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0: Tu veux venir chercher le pain avec nous, Molly, ou pas?
1: Non, mais on boit pas les vieux verres d'eau d'hier soir.
0: T'as de la chance, c'était de l'eau. Molly, tu viens?
2: Ça, c'est le pain.
0: Mais il n'y a pas assez de pain, là. Parce qu'on est 18, mon chaton, hein, pour le petit-déj. Hein.
3: Ça y est, c'est le réveil. Il y a cette deuxième journée qui va commencer. Les enfants ont super bien dormi de notre côté.
1: Nous aussi, les petites ont super bien dormi. Par contre, comme à leur habitude, hein, que ce soit en semaine, le week-end, en vacances, elles se lèvent super tôt.
4: Oui, elles se lèvent très tôt, tout le temps.
5: Pour faire des pompes et des tractions.
4: C'est ça.
2: Je vais chercher le pain.
0: Allez, on y va, les filles? On tire bien la main. Oui, je vais vous montrer le chemin.
4: Hier soir, on a papoté,
0: c'était super.
4: Jusqu'à très très tard. On a célébré ce moment de retrouvailles, sauf qu'on a oublié un petit peu qu'on était aussi parents, hein, 2 et 14 enfants. Et du coup, le lendemain était un petit peu dur, quoi. On a plus 20 ans,
0: on très tôt. Et après, on ira réveiller vos frères et sœurs pour qu'ils viennent prendre le petit-déj.
3: Attends, on va prendre les petites chaussures de Chanchan. Viens, donne ça à Pupus. Non? Mon chéri, est-ce que tu peux t'habiller?
6: Je peux avoir un canard.
3: Oui, on va tous petit déjeuner chez Vaudran, mais on attend Ernest. Tiens, tu peux lui mettre ça, chouchou.
2: On a bien dormi parce que c'était ma meilleure nuit. J'avais fait un rêve qui était trop bien. J'ai rêvé de Basile, il était tombé dans le Rhône, donc j'allais le rattraper. Et après, maman, elle m'avait donné un téléphone.
7: Ernest, j'ai l'impression que tu racontes un peu d'impôts.
2: Non, ça va. Quand Basile était tombé dans le Rhône, je l'ai rattrapé. Ça, c'était vrai.
7: Ah ouais?
2: Oui.
8: Alors, téléphone, c'était faux?
2: Oui.
0: Bon, les ados. Ah, j'entends des bruits. Oh! Il y a du mouvement à l'intérieur, quelqu'un est vivant.
1: Programme du jour, on a rendez-vous avec Guillaume et tous les grands pour aller faire du canoë. On a rendez-vous à 11h, donc on prend le petit-déj, mais il faudra qu'on traîne pas trop quand même.
0: On se réveille tout le monde, on devait commencer le petit-déj il y a 20 minutes, hein, parce qu'il faut qu'on parte au canoë après.
1: Bon, ça me rassure, et pas que nous qui sommes un peu cassés ce matin. Les ados, visiblement, ont dû faire la fête un petit moment, parce que... Quand je vois la tête qu'ils ont au réveil.
9: Coucou.
10: Hello, hello.
0: Comment ça va, Guillaume? Bien.
11: Tu dis bonjour.
0: Bien dormi?
10: Bah ouais, et toi?
0: Ouais. Moyen, mais ça va.
12: Ah ouais, ils sont arrivés, je suis comme ça. Je fais le café.
10: Ça va, Céline? T'as mal dormi?
12: Oui.
10: Ouais, moi aussi.
4: Moi, ça va être compliqué, ça va piquer. La journée va être longue, je pense. En tout cas, la matinée.
0: Ah, par contre, on s'est fait plaisir. Oh, c'était bien.
10: Ouais, c'était ça.
0: C'était trop bien.
10: Ouais, c'était trop sympa.

0: Oui. Coucou mon amour, ça va et toi?
1: Ouais, nickel.
0: Ça y est, t'as lâché le bureau?
1: Et toi la bobette? La belle est revenue. Oh. Ça sent l'amour tout ça.
2: Tu veux voir papa?
3: Il y a deux jours, j'ai accouché d'une petite Calypso et aujourd'hui, je dois rentrer à la maison.
1: Ils t'ont dit quoi alors?
2: Eh ben, il a trouvé un peu jaune, donc il pense qu'elle va faire une jaunisse. Donc voilà, c'est pour ça qu'ils veulent que je reste. Et alors là, c'est la douche froide. J'avais envie de rentrer chez moi, j'avais envie de retrouver mes enfants, la maison. Moi, je tiens plus, c'est long quoi.
3: Donc du coup, pas de sortie.
4: Ouais, c'est un peu, ouais.
2: C'est un peu compliqué.
3: En temps normal, moi, je fais une sortie précoce. Comme j'ai une famille nombreuse, je sors au bout de deux jours. Voilà, je sors, quoi. C'est jamais arrivé que je reste plus de deux jours à la maternité. Mais vu que Calypso est un bébé qu'on a attendu, c'est pas le même bébé que tout le monde. Elle va nous faire vivre des choses qu'on n'a pas vécues avant.
2: Et normalement, moi, je sors demain. Normalement.
3: Il y a une partie de nous qui stresse un peu parce qu'on se dit, bah mince, j'espère que tout va bien se passer et que après on va pouvoir rentrer à la maison. Mais voilà, s'ils disent de rester, voilà, c'est avis médical, on reste et voilà, c'est une journée. Mais j'espère que je sors demain.
2: Les enfants, ils sont impatients maintenant. Ils pensaient que j'allais rentrer aujourd'hui. Là, ce soir, ils vont rentrer à l'école, de l'école. Ils vont savoir que, du coup, maman ne rentre pas.
3: Les enfants commencent à avoir un manque. Maman n'est pas à la maison et c'est pas normal, quoi.
5: C'est bien d'être sans les parents aussi.
6: Ouais, c'est vrai que c'est bien.
5: Parce qu'on s'amuse bien.

0: Là, elle est au calme. Après, ça va la changer quand elle va rentrer à la maison. Il va y avoir les bruits, les cris, et voilà, la vie, quoi. Une famille nombreuse.
1: On croise les doigts, on espère que ça va être notre dernière nuit à l'hôpital.
2: Ah, elle l'a perdu, le...
0: Elle l'a perdu, quand, nous, là ?
2: Non, non, c'est tout sec, c'est tout quoi beau, là. Oh.
0: Bah oui, c'est qu'il est en train de sécher.
2: Ça y fait une petite Beyrouth qui sort.
0: Non, c'est une fille.
2: Il y a un truc bizarre. Ça n'a jamais fait ça, les autres. Les trucs qui sortaient comme ça.
0: Elle fait pas tout comme les autres. Donc attends-toi à ce que ce soit pas le même nombril que les autres. Mais c'est le même père, la même mère. C'est le truc que je peux te dire qui fait comme les autres.
2: Putain. Calypso, t'es pas le nombril du monde, hein. Non, mais.
0: Eh ben, déjà, tu vas le nettoyer, là.
2: Ouais, c'est bizarre quand même. Qu'est-ce qui se passe ? Ma fille.
3: Et
4: le petit déj qui commence, donc un petit déjeuner à 18.
3: Alors attendez, moi je vais m'installer, je vais faire des tartoches.
4: C'est chouette de commencer sa journée avec un petit déj à 18, c'est hyper animé.
3: Elles prennent quoi les trucs ?
4: Eh hey, les filles, tartines de fraises ?
5: Oui.
6: Personne d'autre pour un café ?
4: Non merci.
7: Moi j'en ai deux qui veulent du chocolat.
3: Ah bon, allez chocolat.
7: Et une qui veut que du beurre.
4: Attention ton bol toi.
3: On met en place un atelier de tartines à la chaîne, ce qui nous permet de distribuer un maximum de tartines en un minimum de temps.
8: Quand tu te retrouves avec deux familles nombreuses, tu te poses pas de questions à savoir si c'est tes enfants ou les enfants de l'autre qui ont faim ou quoi que ce soit. Mmh. En fait, tu fais quoi.
9: Mmh. Mais ils ont tous faim d'ailleurs.
8: Ils ont tous faim.
3: Alors, que du beurre, tiens.
4: C'est que maman qui met le couteau dedans.
5: Avec beaucoup, beaucoup de goûter.
4: Alors, c'est pour tout le monde pareil, mon cœur. D'accord ? Merci, maman d'amour. On essaye de trouver des petites stratégies pour que ça avance un petit peu plus vite. Donc, moi, je coupe le pain, Guillaume tartine, Clément distribue.
8: Moi, je faisais quoi ?
4: Je ne faisais rien. Là, les petits déjeuners à 18, clairement, c'est travail à la chaîne. Bar à tartines.
3: En fait, le truc qu'il faut éviter, c'est que chacun se fasse ses tartines. Parce que là, t'es sûr que tu retrouves la moitié du beurre dans la confiture. Et il y a de l'embrouille, ça va être...
9: 14 couteaux utilisés.
3: C'est ça. Vaut mieux créer un service tartine qui ensuite se déploie sur l'ensemble des effectifs.
9: On pourrait monter une start-up, Guillaume.
4: Je pense que c'est bon, maintenant. Tu vas avoir mal au ventre. Non, non, non, non. T'en as eu trop.
5: Maman, tu n'avais pas un rêve que j'avais mon vélo.

0: bene?
1: Bene, grazie. Qu'est-ce qui fait beau alors? C'est incroyable.
0: Ben ouais, c'est beau, franchement,
1: oui. Il y a un soleil magnifique.
0: Aujourd'hui, j'ai prévu une journée inoubliable pour ma femme en l'honneur de son anniversaire.
2: J'ai officiellement 35 ans.
0: On va sur une plage privée en Italie et j'espère que ça va plaire à tout le monde. Pour l'anniversaire de Tiffany, on a fait les choses à la grande. Première file pour madame. Les matelas, ils ont été réfrigérés avant son arrivée, vous ne le savez pas, mais ils sont réfrigérés avant, jusque pour elle. Le sable, il est à température idéale pour ses pieds.
3: Je suis trop contente d'aller à la plage. On va fêter l'anniversaire à maman à la plage.
1: On est dans un bel endroit avec ma famille et c'est tout ce qui compte. Je suis très très contente.
0: J'ai réservé 6 transats avec les parasols qui vont avec, évidemment. Donc c'était 10 euros par transat, donc c'est vraiment pas cher par rapport au prix qui se pratique sur la Côte d'Azur.
1: Les enfants allez, on va manger.
0: On va manger.
1: Viens, Gina, miam, miam.
0: Gina, miam, miam, miam.
1: Elle a mangé du sable déjà. Allez, go. Viens.
0: C'est...
1: Qu'est-ce que
0: c'est? Quand on débarque à 10, c'est dur de se faire discret. On passe pas inaperçu.
1: Viens, Gina. Gina. Alors, qu'est-ce qu'il y a de bon?
0: Prends ce que tu veux, ma chérie. Ben, le baptême, il est passé. Donc maintenant, le travail, c'est de reprendre les kilos que j'ai perdus. Donc on va commencer dès aujourd'hui pour l'anniversaire de ma femme. On va pas souvent au restaurant, mais du coup, quand on vient au restaurant, on est là pour se faire plaisir.
1: Surtout pour les 35 ans, c'est important.
0: Surtout quand c'est les 18 ans de ma femme, c'est important.

0: Bon appétit tout le monde.
1: Bon appétit.
0: Et en italien? Bon appétit.
2: Bon appétit.
0: Je sens la catastrophe, je sais pas pourquoi. Mais...
1: Le déjeuner se passe super bien. Les enfants, ils mangent, donc c'est bien, parce que des fois, ils ne veulent pas manger. Kessy, Miley, elle se régale avec ce qu'elle mange. Miley découvre les moules qu'elle n'avait jamais mangé de sa vie. Elle se régale, donc on est très contents.
0: C'est l'anniversaire de Kessy et de...
3: Merci.
4: Joyeux anniversaire.
1: Moi.
5: Ça aussi.
3: Ah, merci.
1: Ah, merci. Et toi, Jimmy? Ouais, je t'aime, maman.
0: Oui, je veux.
4: Oh, mais... oh non, le beurre.
1: Alors, ma chérie, 35 piges. Ça fait plaisir, ma chérie?
0: Oui, ça me fait vraiment
1: plaisir. C'est ça, l'important.
0: Je ne me serais jamais imaginé là, avec tous mes enfants, ma famille, entourée d'amour. J'ai de la chance. Et plus le temps passe, plus je me dis qu'il faut la savourer. Parce qu'on ne sait pas de quoi demain est fait. Donc c'est important.
6: Pour mes 35 ans, je me sens très très bien. D'autant plus que je sais que je suis enceinte. Mais c'était secret. Je n'ai rien dit, ni à mes beaux-parents, à personne. Il n'y a que Olivier qui le sait.
0: Hein, papy, mamie, vous êtes content d'avoir autant de petits-enfants ou pas?
7: Jamais de la vie. Je pensais en avoir un ou deux pour ma vieillesse, mais là, 6, non.
1: Gina, ça suffit.
8: Merde, les bêtises de calafir.
1: On va aller s'amuser.
0: On va aller se baigner.
1: On va aller dans l'eau. Non?
6: Là, on va pouvoir aller jouer dans le sable et profiter le reste de la journée.
1: Alors, total 421, 70. On est nombreux en fait, quand tu divises par 10, ça fait 40 euros par personne. La plage, plus le gâteau, plus les boissons, plus tout ça. Donc au final, ça, je trouve que c'est pas cher. Grazie mille.
6: Merci beaucoup, mon cher.
1: Et Gina? T'es contente, Gina? Non, Gina.

0: Et ça s'est passé quoi, le transporteur?
1: Bon, franchement, nickel, ils sont tous montés tranquille. Alors, ils ont chaud.
0: On va leur faire un apprêt.
1: Ouais, on va leur donner de l'eau, leur faire un tour pour qu'ils puissent se mettre à l'ombre. Cette nuit, nous avons accueilli les derniers membres de la famille, nos chevaux, qui sont arrivés. On a fait appel à une société de transport pour éviter de refaire encore un aller-retour, parce que c'est fatigant.
2: Ça nous a coûté 1400 euros, le transport.
1: On espère qu'ils vont se plaire autant que nous ici. Là, ça fait moins de 10 heures qu'ils sont dans l'enclos. Du coup, c'est nouveau, la chaleur. Donc, il faut qu'ils s'adaptent. Donc, on va essayer d'améliorer leur quotidien en mettant de l'ombre et à agrandir leur enclos. Donc, il y a du taf. Allez, go.
2: Allez, c'est parti.
1: Bon, déjà, on va leur donner de l'eau.
3: Pour nous, les animaux font partie de notre famille. On adore s'occuper d'eux.
4: À côté d'eux, monter sur les chevaux.
5: Les chevaux.
4: Oui, les chevaux.
1: Elle s'appelle Léane.
2: Neige.
1: Neige. Mandy, Indira et Goyam, la plus petite. Ça fait 6-7 ans qu'on les a.
2: Mandy.
1: Pour nous, c'était inimaginable de laisser les chevaux, d'abandonner nos chevaux. Du coup, c'était logique qu'ils viennent avec nous.
6: Ils font partie de la famille. Ils ne laissent pas une partie de la famille à la maison.
1: Ils ont mis plein de trucs, il y a une fois à les brosser.
2: Ah, ils ont plein de chardons.
1: Ah, ça, c'est... Ici, c'est les problèmes, je sais que... Allez, on se recule. Parce que là, ils vont vouloir boire. Et ils vont s'agiter.
2: On les a sauvés de quelque chose qui était très compliqué pour eux. De maltraitance. Et du coup, ben, on espère pouvoir leur donner une deuxième chance.
1: Bon, allez, vieille, allez. Laissez la place.
2: Honneur aux aînés, hein.
1: Bah, ça, c'est surtout les chefs, alors...
6: C'est un privilège de grandir avec des animaux pour les enfants. Ça leur apprend beaucoup de valeurs et beaucoup de notions. Un animal, il faut le nourrir, il faut le sortir, il faut s'en occuper, il faut le soigner, il faut l'éduquer. Donc en fait, ils apprennent déjà des choses de la vie qui vont être importantes pour eux plus tard. Des valeurs comme le respect. Si on respecte un animal, on respecte son prochain.
2: Plus.
1: Voilà,
6: c'est un peu nos façons de penser. Donc je pense que ça apporte énormément aux enfants d'avoir des animaux au quotidien.
1: Bon, les loulous, là on a fait un petit enclos. Et il va falloir faire ça en fois presque 10 avec un box à l'intérieur. Alors, le box, on peut le faire là, ça serait bien, regarde. Faire le décamètre. 4 ou 5 mètres. 5 mètres, c'est pas mal. 5 mètres sur 3. Comme ça, ils peuvent tous se mettre à l'abri. Donc ça, à faire rapidement. On va redonner un petit peu d'eau et puis on va aller voir pour leur enclos et leur box. Parce que là, il n'y a presque plus rien à manger déjà aussi. Hein. Ça a été vite. Hein. Allez, go. Allez, les loups. Il y en a un qui peut ramener ça et un autre un arrosoir pour remplir un peu celui-là.

0: Vous n'oubliez la pelle et le seau et tout ça.
1: Pourquoi à la maison, il y a 60 pelles, 60 seaux? Parce qu'à chaque fois qu'on est à la plage, on les oublie.
0: Il va falloir que j'aille chercher tout ça. Là, viens, on va chercher le cadeau. Viens, viens. Ouais, on va chercher le cadeau. Regarde. Il y a quoi, baby? Je me rends compte que j'ai oublié le plus important pour les enfants, les jeux pour le sable. Voilà, les jeux de plage. Du coup, je me rends au magasin avec Gina, la principale concernée. Hein, et on est parti pour les caprices. Je sais très bien dans quoi je m'engage. Donc là, j'en prends un à Jamie et un à Gina. Les autres, ils calculent plus trop les pelles et tout ça. J'ai pris les princesses. Allez. Tu veux ça? C'est tout, hein?
2: Merci.
0: Allez, viens. Je craque toujours pour quelque chose de plus, surtout concernant les enfants. Non. Oh, grâce. Regarde, Gina. Ah, oh, d'accord. Non, non, non, détonnant. La mangio io, alors. Grazie. Allez, c'est bon, maman, là, le cheval. Pause. Non? Tu veux ça, miam miam? Ok, miam miam. Ah, miam miam. Là, pour le coup, j'ai vraiment pas envie de me faire remarquer. En plus, c'est mon anniversaire. Je vais pas me prendre la tête avec ma fille pour une histoire de saut ou de jouet. Je lui fais plaisir.
3: Tu cèdes.
0: Je cède. Non, non, non, non. Mais elle prend tout. Non.
4: Moi, elle dit oui.
0: J'ai pris le rose, miam miam. Non, non, non, non, non, non. Non. Non. Non. Et non. Bon, encore un ou alors. Très sincèrement, je sais que j'ai tort, mais je lui passe obligatoirement le caprice. Non, stop là. Alors, aspetta. Elle? Ma Barbie? Non, stop, stop, stop. Non, non, pas miam miam, non. Je la joue faible. Grazie. Grazie. Allez, viens. Non. Allez, ciao, Gina. C'est bon, là. Hein? C'est mon anniversaire, c'est pas le tien. Non. Gina en veut toujours plus. Donc là, maintenant, c'est bon, hein, je laisse plus passer. À un moment donné, voilà, aucune limite. À un moment donné, je sévis. J'attends qu'elle l'oublie. Oh, regarde! Là, là, là, ça, là. Voilà, là-bas, là-bas. Ouais, vite, vite, Gina! Vite, vite, vite, vite! Gina a un très fort caractère et est très capricieuse. Attention, hein, faute à qui, hein, je le sais, faute à nous. Nous sommes responsables de ses caprices. Mais bon, ça reste une enfant. Tomber ta glace, voilà, bravo. Il n'y a plus de glace maintenant. J'en ai pour 32 euros. C'est pas du tout prévu ce budget, mais à la base, je suis venue pour deux seaux et je me retrouve avec des petits jouets en plus. Un petit poney, une petite poupée, un petit chien et deux seaux. Et la dame a été gentille, elle m'a offert la sucette. 32 euros pour ma tranquillité, bah, ça vaut le coup. Viens. Tu me donnes la main? Mais c'est pas ton père! Mais c'est pas ton père! Il m'arrive toujours des merdes à moi! C'est pas possible! Qu'est-ce que t'as fait? Elle m'a mis la misère, ta fille! Ouais, elle a vu une voiture passer, elle croit que c'était soi, elle a hurlé: papa, papa! J'ai dit: viens, arrête, c'est pas papa!

0: Eh ben, c'est accessible à pied. C'est en bas à la plage.
1: Génial. Vous devez être à quelle heure en Bâle?
2: 11h.
1: Ah, 11h?
2: C'est pour ça qu'on a le temps, en fait.
1: Ah bah
2: c'est,
1: oui, comme c'est juste là. Si ça te dit, on se fait les sandwichs comme ça, c'est torché plié.
3: Yes.
1: On se fait les 30 sandwichs et on sort les chips, on prépare tout. Les garçons partent avec tous les ados faire une descente en canoë. Comme ça, on va pouvoir prendre un petit temps avec Céline et avec les petits pour papoter. Mais avant tout, on a un petit objectif avec Céline ce matin, c'est de préparer le pique-nique pour ce midi. Donc on est 18, donc il y a une sacrée quantité de sandwichs à prévoir. Guillaume Caille. Allô?
4: Ouais, chouchou.
1: Dis-moi.
4: Vous faites quoi, là?
1: On est en train de faire le pique-nique.
4: En fait, j'explique. Le rendez-vous, finalement, c'est pour prendre la voiture.
1: Ah bon?
4: Ce matin, oui.
1: Ah.
2: Alors, on nous avait donné un mauvais endroit de départ.
0: Ça commence toujours par la faute des autres, tu vois.
2: Exactement. Donc alors, c'est pas de ma faute, ça c'est comme les ados. Tu vois,
0: toujours,
2: c'est
0: pas de ma faute. Toujours se présenter en victime.
2: C'est ça. Alors en fait, à l'accueil, une personne m'a indiqué que le départ du canoë, c'était juste en bas du camping. Bon, elle savait pas, elle connaissait pas visiblement, puisque le départ du canoë est pas du tout au même endroit, et en plus pas à la même heure.
1: Dans combien de temps vous devez partir alors en voiture?
5: Bah là, faut qu'on parte, là, on doit être dans 25 minutes sur le lieu de rendez-vous, quoi.
6: En voiture?
1: Finalement, c'est en voiture.
6: C'est quoi le truc où c'est tout à côté, finalement faut prendre la voiture, faut partir trois quarts d'heure.
1: Bon, donc là on va mettre en place la méthode efficacité.
6: Là, faut qu'on se speed un peu, donc
1: on
6: c'est
1: a que 10 minutes pour faire les 30 sandwichs, donc il faut être rapide. Ah, bah, les mecs sont les rois du barbecue, on les reines du sandwich. Hein.
6: Hop.
1: À prendre en otage, on a aucun qui parle.
6: Ouais, on peut pas vraiment appeler ça un moment de détente. Un truc cupine, ça c'est clair.
2: Mais bon, je suis allé quand même à l'accueil du camping pour demander.
3: Bah, c'est vrai que l'accueil du camping, c'est à eux de... Bah non, c'est pas à eux de savoir.
2: Bah à ce moment-là, si c'est pas à eux de savoir, ils me disent pas c'est là. Ils me disent je sais pas. Et si on me dit mais si c'est là.
3: Elle t'a vu, elle a... Oh, ouais, ouais, c'est tout. Elle t'a vu torse nu la veille dans la piscine, elle fait comme Guillaume. Ah, waouh! Tu vois? Du coup, elle ne savait plus quoi.
2: Bien sûr, non, je t'ai perturbé quoi.
3: Bah oui, ouais, évidemment. Mais pas responsable.
2: Oh, t'es horrible.
1: Est-ce que tu peux en faire plus, hein? Parce que moi, je sais pas si j'en ai un pour tout le monde là.
6: Ok. On n'a pas la même organisation des activités avec Clément. Moi, c'est tout est noté, je m'y prends vraiment. Quoi?
7: Hello!
2: Oh, cette galère là, le faux plan qu'ils nous ont fait. Laisse tomber. La balade dure de 1 à 3 heures. Enfin, c'est une catastrophe. Je sais pas comment on va faire là. Et en plus, en voiture, je vois que c'est 28 minutes pour y aller. Parce qu'en fait, c'est juste en face, mais on peut pas traverser la. Donc, je vais voir s'il n'y a pas un autre chemin. De toute façon.
0: C'est un petit peu la panique, parce qu'il faut réunir tout le monde rapidement. Les ados qui sont un peu disséminés à droite à gauche, pas forcément prêts du tout à partir. Donc là, c'est un petit coup de pression pour pouvoir réussir à être dans les temps pour l'activité.
2: En bas de combat, on part tout de suite en fait. Mais tout de suite, vous mettez des chaussures fermées, le maillot de bain et go. Bon. Brice et Loan, allez go, on part là. Allez, hop, on y va. Brice, tu peux te dépêcher s'il te plaît?

0: En fait, on part maintenant.
1: Il est 2h, c'est un sketch.
0: Allez, go. Éloigne, il est où?
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0: Les filles, le nouveau directeur est en route. Il s'appelle Surprise.
1: Vraiment ? Surprise ? C'est vraiment son nom ?
0: Allons-y. Ça, et Émile a dit qu'on devait l'appeler comme ça.
2: Mais comment on saura que c'est lui ?
0: J'ai son numéro et sa description.
1: Tu peux voir ? Je serai là à 11h. Je porte une chemise rouge et un short vert. Musclé, charmant, vous me reconnaîtrez sans problème. Je vais te chercher, je suis volontaire.
2: Et si c'est un autre pervers ?
0: Les filles, ne paniquez pas.
3: Je crois qu'ils savent très bien au siège pourquoi Sid a été renvoyé.
0: Et je suis sûre qu'ils n'en verront pas un autre comme lui.
1: Oui, tu as raison. D'ailleurs, nous serons là. Si c'est un pervers, on le poussera dans la mer. Et sinon, poussez-le vers moi, c'est simple.
4: Allez-vous.
1: Bonjour, monsieur.
0: Oh, on va chercher le nouveau directeur.
5: Ok, donc. Venez avec moi, alors. J'allais justement vers l'embarcadère à récupérer du matériel de l'expédition pour l'hôtel, donc.
6: Vous venez avec moi ?
5: Non, Louis. Je vais avec elle. Toi, tu restes ici.
6: Vous êtes sûr ?
1: À vrai dire, je ne me sens pas très bien. Mitch, tu devrais parler avec lui, alors.
2: Mais si elle...
1: Non, Jessica, non, reste avec moi. Mitch, tout va bien se passer. Envoie-moi un texto si besoin. Mais c'est Louis. Pouvez-vous venir avec nous ?
6: Bien sûr. Allons-y.
1: Super. Je ne me sens pas très bien. Vous êtes occupé ?
5: Allons-y.
0: Monsieur ?
5: Oui ?
0: Qu'est-ce qu'on avait dit ?

0: Hey, relax. N'aie pas peur. Je ne vais pas te faire de mal.
1: Quoi?
2: Hey! Qu'est-ce que tu fais? Dégage d'ici! Ne t'approche plus d'elle ou je te remets le branlé!
0: Adrienne!
1: Adrienne!
0: Ne t'énerve pas. Moi, je ne vais pas toucher à ta poulette. Tu n'as pas changé, Adrienne. Tu aimes toujours les filles de manille. À la peau magnifiquement douce, comme de la porcelaine.
1: Adrienne! Adrienne! Non, ne fais rien! Écoute-moi, ne réponds pas à ces provocations. Quant à toi, Franco, ouvre grand tes deux oreilles. La prochaine fois que tu t'approches de moi avec ton air pervers, je ferai en sorte de te renvoyer en prison pour que tu y croupisses à jamais.
0: D'accord. D'accord. Je vais te laisser tranquille.

0: Mais fais attention, Mitch.
1: Bonning! Comment tu vas?
2: Hey! Attends!
1: Tu m'as tant manqué!
2: Hey, qu'est-ce que tu fais ici?
1: Tu as encore grandi!
2: Qu'est-ce que tu fais ici à la fin?
1: Moi? Tu es venu me chercher!
2: Quoi? Je suis venue te chercher?
1: Charmant! Musclé! Comment peux-tu ne pas me reconnaître?
2: Hey!
1: Quoi?
2: Tu es surprise?
1: Surprise!
2: Tu m'as tellement manqué!
1: Ça fait si longtemps. Donc, tu as hâte de travailler avec moi?
2: Bien sûr que oui.
1: Mais tu sais, on m'a dit que notre client était arrogant. Waouh, cet endroit est magnifique.
2: Au fait, monsieur Adrian, c'est le nouveau directeur que Verdad nous a envoyé. Voici Isaac Rodriguez.
1: Appelez-moi Zach.
2: Oh, et voici Adrian Olvida. C'est notre client. Il possède Tranquila Resort.
1: Ah, enchanté.
3: Arrogant.
2: Allons-y. Allez.
1: Ok. Attends. Désolé.
4: Je ne peux rien faire du tout. Adrian est comme une ombre qui la suit toujours. Et si je m'occupais de lui? Il te cause toujours des problèmes en plus.
5: Tu sais que je ne suis pas sans cœur, Franco. C'est le fils de ma meilleure amie. De plus, tout le monde sait qu'Adrian n'est personne d'autre qu'un meurtrier. Si quelque chose arrive à Mitch, qui sera le premier suspect d'après toi, Franco? Parfois, les obstacles peuvent être utiles. Aussi, tu dois te montrer plus patient. Attends le bon moment et tue-le.
1: Waouh!
2: Regarde,
1: cet endroit est incroyable.
2: Oui, c'est
1: Mais
2: très beau.
1: Tu es plus jolie.
2: Tu es sérieux?
1: Non, je parle.

0: j'y vais.
1: À plus tard, monsieur.
2: Surveillez-le bien, d'accord ?
0: Mademoiselle Allison.
3: On peut parler ?
2: Oui, bien sûr.
3: À propos de tout à l'heure. Je ne laisserai plus Franco te faire du mal.
2: Je ne pense pas qu'ils auraient dû relâcher Franco, mais... ce que je sais, c'est qu'un jour viendra où il paiera pour ce qu'il a fait.
3: Tu n'as pas peur ?
2: Pourquoi est-ce que je devrais avoir peur quand je peux choisir d'être forte ? En plus, je suis en sécurité ici, dans votre hôtel. Tous mes amis sont ici. Et maintenant, Zach aussi.
3: Est-ce qu'il est fiable ?
2: Bien sûr, c'est mon meilleur ami depuis le lycée. Il est très gentil, mais il est un peu lourd parfois. Nous avons un peu perdu le contact quand il est parti étudier à l'étranger, mais il n'a pas changé. C'est un vrai clown.
3: Un vrai clown ?
2: Oui, monsieur.
3: Ouais, j'ai vu ça. Mm-hmm. Mais fais attention. En cas de besoin, si tu veux partir, mon chauffeur t'accompagnera. J'ai plein de voitures. Je m'inquiète pour toi, parce que tu es chez moi ici. S'il arrive quelque chose à toi ou tes amis, je serai tenu responsable. C'est tout.
2: Vraiment ? Merci, monsieur. Ça me touche beaucoup.
3: Ok.
2: Ok.
4: Salut, maman ! Laisse-moi t'aider.
5: Je n'ai pas d'argent.
4: Maman, je n'allais pas t'en demander.
5: Je te connais par cœur, ma chère fille. Petite déjà, tu as toujours été entreprenante. Tu as oublié ça? Et puis tu nous faisais payer 50 centimes pour chaque assiette que tu lavais. C'est comme ça que tu es.
4: Pas toujours, maman. Parfois, je le fais gratuitement.
5: J'ai le sentiment que tu as besoin d'une faveur, oui?
4: Eh bien... en fait, maman, je suis tombée sur Chelly l'autre jour. Elle va aussi à UP, tu sais. Et j'ai entendu dire que les compagnies aériennes faisaient des promotions, donc les tickets ne sont pas chers. J'ai un peu d'économie grâce à la location de ma chambre et à mon boulot d'été.
5: Écoute, avant que je n'oublie, nous avons un nouvel invité, donc va vérifier si sa chambre est propre, d'accord ? Vas-y.
4: Tu changes encore de sujet, maman.
5: Non, pas du tout. Allez, on en reparlera plus tard, d'accord ? Va d'abord vérifier la chambre. Je dois encore préparer quelques snacks. Allez !
4: Oui, maman.
6: Qu'est-ce qu'il y a ?
5: Notre fille veut vraiment étudier à Manille. Nika, elle est notre seule fille. Et c'est pourquoi nous devons prendre soin d'elle de la meilleure façon possible. Kiko, s'il te plaît, convainc-la d'étudier ici.
6: Je vais essayer.
5: Ne fais pas qu'essayer, tu dois la convaincre, tu comprends?
7: Waouh! Comme c'est gentil!
8: Ce n'est pas pour toi! Et si tu fais ton numéro juste pour me convaincre de te donner un peu d'argent? Non.
7: Ne t'inquiète pas, je vais rembourser, j'ai trouvé un moyen de faire des sous. Je vais vendre tous mes gadgets et retourner à Manille.
8: Bonne chance. Et n'en mange pas d'autres. Ceux-là sont pourtant Odessa.
7: C'est vraiment pour Odessa ou pour Adrien? Adrien. Tu sais quoi? J'ai du mal à comprendre une chose. Tu es l'une des plus jolies filles que je connaisse et tu cours après ce mec. Ça ne devrait pas être plutôt l'inverse?
8: Les temps ont changé, tu sais. Si tu veux quelque chose, va le chercher. Si tu aimes quelqu'un, bats-toi. Tu ne comprends pas parce que tu n'as jamais aimé. Quand tu seras amoureux, tu verras, tu feras n'importe quoi. Et tu te battras contre quiconque se mettra entre toi et la personne que tu aimes.
7: Moi, tomber amoureux, j'en doute fortement. Mais c'était très bon.

0: Peut-être devrais-je acheter le billet maintenant. Mais je suis sûre que mes parents vont être furieux si je fais ça.
1: Pardon, est-ce que la chambre est prête?
2: Pardon, puis-je entrer?
0: Oui.
2: Je dois aller aux toilettes.
0: Madame, l'invité est là.
3: Ok, monsieur, votre chambre est prête.
2: Merci.
3: Allons-y, Nika.
0: Oh, okay.
3: Nika, passe-moi le sac en papier brun, il a plein de déchets.
0: Ok.
4: Salut, Zach. Écoute, Emile et Rina vont venir te chercher plus tard. Prépare-toi, ne sois pas en retard, ok? Ok, bye.
5: Je suis si contente de te voir. Tu devrais venir plus souvent, Tania.
6: C'est les vacances d'été, Tantine. Tu me verras certainement plus souvent.
5: Tant mieux alors. Essaie de distraire Adrian. Il ne fait que travailler.
6: Ah, Mitch! C'est bien, tu es là.
0: Oh.
5: Assieds-toi. Elle a fait du dessert pour Adrian.
6: Tantine, bonjour. Ne lui dis pas ça, c'est embarrassant. Mais oui, j'ai fait ça pour Adrian.
5: Goûte un peu, ils sont aussi doux que Tania. Tu gâtes trop Adrian.
6: Ce n'est pas vrai, Tantine. Alors, Mitch, est-ce que tu veux en goûter un?
0: Oh non, non merci. Je n'aime pas trop les desserts et j'ai déjà mangé. Je dois y aller. J'ai une réunion de prévu.
5: Ok.
0: Merci.
5: Mais de rien.
6: Tante, qu'est-ce que cette fille fait ici?
5: Elle fait partie de l'équipe qui fait notre campagne de publicité. J'espère qu'ils auront vite fini.
6: Au fait, où est Adrian?
7: Franco a encore harcelé mon client. On ne peut vraiment rien faire contre lui. Même pas l'arrêter.
8: Désolé, monsieur. Si ça ne tenait qu'à moi, il serait en train de pourrir en prison pour ce qu'il a fait. Mais vous savez, notre chef a une dette envers votre tante Célestina. De tentative de viol, les charges contre Franco sont passées à acte de débauche.
7: Quel diable genre de justice avons-nous à El Paraiso?
8: Rassurez-vous, je garde un œil sur Franco. Un seul faux mouvement et je l'arrête moi-même.
9: Oh, bonjour,
10: comment se passe la présentation? On peut voir ce que ça donne?
9: Un coup d'œil.
10: Et au fait, voici Isaac, notre nouveau directeur. Qui est aussi l'ami de Mitch.
2: Je suis surprise.
9: Oh mon Dieu! Oh, quelle belle surprise!
2: Je vais travailler avec vous, les gars.
9: Ouais!
1: Très bien,
2: commence.
1: Monsieur.
2: Commence.
1: Commençons. Okay.
6: Très bien, Amy.
0: Alors, c'est ce dont j'ai besoin.
6: Je veux que tu jettes un
0: coucher de soleil.
2: Comme ça?
0: Vas-y, dessine-le.
2: Ok.
11: Fait froid. Madame, tu peux m'apporter une serviette?
12: Voilà, monsieur.
11: Allons-nous baigner.
12: Non, monsieur, arrêtez. Non.
11: Tu ne t'es pas douché depuis 3 jours.
12: J'ai beaucoup à faire, monsieur.
11: Ouais. Maman.
12: Arrête.
11: Maman.
12: Excusez-moi, madame. Est-ce que tu t'es déjà inscrite dans la nouvelle école?
11: Maman, je t'ai déjà dit que je ne veux pas étudier ici. Je dois retourner à Manille pour m'éclaircir les idées.
12: Je t'ai toujours laissé faire ce que tu voulais. Mais tu n'as fait que t'amuser. Tu ne retourneras pas à Manille. Maintenant, tu vas rester ici. Et on en a fini.
6: Tu es enfin là.
5: Où étiez-vous?
7: Au poste de police. Franco a déjà causé des problèmes à nouveau.
5: Pourquoi? Que s'est-il passé?
7: Eh bien, Franco a intimidé Mitch. Et maintenant, à cause de ta mère, elle ne veut pas être détenue en prison.
5: Alors, peut-être, vous devriez renvoyer l'équipe de Michel à Manille. Quelque chose de mauvais pourrait se reproduire. Je ne veux pas que quelqu'un soit blessé.
7: Mais le suspect derrière la mort des parents de Mitch est en liberté. Elle est plus en sécurité ici.
6: Hey, Tuan, je pensais que tu ne mélangeais pas le travail et le plaisir. Pourquoi tu t'intéresses tant à cette fille?
7: Parce qu'il est possible que Franco ait tué les parents de Mitch. Il essaye peut-être de se venger. Dès que j'aurai prouvé ce qu'il a fait, je m'assurerai que ta mère ne puisse pas le faire sortir de prison.
1: Ici.
2: Comment?
1: Ouais, tu es un expert, c'est parfait. Bon
2: je
1: courage,
2: sais.
1: Tu es incroyable.
2: C'est comme si tu ne me connaissais
1: tu
2: pas.
1: Tu as confiance
2: bien
1: en toi.
2: Bien sûr
1: hein.
2: Que je suis.
13: J'espère juste que nous pourrons avoir l'approbation de monsieur Adrian.
2: Nous le ferons. Pas vrai, Mich? Nous
1: on
2: l'avons.
1: On peut le faire.
2: Je sais que nous l'avons fait.
9: Oh, tu peux répéter ça?
2: Nous l'avons
1: et
2: fait.
1: Là, voilà.
2: Je sais que nous l'avons fait.
1: Tu aimes l'attention, n'est-ce pas?
10: Pourquoi je suis content que vous soyez toujours amis après des années de séparation.
0: En fait, monsieur, nous ne parlions pas beaucoup quand nous étions séparés. Il a désactivé ses réseaux sociaux. On se parlait vraiment rarement. Ça montre bien que la vraie amitié, quelle que soit la distance ou le temps, ne peut pas être brisée.
2: C'est vrai. Mais je suis désolé, Mich. J'étais trop occupé et mon père est tombé malade quand j'ai travaillé en Espagne.
0: Quoi ? Attends, mais qu'est-ce qui s'est passé ?
13: Les gars, si je me souviens bien, nous devons présenter Tranquilla Resort. Pas de rattrapage, d'accord ? On peut se remettre au travail ?
10: Oui, je monsieur pense Emile. Qu'on peut commencer. Mitch, tu peux appeler monsieur Adrien ?
0: Oui, vas-y. Bien sûr. Ok.
2: Bonjour. Alors, comment se passe le séjour ?
13: Arrêtez, s'il vous plaît.
6: Quoi ?
13: Emile ! Adrien, tu as trop réfléchi. Pourquoi ne sortons-nous pas aujourd'hui ? Tu sais, pour laisser nos problèmes de côté et juste nous reposer.
5: Tania a raison. Tu as besoin de te détendre, n'est-ce pas?
13: Ou on pourrait juste traîner sur la plage, comme on avait l'habitude. J'ai apporté tes préférés. Je t'ai fait des desserts spécialement pour toi. Goûte-les. Voilà. Tu aimes mon dessert? Et mon plan? Tu veux bien venir avec moi, à la plage ?
0: Désolée. Monsieur, nous sommes prêts pour la présentation.
13: Adrien, ça ne peut pas attendre. Ah,
7: c'est le business. Chaque moment compte.
13: Ok. Alors je viens avec vous.
5: Allez-y, prenez Tania alors. Je dois partir bientôt.
13: Tu vois, même ta mère pense que je dois venir avec vous. Merci. Ok, on y va. On y va. Allez.
0: Allons-y. Allons-y.
2: Nous cherchons tous quelque chose, non? Nous cherchons des réponses.
0: Nous recherchons aussi l'amour.
2: Ou la prochaine aventure excitante.
0: Avez-vous l'impression qu'il vous manque quelque chose alors que vous avez déjà tout ce que vous avez toujours voulu?
2: Mais que faire si ce que vous cherchez a toujours été ici, à El Paraíso?
0: Et si c'était l'endroit où vous pouviez trouver toutes les réponses à toutes vos questions?
2: Et si c'était exactement là où vous deviez être? Station tranquille! Cherchez et trouvez quelque chose que vous n'avez jamais vu auparavant.
0: Quelque chose de vraiment inoubliable et qui vaut la peine qu'on y revienne.
2: Quelque chose qui vous rappelle de vivre, d'aimer et de vous reposer.
0: Hashtag Tranquilla.
2: Alors, monsieur, qu'en pensez-vous ?
13: Concept est ok, c'est acceptable, mais je pense que vous allez très bien ensemble. Qu'en penses-tu? Ils le font, non?
7: Oui.
13: Oui, à quoi? Qu'ils vont bien ensemble ou que vous approuvez notre idée?
10: Rina. Libérer les boissons et la nourriture.
9: Ça, monsieur Emile.
13: Quant à moi, je vais nager, d'accord? Adrien, on peut utiliser votre piscine?
6: Non, bien sûr, tu peux. Allez-y, utilisez la piscine, amusez-vous.
10: Très bien, merci
9: allons-y.
10: Beaucoup.
9: Allons-y.
10: Merci.
0: Allez-y.
9: Allons-y.
0: Okay. Zach et moi, on vous rattrape.
9: Ok, ne sois pas long. Allons-y, allons-y.
10: Monsieur, excusez-moi.
13: Amusez-vous bien.
1: Waouh, tu as
2: c'est
1: été
2: enfin
1: excellent.
2: Terminé.
0: Non, sérieusement, Zach, merci. Tu sais quoi? C'est très difficile de faire plaisir à Monsieur Olvidar. Nous sommes très chanceux qu'il ait aimé notre idée.
2: Mais c'est votre concept.
0: Ah non, c'était notre concept. C'est incroyable, tu sais. Qui aurait pensé qu'on travaillerait ensemble sur ce projet? C'est incroyable.

0: Incroyable. Et on s'est pas vu depuis une éternité.
1: Je savais que je te manquais beaucoup.
0: Bien sûr que oui. Quand on a perdu le contact, il se trouve que tu passais un très mauvais moment. Comment va ton père ?
1: Eh bien, il est encore faible, mais il est toujours fier. Mais Amanda est patiente avec lui.
0: C'est ta belle-mère ?
1: C'est drôle, tu sais. Comment celui qui n'est rien pour moi a été gentil avec moi. Tante Amanda a toujours soutenu toutes mes passions. Elle m'a dit, fais ce que tu veux. C'est pourquoi je suis ici. Et toi alors, comment vas-tu ? Je me suis arrêté au restaurant de ta famille, mais il était fermé. La cuisine de ta mère et les blagues à l'eau de rose de ton père me manquent vraiment. Comment ?
0: Moi aussi.
1: Pourquoi tu pleures ?
0: Parce que Zach... Ils sont déjà partis.
1: Quoi ? Comment ça, ils sont partis ?
0: Ils sont morts.
2: Je ne savais pas que Mitch avait un petit ami.
3: Meilleur ami.
2: Allez, c'est la moitié du chemin.
3: Comment pouvez-vous en être sûr ?
2: Eh bien, les hommes et les femmes ne peuvent jamais être juste amis.
3: Qui a dit ça, donc ?
2: C'est une réplique du film préféré de ma mère. Comment ça s'appelle ? Si c'était moi.
3: Ok. Nous sommes les meilleurs amis aussi.
2: Et si tu tombais amoureux de moi ?
3: Je pense que notre amitié est plutôt solide, Tania. Je ne voudrais pas qu'il en soit autrement.

0: Ont-ils attrapé la personne qui a tué tes parents ?
1: Pas encore, non. Mais tu sais, je crois vraiment que peu importe à quel point la vie d'une personne peut sembler injuste au début, le bien finira toujours par l'emporter. L'important, c'est d'avoir la foi. Cela dit, j'espère toujours trouver les réponses à mes questions. Comme comment El Paraíso est lié à nos vies, pourquoi Mama et Papa ne m'ont jamais parlé du phare, qui est April et qu'est-ce qu'elle a à voir avec moi.
0: Je suis sûr qu'avec le temps, tu connaîtras les réponses.
1: Je l'espère. Mais tu sais quoi? Quand ce projet sera terminé, je crois que je vais rester quelques jours de plus. J'aimerais juste trouver un indice pour que je n'abandonne pas.
0: Ne t'inquiète pas, moi je vais t'aider. Je vais rester ici avec toi.
1: C'est vrai?
0: Oui, bien sûr, pour toi. Quel genre de sourire est-ce cela? C'est si triste. Tu sais quoi? Maintenant, allons chercher mes cadeaux pour toi.
1: Quoi?
0: Pour te dorloter.
1: Des cadeaux?
0: Oui.
1: Ok, allons-y.
0: Ok, c'est parti.
2: Assurez-vous que vous n'avez rien laissé derrière vous.
3: Bien sûr, monsieur.
1: Voilà, papa.
2: Waouh, bien joué. Ma fille qui travaille dur aujourd'hui, hein.
1: Merci, papa. Alors, papa, j'espère que tu vas prendre ma défense. Tu sais que je veux vraiment aller à l'université.
2: Écoute.
1: Je t'aime, mon beau-père. Je t'aime. Je retourne au travail, d'accord? Je t'aime, papa. Zach, qu'est-ce que tu m'as acheté?
0: C'est une surprise.
4: Hé, hey, les tourtereaux! Où allez-vous?
1: Nous allons prendre quelque chose dans la chambre.
4: Oh, ok. Profitez de la fête de la victoire. Tu les crois vraiment, alors?
5: Je sais ce que tu penses. Mais je n'ai pas ce genre de fille.
4: C'est la même chose que tu m'as dit quand je t'ai mis en garde contre Mia. Mais j'avais raison, n'est-ce pas? Elle t'a brisé le cœur. Alors, je crois toujours à cette phrase du film dont je t'ai parlé.
0: Mes cadeaux vont te rendre très heureuse. Attendez.
1: Laisse-moi voir. Allez, donne-moi. Allez, Zach, donne-le-moi.
0: Ne t'excite

0: Attendez.
1: Donne-moi.
2: Allez, essaie de l'attraper.
1: Oh, allez, tu fais l'enfant, là.
2: Tadam.
1: Zach, c'est des ordures. Regarde. Hein? Qu'est-ce que c'est?
2: Pourquoi est-ce qu'il y a des ordures dedans?
1: Qu'est-ce que c'était? Laisse-moi voir ça. Non, que des ordures. Nika?
3: Oui?
1: Nika, on veut te demander quelque chose. Est-ce que tu as vu un sac brun comme celui-ci?
2: Il y avait des cookies et des chocolats apportés dedans. Oh, et une boîte vintage de cette taille.
1: Ça, c'est juste des papiers.
3: Oh non, Nika. Peut-être que tu as pris le mauvais sac en papier.
4: Oh mon Dieu! Attendez, peut-être que le boire n'est pas encore passé.
3: Okay.
4: Allons-y.
1: Ok.
2: Oh, quel gâchis!
1: Zach, relax, c'est pas grave. Au moins, je sais que tu avais un cadeau pour
2: moi. Non, mais j'ai apporté cette boîte vintage spécialement pour toi.
1: Pourquoi? C'était une jolie boîte?
2: Oui. Oh, aidons-les à la retrouver.
5: Il faut acheter d'autres sacs poubelles. On en aura jusqu'à la semaine prochaine, compris?
6: D'accord,
5: retournez
6: monsieur.
5: Au travail.
4: Papa, où sont les poubelles?
5: Ils l'ont emporté. Tu en as d'autres?
4: Oh non, tu es sûr qu'ils ont vraiment tout pris?
5: Tout?
4: Tu n'as pas vu un sac en papier,
5: non,
4: papa?
5: Non, ils ont tout pris.
4: Oh,
5: qu'est-ce qu'il y a?
4: Papa, pourquoi ont-ils pris les ordures?
5: Qu'est-ce qui va pas?
4: Monsieur, je suis désolée, c'est parti. Je vais payer, monsieur. Mais puis-je payer pour ça en plusieurs fois? Je collecte les frais de scolarité.
2: C'est bon, ne t'inquiète pas pour ça. Ah, je suis sûr que c'est un accident.
4: Mm-hmm. Je m'excuse. Mitch, je m'excuse pour ton cadeau.
1: C'est bon, ne t'inquiète pas pour ça. Ça montre juste que mon meilleur ami va devoir m'en acheter un autre.
2: Vraiment?
1: Tu sais, Nika, peut-être que la boîte est allée à quelqu'un qui en a plus besoin que moi.
4: Ok.
7: Secret. Personne ne doit savoir.
8: Tu m'avais promis de te rattraper. Tout ce que tu fais, c'est travailler. Tu n'as même plus de vie sociale.
9: Tu sais que j'ai des priorités.
8: Bien, tu devrais inclure les gens que tu aimes dans ta liste des priorités. Ils sont importants aussi. Je prends ça pour un oui. De toute façon, arrête de t'inquiéter pour Franco, d'accord? Je parlerai à ma mère quand je rentrerai. Où est mon chauffeur maintenant? Je pense qu'il s'est garé trop loin. Adrian, est-ce que tu peux me conduire à ma voiture?
9: Ok.
8: Oh yeah! Mouah! Merci.
7: Oh, elle l'a embrassé.
10: Je savais que ces deux-là sortaient ensemble.
7: Pourquoi es-tu là jalouse?
1: Je ne suis pas jalouse. Pourquoi est-ce que je serais jalouse?
7: Ok, tu sais Mitch, mentir n'est pas du tout ton point fort. Alors arrête de le nier, d'accord?
1: Ok, écoutez. Je ne devrais pas être affectée par ce qui se passe entre eux. Parce que Monsieur Olvidar et moi, nous travaillons juste ensemble.
7: Donc tu es encore jalouse et tu as des sentiments pour
1: non,
7: lui,
1: non.
7: Mais tu ne veux pas l'admettre.
10: Arrête, Ice. Les hommes comme Monsieur Adrien, très beaux, prospères et riches, sont des briseurs de cœur.
7: Tu sais quoi, fille? Il y a aussi plein de losers moches qu'on ne les connaît pas du tout. Ils sont des briseurs de cœur, ne jugez pas trop. Tu sais, Mitch, il n'y a rien de mal à aimer Monsieur Adrien. Tu es célibataire, il est célibataire, vous êtes tous les deux célibataires. Double.
1: Hey, écoutez les filles, sérieusement, je dois me concentrer sur mon travail maintenant. Parce que je veux le faire correctement et avec intégrité, c'est tout.
7: Projet tombé amoureux. Oh, avec El Paraiso et avec Monsieur Adrien aussi. Oh, bonjour monsieur.
9: Monsieur. Bonne soirée.
1: Bonne soirée, monsieur.
7: Bonne soirée, monsieur.
10: Bonsoir, monsieur.
7: Oh, ça aurait été inconfortable s'il n'avait pas dit bonjour. Mais regarde, il était vraiment mignon à l'instant, n'est-ce pas?
1: N'est-ce pas? Encore vous entendre.
8: Et tu en penses que Franco a quelque chose à voir avec la mort des parents de Mitch. C'est vrai, ça?
10: Franco est dans notre famille depuis...

0: depuis que tu es petite. Il est digne de confiance. Il n'est peut-être pas parfait, mais... je sais que ce n'est pas une mauvaise personne.
1: Et l'incident avec Mitch, alors ?
0: Ils étaient tous les deux ivres. On ne sait pas ce qui s'est vraiment passé. Écoute, Tania. Franco a prouvé sa loyauté envers notre famille. Et il a déjà fait beaucoup pour notre famille. Entre Franco et Mitch, penses-tu que... qui devrions-nous croire ?
1: Tu sais que je ne veux juste pas que tes conflits affectent ma relation avec Adrienne. Tu sais que je l'aime.
2: Madame Fay, Monsieur Kiko,
3: bonjour.
2: Je peux recharger mon téléphone ici ?
4: Bien sûr. Mettez-le là. Vous n'avez plus de batterie ?
2: Oui.
3: Mon mari aime se faire dorloter.
2: Bonjour, monsieur.
4: Bonjour.
3: Monsieur ?
2: Oh, à propos, monsieur, voici une liste des endroits que nous allons voir. Ici.
4: Je vais aller avec vous.
2: Hein ?
4: Ça sera plus efficace. Et je connais le Parisot mieux que vous, les gars. Ne veux-tu pas de mon approbation pour la session ?
2: Ok, monsieur. Donc, je vais y aller et avoir notre équipe.
4: Bien. Prête. Je vais prendre ma voiture, donc. Tu peux venir avec moi, si tu veux.
2: Pas besoin, monsieur. Je peux aller dans le van.
4: Monsieur Adrien.
3: As-tu fini ce...
4: Oui, je l'ai fait.
1: Salut maman, papa.
4: Hey.
1: Je dois acheter quelque chose en ville. Je reviens
3: tout
1: de suite.
3: Prends ton téléphone portable, tu vas l'oublier.
4: À plus tard.
1: Appelle-nous,
3: d'accord ? Que vas-tu acheter ?
4: Attention, hein.
3: Oh mon Dieu.
4: Elle est très pressée.
3: Pourquoi elle est si heureuse ?
1: Combien coûte un billet pour Mani ? C'est le dernier jour de la promotion, non ?
5: Oui, mademoiselle, mais on a tout vendu. Attendez un peu, je vais vérifier. Il y a un billet bon marché à prix régulier. C'est 1200 pesos.
1: Okay.
5: Et 2400 si Madame Fay ou Monsieur Kiko vous accompagnent. Vous savez, pour nous en tant que parents, pouvoir envoyer nos enfants à l'université un jour, c'est quelque chose d'important. Ça donne de la valeur à nos sacrifices et à notre travail. Alors, je réserve 3 billets pour vous.
6: Je suppose que les billets pour Mani sont bon marché ici. Je viendrai ici plus tard.
1: Hey !
6: C'est toi ? Tu l'as fait exprès pour te venger, n'est-ce pas ?
1: Hé, hey, regarde ici. Si c'était comme si je le voulais, je t'aurais déjà frappé. Mes parents m'ont bien élevé. On m'a appris les bonnes manières et le contrôle de soi. Tu ne sais même pas comment t'excuser.
6: M'excuse ?
1: Où allez-vous alors ? Tu sais ? Reviens ici. Toi, à chaque fois que je te vois, quelque chose de mauvais arrive. D'abord mon téléphone s'est cassé, et maintenant ceci est arrivé. Et si ma chambre se cassait ? Comment je travaillerai ? Sans emploi, je ne peux pas aller à l'université.
6: Quoi ?
1: Et si je ne vais pas à l'université, comment puis-je donner à mes parents une meilleure vie ? Tu le sais ? Est-ce que je peux les soutenir si je reste ici tout le temps ? Mais tu ne comprendrais pas de toute façon, parce que tu n'as pas de manière.
6: Qu'est-ce que c'était ? Elle est si grincheuse. Regarde. Wow. 2000. Je n'ai pas de manière. Eh bien alors, merci.
3: Mitch, je suis vraiment désolée de ce qui s'est passé. Nika a été pressée, je crois. Alors, elle a pris ton téléphone, désolée.
2: Madame Fay, ne vous inquiétez pas pour ça, c'est pas grave.
3: Tiens, prenez ça avec vous.
4: Waouh, tellement d'encas.
2: Oh, Madame Fay, vous n'aviez pas à le faire.
3: Monsieur Adrien a dit de vous le donner, pour que vous ne mouriez pas de faim.
2: Ah, il a dit ça. Eh bien, merci.
5: Nino, fiston, reste ici. J'ai eu ce sentiment étrange. Je m'inquiète beaucoup pour toi. Reste ici avec moi.
4: Maman, as-tu pris tes médicaments ?
5: Ce n'est pas ça. L'instinct d'une mère ne se trompe jamais. Vraiment, crois-moi.
4: Maman, tout va bien se passer. Je t'enverrai un message, d'accord ?

0: L'équipe, on y va.
1: Allons-y.
0: Allons-y, les gars.
2: Monsieur, merci pour le pique-nique.
1: Merci, monsieur Adrien.
3: Collation.
1: Ils ont l'air bien. Merci, monsieur.
4: Au revoir, Anna. Madame Odessa, je vais débrasser la table.
5: Oh, mon Dieu. Mon amour. Tu as aussi remarqué ?
6: Monsieur Adrien ?
5: Ses yeux brillent chaque fois qu'il voit Mademoiselle Mitch. Tu peux voir son inquiétude. Tu l'as remarqué ?
6: Chico ?
5: On dirait que...
6: Qu'avez-vous remarqué ?
5: Ah, je suppose juste que j'ai beaucoup à faire aujourd'hui, donc je dois arroser les plantes.
6: Je dois
5: Allons-y, mon
6: cuisiner.
5: Amour. Excusez-moi,
6: Excusez-moi.
5: Madame. Faites-nous savoir si vous avez besoin de quelque chose, d'accord ? Fais, attends.
7: Bonjour, ma tante.
6: Bonjour, Tania.
7: Qu'est-ce qu'il y a ?
6: Est-ce que tu peux suivre Adrien maintenant ?
8: Ils vont voir l'un des lieux de tournage.
6: Je me sens toujours un peu mal à l'aise.
7: Pourquoi ? Qu'est-ce qui ne va pas, ma tante ?
6: C'est juste que chaque fois qu'il est avec Michel, quelque chose de mauvais arrive toujours.
7: Ne t'inquiète pas, tante. Tania va s'occuper d'Adrien.
6: Merci.
7: Les gars, attendez-moi !
1: D'après ce que j'ai compris, nous cherchons un lieu à
2: photographier. Bon travail, Zach.
1: Nous,
2: vas-y, prends d'autres photos.
1: Sur une scène.
7: Je porterai ce que je veux, d'accord ? Aïe !
9: Tu n'as rien,
3: Mitch ?
9: Je vais t'aider.
2: Non, non, je vais bien, merci.
3: Laisse-moi prendre ton sac pour toi.
2: Ok.
3: Pourquoi est-il si lourd ?
9: Hey, Mitch, j'ai dit que je t'aiderais.
3: Attention!
2: Oh non! La boucle est cassée.
9: Tiens, utilise ça.
3: Vous n'avez pas à le faire, mais je vais arranger
9: non.
3: ça. Tiens, un crochet.
1: Oh, je le fais.
9: Non, non, non,
3: monsieur,
9: utilisez
3: plutôt ceci. Je vais le réparer, c'est facile.
2: Tu es sûr?
3: Et voilà.
2: Oh wow, incroyable.
3: Bien sûr. Vous essayez de marcher?
2: C'est réparé. Merci. Super, c'est cool, merci.
3: Tu me dois un dîner.
2: Waouh, juste pour ça?
3: Pourquoi
7: les
3: pas?
7: Les gars, on peut se reposer, je suis fatiguée et nous marchons depuis des heures.
0: Oui, les gars, c'est une bonne idée. L'équipe, reposons-nous ici pour le moment.
3: Ok.
1: Oh, allons nous reposer.
2: Zach, aide-moi ici.
3: Asseyez-vous ici.
2: Bien joué, où est-ce que tu as appris ça?
7: Où est-il? Mon portefeuille. Oh non, où est-il passé? Mes économies étaient là. Oh, c'est toi?
10: Tu l'as fait exprès pour te forger, n'est-ce pas?
7: Si je revois ce garçon, c'est fini, je jure.
11: Où est le portefeuille? Où est-il passé, mon Dieu?
3: Mich?
2: Oui?
3: Prends la pause. Très bien.
2: Magnifique, hein?
3: Bien sûr. Je veux dire l'île. Mais sérieusement, j'ai été dans beaucoup d'endroits qui ne sont pas comparables à celui-ci.
1: Parfois l'amour est comme un rocher.
12: Parce que ça te fait mal quand ça te frappe?
1: Non. Rien ne se passera si vous regardez juste. Ne perdez pas votre temps et foncez.
2: Allons-y. Oh non. C'est cassé de nouveau.
9: Mitch, je te l'ai dit, utilise ça. Les pierres sont pointues. Ça va aller. J'ai l'habitude de marcher pieds nus.
2: Tu es sûr?
9: Ouais. Assieds-toi.
7: Aimez-vous ces photos?
12: J'aime bien cette vue, qu'en penses-tu?
7: Allez-vous en
9: prendre? Zach, prends le crochet.
3: Oh,

0: Regarde celui-là. Tu vois, celui-là est beau. Hé, on peut porter celle-là. D'accord.
1: Nice.
2: Thierry,
1: non,
2: hein? On va aller nager? Non, on va monter sur un bateau. Attends, on peut tous s'y monter?
1: Allons-y.
3: C'est bon.
2: Monsieur Emile.
3: Je vais le faire. Merci, monsieur.
4: Voilà, directeur.
0: Allez, merci.
4: Tout le monde. Prenons d'abord une photo.
2: Nous perdons du temps. Mettons-nous au travail.
3: Il est juste gentil. C'est tout.

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0: Bonjour, bienvenue à tous dans le 6-8 ensemble. Vous êtes en direct sur Antenne Réunion en télé et en radio. Bonjour Victoria Sticoré.
1: Bonjour Julien.
0: Bonjour Yannick Pitou.
2: Bonjour.
0: Vous allez passer un bon week-end?
2: Excellent.
0: Excellent.
2: Oui.
1: Très bon week-end.
2: Oui.
1: Comme toujours, et on revient en forme.
2: Et je me suis rendu compte que les choses ne changent pas. Les week-ends sont vraiment courts en réalité. Hein. Ça passe vite.
0: Oui, bah, si ça se passe vite, c'est que vous avez passé un bon week-end en général.
2: J'ai passé un bon week-end.
0: Vous aussi, Victoria, ça va?
1: Et oui, toujours de belles nouvelles et on est ravis d'être là comme chaque
0: bon, matin. Bah parfait. Et c'est la rentrée pour les marmailles.
1: Et oui, retour à l'école. Pour beaucoup.
0: On vous souhaite bon courage pour ceux qui reprennent le chemin de l'école ou du travail aujourd'hui. Alors, l'invité connecté du 6-8 ensemble, Fabrice Waraud, conseiller régional délégué à l'environnement, la problématique des déchets aux routes et aux mobilités durables. Nous reviendrons avec lui sur l'ouverture très attendue de cette route temporaire de la route des Laves. Après moins d'un mois de travaux, la circulation se fera dès ce matin, donc dans les deux sens de circulation, entre 6h30 et 7h30, au niveau de Sainte-Rose et de Saint-Philippe. On sera en direct également sur place pour vous présenter donc l'ouverture de cette route temporaire. L'interview de Fabrice Waraud à retrouver après le flash de 7h30. Victoria, le programme pour démarrer cette semaine?
1: Eh bien, ça vous est peut-être sûrement arrivé. Envoyer un message et ne jamais avoir de réponse. Eh bien, sachez que vous n'êtes pas seul et c'est en réalité un phénomène de société qu'on décryptera dans notre carte blanche. Et puis pour la minute du droit du jour, on va commencer de manière un peu plus gourmande puisqu'on ira au restaurant. Yannick, comment démarre la semaine avec vous?
2: Eh bien, on parlait de la reprise des cours et on ira dans cette ambiance des lycées ce matin. On sera dans Matin Bonheur avec Marina Adeler. Elle est professeure de lettres et de philosophie au lycée Le Vavasseur à Saint-Denis. Et l'occasion de parler justement de cette reprise des cours avec elle. À quelques semaines du bac, c'est une échéance importante. Les examens se préparent actuellement tout particulièrement. Dans le fake ou pas fake et dans l'instant écho, on parlera de l'antivirus de deux manières différentes. D'abord dans le fake ou pas fake concernant l'application Tous Anti-Covid qui aurait refait surface dans ce contexte. On vous expliquera tout ça. Et puis dans la sphère un petit peu économique, bien sûr, et financière, on parlera dans l'instant écho de ces vaccins, du business des vaccins avec les entreprises qui se lancent sur ce marché dans ce contexte actuel.
1: Un programme donc avec des thématiques très variées en ce lundi matin et ça va débuter tout de suite puisqu'il est déjà 6h sur Antenne Réunion en télé et en radio.
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0: Votre journal. Les automobilistes de Sainte-Rose et Saint-Philippe vont pouvoir circuler à nouveau entre les deux communes. La route temporaire va être ouverte à partir d'aujourd'hui sur deux créneaux horaires. Elle a été mise en place suite à l'éruption du piton de la Fournaise qui avait coupé la route des Laves. Un infectiologue alerte sur un risque théorique d'importation du virus d'Ebola à Mayotte. Les autorités assurent surveiller avec attention l'épidémie qui touche actuellement la République démocratique du Congo et l'Ouganda. La maladie a déjà fait 88 morts. Les claps de fin pour la Ligue 1. La dernière journée s'est déroulée hier soir. Marseille jouera en Ligue Europa. Lens et Lille, la Ligue des Champions. Lyon, les barrages de la C1. Inquiétude pour Ousmane Dembélé, sorti suite à une douleur au mollet hier. Le PSG affronte Arsenal en finale de la Ligue des Champions dans 12 jours. Mais d'abord, donc, les premiers convois d'automobilistes sur la nouvelle route temporaire entre Sainte-Rose et Saint-Philippe vont avoir lieu ce matin.
2: Après moins d'un mois de travaux, les usagers vont pouvoir conduire sur cette route construite, reconstruite, spécialement après l'éruption du piton de la Fournaise qui a traversé l'axe routier à plusieurs endroits. Elle sera rouverte entre 6h30 et 7h30. Depuis plusieurs mois maintenant, la route était coupée entre les deux communes, obligeant les automobilistes à faire un grand tour par les plaines. Une coupure de la circulation qui a également eu de graves conséquences sur le secteur économique de Sainte-Rose et de Saint-Philippe. La route temporaire sera donc ouverte la semaine sur deux créneaux, entre 6h30 et 7h30 le matin et entre 16h30 et 17h30 l'après-midi. Elle restera fermée pour l'instant les week-ends des jours fériés.
0: Voilà, et pour plus de précisions, on aura Morane Saint-Cloud, notre journaliste qui est arrivé sur place pour nous faire un point de la situation. Et on évoquera bien sûr cette actualité avec l'invité connecté du 6-8 ensemble. Je vous rappelle qu'on reçoit Fabrice Waraud, conseiller régional délégué à l'environnement, à la problématique des déchets aux routes et aux maladies. Mobilité durable. Un conducteur flashé à plus de 120 km/h sur le boulevard Sud, testé également positif à la cocaïne.
2: Oui, plus de 50 km/h au-dessus de la vitesse autorisée, hein, l'axe routier étant limité à 70 km/h. Une BMW M2 compétition a été interceptée après un important excès de vitesse. Donc, le conducteur roulait sans permis. Il a également été testé positif à l'alcool et aux stupéfiants, notamment à la cocaïne. La fouille du véhicule a par ailleurs permis la découverte et la saisie de produits stupéfiants. L'automobiliste a été interpellé directement par les forces de l'ordre, puis placé en garde à vue.
0: Alors que la rentrée a lieu aujourd'hui au chapitre éducation, cette étude qui suggère de faire commencer les cours à 9h du matin.
2: C'est plus tard qu'aujourd'hui. Hein, une étude du Conseil scientifique de l'éducation nationale s'est penchée sur le sommeil des adolescents. L'enquête montre que faire commencer les cours à 9h plutôt qu'à 8h ou 7h30 serait bénéfique pour leur santé et leur apprentissage. Dans le détail, elle estime que jusqu'à 14 ans, 9 à 11 heures de sommeil par nuit sont recommandées et que pour les plus de 14 ans et jusqu'à une vingtaine d'années, il faut dormir 8 à 10 heures de sommeil par 24 heures.
0: Et nous vous donnons justement la parole suite à cette étude.
2: Oui, on parle école. Êtes-vous favorable au début des cours à 9 heures du matin ? Exprimez-vous par oui, par non, sans opinion. C'est la question, votre opinion du jour sur l'info.re. Les résultats seront dévoilés demain matin avec Laura Château.
0: Le témoignage à présent d'une gramoune atteinte de la maladie d'Alzheimer et qui habite dans un logement insalubre à Sainte-Clotilde.
2: Une situation qui dérange autant qu'elle interroge. Marie-Rose, 93 ans, malade d'Alzheimer, elle vit seule. Un quotidien indigne, sans aucune aide ni accompagnement des services sociaux et qui dure depuis 30 ans. Anna Leroy.
4: Chez Marie-Rose, au cœur de

0: Saint-Denis, la végétation a peu à peu repris ses droits. Rien n'a été élagué depuis des années. À l'entrée de la case, une odeur nauséabonde nous accueille. Au cœur de ce décor dantesque laissé à l'abandon, cette vieille femme de 93 ans vit seule depuis près de 30 ans. Aveugle et atteinte de la maladie d'Alzheimer, la nonagénaire ne sait même plus où elle habite. Une douche rouillée, des sanitaires hors d'usage, de la moisissure du sol au plafond. Jenny, un enfant la cour, venue chercher une preuve de vie après une longue période sans nouvelles, a découvert l'ami de sa mère dans un duplex insalubre.
1: Et c'est quand je suis arrivée, je l'ai vu dans cet état, je me suis dit c'est pas possible. Je suis revenue et c'était pareil. Et de pire en pire, et il n'y a personne qui s'occupe d'elle, quoi. Elle est vraiment délaissée, elle est pire qu'un chien. Non,
2: c'est trop gentil.
0: Visitée régulièrement par un homme qui serait un neveu ou son filleul, Marie-Rose survit. Alitée au pied d'un escalier qui menait autrefois à la chambre à coucher, la veuve attend sa dernière nuit. Dans le voisinage, personne n'ose pousser la porte, aucun signalement n'a été fait. Une chape de plomb semble avoir couvert le quartier.
3: Près de 2000 personnes hier pour la 6e marche des visibilités à Saint-Denis.
4: L'objectif, donner de la voix à la communauté LGBTQIA+. Mais pas seulement, il s'agit aussi de lutter contre les discriminations. Un cortège aux couleurs arc-en-ciel qui a laissé place hier après-midi à des témoignages en public dans le chef-lieu.
3: La 46e édition de la foire agricole de Brapanon s'est achevée hier soir. Elle a attiré 130 000 visiteurs en 10 jours.
4: Le maire de la commune, Gianni Cacciapa, espérait atteindre 150 000 visiteurs, mais il se réjouit malgré tout du résultat pour la petite ville de l'Est. Comme pour le salon de la maison, le contexte économique avec la crise des carburants semble avoir moins incité les visiteurs à se déplacer. La municipalité espère augmenter l'an prochain d'un hectare la superficie du champ de foire, ce qui devrait l'amener à 6 hectares.
3: Dans le reste de l'actualité, cette alerte d'un infectiologue sur un risque théorique d'importation du virus d'Ebola à Mayotte.
4: C'est à quelques kilomètres en Afrique que l'épidémie sévit. L'OMS a déclaré hier une urgence de santé publique de portée internationale, son deuxième niveau d'alerte le plus élevé face à l'épidémie d'Ebola qui frappe la République démocratique du Congo et l'Ouganda. Le nouveau variant d'Ebola est suspecté d'avoir déjà causé plus de 88 décès, contaminé près de 250 personnes. L'infectiologue Xavier Lescure précise que le risque de diffusion de cette épidémie jusqu'à Mayotte est théorique. Le ministère affirme être en lien constant avec les experts afin d'évaluer le niveau de risque d'importation de l'épidémie d'Ebola à Mayotte. Les précisions avec Delphine Sidbon.
5: Dans le nord-est de la République démocratique du Congo, un hôpital débordé tente de faire le tri. Qui, parmi les patients, a contracté Ebola ?
6: Cela dure depuis environ une semaine. En une seule journée, nous enterrons deux, trois, voire encore plus de personnes.
5: En Afrique centrale et de l'Ouest, les dernières grandes flambées d'Ebola en 2014 puis en 2018 étaient dues au variant Zaïre, contre lequel il existe des vaccins et des traitements. Cette fois, les cas recensés ces derniers jours sont liés au variant Bundibugyo, plus rare, et pour lequel il n'existe pas encore de traitement.
7: Quand il y a un décès, ce sont les jeunes qui creusent les tombes et transportent le corps à main nue, sans masque, et cela entraîne la propagation de cette maladie.
5: Alors, en urgence, l'OMS veut livrer dans la région du matériel de protection. Un défi, tant les routes sont en mauvais état et certaines zones en proie à des violences armées. Le foyer de l'épidémie se situe à plus de 1000 km de la capitale Kinshasa, la province d'Ituri. 246 cas suspects et 80 décès. Le pays voisin, l'Ouganda, concentre aussi les inquiétudes après la mort suspecte d'un voyageur qui revenait d'Ituri. La propagation d'Ebola est heureusement plus lente que celle d'autres virus.
8: C'est une maladie qui est dite très transmissible par tous les liquides biologiques, le sang, les urines, etc. Mais il n'y a pas de transmission respiratoire, il n'y a pas d'aérosolisation et surtout, on n'est pas contagieux quand on n'est pas malade.
5: En France, la vigilance concerne surtout Mayotte, importante voie migratoire depuis l'Afrique centrale. Dans l'Hexagone, les risques sont très faibles, malgré une surveillance des voyageurs revenant de ces pays.
3: L'Organisation mondiale de la santé maintient son évaluation de risque faible à propos de l'antivirus.
4: Le risque pour la santé publique a été réévalué à la limite.

0: manière des informations les plus récentes disponibles et le risque global reste faible, a annoncé l'OMS dans un bulletin d'évaluation des risques. Le navire de croisière MV Ondus, où est apparu le foyer d'antivirus, doit accoster aux Pays-Bas aujourd'hui avec le reste de son équipage.
1: À l'étranger, toujours, Donald Trump prévient qu'il ne restera plus rien de l'Iran si Téhéran n'accepte pas un accord.
0: Le président américain a de nouveau menacé l'Iran ce dimanche, estimant que le temps pressait alors que les négociations entre les deux pays peinent à avancer. De son côté, l'Iran a estimé qu'aucune concession concrète n'avait été faite par les États-Unis, notamment sur la question du nucléaire.
1: En Italie, 8 piétons fauchés par une voiture à Modène.
0: Le ministre italien des Affaires étrangères a qualifié de héros un des passants ayant immobilisé l'homme qui a fauché 8 personnes avec sa voiture dans les rues de Modène samedi, alors que le conducteur du véhicule avait pris la fuite. Luca Signorelli l'a pris en charge et l'a maîtrisé avec l'aide d'autres passants. L'assaillant était armé d'un couteau. Il s'agit d'un Italien de 31 ans qui avait des antécédents psychiatriques et qui était connu des forces de l'ordre.
1: Gérald Darmanin se rend aujourd'hui en Algérie pour relancer la coopération sécuritaire après presque 2 ans de crise diplomatique.
0: Le garde des Sceaux, accompagné de plusieurs hauts magistrats français, prévoit de passer 24 heures en Algérie ce lundi et d'y rencontrer notamment son homologue Lotfi Boudjema. Au programme, notamment le sort de Christophe Glaize, journaliste français détenu en Algérie.
1: Patrick Bruel sort du silence pour la première fois après les nombreuses accusations de viol et d'agression sexuelle dont il fait l'objet.
0: Le chanteur a réagi pour la première fois directement aux accusations de viol et d'agression sexuelle d'une trentaine de femmes, notamment l'animatrice Flavie Flamand, qui a annoncé vendredi dernier le dépôt d'une plainte à son encontre. Dans un message diffusé dimanche sur ses réseaux sociaux, le chanteur de 67 ans dénonce des allégations, des rumeurs parfois absurdes et écœurantes. Patrick Bruel assure qu'il n'a jamais forcé une femme. Jamais je n'ai drogué, manipulé ou cherché à soumettre qui que ce soit. Je ne me suis jamais servi de ma notoriété pour abuser de quiconque, a indiqué donc Patrick Bruel sur ses réseaux sociaux.
1: On passe au sport en football. La Ligue 1 a connu son dénouement hier soir lors de la 34e et dernière journée. La soirée a été riche en buts et en rebondissements, Yannick.
0: Oui, le multiplex a tenu toutes ses promesses. Vainqueur au Vélodrome contre le Stade Rennais 3-1, l'Olympique de Marseille décroche son ticket pour l'Europa League la saison prochaine. Dans la course à l'Europe, les deux prétendants à la Ligue des Champions ont sombré à domicile. Si Lille s'est inclinée au stade Pierre-Mauroy contre Auxerre 2-0, l'Olympique lyonnais a coulé au Groupama Stadium contre des Lensois 4-0. Lyon devra passer par le tour préliminaire pour disputer la C1, alors que Lille et Lens sont directement qualifiés pour la Ligue des Champions.
1: Autre enjeu de la soirée, la course au maintien a été haletante jusqu'au bout.
0: Oui, finalement, c'est l'OGC Nice qui affrontera Saint-Etienne en barrage pour sauver sa peau et rester dans l'élite du football. Les Aiglons n'ont pas su l'emporter face à Metz 0-0, au contraire des Havrais 2-0 à Lorient et des Auxerrois. La soirée a également été marquée par un scénario catastrophe au stade de la Beaujoire. À la 22e minute de jeu, Nantes-Toulouse, les supporters nantais ont envahi le terrain pour protester contre la descente en Ligue 2 avant une interruption définitive de la rencontre.
1: Et le Paris Saint-Germain a soulevé hier soir le trophée de champion de France malgré sa défaite dans le derby.
0: Oui, défait à Jean Bouin contre le Paris FC, le Paris FC 2-1. Le Paris Saint-Germain termine quand même champion de France avec 6 points d'avance sur Lens. Le PSG croise les doigts pour Ousmane Dembélé, sorti dès la 28e minute à 12 joueurs de la finale de la Ligue des Champions suite à une douleur au mollet. Il faudra attendre des examens complémentaires aujourd'hui, a indiqué Luis Enrique en conférence de presse. L'entraîneur parisien s'est dit plutôt confiant, estimant que c'était seulement probablement uniquement de la fatigue. Donc on verra véritablement ce qu'il en est.
1: En tennis, c'est parti ce lundi pour les qualifications du tournoi de Roland-Garros. Le réunionnais Florent Bax entre en lice.
0: Et oui, la grande messe du tennis français reprend avec Roland-Garros qui fête ses 125 ans cette année. Et le grand chelem parisien commence par sa phase de qualification. Le début du tableau principal aura lieu le 24 mai prochain. Pour la première fois, un réunionnais va donc participer au tournoi. Il s'agit de Florent Bax, classé 254e joueur mondial, qui affrontera le Péruvien Gonzalo Bueno, classé 184e, qui n'a plus joué depuis le 17 avril dernier à la suite d'une blessure.
1: Et lui, hein, il fait figure de grand favori pour Roland-Garros. Jannik Sinner a remporté hier soir le Master 1000 de Rome.
0: 50 ans après Adriano Panatta, Jannik Sinner inscrit le nom d'un Italien au palmarès du tournoi de Rome.

0: Rome. Il s'est montré réaliste face à Casper Ruud en finale hier soir. Il a remporté son premier titre à Rome, son sixième Master 1000 d'affilée. Victoire 6-4, 6-4. Yannick Sinner sera l'immense favori de Roland-Garros, dont le grand tableau débutera dimanche prochain.
1: Et on passe à la météo.
2: Et en ce jour de rentrée, on a un temps plutôt mitigé. Vous allez retrouver beaucoup de grisailles ce matin, hormis eh bien sur le secteur ouest qui semble plus ou moins épargné. Et on pourra même eh bien retrouver cette fois-ci des averses, à l'inverse dans le sud-est du département. En termes de température, il faudra bien s'habiller, surtout si vous avez prévu de vous rendre en hauteur avec cette minimale de 7 degrés. Nous situons à proximité du volcan. 9 degrés seront présents pour la plaine des Cafres et vous pourrez retrouver d'ailleurs l'une de ces minimales au cœur de nos cirques. Côté après-midi, cette fois-ci, eh bien, on a une légère amélioration du temps en ce qui concerne l'est de notre île. En revanche, eh bien, l'humidité et les averses viennent cette fois-ci s'inviter dans l'ouest et ses hauteurs et également dans les hauteurs du sud de notre île. Au niveau des littoraux, vous serez plus ou moins préservés dans tous les cas, avec toutefois une grisaille qui est persistante. En termes de température, la maximale du jour est de 30 degrés. Nous sommes sur la partie nord-ouest du département, avec notamment le port qui est concerné ou encore notre chef-lieu Saint-Denis. Aujourd'hui, nous sommes donc le lundi 18 mai, nous fêtons les Eric. Belle fête à vous. On vous souhaite bien sûr une excellente journée et bon lundi. Vous allez retrouver une marée basse à 20h36 et 17h47. C'est l'heure du coucher du soleil aujourd'hui.
1: Allez, on va voir comment ça roule aujourd'hui pour cette rentrée avec le CRGT. C'est l'infotrafic.
2: Et c'est notre premier point du jour sur les routes. On va de suite rejoindre le CRGT pour voir comment ça se déroule sur place.
3: Bonjour Victoria, bonjour à tous. Eh bien écoutez, les conditions de circulation sont encore bonnes ce matin. Chaussée mouillée dans le Grand Est à Saint-Benoît notamment. Donc la plus grande prudence est recommandée bien sûr sur ces voies qui peuvent être glissantes. Sinon côté trafic, c'est encore léger. Au niveau de Saint-Paul, on voit quelques petits coups de frein déjà marqués au niveau du viaduc du Bernica en direction de l'échangeur de Savannah dans le sens Saint-Pierre-Saint-Denis bien sûr. Et sinon partout ailleurs, ça circule bien. L'information essentielle de ce jour, c'est ça y est, le début de ces réouvertures ponctuelles au niveau des coulées de lave. Hein. Ça y est, les travaux de reconstruction de la route ont permis de réouvrir ponctuellement la route. Ça sera entre 6h30 et 7h30 le matin, ainsi qu'entre 16h30 et 17h30 en fin d'après-midi. Donc, bien sûr, prévoyez vos déplacements. Lorsqu'on dit 6h30, il faut être bien sûr à 6h30 au niveau des zones hein, de fermeture. Donc, essayez de prévoir vos déplacements en fonction de cela. Voilà pour ce premier point. Je vous dis bonne route et bien sûr à tout à l'heure pour la suite des infotrafics.
2: Merci beaucoup Dolène pour ces précieuses informations. Ça se passe donc plutôt bien encore ce matin. Et bien sûr, on vous rappelle cette réouverture ponctuelle au niveau de la route des Laves. Ce matin, ce sera de 6h30 à 7h30.
1: Allez, on va marquer une courte pause, on revient juste après, comme à chaque fois, avec l'invité Matin Bonheur, Yannick.
0: Oui, alors on tente de joindre, si elle nous entend, Marina Adeler. Elle est prof de lettres et de philosophie dans un célèbre lycée privé catholique de Saint-Denis. L'occasion de parler de cette reprise des cours, là, à quelques semaines des échéances importantes, notamment le bac. Donc voilà, si elle nous écoute, qu'elle nous réponde et elle pourra intervenir juste avant le flash de 6h30.
1: Allez, on va marquer une courte pause, le temps d'établir la liaison. On revient juste après. À tout de suite.
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0: Il est 7h22 sur Antenne Réunion. Vous êtes bien dans le 6-8 ensemble. On va retrouver Yannick pour la revue de presse nationale et internationale. Hein.
1: Oui, alors on va tout d'abord se rendre du côté du Figaro avec cette actualité à l'étranger. Hein, comment le clan Trump a mis l'affairissime au cœur du pouvoir. Le milliardaire a fait de sa présidence une entreprise lucrative bénéficiant du silence du Congrès et de l'affaiblissement des organismes chargés de lutter contre la corruption. Et puis cette autre actualité forte hein, dont on parle également dans nos éditions, l'Italie sous le choc après l'attaque à la voiture Bélier à Modène. L'attaque de cette voiture Bélier de samedi qui a fait 8 blessés a relancé le débat, écrivent nos confrères, sur l'immigration. Le conducteur du véhicule est un Italien d'origine marocaine. Aucun signe de radicalisation n'a été trouvé pour le moment. C'est en tout cas l'angle choisi par le Figaro ce matin. Dans l'actualité aussi, à la une du Monde cette fois-ci, on parle des métaux, l'industrie européenne face à un choc des prix. La guerre en Iran et la fermeture du détroit d'Ormuz font s'envoler le cours des matières premières, pénalisant l'activité industrielle. Ça fait aussi partie des conséquences, décidément, et tout augmente. Et dans l'actualité aussi, cette fois-ci, on va se pencher sur Libération, qui s'intéresse au Festival de Cannes. Alors, un dimanche de représailles, ça nous fait penser à un titre d'un film, tiens, un long dimanche de fiançailles, mais là, c'est un dimanche de représailles avec le visage coupé de Vincent Bolloré. Le patron de Canal+, Maxime Sada, a répliqué à la tribune Zappé Bolloré, publiée mardi dans Libé, en menaçant de ne plus financer les projets des 600 signataires. Et aussi l'actualité du festival avec la rencontre avec Javier Bardem, nouveau film de James Gray. On poursuit avec cet autre titre de l'actualité, c'est à la une du Parisien aujourd'hui en France cette fois-ci. On parle du monde des entreprises périmées, les seniors, la question est posée. Eh bien, pourquoi ? Parce qu'ils sont discriminés, placardisés, voire évincés une fois la cinquantaine passée. Une réalité pour ces salariés qui ne trouvent plus leur place dans le monde du travail. Ils poussent un coup de gueule. Et puis du sport également au programme avec la Ligue 1, Lille en Ligue des Champions, malgré la défaite. C'est également à la une du journal L'Équipe ce matin. On espère pouvoir vous le montrer dans la prochaine édition.
0: Oui, avant de voir la une de L'Équipe, Yannick, cette information sur la route, hein, on nous sait un accident, Victoria.
2: Et oui, effectivement, un accident qui nous est signalé au niveau du bas du viaduc du Bernica. Nous sommes sur la voie de gauche et en direction du nord du département. Restez donc particulièrement prudent à l'approche donc, de ce véhicule. On a également eh bien, d'autres informations sur les routes à vous rappeler, notamment ce temps dégradé dans le sud-est du département. C'est un point donc qu'on fera tout à l'heure, notamment en rejoignant Dolène du CRGT qui nous apportera quelques précisions sur l'évolution de ce trafic.
0: Donc accident donc au niveau de Saint-Paul, hein, donc viaduc du Bernica. Attention donc si vous circulez dans le secteur, Yannick, on a eu la une de L'Équipe alors.
1: Hein. C'est ça, c'est tout chaud là, ça. voilà, ça vient d'arriver. C'est ce qui s'appelle du direct et je vous propose donc cette une soulagée. Voilà pour la une de L'Équipe après la défaite de Lille face à Auxerre, 2-0, la défaite, mais quand même une qualification

0: pour la Ligue des Champions. Un vainqueur et deux gagnants, finalement, à Lille. Auxerre a validé son maintien sans passer par le barrage. Battu, le LOSC profite des faux pas de Lyon et de Rennes pour arracher sa qualification directe en Ligue des Champions. D'où la joie des joueurs.
1: Voilà, on aura l'occasion de revenir sur ces résultats de la dernière journée de Ligue 1 hier soir. On passe aux offres d'emploi.
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3: Et ce matin, on va débuter avec une offre qui nous est proposée par Axe Ressources Conseil, qui est à la recherche d'un conseiller ou encore d'une conseillère en insertion professionnelle. À ce titre, vous allez donc devoir accompagner les bénéficiaires et ceux à distance, leur proposer des offres d'emploi, mener des entretiens individuels pour faire le point sur les différentes candidatures, mais également préparer des outils de recherche d'emploi pour les personnes qui doivent être accompagnées, leur transmettre des conseils à distance via des solutions digitales notamment. Et enfin, vous devrez également rechercher des offres d'emploi, et ce, directement auprès des entreprises. C'est un poste en alternance à pourvoir dès aujourd'hui, et nous sommes du côté de Saint-Pierre. Et d'ailleurs, Axe Ressources Conseil va nous proposer également d'autres offres ce matin, notamment un poste cette fois-ci d'assistant ou d'assistante administrative et commerciale. Vous devrez vous occuper de la saisie et de la mise à jour des données, de la vérification et de la préparation des documents administratifs, mais vous aurez également un rôle de relation client et d'activité commerciale, c'est-à-dire le traitement des courriers, l'accueil téléphonique ou encore la prise de rendez-vous. Et cette fois-ci, on est du côté de Saint-Pierre toujours avec un poste en alternance. Je vous propose de découvrir d'autres offres comme chaque matin, notamment celle d'Adeco Saint-Pierre qui de son côté recherche un technicien de maintenance, un applicateur hygiéniste ou encore un hôte ou un hôte de caisse. Et cette fois-ci, ça va se passer du côté de Saint-Louis. Pour avoir davantage de détails et découvrir encore plus d'offres d'emploi, comme chaque matin, je vous donne rendez-vous sur DomTom Job et ses réseaux.
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1: Bon, visiblement, la liaison n'a pas pu se faire avec l'invité Matin Bonheur ce matin, Yannick.
0: Oui, alors malgré tout, une pensée pour les élèves, les enseignants aujourd'hui, puisque c'est la reprise des cours. Après deux semaines de pause, deux semaines de vacances scolaires, une pensée toute particulière, d'autant plus que c'est la dernière ligne droite avant les grandes vacances de juillet-août et avant, avant la grande pause et avant de changer de classe. Donc c'est une échéance avec des examens qui se préparent, notamment le bac. Donc là, ce sont les dernières révisions actuellement. On pense à vous encore une fois. Courage, courage aussi aux parents qui emmènent leur marmaille à l'école, là, après un petit peu de repos. Donc là, on reprend le rythme, notamment sur le réseau routier. On aura l'occasion de vous parler de tout cela, bien sûr, dans ces prochains jours, ces prochaines semaines et dès ce matin.
1: C'est ça, et vous pourrez également l'évoquer dans Nous Cause Ensemble, émission libre antenne sur Antenne Réunion Radio, juste après la matinale.
0: Exactement. Dans le milieu scolaire, on pourra réagir, vous pourrez réagir sur cette étude du Conseil scientifique de l'éducation nationale qui s'est intéressée au sommeil des adolescents. Une enquête qui montre que faire commencer les cours à 9h plutôt qu'à 8h ou 7h30 serait bénéfique pour leur santé et leur apprentissage. En fait, plus on est jeune, plus on a besoin de dormir. Dans le détail, elle estime que jusqu'à 14 ans, 9 à 11 heures de sommeil par nuit sont recommandées et que pour les plus de 14 ans et jusqu'à une vingtaine d'années, vous êtes concerné au lycée, justement. Il faut dormir 8 à 10 heures de sommeil par 24 heures. Je vous rappelle cette question, votre opinion du jour. Êtes-vous favorable au début des cours à 9 heures du matin, tout simplement? N'hésitez pas à donner votre avis sur l'info.re. Oui, non, sans commentaire, sans opinion. Mais laissez vos commentaires, si possible, justement, pour que Laura Château puisse faire un compte-rendu demain matin dans le 6-8 ensemble.
1: Allez, il est bientôt 6h30. Voici l'essentiel de l'info.
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1: Tout de suite le flash. La libération entre l'Est et le Sud, les premiers convois d'automobilistes sur la piste provisoire entre Sainte-Rose et Saint-Philippe doivent démarrer dans quelques secondes.
0: Exactement, après moins d'un mois de travaux, les usagers peuvent de nouveau conduire sur cette route reconstruite spécialement après l'éruption du piton de la Fournaise qui a traversé l'axe à plusieurs endroits. Elle doit être ouverte à partir de 6h30, donc ça ne devrait pas tarder jusqu'à 7h30. Selon ces images que vous voyez en télé actuellement tournées par Morane Sacleux, on voit qu'il pleut. Alors, elle sera également l'après-midi entre 16h30 et 17h30. Elle restera fermée pour l'instant les week-ends des jours fériés. Depuis plusieurs mois maintenant, la route était coupée entre la commune de l'Est et celle du Sud Sauvage, obligeant les automobilistes à faire un grand tour par les plaines.
1: Voilà, et la circulation n'a pas encore démarré du côté de cette piste provisoire, mais ça ne va pas tarder. On nous indique sur place, donc, Morane Sacleuse nous fera un point en direct dans le journal de 7h. Et nous évoquerons bien sûr la suite après cette réouverture partielle de la route des laves avec l'invité connecté du 6-8 Ensemble, Fabrice Waro, conseiller régional délégué à l'environnement, à la problématique des déchets aux routes et aux mobilités durables. Interview à suivre juste après le flash de 7h30. Un conducteur flashé à plus de 120 km/h. Sur le boulevard Sud à Saint-Denis, testé positif également à la cocaïne.
0: Une BMW M2 compétition a été interceptée après un important excès de vitesse. Le conducteur roulait sans permis et a également été contrôlé positif à l'alcool et aux stupéfiants, notamment à la cocaïne. La fouille du véhicule a par ailleurs permis la découverte et la saisie de produits stupéfiants. L'automobiliste a été interpellé par les forces de l'ordre, puis placé en garde à vue.
1: Près de 2000 personnes pour la 6e marche des visibilités hier à Saint-Denis.
0: L'objectif, donner de la voix à la communauté LGBTQIA+. Mais pas seulement, il s'agit aussi de lutter contre les discriminations. Un cortège aux couleurs arc-en-ciel qui a laissé place hier après-midi à des témoignages en public.
1: La 46e édition de la foire agricole de Brapanon s'est achevée hier soir. Elle a attiré 130 000 visiteurs en 10 jours.
0: Le maire de la commune, Gianni Cacciapa, espérait atteindre 150 000 visiteurs, mais il se réjouit quand même du résultat pour la petite ville de l'Est. Comme pour le salon de la maison, le contexte économique et la crise des carburants semblent moins inciter les visiteurs à effectuer des déplacements. La municipalité espère augmenter l'an prochain d'un hectare la superficie du champ de foire, ce qui devrait l'amener à 6 hectares.
1: Un infectiologue alerte sur un risque théorique d'importation du virus d'Ebola à Mayotte.
0: L'OMS a déclaré hier une urgence de santé publique de portée internationale, son deuxième niveau d'alerte le plus élevé face à l'épidémie d'Ebola qui frappe la République démocratique du Congo et l'Ouganda. Le nouveau variant d'Ebola est suspecté d'avoir déjà causé plus de 88 décès et contaminé près de 250 personnes. L'infectiologue Xavier Lescure précise que le risque de diffusion de l'épidémie d'Ebola jusqu'à Mayotte est théorique. Le ministère affirme être en lien constant avec les experts afin d'évaluer le niveau de risque d'importation de la maladie sur ce département français d'outre-mer.
1: Donald Trump prévient qu'il ne restera plus rien de l'Iran si Téhéran n'accepte pas un accord.
0: Le président américain a de nouveau menacé l'Iran ce dimanche, estimant que le temps pressait alors que les négociations entre les deux pays peinent à avancer. De son côté, l'Iran a estimé qu'aucune concession concrète n'avait été faite par les États-Unis, notamment sur la question du nucléaire.
1: On passe au sport du rugby, encore raté pour les Françaises, battues par l'Angleterre hier soir lors de la dernière journée du tournoi des Six Nations.
0: Exactement, hein, le ballon ovale au féminin, et on parle donc de cet événement. Les Bleus ont été dominés par l'Angleterre hier à Bordeaux lors de la dernière journée du tournoi des Six Nations. Le score à la fin de la rencontre, 43 à 28. Et elles devront encore patienter pour remporter la compétition. Les Françaises ont enchaîné une 18e défaite de rang contre leur rival, sacrée pour la 8e fois d'affilée dans le tournoi.
1: En MotoGP, Gianantonio remporte un Grand Prix de Catalogne marqué par de nombreuses chutes.
0: L'Italien Fabio Di Gianantonio s'est donc imposé sur ce Grand Prix de Catalogne complètement fou. Alex Marquez et Juan Zarco ont lourdement chuté hier. Poleman est leader une bonne partie de la course. Hein. Pedro Acosta a tout perdu dans le dernier tour. Le Français Fabio Quartararo a pris la 7e place alors que Juan Zarco a été évacué à l'hôpital.
1: En basket, un mot de NBA. Shai Gilgeous-Alexander est désigné MVP de la saison régulière pour la deuxième année de rang.
0: Oui, le meneur de jeu canadien Shai Gilgeous-Alexander a officiellement conservé cette nuit son trophée de MVP de la saison régulière de NBA. Le joueur d'Oklahoma City Thunder a dominé dans les votes Nikola Jovic et le Français Victor Wembanyama, qui l'affrontera dans la nuit de demain pour le premier match des playoffs de la finale de Conférence Ouest.
1: Voilà, donc pour cette info NBA, on nous indique que ça y est, hein, les convois ont pu démarrer donc, dans morceau au niveau de la route des Laves, au niveau de la piste provisoire donc, qui a été inaugurée donc, ce matin. Ça y est, les véhicules vont pouvoir circuler pendant un peu moins d'une heure, donc jusqu'à 7h30. Je vous rappelle que la route sera rouverte cet après-midi entre 16h30 et 17h30.

0: Donc pour le retour du travail, on passe à la météo.
1: Et une météo avec beaucoup de nuages tout de même qui est prévue aujourd'hui. Vous allez avoir même des averses qui sont anticipées dans le nord, dans le sud-est du département, notamment dans les secteurs de Sainte-Rose, allant jusqu'au Baril, en passant également par le Pas-de-Bellecombe-Jacob. D'ailleurs, on y reste pour connaître la minimale de la journée. Il s'élève à pas moins de 7 degrés ce matin. Il fera donc particulièrement froid sur le secteur. Alors, je vous le disais à l'instant, on a beaucoup de nuages et c'est notamment ce qu'on peut constater au niveau des colimaçons où on a un ciel qui est bien chargé ce matin. Pour le moment, vous avez un temps sec sur place, mais dans l'après-midi, eh bien, on va retrouver des averses sur ce secteur. Et d'ailleurs, elles seront également présentes au niveau des hauteurs du sud du département. En revanche, elles vont quitter l'est de notre île. Et de la grisaille devrait se généraliser sur l'ensemble de notre île, d'ailleurs. En termes de température, la maximale du jour ne va pas au-dessus des 30 degrés. Nous sommes dans le nord-ouest du département. Ça va des plages de l'ouest jusqu'au secteur du chef-lieu. 29 degrés sont prévus pour les secteurs de Saint-André ou encore Sainte-Suzanne. Et vous allez retrouver cette même température sur notre capitale du Sud, Saint-Pierre.
0: Le fake ou pas fake, on parle antivirus ce matin. Les craintes toujours à propos de l'antivirus, l'application Tous Anti-Covid aurait été mise à jour en lien avec la circulation de la nouvelle maladie dont tout le monde parle, Yannick. Alors d'où vient cette rumeur et est-ce un fake ou pas ?
2: Alors selon des publications en ligne déjà, une mise à jour de l'application Tous Anti-Covid aurait donc été faite récemment et il s'agit d'une fausse information. Parmi les posts qui attirent l'attention, ce tweet d'un créateur de contenu, Léo Techmaker, un texte trop bizarre, il y a, alors le texte je vous le lis, hein, trop bizarre, il y a une nouvelle mise à jour de cette application qui vient de sortir aujourd'hui, accompagnée d'une capture d'écran concernant la fameuse mise à jour. En réalité, l'historique de mise à jour de l'application montre que ce n'est pas le cas. Il suffit de se rendre dans les différentes boutiques en ligne, hein, sur le Google Store par exemple, en se rendant sur l'application Tous Anti-Covid. Et dans la section à propos de l'application, on peut notamment voir que la dernière mise à jour a été faite le 28 juin 2023. J'ai réinstallé l'application moi-même, donc je peux vous le confirmer, hein, sur mon smartphone il y a quelques jours. Et effectivement, rien n'a changé tout particulièrement. Vous savez, hein, vous vous rappelez cette petite application anti-Covid avec le QR code bleu et rouge. Voilà, ben c'était ça.
0: Alors l'occasion de nous pencher aussi, hein, Yannick, sur cette application créée il y a 6 ans maintenant au cœur de la circulation du Covid-19 dans l'Hexagone.
2: Oui, des millions de Français l'avaient installée à La Réunion aussi, hein, vous vous souvenez, hein, sans doute. Peut-être que vous l'avez encore dans votre téléphone, encouragée par le gouvernement. L'application avait son importance, hein, elle nous permettait de mettre à jour nos tests, notre statut vaccinal. Souvenez-vous du pass sanitaire pour voyager ou même aller au resto, par exemple. Dans l'application aujourd'hui, cette émoji d'une main qui fait au revoir et ce texte, c'est la fin d'un chapitre. Donc, c'est ce qu'on peut lire, mais pas la fin de l'aventure. Restez avec nous, on réfléchit à la suite. Et même cette phrase est interprétée par certains comme un sous-entendu qu'une nouvelle maladie se prépare, que les autorités sont en train de se pencher sur la question. La réalité, c'est qu'en novembre 2023, la Direction générale de la Santé avait déjà expliqué qu'à ce stade, il n'existait pas de conditions et de besoins spécifiques qui amèneraient à réactiver l'application. Et en ce lundi 18 mai 2026, rien n'a changé.
0: Voilà, donc pour cette chronique dans le fake ou pas fake, merci Yannick pour toutes ces précisions et ce décryptage. On en vient à la carte blanche du jour de Victoria. On va parler message ce matin.
1: Sûrement, et sinon, vous l'avez déjà subi, ne pas répondre aux messages, tout simplement. Vous en envoyez, vous attendez des jours, mais toujours sans réponse, ou au contraire, on vous en envoie, et vous n'avez pas le temps de répondre. Yannick, Julien, est-ce que vous vous sentez concerné par la situation ?
3: Non, en général, on répond
2: pareil.
3: Quand même.
1: Moi, vous répondez ?
2: Assez actif.
1: Et ça vous est déjà arrivé de ne pas avoir de réponse quand vous envoyez un message, ou d'avoir une réponse très tardive, peut-être plusieurs heures plus tard, plusieurs jours plus tard ?
2: Ça m'est arrivé, mais ça n'a pas duré longtemps parce que les personnes ont valsé. Non, mais vraiment, très sérieusement, j'accorde beaucoup d'importance à répondre. Et ben, j'aimerais bien que les personnes me répondent aussi. Quoi.
3: Oui, pareil. Bon, non, je n'ai pas trop. En général, c'est déjà arrivé. Je pense que quelqu'un ne me réponde pas, mais C'est pas le souvenir là, de mémoire comme ça.
1: Eh bien, si vous nous écoutez ou nous regardez ce matin et que vous êtes dans cette situation, sachez en tout cas que vous n'êtes pas seul, et pas seul du tout en réalité. Et la bonne nouvelle, c'est que dans la très grande majorité des cas, ce comportement, il n'a tout simplement rien à voir avec la personne qu'on a en face de nous, avec laquelle on est en train de parler. Selon Malène Ridal, conférencière et autrice, une étude Occurrence affirmait que 2 personnes sur 3 souffraient quand elles n'obtenaient pas de réponse aux messages envoyés. Et d'ailleurs, 80% des personnes perçoivent négativement les non-réponses, donc l'absence de réponse.
0: Alors pourtant, ce comportement n'a rien de personnel. Hein.
1: Et oui, contrairement à ce qu'on pourrait penser, pour le coup, en fait, la faute, c'est la charge mentale ici. Alors, exemple très concret, si on ne répond pas, souvent on va se demander, alors j'ai oublié, je n'ai pas eu le temps, ou tout simplement j'ai eu trop de messages, ce sont souvent les excuses qui reviennent le plus souvent. Et l'idée ici, eh bien, c'est que c'est tout à fait normal, entre guillemets, puisqu'on est dans une ère qui est hyper connectée, et parfois, eh bien, on est surstimulé au quotidien, ce qui donne, eh bien, des dizaines, voire des centaines de notifications sur les différents comptes des réseaux sociaux, notamment, et on s'y perd, on ne sait plus trop comment hiérarchiser, et on arrive à un stade où le cerveau a besoin d'être débranché et répondre à un simple message, eh bien ça devient compliqué, notamment en lien avec tout ce qui est social.
0: Il y a un lien aussi avec les émotions.
1: Et oui, en effet, cette fois-ci, puisque la non-réponse, ça vous renvoie également à un dialogue intérieur. Alors, on s'explique. Ici, eh bien, c'est l'idée que peut-être la réponse, elle n'est pas présente, puisque cela vient de vous. C'est l'idée que parfois, on a besoin de plaire aux autres. Alors, imaginons qu'on vous pose une question et vous avez envie de répondre non, mais vous ne savez pas trop comment le faire sans vexer la personne. Eh bien, vous allez réfléchir. Et résultat des courses, eh bien, ne pas donner de réponse au final. Et puis, on a également un autre cas de figure qui est de plus en plus récurrent. Et il rejoint une chronique qu'on avait faite il n'y a pas longtemps. Et cette fois-ci, c'est le besoin de mettre la santé mentale au cœur de tout. C'est-à-dire que parfois, on va avoir quelqu'un qui ne se sent pas réellement bien, par exemple, qui est un petit peu déprimé sur le coup. Et comme il ne se sent pas bien soi-même, eh bien, il ne va pas répondre à la personne, puisque là encore, ça va rajouter une charge mentale supplémentaire. Et donc, on a l'impression d'être encore plus stressé ou encore, eh bien, d'être trop à distance par rapport aux autres et d'être déconnecté. Et donc, on ne répond pas. En bref, c'est plutôt un problème avec soi-même qu'avec la personne, avec notre interlocuteur, tout simplement.
0: Alors, pourquoi on peut le vivre mal?
1: Eh bien, si on le vit mal, eh bien, là encore, c'est une problématique plutôt personnelle, puisque ça va rappeler nos insécurités. Nous, on comprend parfois pourquoi on n'a pas eu le temps de répondre à un message. En revanche, quand ça nous arrive, on a tendance à ne pas transposer. On ne se dit pas la personne était trop occupée ou alors elle ne se sentait pas bien. Mais on va au contraire se dire, eh bien, elle n'a pas pris le temps de me répondre parce qu'elle ne m'aime pas assez ou encore parce qu'elle ne veut pas me parler ou que je ne suis pas assez bien. Résultat, en fait, eh bien, on va combler ce vide et cette absence de réponse. Le but ici, c'est que le cerveau n'aime pas le vide. Il va alors chercher à le combler. Et dans la majorité des cas, eh bien, il ne va pas nous aider puisqu'il va aller sur le scénario le plus catastrophique possible, c'est-à-dire celui dans lequel la personne eh bien, a un problème avec vous, ne veut plus vous parler. Et puis c'est là où on va extrapoler. Et au final, on en vient à vivre mal la situation. Et en plus, ce n'est pas amélioré par les nouvelles fonctionnalités qu'on va retrouver sur les différentes plateformes, avec notamment la mention « lu » ou encore « vu » qui est venue accentuer ce sentiment, puisque maintenant, vous pouvez savoir quand une personne a consulté votre message, mais qu'elle n'a pas pris le temps de vous répondre.
2: Et au fait, voilà, je voulais vous dire bonne année, hein. Bon, parce que je vous ai envoyé un message, mais vous n'avez pas répondu. Donc, bonne année.
0: Bonne année.
2: Voilà. Okay. Ah,
0: merci. J'avais vu aussi que par rapport au message, que souvent les jeunes aussi, c'était trop long pour eux aussi maintenant d'envoyer des textos.
1: Oui.
0: Et ils préfèrent les vocaux et du coup.
1: Oui, effectivement, on voit de plus en plus de messages vocaux. Et d'ailleurs, si vous faites attention, les gens ne prennent plus le temps de s'appeler puisqu'ils ont peur également que ça s'éternise au téléphone. Donc on va au plus court possible.
0: Voilà, c'est la nouvelle société, même ça. On avance aussi dans les séries pour. Comme on avait vu les films, quand c'est trop long, on avance la vitesse. Allez, on va se quitter quelques instants. On revient juste après la pause avec vous, Yannick, à l'Instant Écho.
2: Oui, état des lieux ce matin sur les recherches autour de l'antivirus et Zoom sur le business des vaccins.
0: Allez, on revient tout de suite donc pour la suite du 6-8 ensemble.
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0: Il est 6h48 sur Antenne Réunion. On va tout de suite prendre la direction du CRGT pour l'infotrafic.
1: On va rejoindre le CRGT pour un nouveau point sur les routes. Dolène, a-t-on des nouvelles de cet accident qui nous était signalé au niveau du viaduc du Bernica ?
2: Oui, accident toujours en cours, Victoria, c'est la voie de gauche qui est concernée. Nous sommes dans le sens Saint-Pierre-Saint-Denis, donc le sens qui accueille le plus de trafic en heure de pointe. Donc vous avez bien évidemment un bouchon qui s'est très très vite développé et il atteint notamment actuellement le secteur de Plateau-Caillou. Soyez donc patients et prudents. Donc si vous êtes dans ce secteur, accident au niveau de l'échangeur de Belmen dans le sens ouest-nord sur la voie de gauche. Nous partons maintenant du côté du viaduc de la NRL avec un poids lourd donc, qui est en panne. Nous sommes dans le secteur de Ravine-Cadet, donc non loin de la pointe du gouffre. C'est la voie bus qui est neutralisée, cette fois-ci en direction de la Possession. Donc soyez prudents si vous êtes dans le secteur. Côté bouchon, ça y est, ils sont un petit peu plus concrets maintenant, donc notamment au niveau de l'entrée est de Saint-Denis, avec un bouchon visible entre le secteur de la Marine à Sainte-Suzanne jusqu'à la zone donc, du Verger à Sainte-Marie. Sur l'entrée ouest de Saint-Denis, là aussi on voit une circulation qui augmente, notamment au niveau du secteur de la caserne Lambert. Dans le sud, pour l'instant ça reste plutôt correct, malgré des chaussées humides. Et enfin, alors dans le sud, je vois que ça bouchonne au niveau de l'échangeur de Bel Air à Saint-Louis en direction de Saint-Pierre, donc soyez patients si vous êtes par ici. Et on termine dans l'est à Saint-Benoît, avec de tout petits bouchons dans le secteur de Beaulieu en direction des Plaines. Voilà, bonne route à tous et on se retrouve tout à l'heure.
1: Merci beaucoup Dolène pour toutes ces informations. On rappelle donc cet accident toujours en cours en bas du viaduc du Bernica sur la voie de gauche et nous sommes en direction du nord du département. Et puis également ce poids lourd en panne qui nous est signalé sur la NRL. Cette fois-ci nous sommes en direction de la Possession et c'est la voie bus qui est concernée.
0: L'instant écho, on parle des vaccins ce matin.
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0: année, on reparle hein, de l'antivirus, mais autour de la recherche et un zoom ce matin sur le business des vaccins, Yannick.
1: Oui, alors dans l'industrie pharmaceutique, on apprend que Moderna collabore actuellement avec l'armée américaine pour la mise au point d'un vaccin. En parallèle, il travaille depuis 2023 en partenariat avec l'Université de médecine de Corée pour développer un vaccin à ARN messager, la même plateforme technologique qui avait fait des prouesses hein, pendant la pandémie de Covid-19, on s'en souvient. Après avoir annoncé ses recherches en cours le jeudi 7 mai dernier, l'action de Moderna a grimpé de 12% en quelques heures pour atteindre plus de 58$ le lundi 11 mai dernier, avant de redescendre de quelques dollars, mais à un niveau toujours élevé.
0: Et plus généralement, on sait que des recherches sont menées depuis plusieurs années pour trouver un vaccin ou un traitement.
1: Oui, les scientifiques planchent sur l'élaboration d'un vaccin ou d'un traitement contre ces virus transmis par des rongeurs. Il y a 3 ans déjà, des virologues du Maryland ont notamment mis au point un vaccin à ADN qui a montré des résultats encourageants en phase 1. Mais le schéma vaccinal semble un peu lourd puisqu'au moins 3 à 4 injections seraient requises. En France, l'Institut Pasteur s'engage à trouver un traitement plutôt qu'un vaccin à proprement parler. Il est pour l'heure difficile de mener des essais puisque le nombre de cas avérés est limité. L'OMS estime entre 10 000 et 100 000 cas d'infection par antivirus chaque année dans le monde. C'est un peu complexe à dire comme ça, hein, mais il n'y a pas de marché véritablement. C'est pour ça qu'il n'y a pas de vaccin qui avait été mis en place jusqu'ici. Reste à voir si ce marché se met en place, ce qui n'est pas à souhaiter, ce qui voudrait dire qu'il y a une véritable épidémie, une pandémie.
0: En tout cas, merci Yannick pour ces précisions dans l'instant écho.
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0: On passe à la rubrique anniversaire. On va fêter l'anniversaire ce matin de Yannick Noah.
3: Yannick Noah fête aujourd'hui ses 66 ans. Après avoir connu une très belle carrière sportive et notamment remporté Roland-Garros en 1983, il s'est imposé comme un chanteur phare en France avec des titres qui sont souvent liés à ses racines, au vivre ensemble encore à la transmission. Et je vous propose d'ailleurs de faire un saut dans sa discographie. On va débuter avec Saga Africa. C'est le premier grand succès musical de Yannick Noah. Et la chanson, elle devient d'ailleurs un tube après la victoire de la France en Coupe Davis en 1991. Yannick Noah est à alors capitaine de l'équipe et il la chante avec les joueurs. La scène devient culte et je vous propose de redécouvrir ce titre.

0: Yannick Noah, on en pense quoi?
1: Oui, oui, j'aime beaucoup cet artiste. Je l'ai vu sur scène à la Réunion.
2: Ah, oui, on l'a vu. Il y a pas mal de fois, même.
1: Ouais. Et belle énergie. En plus, il pleuvait.
2: La bonne humeur. Ouais.
1: Voilà, il pleuvait. Il s'est pas du tout arrêté. Au contraire, on avait oublié qu'il pleuvait.
0: Et ben, on va continuer sur cette énergie positive, et cette fois-ci avec Aux Arbres Citoyens. Le chanteur ici va dénoncer des perturbations climatiques qui sont liées à la pollution ou encore à la déforestation. Une chanson donc particulièrement engagée, notamment pour l'écologie. On l'écoute.

continue dans cette discographie avec cette fois-ci La Voix des Sages. C'est une chanson qui sort en 2001 et qui devient l'un de ses titres les plus emblématiques. C'est aussi le moment où il s'impose vraiment comme un chanteur populaire et plus seulement comme un ancien sportif reconverti. Un morceau qui nous parle de vivre ensemble, de racines et de transmission, encore une fois thématique phare.

0: Un sportif qui a excellé et puis également en tant que chanteur par la suite, un bel anniversaire donc à Yannick Noah.
1: Voilà, Yannick Noah qui sera peut-être à Roland-Garros aujourd'hui pour aller, qui sait, regarder le Réunionnais Florent Bax qui joue son premier match de qualification ce lundi. Allez, on se quitte quelques minutes, on revient pour le journal de 7h. À tout de suite.
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0: rencontre dans la deuxième partie du 6-8 ensemble. Il est bientôt 7h, voici l'essentiel de l'info.
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0: Bonne journée, bon réveil. Dans l'actualité de ce lundi 18 mai, les automobilistes de Sainte-Rose et de Saint-Philippe circulent à nouveau entre les deux communes. La piste provisoire est ouverte donc depuis 6h30 ce matin. Elle le sera de nouveau cet après-midi entre 16h30 et 17h30. Elle avait été mise en place suite à l'éruption du piéton de la Fournaise qui avait coupé la route des laves. Nous serons en direct sur place avec Morane Sacleux. Patrick Bruel sort du silence pour la première fois après les nombreuses accusations de viol et d'agression sexuelle dont il fait l'objet. Dans un message diffusé hier sur ses réseaux, le chanteur de 67 ans dénonce des allégations, des rumeurs parfois absurdes et écœurantes. En tennis, Florent Bax entre en lice ce lundi lors des qualifications du tournoi de Roland-Garros. C'est la première fois qu'un Réunionnais participe au Grand Chelem. Il affrontera le Péruvien Gonzalo Bueno. Voilà, les premiers convois d'automobilistes sur la nouvelle route temporaire entre Sainte-Rose et Saint-Philippe ont donc eu lieu ce matin. On va tout de suite prendre la direction de la route des Laves pour rejoindre en direct notre journaliste Morane Sacleux. Bonjour Morane, vous avez donc assisté au premier convoi ce matin. Racontez-nous comment ils se sont déroulés.
2: Bonjour Julien, la réouverture partielle de la RN2 est en cours depuis maintenant une trentaine de minutes. Derrière moi, le trafic continue avec plus d'une cinquantaine de véhicules qui ont déjà commencé à circuler. Parmi eux, certains attendaient même avant l'ouverture de la route pour être certains de passer pendant la fenêtre d'ouverture. J'ai pu échanger avec certains d'entre eux qui me confirment qu'effectivement, c'est un réel soulagement de pouvoir emprunter cette route temporaire plutôt que de passer par la route des plaines, ce qui leur permet de gagner énormément de temps. Cette route temporaire, je le rappelle, est ouverte dans les deux sens de circulation pendant une seule heure ce matin, de 6h30 à 7h30. Et elle sera à nouveau réouverte ce soir, cet après-midi, de 16h30 à 17h30.
0: Eh bien, merci beaucoup, Oran, pour ce direct. On voit les véhicules circuler à côté de vous. On va vous laisser aussi vous mettre à l'abri. Il ne fait pas très beau dans le sud sauvage ce matin, là, entre Saint-Philippe et Sainte-Rose. Merci, Morane, en tout cas, pour ce direct. Et on évoquera, bien sûr, cette réouverture partielle et la suite aussi avec l'invité connecté du 6-8 ensemble. Yannick, c'est Fabrice Soirot, conseiller régional délégué à l'environnement, à la problématique des déchets aux routes et aux mobilités durables, qui répondra à nos questions. Son interview à retrouver juste après le flash de 7h30. Un conducteur, lui, flashé à plus de 120 km/h sur le boulevard sud. Il a été testé positif également à la cocaïne.
3: Oui, une BMW M2 compétition a été interceptée après un important excès de vitesse. Le conducteur roulait sans permis. Il a également été contrôlé positif à l'alcool et aux stupéfiants, notamment à la cocaïne. La fouille du véhicule a par ailleurs permis la découverte et la saisie de produits stupéfiants. L'automobiliste a été interpellé par les forces de l'ordre, puis placé en garde à vue.
0: On en vient à cette rentrée qui a eu lieu ce matin. On va parler éducation. Une étude suggère de faire commencer les cours dès 9h du matin, Yannick.
3: Oui, une étude du Conseil scientifique de l'éducation nationale s'était intéressée au sommeil des adolescents. L'enquête montre que faire commencer les cours à 9h plutôt qu'à 8h ou 7h30 serait bénéfique pour leur santé et leur apprentissage. Dans le détail, elle estime que jusqu'à 14 ans, 9 à 11 heures de sommeil par nuit sont recommandées et que pour les plus de 14 ans et jusqu'à une vingtaine d'années, il faut dormir 8 à 10 heures de sommeil par 24 heures.
0: Et nous vous donnons justement la parole suite à cette étude.
3: École, êtes-vous favorable au début des cours à 9 heures du matin? C'est la question, votre opinion du jour. Exprimez-vous plutôt par oui, non, sans opinion. Les résultats seront dévoilés demain matin avec Laura Château et la Libre Antenne nous cause ensemble pour prendre la parole également sur le sujet entre 8h10 et 10h sur Antenne Réunion Radio. au 02 62 234 567.
0: Et nous avons entendu tout à l'heure le témoignage de Marie-Rose, une dame atteinte de la maladie d'Alzheimer et qui habite dans un logement insalubre, à Saint-Clotilde. Autre exemple du mal logement sur notre île, on va à Saint-Pierre, du côté de la Ravine Blanche.
3: Oui, c'est toute une résidence qui est ici concernée. Les locataires paient le loyer pour des logements insalubres et laissés à l'abandon. Gabriel Rivals s'est rendu sur place.
4: La résidence Les Portes du Lagon est en proie à l'insalubrité et à une dégradation avancée sur plusieurs parties des immeubles. Selon les locataires, des enfants résidents et extérieurs seraient à l'origine de l'impact sur cette porte, de la dégradation des murs et de ce jardin. Dans la cour, un octogénaire dort même sur ce tas de débris. D'après la voisine vivant juste au-dessus, cette personne dormirait sur ce réfrigérateur. Elle ferait ses besoins au milieu de la cour. Des odeurs nauséabondes émanent de ces débris.
5: Voilà, il y a tout le bordel qu'il y a pour le locataire en dessous, là. Et moi, je suis juste au-dessus. Et l'odeur, tout ça, ça monte là-haut. Quand vous lui dites quelque chose, pour son bien, j'explique tout doucement, en douceur et tout, mais il n'est pas content. Moi, je fais ce que je veux, mais paye mon loyer. C'est ce qu'il me dit. Alors, vous ne pouvez rien dire.
4: Plusieurs résidents se sont rassemblés pour dénoncer cette insalubrité. Un courrier rédigé au procureur de Saint-Pierre et fait état de manquement à la sécurité de la part de l'agence immobilière Adomia. Plusieurs actes de dégradation ont été signalés. Le parking de la résidence est l'une des principales scènes de faits insalubres et de dégradation.
6: Là, vous voyez, il y a des... Je sais pas si c'est du tout à l'ego, mais ça sent très mauvais. Il y a longtemps que ça traîne, ça, cette
7: mais
6: histoire
7: moi, j'ai
6: de...
7: J'ai vendu ma voiture à cause de ça.
6: À cause de...
7: J'ai plus de voiture.
6: Par rapport à quoi?
7: Parce qu'il y a les trucs d'incendie, là. Ils ont arrosé ma voiture. Ils ont volé mon... comment on appelle ça, là?
6: Ton antenne?
7: Mon antenne. Ils ont fait du mal à ma voiture. Ils ont cassé ma voiture. J'en avais marre d'entendre, de voir tout ça. J'ai dit, je vends ma voiture, ça sert à rien. Parce que le parking n'est pas sécurisé.
4: Cette barrière a été dégradée, permettant à n'importe qui de garer son véhicule dans la cour. Régulièrement, des voitures sont stationnées de manière désordonnée. Certains des résidents endurent ce quotidien depuis leur installation il y a 5 ans, date à laquelle les travaux de la résidence ont été terminés.
0: Et vous tous ? Près de 2000 personnes pour la 6e marche des visibilités hier à Saint-Denis.
3: L'objectif, c'est de donner la voix à la communauté LGBTQIA+. Mais pas seulement, il s'agit aussi de lutter contre les discriminations. Un cortège aux couleurs arc-en-ciel qui a laissé place hier après-midi à des témoignages en public. Écoutons justement ces réactions de participants, ainsi que Naomi Joseph, marraine de la marche des visibilités, au micro de Morane Sacleux.
8: Fier en fait, surtout à La Réunion, parce que ça arrive de plus en plus, c'est d'être fier en fait d'être sur mon île natale, sort du petit tampon, on est à Saint-Denis, au chef-lieu, pour représenter en fait notre communauté.
9: En tant que maman, pour montrer que ben, moi, mes soutiens à 100%, parce qu'il faut accepter à nous dans notre différence.
10: On existe et on ne se laisse pas faire quant aux inégalités qu'on peut subir ou toutes les discriminations, etc. Du coup, c'est un moment joyeux, mais c'est aussi un moment pour montrer que on est fiers d'être qui on est et que on ne se cache pas.
11: Je me bats et ce n'est pas que pour moi, encore une fois. Je me bats pour une communauté entière, pour les Réunionnais et les Réunionnaises, ceux qu'on invisibilise beaucoup trop. Et il y a encore tellement de choses à faire et ça, justement, ça passe par ça. Ça passe par ces événements où, justement, on se retrouve, on se rencontre, on partage, on transmet pour que on puisse vivre dans le vrai vivre ensemble que la Réunion prône depuis tellement d'années maintenant.
0: La 46e édition de la foire agricole de Brapanon s'est achevée hier soir. Elle a attiré 130 000 visiteurs en 10 jours.
3: Le maire de la commune, Yannick Atchapa, espérait atteindre 150 000 visiteurs, mais il se réjouit malgré tout du résultat pour la petite ville de l'Est. Comme pour le salon de la maison, le contexte économique, la crise des carburants semble moins inciter les visiteurs à effectuer des déplacements. La municipalité espère augmenter l'an prochain d'un hectare la superficie du champ de foire, ce qui devrait l'amener à 6 hectares.
0: Un infectiologue alerte sur un risque théorique d'importation du virus d'Ebola à Mayotte.
3: Oui, l'OMS a déclaré hier une urgence de santé publique de portée internationale, son deuxième niveau d'alerte le plus élevé face à l'épidémie d'Ebola qui frappe la République démocratique du Congo et l'Ouganda. Le nouveau variant d'Ebola est suspecté d'avoir déjà causé plus de 88 décès et contaminé près de 250 personnes. L'infectiologue Xavier Lescure précise que le risque de diffusion de l'épidémie d'Ebola jusqu'à Mayotte est théorique. Le ministère affirme être en lien constant avec les experts afin d'évaluer le niveau de risque d'importation de l'épidémie d'Ebola à Mayotte.
0: L'OMS maintient son évaluation de risque faible à propos de l'antivirus.
3: Le risque pour la santé publique a été réévalué à la lumière des informations les plus récentes disponibles et le risque global reste faible, a annoncé l'OMS dans un bulletin d'évaluation des risques. Le navire de croisière MV Ondus, où est apparu le foyer d'antivirus, doit accoster aux Pays-Bas aujourd'hui avec le reste de son équipage.
0: Voilà, et le Canada a confirmé donc un premier cas d'antivirus sur son territoire. C'est une ancienne passagère du MV Ondus justement qui a été diagnostiquée positive. Donald Trump prévient qu'il ne restera plus rien de l'Iran si Téhéran n'accepte pas son accord.
3: Oui, le président américain a de nouveau menacé l'Iran ce dimanche, estimant que le temps pressait alors que les négociations entre les deux pays peinent à avancer. De son côté, l'Iran a estimé qu'aucune concession concrète n'avait été faite par les États-Unis, notamment sur la question du nucléaire.
0: En Italie, 8 piétons fauchés par une voiture à Modène.
3: Le ministre italien des Affaires étrangères a qualifié de héros un des passants ayant immobilisé l'homme qui a fauché 8 personnes avec sa voiture dans les rues de Modène samedi. Alors que le conducteur de ce véhicule avait pris la fuite, Luca Signorelli l'a pris en charge et l'a maîtrisé avec l'aide d'autres passants. L'assaillant était armé d'un couteau. Il s'agit d'un Italien de 31 ans qui avait des antécédents psychiatriques et qui était connu des forces de l'ordre.
0: Gérald Darmanin se rend en Algérie aujourd'hui pour relancer la coopération sécuritaire après presque 2 ans de crise diplomatique.
3: Le garde des Sceaux, accompagné de plusieurs hauts magistrats français, prévoit de passer 24 heures en Algérie ce lundi et d'y rencontrer notamment son homologue, Lotfi Boudjema. Au programme, notamment le sort de Christophe Glaise, journaliste français détenu en Algérie.
0: Et dans l'Hexagone, ce scandale maintenant dans le périscolaire à Paris.
3: Les chiffres ont été donnés par la procureure de Paris hier. Les enquêtes sur les violences en milieu

0: lieux périscolaires à Paris concerne 84 écoles maternelles. Aucun arrondissement de la capitale n'est épargné. Face à l'ampleur du scandale, la ville a engagé à la mi-avril un plan d'action de 20 millions d'euros pour le périscolaire, comprenant une professionnalisation de la filière. Hier après-midi, la procureure a rappelé que toute suspicion entraînerait une suspension immédiate du professionnel concerné, Tiffaine Leproux.
1: Depuis l'automne dernier, les signalements pour violence dans le périscolaire ne cessent de se multiplier. Et voilà que la procureure de Paris annonce que le parquet a ouvert des enquêtes pour de possibles violences dans 84 écoles maternelles et une vingtaine d'écoles élémentaires, publiques et privées.
2: Il y a notamment eu récemment l'ouverture d'une information où un animateur a été placé en détention provisoire. À l'heure actuelle, au niveau des poursuites, nous avons eu 3 ouvertures d'information et 5 convocations devant le tribunal correctionnel.
1: Les associations qui accompagnent les familles d'enfants victimes recensent depuis des années des cas de violences sexuelles dans les écoles maternelles parisiennes. Selon elles, des dizaines de plaintes ont été déposées dans près d'une vingtaine d'établissements et pour des faits recensés à partir de 2016. Un parent a accepté de livrer son témoignage anonymement. Il a porté plainte il y a 7 ans contre un animateur d'une école parisienne qui aurait violé son fils, âgé de 4 ans et demi à l'époque. La procédure est toujours en cours.
3: Mon fils a vécu des viols. Il l'a mimé sur des poupées. Ça a été suffisamment traumatisant pour que pendant 5 ans, il se fasse caca dessus, toutes les semaines. Et un enfant qui ne veut plus aller aux toilettes sans la présence de sa mère, sans que les portes soient ouvertes. Qu'est-ce qui a bougé depuis 2018, rien n'a été fait. Aucune décision n'a été prise.
1: Depuis le début de l'année, d'après la mairie de Paris, 78 agents de la ville ont été suspendus dans les écoles parisiennes, dont 31 pour des suspicions de violences sexuelles.
4: C'est une question qui devient nécessairement systémique dans la mesure où, d'une part, il y a des animateurs qui sont extrêmement maltraités en termes de droit du travail, mais également avec une faillite absolue de l'institution qui a manqué son devoir élémentaire de vérification des compétences des personnes.
1: Face à l'ampleur du scandale, la ville de Paris a engagé à la mi-avril un plan d'action d'un coût de 20 millions d'euros pour le périscolaire, comprenant justement une professionnalisation de la filière. Elle tient à rappeler que...
5: Toute suspicion entraîne la suspension immédiate du professionnel concerné dans l'intérêt supérieur de l'enfant.
1: À ce jour, un seul procès est en cours. 2 autres s'ouvriront d'ici à cet été pour des cas d'agression et de violences sexuelles.
6: Patrick Bruel sort du silence pour la première fois après les nombreuses accusations de viol et d'agression sexuelle le concernant.
0: Oui, Patrick Bruel a réagi pour la première fois directement aux accusations d'une trentaine de femmes, notamment l'animatrice Flavie Flamand, qui a annoncé vendredi dernier le dépôt d'une plainte à son encontre. Dans un message diffusé dimanche sur ses réseaux sociaux, le chanteur de 67 ans dénonce des allégations, des rumeurs parfois absurdes et écœurantes. Il assure qu'il n'a jamais forcé une femme. « Jamais je n'ai drogué, manipulé ou cherché à soumettre qui que ce soit. Je ne me suis jamais servi de ma notoriété pour abuser de quiconque », ajoute-t-il.
6: En tennis, c'est parti ce lundi pour les qualifications du tournoi de Roland-Garros. Le réunionnais Florent Bax entre en lice.
0: Exact, hein, la grande messe du tennis reprend avec Roland-Garros qui fête ses 125 ans cette année. Et le Grand Chelem parisien commence par sa phase de qualification. Le début du tableau principal aura lieu le 24 mai prochain. Pour la première fois, un Réunionnais va donc participer au tournoi. Il s'agit de Florent Bax, classé 254e joueur mondial, qui affrontera le Péruvien Gonzalo Bueno, classé 184e, qui n'a plus joué depuis le 17 avril dernier à la suite d'une blessure. On l'écoute, il répondait aux questions de Karen Brun.
7: Je m'en doutais depuis quelques temps que j'étais éligible d'avoir cette wildcard parce que je faisais partie des meilleurs joueurs français qui n'étaient pas... dans le tableau des qualifs. Donc, j'avais pas le classement pour être dans le qualif, mais j'étais le meilleur joueur hors des qualifs. Du coup, je savais que la Fédé m'a été potentiellement intéressée par mon profil. Et voilà, donc ça fait 3-4 semaines que quand même je pense qu'à ça. Dans ma tête, la wildcard. Je me battais sur le terrain justement pour montrer à la FFT que bah oui, j'ai le niveau pour participer au qualif. Et voilà, donc j'y pense depuis un moment. Et là, que ça tombe hier, ça m'a enlevé une pression.
6: Voilà, Florent Baxin qui affronte donc aujourd'hui donc le Péruvien Gonzalo Bueno. On espère qu'il arrivera donc à passer ce premier tour des qualifications. On va maintenant retrouver Victoria pour la météo.
8: Et on démarre avec de la pluie qui est attendue dans le sud-est du département ce matin et beaucoup de grisaille également. En revanche, dans l'ouest du département, ça se passe encore plutôt bien avec notamment du côté de Boucan-Canotte de belles éclaircies et un temps qui a l'air plutôt agréable. En termes de température, il fait plutôt frisqué, en particulier dans nos hauteurs sur les pentes. Par exemple, il faudra s'attendre à une moyenne entre 9 et 13 degrés autour de la matinée. Et puis dans les hauteurs de l'ouest, ce n'est pas mieux avec 10 degrés par exemple. Du côté de Petite-France. Au cours de l'après-midi, eh bien, la pluie devrait s'arrêter dans le sud-est de notre île. On devrait la retrouver dans les hauteurs du sud et celle de l'ouest, notamment le secteur des Colimaçons devrait être concerné par ce temps donc humide. En termes de température, ça augmente, bien sûr, comparé à la matinée. Et on en ressort avec cette maximale de 30 degrés dans le nord-ouest de notre île, 28 degrés dans le Grand Est si vous êtes sur Saint-Benoît ou Sainte-Rose. Et vous allez retrouver 27 degrés sur le secteur du Baril. Aujourd'hui, nous sommes donc le lundi 18 mai et nous fêtons les Eric. Excellente fête à vous et bonne journée. On aura une marée basse à 20h36 et le soleil se couche à 17h47.
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8: Et on va rejoindre Dolène pour prendre des nouvelles de nos routes. Comment ça se passe? Est-ce qu'on a des nouvelles de ce poids lourd en panne et de cet accident?
9: Oui, donc deux événements qui sont toujours en cours. On va parler de l'accident tout d'abord et qui s'est produit au bas du viaduc du Bernica avec une voie de gauche qui est maintenue neutralisée. Vous avez bien évidemment de gros bouchons qui se sont très vite développés dans le secteur. Bouchons donc depuis le viaduc de la Savane. Nous sommes en amont du tunnel du Cap Laoussé. Donc armez-vous de patience et bien sûr à l'approche de cette voie de gauche neutralisée, essayez de vous rabattre en toute sécurité. Ça c'est pour Saint-Paul dans le sud. Vous avez une circulation qui est ralentie sur la descente de Mont-Caprice sur la RN3, tandis que sur la RN1, eh bien, ça bouchonne énormément à Saint-Louis en direction de Saint-Pierre, donc depuis le secteur du plateau du Gol, donc jusqu'au pont de la rivière Saint-Étienne. On parle de ce poids lourd qui est toujours en panne sur le viaduc de la NRL en direction de la Possession, dans le secteur de la Ravine Cadet. La voie bus est neutralisée, notre équipe est sur place. Dans l'autre sens, bouchon à l'entrée ouest de Saint-Denis, c'est caserne Lambert. Dans le chef-lieu, vous êtes particulièrement nombreux sur le boulevard sud qui est chargé donc dans les deux sens, depuis le pont Vincennes d'ailleurs. Et enfin, le dernier gros bouchon qui se démarque, nous sommes à Sainte-Suzanne, secteur commune Caron, donc un bouchon d'entrée est de Saint-Denis et qui va poursuivre jusqu'au Chaudron avec quand même quelques zones roulantes sur la deux fois de Sainte-Marie. Voilà pour vos difficultés de circulation. Donc, comme vous l'avez dit juste avant, Victoria, conditions météo dégradées dans l'Est à Saint-Benoît notamment. Donc, la plus grande prudence est recommandée sur ces chaussées mouillées.
8: Merci beaucoup Dolène pour toutes ces précisions. Jour de rentrée, on commence à sentir les bouchons sur les routes. On rappelle également cet accident hein, toujours en cours au niveau du bas du viaduc du Bernica. Nous sommes en direction de Saint-Denis avec une voie de gauche qui est actuellement neutralisée. Puis nous avons également un poids lourd en panne, cette fois-ci sur la NRL. Nous sommes dans le sens inverse vers la Possession avec une voie bus qui est neutralisée.
6: Voilà, pas de doute, hein, c'est bien la reprise ce lundi.
8: Et oui.
6: On va maintenant se quitter quelques instants. On revient avec la minute du droit et si je me souviens bien, on parlait restaurant.
8: Et oui, quand on parle nourriture, ça vous ouvre l'appétit.
6: Je garde la thématique dans la tête, c'est vrai.
8: Effectivement, et on va parler d'une problématique que vous avez peut-être vécue au restaurant. On va voir ensemble s'il y a des solutions ou non.
6: Voilà. Allez, on verra de quelles questions il s'agit aujourd'hui dans la minute du droit. À tout de suite.
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0: On poursuit donc la matinale avec la Minute du Droit. On va au restaurant ce matin.
1: Un serveur peut-il légalement demander à un client ayant terminé sa consommation de commander à nouveau ou de quitter l'établissement ? Ça vous est peut-être déjà arrivé. Vous mangez, une nouvelle table arrive et on vous demande de partir. Alors, est-ce légal ? Yannick, Julien, est-ce que vous avez une idée ce matin ?
2: On a consommé, je vais dire non. Moi,
3: c'est ça, mais en tout cas, c'est pratique pour l'entreprise, pour le restaurant, de libérer une table. En même temps, c'est une question de respect. Mais bon, en réalité, le pousser, l'obliger à partir, c'est compliqué.
2: Ça me semble compliqué aussi.
3: Aussi.
1: Eh bien, en réalité, c'est un piège, puisqu'aujourd'hui, je n'ai pas de réponse à vous apporter, puisqu'en droit français, eh bien, il faut le dire, eh bien, il n'y a aucune précision qui soit actée sur le sujet. Et pourtant, c'est un problème assez récurrent chez les restaurateurs. En soi, il n'y a pas de durée maximale instaurée, ça, il faut le rappeler, ou même d'obligation de recommander, ça n'existe pas du tout. Mais les restaurateurs ont, en théorie, le droit de poser des limites, notamment en prévenant en amont, par exemple, que c'est terminé sur place et impliquera de commander à nouveau ou qu'il faudra libérer la table à une certaine heure. Imaginons que quand vous arrivez au restaurant, votre table est réservée à 14h, on vous le dit et vous faites en conséquence. Comme il n'y a pas de règle officielle, on est un peu sur un flou juridique. Véritablement, on est à fond dans une zone grise ce matin et c'est donc compliqué d'avoir une réponse ferme. Mais selon Malo de Pincé, professeur des universités spécialiste de la consommation, interviewé par nos confrères de TF1, il faut que les clients fassent aussi preuve de bonne foi. En bref, vous restez le temps qui soit imaginable pour consommer l'intégralité de votre prestation.
2: C'est vrai que quand des fois on appelle le restaurant, on nous dit vous passez au premier service et qu'ils disent qu'au deuxième service, il faut quitter la table. Alors le manque de bonne foi est au cœur du problème juridique.
1: Oui, effectivement, c'est un peu ce qui va nous poser problème aujourd'hui. Et le souci, c'est que la bonne foi, ça reste assez subjectif. Alors comment savoir si on est de bonne foi ou non ? Eh bien, l'idée, c'est ici que si vous avez consommé seulement un café, eh bien, vous ne pouvez pas rester des heures et des heures en vous éternisant au sein du restaurant en question. Si vous ne vous en rendez pas compte par vous-même, selon ce même professeur, ça pourrait donc amener le restaurateur à considérer qu'au-delà d'un certain temps sans recommander, il peut vous demander de partir. En fait, on n'est pas forcément sur une question juridique à proprement parler, mais plutôt dans une notion de savoir-vivre ou encore de bon sens. Mais en soi, l'établissement, il a tout à fait le droit de conditionner la place assise au fait de consommer. Mais si vous avez déjà payé une consommation, c'est là où ça devient un peu problématique, puisqu'en soi, vous êtes client encore de l'établissement et vous pouvez très bien consommer sur place. On peut pas réellement vous pousser à consommer à nouveau, ce n'est pas non plus légal. Il peut toutefois vous demander de sortir une fois que la prestation est terminée, donc pour pouvoir libérer la table pour quelqu'un d'autre.
2: Il y a tout de même un cadre qui est fixé par la loi.
1: Et oui, et ce cadre-là, on en a déjà parlé, mais dans un tout autre domaine, c'est la discrimination. La discrimination, elle, est interdite. Et si la personne vous demande de quitter l'établissement pour une raison discriminatoire, par exemple en raison de votre appartenance religieuse, de votre couleur de peau ou encore de votre orientation sexuelle, pour le coup, là, c'est bien illégal, le restaurant.

0: administrateur et maître de son établissement, certes, il régit ce lieu qui est privé, mais cela ne veut pas dire qu'il peut se soustraire à toute règle et il ne peut pas, par exemple, faire preuve de racisme et baser sa décision de faire sortir de son établissement. Sur cela, d'ailleurs, eh bien, c'est répréhensible et c'est codifié par le code pénal.
1: Eh bien, merci Victoria pour cette minute du droit. On va maintenant faire un point sur l'actualité dans la zone avec vous, Yannick. C'est la rue de presse régionale.
2: Alors, nous va caler d'abord à Mayotte et la une de France Mayotte Matin. Pour commencer avec ce sujet, on parle de révolte à Anjouan. C'est l'actualité concernant l'île aux parfums, les blessés par balles secourus à Mayotte. C'est un fait divers qui s'est produit du côté de Mayotte. Et France Mayotte Matin en parle en grande une ce matin. Voilà, vous découvrez cette grande une en plein écran. Dans votre écran, révolte à Anjouan, les blessés par balles secourus à Mayotte. Dans l'actualité aussi, on fait un tour du côté de Maurice et le défi quotidien qui nous emmène à Cantorel. Et ce drame, ce fait divers, un véhicule incendié lors d'un affrontement, un coup de feu aurait été tiré. Pour en savoir plus, on peut aussi retrouver des informations sur l'Express de Maurice. Deux blessés, dont un policier. Après des tirs, un suspect en fuite. Alors que s'est-il passé? Une vive agitation a secoué Cantorel en fin d'après-midi à la suite d'un grave accident survenu sur un parcours de santé à l'origine des troubles. L'utilisation de quads sur ce site réservé aux promeneurs, joggeurs et familles. Voilà, plus de détails à retrouver dans la presse mauricienne aujourd'hui. Beaucoup d'agitation décidément dans la zone océan Indien. On poursuit avec l'Express de Madagascar et on termine d'ailleurs avec nos confrères de la Grande Île où l'on parle justice à présent et corruption. Malheureusement, c'est parfois lié et souvent lié même à Madagascar. Visiblement, la corruption assimilée à une infraction économique. Justement, pour éviter que de tels agissements ne se reproduisent, le gouvernement change d'approche dans la lutte contre ce fléau en l'assimilant désormais à une infraction économique. Ça change quelque chose, c'est ce qui ressort de la réunion du comité de pilotage de la mise en œuvre de la stratégie nationale de lutte contre la corruption. Et en parallèle à toutes les affaires juridiques, judiciaires de corruption, les enquêtes financières seront dorénavant systématiques. Donc voilà, c'est le gouvernement qui met un point d'honneur et qui essaye aussi peut-être de séduire la population. On sait qu'il y a eu beaucoup de manifestations il y a quelques mois, justement, pour dénoncer la corruption et pour renverser le pouvoir en place. Il s'agit d'éviter les erreurs du passé.
1: Eh bien, merci aussi, Yannick, pour cette revue de presse. Victoria, on va refaire un point sur les embouteillages, les accidents en cours.
0: Et oui, effectivement, c'est un petit peu complexe ce matin sur notre réseau routier. Jour de rentrée, on le rappelle, et on a deux événements majeurs à vous rappeler ce matin. On a premièrement un accident qui est en cours au niveau du bas du viaduc du Bernica. Nous sommes en direction du chef-lieu avec une voie de gauche qui est actuellement neutralisée. Et puis le second point plus problématique, cette fois-ci, eh bien, nous sommes sur la NRL dans l'autre sens, donc vers la Possession, avec cette fois-ci un poids lourd qui est en panne et c'est la voie bus cette fois-ci qui est concernée.
1: Il est bientôt 7h30, voici l'essentiel de l'info.
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1: Le flash. La libération entre l'Est et le Sud, les premiers convois d'automobilistes sur la piste provisoire entre Sainte-Rose et Saint-Philippe ont eu lieu ce matin. Ils sont d'ailleurs en ce moment même en train de circuler, les automobilistes.
2: Oui, on les a vus passer auprès de Mourane Sacleux qui était en direct avec nous tout à l'heure. Après moins d'un mois de travaux, les usagers peuvent de nouveau conduire sur cette route reconstruite spécialement après l'éruption du piton de la Fournaise qui a traversé l'axe à plusieurs endroits. Elle est ouverte depuis 6h30 et en principe jusqu'à 7h30. Donc là, c'est le dernier délai, le dernier passage. Elle le sera également l'après-midi entre 16h30 et 17h30. Elle restera fermée pour l'instant les week-ends et jours fériés. Depuis plusieurs mois maintenant, la route était coupée entre la commune de l'Est et celle du Sud Sauvage, obligeant les automobilistes à faire un grand tour par les plaines. Un ouf de soulagement.
1: Voilà, donc on nous indique qu'il y a à peu près 200 véhicules qui ont circulé pendant une heure sur cette route provisoire. On en parlera avec l'invité connecté, Yannick.
2: Oui, Fabrice Waro, conseiller régional délégué à l'environnement, à la problématique des déchets, aux routes et aux mobilités durables. Son interview est à retrouver dans quelques minutes, hein, juste après ce flash.
1: Un conducteur flashé à plus de 120 km/h sur le boulevard Sud. Il a également été testé positif à la cocaïne.
2: Oui, une BMW M2 compétition a été interceptée après un important excès de vitesse. Le conducteur roulait sans permis a également été contrôlé positif à l'alcool et aux stupéfiants, notamment à la cocaïne. La fouille du véhicule a par ailleurs permis la découverte et la saisie de produits stupéfiants. L'automobiliste a été interpellé par les forces de l'ordre et placé en garde à vue.
1: La 46e édition de la foire agricole de Brapanon s'est achevée hier soir. Elle a attiré 130 000 visiteurs en 10 jours.
2: 130 000, c'est moins que les années précédentes, sachant que le maire, Yannick Achapa, espérait accueillir 150 000 visiteurs. Malgré tout, il se réjouit de ce résultat qui est honorable. Comme pour le salon de la maison, le contexte économique et la crise des carburants semblent moins inciter les visiteurs à effectuer des déplacements. La municipalité, qui espère augmenter l'an prochain d'un hectare la superficie du champ de foire, ce qui devrait l'amener à 6 hectares.
1: Un infectiologue alerte sur un risque théorique d'importation du virus d'Ebola à Mayotte.
2: L'OMS a déclaré hier une urgence de santé publique de portée internationale, son deuxième niveau d'alerte le plus élevé face à l'épidémie d'Ebola qui frappe la République démocratique du Congo et l'Ouganda. Le nouveau variant d'Ebola est suspecté d'avoir déjà causé plus de 88 décès et contaminé près de 250 personnes. L'infectiologue Xavier Lescu précise que le risque de diffusion de l'épidémie d'Ebola jusqu'à Mayotte est théorique. Le ministère affirme être en lien constant avec les experts afin d'évaluer le niveau de risque d'importation de l'épidémie d'Ebola à Mayotte.
1: Le patron de Canal+ annonce qu'il ne travaillera plus avec les 600 signataires d'une tribune contre son actionnaire Vincent Bolloré.
2: Maxime Sada a affirmé hier, en marge du Festival de Cannes, avoir vécu cette pétition comme une injustice vis-à-vis des équipes Canal qui s'attachent à défendre l'indépendance de Canal+ et dans toute la diversité de ses choix. Publiée il y a une semaine dans Libération, une tribune anti-Bolloré de 600 professionnels du cinéma entend dénoncer le limogeage du président de la maison d'édition Grasset. Cette lettre commune appelle à la mobilisation contre l'emprise grandissante de l'extrême droite dans le 7e art, sous l'influence du milliardaire breton ultra-conservateur et du groupe Canal+, dont il est l'actionnaire majoritaire. La tribune est notamment signée par les comédiennes Juliette Binoche, Adèle Haenel ou Anna Mouglalis.
1: On passe au sport football. La Ligue 1 a connu son dénouement hier soir lors de la 34e et dernière journée. La soirée a été riche en buts et en rebondissements.
2: Le multiplex a tenu toutes ses promesses. Vainqueur au Vélodrome contre le Stade Rennais 3-1. L'Olympique de Marseille décroche son ticket pour l'Europa League la saison prochaine. Dans la course à l'Europe, les deux prétendants à la Ligue des Champions ont sombré à domicile. Si Lille s'est inclinée au stade Pierre-Mauroy contre Auxerre 2-0, l'Olympique lyonnais a coulé au Groupama Stadium contre des Lensois qui ont été à la hauteur de ce qu'ils ont montré depuis le début de la saison. 4-0, Lyon devra passer par le tour préliminaire pour disputer la C1 alors que Lille et Lens sont directement qualifiés pour la Ligue des Champions.
1: Voilà, et autre enjeu de la soirée, la course au maintien a été haletante jusqu'au bout.
2: Oui, finalement, c'est l'OGC Nice qui affrontera Saint-Etienne en barrage. Pour sauver sa peau et rester dans l'élite, les Aiglons n'ont pas su l'emporter face à Metz, 0-0, au contraire des Havrais, 2-0 à Lorient et des Auxerrois. La soirée a également été marquée par un scénario catastrophe au stade de la Beaujoire. À la 22e minute de jeu de Nantes-Toulouse, les supporters nantais ont envahi le terrain pour protester contre la descente en Ligue 2 avant une interruption définitive de la rencontre.
1: Et le Paris Saint-Germain a soulevé hier soir le trophée donc, de champion de France malgré sa défaite dans le derby.
2: Oui, défaite à Jean Bouin contre le Paris FC 2-1. Le Paris Saint-Germain termine quand même champion de France avec 6 points d'avance sur Lens. Le PSG croise les doigts pour Ousmane Dembélé, sorti à la 28e minute, à 12 jours de la finale de la Ligue des Champions suite à une douleur au mollet. Il faudra attendre des examens complémentaires aujourd'hui, a indiqué Luis Enrique en conférence de presse. L'entraîneur parisien s'est dit plutôt confiant, estimant que c'est seulement de la fatigue.
1: Il est 7h35 sur Antenne Réunion, l'heure de rejoindre en direct l'invité connecté du 6-8 Ensemble. Aujourd'hui, nous recevons Fabrice Waraud, conseiller régional délégué à l'environnement, à la problématique des déchets, aux routes et aux mobilités durables. Bonjour et bienvenue, monsieur Waraud. La route temporaire de la route des Laves a donc été ouverte ce matin pendant une heure, de 6h30 à 7h30. Nous étions d'ailleurs en direct avec notre journaliste Morane Sacleux. La météo n'était pas au rendez-vous. Malgré cela, est-ce qu'on peut parler de première réussite ce matin ?
4: Oui, bonjour à toutes et à tous. Oui, effectivement, on parle de première réussite parce qu'il faut se rappeler que la coulée a cessé le 21 avril et que le 27, on était déjà à pied d'œuvre pour essayer de rétablir la circulation. Il y a eu 15 jours de travaux et effectivement, ce matin, nous pouvons déjà ouvrir la route, même si c'est 1h le matin et 1h le soir, 7h30 le matin, 16h30, 17h30 le soir, pour permettre effectivement à tous les usagers qui ont cette voie-là comme indispensable pour leur vie quotidienne, hein, ceux qui travaillent d'un côté ou de l'autre, peuvent d'ores et déjà utiliser cet itinéraire pour le trajet du matin et du soir. Voilà, donc c'est vraiment, les équipes ont très bien travaillé, je tiens à féliciter les entreprises, les équipes de la région qui ont fait un travail, somme toute, exceptionnel pour réussir à réouvrir cette route dès ce matin.
1: Justement, là, les travaux étaient prévus de durer environ 3 mois, finalement ça a duré que quelques semaines. Comment expliquez-vous cette rapidité ?
4: Écoutez, il y a plusieurs phases dans les travaux. Là, nous avons fait une piste provisoire. Il y avait à peu près 900 mètres à travailler. Il y avait 620 mètres linéaires de lave et 280 mètres de route RN2 à utiliser. Donc nous avons compacté et nous avons donc fait une piste provisoire pour permettre effectivement en cette rentrée scolaire à tous ceux qui utilisent cette route de l'utiliser. Mais il va y avoir d'autres phases ensuite. Pourquoi la route n'est pas ouverte toute la journée ? Parce qu'elle est ouverte le matin et le soir pendant 1 heure, et toute la journée nous travaillons en espérant ouvrir une route d'ici le 1er juin, une route pas définitive mais qui pourrait être utilisée en toute journée.
1: Route donc probablement début juin, donc c'est dans 2 semaines pour éventuellement une route définitive. Pour le moment, elle sera encore fermée.
4: Ce ne sera pas la définitive.
1: Oui, ce sera une route provisoire ouverte en journée.
4: Elle pourra être utilisée toute la journée.
1: Actuellement, donc la route temporaire restera fermée les jours fériés et les week-ends surtout. Pourquoi cette décision ? C'est vrai que les touristes, les visiteurs aiment bien venir dans le secteur pendant le week-end.
4: Oui, mais vous savez, il y a toujours des risques. Cette route est très, très, très encadrée. Quand nous faisons 1 heure de circulation le matin et 1 heure le soir, vous avez sûrement vu des agents de la région, des agents des entreprises qui sont là et qui surveillent et qui regardent. Parce que la route n'est pas totalement sécurisée aujourd'hui. C'est pour ça que nous allons continuer à faire des travaux jusqu'au 1er juin. Enfin, vers le 1er juin, pour pouvoir ouvrir une route toute la journée. Pour pouvoir ouvrir toute la journée, il faut effectivement avoir mis toute cette route en sécurité.
1: C'est vrai qu'on a vu des images d'ouvriers qui travaillaient notamment avec des masques pendant le chantier. Est-ce que la sécurité des agents est garantie quand même lors de ces travaux ?
4: Ben écoutez, toute la sécurité a été prise en compte. Ils ont travaillé effectivement avec des masques parce qu'il y avait des émanations, notamment de soufre, vraisemblablement. Et puis, il y a effectivement des conditions difficiles de travail, puisqu'il y a eu des endroits où la lave était encore à 200 degrés à côté du chantier. Donc, il a fallu effectivement travailler dans des conditions assez difficiles, mais toute la sécurité effectivement a été mise en place pour que ce chantier puisse se faire en toute responsabilité.
1: Quand est-ce que vous envisagez la fin des travaux pour la route des Laves, je veux dire la route classique ? Quand est-ce qu'on pourra de nouveau circuler sur la route habituelle ?
4: Écoutez, là déjà, à partir du 1er juin, environ le 1er juin, on pourra circuler toute la journée sur une voie encore provisoire, puisqu'elle sera faite de morceaux arrangés, etc. Ensuite, d'ici la fin de l'année, c'est ce qui est prévu, puisqu'après il y aura des travaux assez lourds à faire, Il y aura de la préservation à certains endroits parce que nous avons rencontré des personnes qui vivent le volcan au quotidien et qui nous ont dit que sur certains endroits de la RN2, il y a vraiment des... la lave a provoqué des situations qui font qu'il y a à préserver des bouts de lave. Donc nous allons prendre ça en compte, faire le chantier, un chantier qui va nous coûter quand même 2 millions d'euros. Et nous pensons que d'ici la fin de l'année, nous retrouverons un circuit et un tronçon de route tout à fait normal.
1: À condition qu'il n'y ait pas de nouvelle éruption aussi du même genre qu'en début d'année. Merci beaucoup,
4: vous savez,
1: Fabrice.
4: Après, le volcan, c'est le joyau, hein, c'est le tourisme qui peut se développer. Donc, effectivement, il y a des craintes sur la RN2, mais en même temps, c'est tellement beau, une lave volcanique et un piton de la Fournaise en éruption.
1: Mais c'est vrai qu'on a été gâtés particulièrement pour 2026. Merci Fabrice Waraud d'avoir été en direct,
4: merci,
1: en tout cas
4: journée.
1: Avec nous ce matin. Je rappelle que vous êtes le conseiller régional, un délégué notamment aux routes et aux mobilités durables, donc à la pyramide inversée. On passe à la météo.
0: Un nouveau point donc sur nos conditions météo avec cette pluie qui est prévue dans le sud-est du département. Partout ailleurs, on a un temps qui reste plutôt sec globalement, mais avec une masse nuageuse toujours présente, hormis dans certains secteurs. Par exemple, du côté ouest du département, ça reste plutôt dégagé, encore notamment du côté de Boucan-Canotte. En termes de température, la minimale du jour, elle est de 7 degrés. Si vous avez prévu de vous rendre au volcan, nous avons 9 degrés prévus non loin de là, à la plaine des Cafres, et puis 10 degrés. Cette fois-ci, nous sommes vers Petite-France. Au cours de l'après-midi, ça va bien sûr augmenter avec cette maximale de 30 degrés sur le secteur nord-ouest du département. On retrouve 29 degrés pour le nord-est ou encore 28 degrés. Cette fois-ci, nous sommes dans le Grand Est. Et on va terminer avec un point sur le temps de cet après-midi avec beaucoup de nuages en perspective. La pluie devrait quitter le secteur sud-est. En revanche, on devrait la retrouver dans les hauteurs du sud et celles de l'ouest, notamment sur le secteur des Colimaçons.
1: On va se quitter quelques instants. On revient avec vous, Victoria, et l'autre info aujourd'hui.
0: Et oui, on a une mise en garde spécifique sur des dangers sur les routes en Hexagone. Mais vous allez voir, la source du danger, elle est particulièrement comique.
1: Allez, on continue à parler circulation ce matin avec vous, Victoria, dans l'autre info. On revient juste après. À tout de suite.
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0: Et il est 7h46 sur Antenne Réunion, en télé et en radio. On va donc retrouver le CRGT pour un nouveau point trafic.
1: Nouveau point sur les routes avec le CRGT et vous, Dolène. Qu'en est-il de cet accident et puis de ce poids lourd en panne ?
2: Alors ça y est, l'accident est terminé. Il s'est terminé juste après notre point précédent. Une voie de gauche qui a été rendue à la circulation. Mais un bouchon, bien sûr, toujours d'actualité dans le secteur entre Plateau-Caillou et Savannah, bien sûr, en direction du nord. Nous partons dans le sud maintenant avec la présence de chiens errants dans le secteur des sables à l'étang Salé en direction de Saint-Pierre. Les pompiers ont neutralisé la voie de droite pour essayer donc de récupérer ces animaux errants. Voie de droite neutralisée donc à l'étang Salé en direction de Saint-Pierre et bien évidemment un bouchon qui s'est formé suite à cela. Toujours dans le sud, un petit peu plus loin, du coup vous avez ce bouchon qui persiste entre Le Gol et Bel Air à Saint-Louis en direction de Saint-Pierre toujours. Ça c'est sur la RN1 et sur la RN3, la descente de Mont-Caprice reste encombrée. Dans le nord, le boulevard sud s'emprunte toujours au ralenti. Nos deux entrées de Saint-Denis se font également au pas. Pour l'entrée ouest, c'est un petit peu moins significatif, donc bouchon depuis la Casin Lambert jusqu'au Barachois. Et pour l'entrée est, eh bien, vous êtes nombreux tout de même depuis la Marine à Sainte-Suzanne, donc jusqu'au Chaudron à Saint-Denis, jusqu'à Ravine des Chèvres, on va dire. Le secteur de la Marine s'est libéré. Ravine des Chèvres jusqu'au Chaudron. Et on n'oublie pas l'est à Saint-Benoît avec un bouchon grandissant dans le secteur de Bourbier. En direction des plaines, vous avez donc 3 km de bouchon jusqu'au carrefour de Bracanote. Voilà pour ce dernier point. Bonne route à tous, bonne rentrée à ceux qui reprennent. Et bien sûr, prudence au volant.
1: Merci beaucoup Dolène pour toutes ces informations. On rappelle donc que cet accident est terminé au niveau du bas du viaduc du Pernica et que la voie de gauche est maintenant libre à la circulation.
0: On passe à l'autre info où on va donc parler d'un danger sur les routes ce matin.
1: En Hexagone, la gendarmerie de la Haute-Vienne vient de lancer un appel à la prudence suite à une nouvelle cause d'accident sur la route. Il s'agit de chevreuils ivres. Alors oui, vous avez bien entendu, les chevreuils se nourrissent en réalité en grande partie de bourgeons qui sont très sucrés et comme ils sont ruminants, eh bien ce sucre, il va venir fermenter dans leur estomac, il se transforme en alcool et on se retrouve avec des animaux qui sont véritablement sous. Et si vous êtes en télé avec nous, vous pouvez les voir.
0: Alors c'est vrai que c'est rigolo à voir en télé, mais dans la réalité, c'est plus dangereux.
1: Et oui, effectivement, hein, ça prête à sourire forcément, parce que c'est des images qu'on n'a pas l'habitude de voir, ou encore d'entendre, hein, même des animaux ivres, pour le coup. Mais il est vrai que ces chevreuils peuvent être, eh bien, avoir un comportement très dangereux. Ils peuvent être euphoriques, mais aussi désorientés et se mettent à errer sur les routes. C'est là où ça devient un petit peu plus complexe, puisque certains ont un comportement plutôt spécial. Ils peuvent, par exemple, sauter ou courir à proximité des routes. Et d'ailleurs, si vous avez prévu de vous rendre sur place, sachez qu'en cas de collision, les automobilistes sont appelés à alerter la gendarmerie. Et ce phénomène, il n'est pas nouveau, puisqu'en 2023, un chevreuil en état d'ébriété avait réussi à rentrer dans la cour d'une école primaire dans le Lot-et-Garonne. Et puis quelques heures plus tard, un autre chevreuil, lui aussi ivre, s'était perdu dans les rues. Alors dans les deux cas, les histoires se sont bien terminées puisqu'ils avaient été capturés puis relâchés dans la nature. Mais il faut dire que ça avait été assez cocasse tout de même.
0: Je pense que les gendarmes devraient essayer de faire souffler ce chevreuil là qui tourne en roue, d'avoir un taux d'alcool émis assez important, hein, je pense. Ah, c'est sûr que son permis de conduire est retiré, non?
3: Ah là, il passe par là. Descendez du véhicule, je crois.
0: Bon, merci Victoria, en tout cas, pour cette info. Autre info, on va maintenant retrouver Maëva Posé pour les résultats de la question « Votre opinion ».
4: Bonjour à toutes et à tous. Question autour d'un projet de loi aujourd'hui qui prévoit d'élargir les pouvoirs de la police municipale. Alors, y êtes-vous favorable? Vous allez voir que les avis sur cette question sont très partagés. Vous êtes 51% à nous dire oui, 45% ne sont en revanche pas d'accord. Alors ce texte, il permettrait très concrètement aux policiers municipaux de verbaliser davantage d'infractions. Ce que vous en pensez sur l'info.re dans le détail, Cécile par exemple estime que ce n'est pas le rôle de la police municipale. Même chose pour Christophe qui affirme que cette police doit rester avant tout une police administrative. Dans le camp des pour, on retrouve trouve Didier qui, lui, est complètement catégorique. Bien sûr que oui, on n'est plus vraiment en sécurité nulle part. Carole, elle, se dit d'accord à condition qu'il passe un vrai concours. Même chose pour Alex qui demande une formation adéquate. Et puis, il y a ceux qui, comme Rabia, demandent aujourd'hui une réflexion plus globale. Je cite, il est temps que les forces de l'ordre soient proches du peuple pour les accompagner. Nos enfants ont besoin de protection, mais pas d'avoir peur de l'uniforme. Alors, que changerait vraiment ce projet de loi? Eh bien, les communes qui le souhaitent pourraient élargir les compétences judiciaires des policiers municipaux. Ils pourraient ainsi établir des amendes forfaitaires pour des infractions supplémentaires, comme la vente à la sauvette, l'usage de stupéfiants ou encore l'occupation illicite de halls d'immeubles. Ça fait partie des infractions qui pourraient être retenues. Le texte a été adopté en février au Sénat et il doit encore être voté en séance publique à l'Assemblée. L'examen devrait se dérouler en juin prochain.
0: Voilà, et c'est Laura Chateau que vous retrouverez aujourd'hui pour le journal de 12h30. On va maintenant prendre la direction des studios d'Antenne Réunion Radio pour rejoindre, comme chaque matin, les équipes de Nous Cause Ensemble, votre émission Libre Antenne, à retrouver juste après notre matinale. Bonjour Fabien.
5: Bonjour Julien, bonjour à tous.
0: Alors, quel est le programme de ce lundi ?
5: Eh bien, c'est une actualité routière qui rythme ce lundi matin avec la libération pour les usagers de la route des Laves qui était donc ouverte 2 heures par jour, 6h30, 7h30, 16h30, 17h30. Alors, en avez-vous profité ce matin? Est-ce que cette fermeture a eu des conséquences sur votre activité? Avez-vous constaté un manque à gagner et est-ce un soulagement pour vous? Eh bien, on vous attend pour en parler ce matin au 02 62 23 4 5 6 7. C'est une question récurrente à chaque rentrée des classes. Le fameux rythme scolaire de nos marmailles. Et une étude du Conseil scientifique de l'éducation nationale montre que faire commencer les cours à 9h plutôt qu'à 8h ou 7h30 serait bénéfique pour la santé des enfants. Hein. Dans le détail, elle estime que jusqu'à 14 ans, 9 à 11 heures de sommeil par nuit sont recommandées et que pour les plus de 14 ans et jusqu'à une vingtaine d'années, il faut dormir 8 à 10 heures par 24 heures. Alors êtes-vous favorable au début des cours à 9h du matin? C'est la question, votre opinion du jour, vous votez, vous commentez sur nos réseaux sociaux et bien entendu, vous intervenez en direct dans l'émission. Faut-il craindre une épidémie d'Ebola à Mayotte? Une question, un risque théorique qui existe selon l'infectiologue Xavier Lescure. Forcément, ça nous interroge ce matin, alors même que l'antivirus occupait encore la une de l'actualité la semaine dernière. L'OMS déclare que donc une urgence de santé publique de portée internationale sont donc deuxième niveau d'alerte le plus élevé face à l'épidémola qui frappe actuellement la République démocratique du Congo et l'Ouganda. 88 décès sont déjà à déplorer. 250 personnes seraient atteintes. Un virus sous très haute surveillance donc par le ministère de la Santé sur Mayotte, notamment en raison des mouvements migratoires entre le continent africain et l'île aux parfums. Alors, a-t-on raison de s'alarmer? Est-ce que, selon vous, la Réunion est exposée également? Eh bien, là aussi, on peut en débattre ce matin. Mais il n'y a pas que ça dans l'actualité. On peut également revenir en vrac sur la marge des visibilités qui avait lieu ce week-end, les festivités des 80 ans de la départementalisation, la défaite de la France encore à l'Eurovision face à la Lady Gaga bulgare, mais aussi le bras de fer qui se poursuit au Moyen-Orient entre l'Iran et les États-Unis, ou encore la fierté de voir un Réunionnais fouler pour la première fois les terrains de Roland-Garros. Tout ça, on en parle ce matin dans Nous Causes Ensemble, c'est jusqu'à 10h.
0: Eh bien, merci Fabien pour ce programme riche encore ce matin donc dans Nous Causes Ensemble. On vous retrouve aux côtés de Yannick. Ce sera juste après le 6-8 ensemble. Alors nous, on va se quitter quelques instants. On reviendra avec la feuille de route de Victoria, puis votre journal de 8h. À tout de suite.
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0: Et on entre dans la dernière partie du 6-8 ensemble, avant votre journal de 8h, tout de suite la feuille de route.
1: Et on le rappelle, aujourd'hui c'est jour de reprise, c'est la rentrée et on le sent sur le réseau routier. On va voir ensemble l'ensemble de ces embouteillages et on va commencer donc dans le nord du département avec une entrée est qui est assez compliquée à partir du secteur des cafés à Sainte-Marie en direction donc du chef-lieu. Vous conservez toujours quelques zones roulantes mais c'est assez complexe quand même. En provenance de l'ouest, c'est beaucoup plus simple tout de même ce matin. On a une circulation qui reste plutôt correcte et également, c'est également le cas sur le Barachois. Et puis du côté de Saint-André ou encore Sainte-Suzanne, eh bien on a peu de monde vraisemblablement ce matin. Des embouteillages qui se concentrent donc aux alentours même du chef-lieu. Je vous propose de nous rendre du côté ouest du département. On a premièrement un embouteillage qui se forme du côté de la Possession où cette fois-ci c'est beaucoup plus complexe. Embouteillage qui est vraiment plutôt marqué. On a un peu de monde également dans le secteur du port et puis sur Saint-Paul. En effet, on va retrouver cet embouteillage habituel qu'on avait quelque peu perdu pendant cette période de vacances scolaires. Eh bien ça y est, il est de retour pour rejoindre Savannah. C'est donc très complexe ce matin et on a un embouteillage cette fois-ci peu habituel du côté de Sans Souci, toujours à Saint-Paul. Direction le sud de notre île, à présent nous allons donc prendre la route vers Saint-Pierre où là encore on va retrouver quelques zones de freinage et de ralentissement, notamment en provenance de l'étang Salé ou encore de Saint-Louis et de Pierrefonds et puis également de Grand-Bois. En bref, c'est assez compliqué également pour rejoindre Saint-Pierre. Et puis on termine dans le Grand Est du côté de Saint-Benoît avec quelques coups de frein à donner également sur le secteur. On vous rappelle des conditions météo dégradées avec de la pluie, des chaussées qui peuvent être mouillées et donc glissantes. Prudence à vous sur le réseau routier.
0: Et il est bientôt 8h, voici l'essentiel de l'info.
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0: votre journal. Dans l'actualité de ce lundi 18 mai, les automobilistes de Sainte-Rose et Saint-Philippe circulent à nouveau entre les deux communes. La piste provisoire a pu laisser passer environ 200 véhicules entre 6h30 et 7h30 ce matin. Elle a été mise en place suite à l'éruption du piton de la Fournaise qui avait coupé la route des laves. On s'en souvient. Un infectiologue alerte sur un risque théorique d'importation du virus d'Ebola à Mayotte. Les autorités assurent surveiller avec attention l'épidémie qui touche actuellement la République démocratique du Congo et l'Ouganda. La maladie a déjà fait 88 morts. Éclat de fin enfin pour la Ligue 1. La dernière journée s'est déroulée hier soir. Marseille jouera en Ligue Europa, Lens et Lille, la Ligue des Champions, les barrages de la C1. Inquiétude pour Ousmane Dembélé, sorti suite à une douleur au mollet hier. Le PSG affronte Arsenal en finale de la Ligue des Champions dans 12 jours. C'est donc l'image du jour. Les premiers convois d'automobilistes sur la nouvelle route temporaire entre Sainte-Rose et Saint-Philippe ont bien eu lieu ce matin.
1: Oui, après près d'un mois.

0: de travaux les usagers ont pu conduire sur cette route construite spécialement après l'éruption du piton de la Fournaise qui a traversé cette route des laves. Environ 200 véhicules ont profité du créneau entre 6h30 et 7h30 ce matin. Depuis plusieurs mois maintenant, la route était coupée entre les deux communes, obligeant les automobilistes à faire un grand tour par les plaines. Une coupure de la circulation qui a eu de graves conséquences sur le secteur économique de Sainte-Rose et Saint-Philippe. La piste provisoire sera ouverte la semaine sur deux créneaux, donc le matin entre 6h30 et 7h30 et l'après-midi entre 16h30 et 17h30. Elle restera fermée pour l'instant les week-ends des jours fériés. La région espère une ouverture totale de la piste provisoire sans contrainte de circulation aux alentours du 1er juin.
1: Et on va justement entendre des automobilistes et Paul Gigant, responsable de la subdivision sud de la BT2, au micro de Morane Sacleux.
2: Là, j'ai gagné au moins 45 minutes à une heure, parce que sinon j'aurais passé par la plaine des Palmises pour redescendre, pour repartir sur Brapanon. Donc ouais, je l'ai fait tout le week-end, samedi et dimanche, comme c'était pas encore ouvert. Donc là, que ce soit ouvert, ça m'a bien arrangé.
3: Je vois, il facilite un peu plus mon temps de trajet, quoi, surtout. Parce que mes infirmières, du coup, moi, m'y fait souvent le trajet là-bas, donc voilà.
4: L'ouverture s'est déroulée comme prévu à 6h30, donc avec un flot de véhicules relativement faible, on va dire. On ne s'attendait pas non plus à beaucoup plus. Hein. Donc ça se passe très bien. De ce côté-là où on est, il y a une mise en place d'un alternat par rapport au conteneur qui se trouve juste derrière vous. Donc, jusqu'à 7h30, la fermeture, donc strictement à 7h30, vu la reprise des chantiers.
1: Un conducteur flashé à plus de 220 km/h, donc sur le boulevard Sud, testé positif également à la cocaïne.
0: Oui, une BMW M2 compétition a été interceptée après un important excès de vitesse. Le conducteur roulait sans permis. Il a également été contrôlé positif à l'alcool et aux stupéfiants, notamment à la cocaïne. La fouille du véhicule a par ailleurs permis la découverte et la saisie de produits stupéfiants. L'automobiliste a été interpellé par les forces de l'ordre, puis placé en garde à vue.
1: Près de 2000 personnes pour la 6e marche des visibilités hier à Saint-Denis.
0: L'objectif, donner de la voix à la communauté LGBTQIA+, et aussi de lutter contre les discriminations. Un cortège aux couleurs arc-en-ciel qui a laissé place hier après-midi à des témoignages en public.
1: Et la 46e édition de la foire agricole de Brapanon s'est achevée hier soir. Elle a attiré 130 000 visiteurs en 10 jours.
0: Le maire, Jeannie Katchapa, espérait atteindre 150 000 visiteurs. Malgré tout, le résultat reste correct, hein, sachant le contexte actuel. Comme pour le salon de la maison, le contexte économique et la crise des carburants, c'est vrai, joue sur le moral, sur les finances des Réunionnais. La municipalité espère augmenter l'an prochain d'un hectare la superficie du champ de foire, ce qui devrait l'amener à 6 hectares.
1: Cette alerte maintenant d'un infectiologue sur un risque théorique d'importation du virus d'Ebola à Mayotte.
0: L'OMS a déclaré hier une urgence de santé publique de portée internationale, son deuxième niveau d'alerte le plus élevé face à l'épidémie d'Ebola qui frappe la République démocratique du Congo et l'Ouganda. Le nouveau variant d'Ebola est suspecté d'avoir déjà causé plus de 88 décès et contaminé près de 250 personnes. L'infectiologue Xavier Lescure précise que le risque de diffusion de l'épidémie jusqu'à Mayotte est théorique. Le ministère affirme être en lien constant avec les experts afin d'évaluer le niveau de risque d'importation de l'épidémie d'Ebola à Mayotte.
1: Et l'OMS maintient également son évaluation de risque faible à propos de l'antivirus.
0: Le risque pour la santé publique a été réévalué à la lumière des informations les plus récentes disponibles et le risque global reste faible, a annoncé l'OMS dans un bulletin d'évaluation des risques. Le navire de croisière MV Ondius, où est apparu le foyer d'antivirus, doit accoster aux Pays-Bas aujourd'hui avec le reste de l'équipage.
1: Donald Trump prévient qu'il ne restera plus rien de l'Iran si Téhéran n'accepte pas son accord.
0: Le président américain a de nouveau menacé l'Iran ce dimanche, estimant que le temps pressait alors que les négociations entre les deux pays peinent à avancer. De son côté, l'Iran a estimé qu'aucune concession concrète n'avait été faite par les États-Unis, notamment sur la question du nucléaire.
1: Patrick Bruel sort du silence pour la première fois après les nombreuses accusations de viol et d'agression sexuelle le concernant.
0: Oui, Patrick Bruel a réagi pour la première fois directement aux accusations d'une trentaine de femmes, notamment l'animatrice Flavie Flamand, qui a annoncé vendredi dernier le dépôt d'une plainte à son encontre. Dans un message diffusé dimanche sur ses réseaux sociaux, le chanteur de 67 ans dénonce des allégations, des rumeurs parfois absurdes et écœurantes. Il assure qu'il n'a jamais forcé une femme, jamais je n'ai drogué, manipulé ou cherché à soumettre qui que ce soit. Je ne me suis jamais servi de ma notoriété pour abuser de quiconque.

0: ajoute-t-il.
1: On ouvre à présent la page des sports. En football, la Ligue 1 a connu son dénouement hier soir lors de la 34e et dernière journée.
0: Oui, le multiplex a tenu toutes ses promesses. Vainqueur au Vélodrome contre le Stade Rennais 3-1, l'Olympique de Marseille décroche son ticket pour l'Europa League la saison prochaine. Dans la course à l'Europe, les deux prétendants à la Ligue des Champions ont sombré à domicile. Si Lille s'est incliné au stade de Pierre Mauroy contre Auxerre 2-0, l'Olympique lyonnais a coulé au Groupama Stadium contre des Lensois 4-0. Lyon devra passer par le tour préliminaire pour disputer la C1 alors que Lille et Lens sont directement qualifiés pour la Ligue des Champions.
1: Autre enjeu de la soirée, hein, la course au maintien a été haletante jusqu'au bout.
0: Finalement, c'est l'OGC Nice qui affrontera Saint-Etienne en barrage pour sauver sa peau et rester dans l'élite. Les Aiglons n'ont pas pu l'emporter face à Metz 0-0, au contraire des Havrais 2-0 à Lorient et des Auxerrois. La soirée a également été marquée par un scénario catastrophe au stade de la Beaujoire. À la 22e minute de jeu de Nantes-Toulouse, les supporters nantais ont envahi le terrain pour protester contre la descente en Ligue 2 avant une interruption définitive de la rencontre.
1: Et Nice qui affronte aussi Lens en finale de la Coupe de France. Mmh. Ça serait étrange de voir une équipe gagner la Coupe de France mais descendre en Ligue 2. Le Paris Saint-Germain a soulevé hier soir le trophée de champion de France malgré sa défaite dans le derby.
0: Oui, défait à Jean Bouin contre le Paris FC 2-1. Le Paris Saint-Germain termine quand même champion de France avec 6 points d'avance sur Lens. Le PSG croise les doigts pour Ousmane Dembélé, sorti dès la 28e minute à 12 jours de la finale de la Ligue des Champions suite à une douleur au mollet. Il faudra attendre des examens complémentaires aujourd'hui, a indiqué Luis Enrique en conférence de presse. L'entraîneur parisien s'est dit plutôt confiant, estimant que c'est seulement de la fatigue.
1: Et chez nous en football, la suite des 32e de finale de la Coupe de la Réunion s'est déroulée hier.
0: Tous les clubs de l'élite engagés ce dimanche ont tenu leur rang de favoris avec des victoires. Sans appel à l'image de l'Excelsior qui s'est imposé 12-0 contre les tamponnés du 12e kilomètre. La Dominicaine qui a remporté le match 8-0 face à l'AS Grande Montée. 6-0 pour l'AF Piton Saint-Louis contre l'AF. 6-0 pour l'AF Saint-Louis plutôt, pas Piton Saint-Louis, AF Saint-Louis contre le FC Ligne Paradis. Même score de 6-0 pour la Saint-Pyroise à Saint-André face au FC Parfum. Trois Bassins a corrigé le FC Saint-Gilles 7-1. Le score de 7-0 pour le FC La Ville face à l'ACS Labourdonnais. Pour l'instant, la seule équipe de Régional 1 éliminée de cette Coupe de la Réunion est la Saint-Louisienne, battue 4-0 samedi contre Savannah.
1: En tennis, c'est donc parti ce lundi pour les qualifications du tournoi de Roland-Garros. Et on a de la chance, on a un Réunionnais cette année qui y participe.
0: Oui, il s'agit de Florent Bax. La grande messe du tennis français reprend donc à Roland-Garros, qui fête ses 125 ans cette année. Et le Grand Chelem commence par la phase de qualification. Le début du tableau principal aura lieu le 24 mai prochain. Pour la première fois, ce Réunionnais va donc participer au tournoi. Florent Bax est classé 254e joueur mondial. Il affrontera le Péruvien Gonzalo Bueno, classé 184e. Il n'a plus joué depuis le 17 avril dernier à la suite d'une blessure. On l'écoute, il répondait aux questions de Karen Brun.
2: M'en doutais depuis quelques temps que j'étais éligible d'avoir cette wildcard parce que je faisais partie des meilleurs joueurs français qui n'étaient pas dans le tableau des qualifs. Donc j'avais pas le classement pour être dans le qualif, mais j'étais le meilleur joueur hors des qualifs. Du coup, je savais que la Fédé était potentiellement intéressée par mon profil. Et voilà, donc ça fait 3-4 semaines que quand même je pense qu'à ça. Dans ma tête, la wildcard. Je me battais sur le terrain justement pour montrer à la FFT que oui, j'ai le niveau pour participer au qualif. Et voilà, donc j'y pense depuis un moment. Et là, que ça tombe hier, ça m'a enlevé une pression.
1: Voilà, on espère bien sûr qu'il passera le premier tour des qualifs aujourd'hui. Florent Bax, qu'on suivra bien sûr avec attention. On arrive déjà à la fin de ce 6-8 ensemble. Merci Victoria et
3: merci
1: Yannick pour cette première matinale
3: bien.
1: De la semaine. À suivre Nous Causons Ensemble, Yannick. Hein, on vous retrouve avec Fabien sur Antenne Réunion Radio. Puis on vous répond, c'est de 10h à 11h avec Gino. En télé, en radio, le 12h30, Laurent Château. Puis ce soir, le 19h, Antoine Asseler. Tout de suite, les 12 coups de midi, puis Boutique Antenne. On vous souhaite de passer une excellente journée. Très bonne semaine à tous. Et on vous retrouve avec plaisir demain matin.
3: Bon lundi, à demain.
0: À demain, Laurent.
1: Et à tout à l'heure, peut-être.

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5: Si, si senor, si senor, si senor. Bonjour, bonjour la France, bonjour la Belgique, bonjour la Suisse. Une émission internationale après un week-end de 3 jours. Nous sommes donc lundi. Eh ben oui, après le dimanche, c'est le lundi, évidemment. Mais pas n'importe quel lundi. Le lundi au soleil des 12 coups de... qui n'a pas froid aux yeux. Il a visiblement décidé de commencer la semaine du bon pied. Pendant que certains cherchent de la motivation, lui, sans coup de chaud, arrive de carrière sur scène. Le papa des jumeaux s'appelle Kamal.
6: Et oui, deuxième participation de Super Kamal.

0: Ça va, Kamal ?
1: Super.
0: Bon, les loisirs, les hobbies, la joie, évidemment partagée avec vos jumeaux.
1: Exactement.
0: Oui. Genre de loisirs, genre de passe-temps.
1: Je joue depuis tout petit aux échecs.
0: D'accord.
1: Ouais, j'ai découvert ça. Enfin, j'ai appris quand j'étais en primaire avec mon prof.
0: Ouais.
1: Et puis j'ai eu l'occasion de jouer avec Kasparov.
0: C'est pas vrai ?
1: Si, si, c'est vrai.
0: Et
1: on a fait match nul. On a fait match nul.
0: Avec Kasparov ?
1: Ouais, excellent.
0: Pam, pam, pam. Mais c'était quel prétexte ?
1: Alors, il venait en France pour me voir les échecs.
0: D'accord.
1: Et il avait demandé à rencontrer des scolaires.
0: Oui.
1: Et donc, on a fait des parties en simultané.
0: Mm-hmm.
1: Et puis, on est arrivé en tête-à-tête quasiment. Et puis, finalement, il nous a proposé un nul dans le jeu.
0: Ouais.
1: Et moi, je voulais continuer. En fait, on voulait tous un peu continuer. On avait le champion du monde en face de nous. Jusqu'à ce que mon prof nous ramène un peu à la raison en disant il faut parfois accepter un nul d'un grand champion du monde. Voilà, donc c'était notre première victoire.
0: Il a fait match nul avec Kasparov. Ouais. Bah oui, c'est fou, c'est dingue, dans tous les cas. Vous êtes solaire, vous êtes souriant, ça nous fait plaisir. C'est notre nouveau maître de midi, merci. Kamal.
1: Merci beaucoup. Merci.
0: Qui va avoir maille face à Saint-Étienne. Il est habillé en vert, il est de Saint-Étienne évidemment. Voici Thomas.
2: Eh oui, c'est un supporter de l'AS Saint-Étienne. Il a fait sa demande en mariage au Brésil. Il poste ses plats sur les réseaux sociaux et il est finisseur d'un marathon. Thomas court désormais après un titre de maître le midi.
0: Évidemment. Ça va Thomas ?
3: Super.
0: Qui sont les personnes qui vous accompagnent en visio dans la vie ? Tout ça, on veut tout savoir.
3: Alors, je suis accompagné de ma sœur Marine. Qui est là en visio avec nous.
0: D'accord, et bien sœur Marine est à Saint-Étienne ?
3: À Brest.
0: Saint-Étienne, Brest, qu'est-ce qui s'est passé ?
3: Alors, son mari est militaire, donc elle bouge un peu plus.
0: Ok.
3: En ce moment, à Brest.
0: Mesdames et messieurs, Marine et son cerf. Thomas, première question. Quel signe de ponctuation est le plus utilisé par les femmes dans le monde du travail ? Soit ce sont les points de suspension, soit c'est autre chose. Intéressante cette question.
3: Je vais dire autre chose.
0: Derrière l'autre, on nous propose les points d'exclamation. Pourquoi pas Thomas ? C'est... Eh ben ça commence hyper bien pour Saint-Étienne.
2: Oui, selon une étude américaine, les femmes utilisent le point d'exclamation en moyenne 3 fois plus que les hommes dans les mails pro.
0: Mais pourquoi ?
2: Et elles le font pour adoucir leur message et éviter d'être perçues comme froides ou hostiles. Mais bon, voilà, ce type d'écriture, il est à double tranchant. Trop de points d'exclamation, ça peut faire paraître moins professionnel, trop familier.

0: Exactement, et pas assez sérieux.
1: Eh oui, c'est ça. Et Thomas, Saint-Etienne, ça commence hyper bien pour vous. Vous êtes au vert.
2: Superbe, et la bonne couleur.
1: Et c'est la bonne couleur. Voici maintenant de Bordeaux. Ah bah oui, Bordeaux, j'espère qu'il va pas passer au rouge. Par rapport à Bordeaux. De Bordeaux, Noé.
0: Il est Salif, chef cuisinier spécialiste du poisson. Il a parcouru le Maroc avec son sac à dos et participé au concours du plus gros mangeur de burgers. Noé de Bordeaux, de force, d'énergie, il a mangé du lion.
1: Vous êtes mangeur de burgers. Vous avez mangé beaucoup de burgers.
3: Fut un temps, ouais.
1: Donc là, on va manger évidemment vos accompagnants des yeux sur le plateau et en visio. Oh là là, allez Nono. Oh. Et il y a le chien, regarde.
3: J'adore.
1: C'est toute la famille qui est à Bordeaux ou pas?
3: Non, pas du tout. Ils sont de Mont-de-Marsan. C'est ma mère, ma petite sœur et mes deux grands-parents qui sont fans absolus de vous.
1: C'est génial. Comment s'appellent-ils?
3: Georges et Lysiane.
1: Mesdames et messieurs, George et Lysiane, vive les grands-parents que l'on aime. Vous êtes dans nos cœurs à tout jamais, cette émission est la vôtre. Non mais... Sur le plateau, vous avez des petits gens ou pas?
3: Eh oui, j'ai Marie, une amie à moi de l'école.
1: Je vous salue, Marie. Noé, question pour vous. Quelle est la particularité de I'll be there for you, le générique de la série Friends? Vous vous rappelez, c'est ça. Soit ce sont les acteurs qui font les chœurs, soit une autre particularité.
3: Ben écoutez, Thomas a dit l'autre, moi je vais partir sur les acteurs qui font le chœur.
1: Ah ok, vous êtes vraiment persuadé de la réponse.
3: Mais j'en sais rien, donc je préfère...
1: Je me disais, mais qu'est-ce qu'il dit? Ouais, bah Thomas a dit l'autre, je vais dire celle-là. Derrière l'autre, il y a... Friends n'est jamais dit. Qu'est-ce qu'il y a, Thomas? Vous faites la grimace.
2: J'ai pas l'impression que Friends soit dit dans le générique.
1: C'est... Eh ben Thomas, vous auriez dû dire comme Thomas.
3: Bah ouais.
1: Je suis désolé. Effectivement, qu'est-ce qui se passe?
0: Bah pourtant la chanson a été créée spécialement pour la série par le groupe The Brown Browns.
1: The Brown Browns.
0: Coécrite par les producteurs de Friends. Mmh. Mais le thème de la série, qui dure moins d'une minute, a par la suite été enregistré sous forme de chanson pop. Mmh. Mais à aucun endroit Friends n'est mentionné.
1: Aïe aïe aïe, Noé est à l'orange. Faites attention, Bordeaux. Le rouge vous guette.
3: Oui.
1: En parlant de rouge, une tour Angèle. Donc deux tours, jouez les tours, hein, c'est ça. J'espère que ça va pas vous jouer un tour. Voici Marie.
0: Phobique du nombril, elle sculpte son summer body. Elle est célibe, accro au tube de Christophe Maé. Et elle réalise des tours de magie avec des cartes. Marie veut faire disparaître son adversaire.
1: Alors c'est la deuxième Marie du plateau. Oh là là. Marie, est-ce que tout va bien?
4: Ça va, merci.
1: Genre d'accord, je vais très très bien parce qu'il y a des Belges dans le public et je suis fan, mais ça fait trop longtemps que j'y suis pas allé. Regardez, espèce de bande de Belges, va! Marie, Marie, de qui le chanteur Renaud a-t-il dit « C'est mon idole, il a la classe, je vais le citer dans une prochaine chanson. » Est-ce Kylian Mbappé? Est-ce l'autre?
4: Je vais partir sur l'autre.
1: Vous partez sur l'autre. Comme Noé.
4: Comme Noé.
1: Noé, Noé, Noé, Noé,
5: Noé, Noé,
1: il est comme un fou.
5: Noé, Noé.
1: Si j'ai besoin d'un ambianceur, je sais qui choisir.
3: Ah, avec plaisir, Jean-Luc.
1: Il n'y a aucun souci. Marie derrière l'autre, il y a... Pascal Obispo. C'est...
0: Et c'est la nive de Renaud, il a 74 ans aujourd'hui.
1: Renaud a 74
0: oui.
1: ans aujourd'hui.
0: Aujourd'hui.
1: Mesdames et messieurs, bon
0: lundi
1: anniversaire.
0: Lundi 11 mai.
1: Mais oui, bon anniversaire Renaud. Mon pote, mon frangin, mon poteau, mon Renaud, tu me caches où? Alors il est fan.
0: Ouais, c'était en 2023 dans le journal L'Équipe. Il faisait part de son admiration pour Kylian Mbappé. Il déclarait aussi, il s'exprime très bien. Je regarde à la télé ces matchs de Coupe d'Europe avec le PSG. Mmh. Et il m'a beaucoup impressionné lors de la finale de la dernière Coupe du Monde que j'avais suivie chez Pascal Obispo.
1: Ah, voilà, voilà pourquoi il est là derrière le Pascal.
0: Voilà.
1: Sur un air de Renaud, dont c'est l'anniversaire aujourd'hui. Eh bien, Marie passe à l'orange.
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1: Question maintenant pour vous, monsieur le maître de midi. Quel exploit réalise deux enfants avec de simples bouteilles d'eau sur le compte Epic?

0: Ah, il a raison en plus. Regarde les enfants.
1: C'est une vérité de dingue.
0: Hein? Regarde.
1: Oh, non, on a le défi, quoi.
0: Excellent, monsieur Canal. Bravo, Noé aussi. Thomas Saint-Étienne, selon l'IFOP, quel genre de fantasme? Oh là là là là là là, c'est la question.
2: Oh yeah!
0: Qu'est-ce qu'il y a, Noé?
2: Ah, j'adore. Je rêvais que ça tombe pendant que je suis là. Moi, je suis un grand fan. Et avec mes potes en cuisine, ça part.
0: Comment ça, avec mes potes en cuisine?
2: La question co!
0: Ok, allez-y, c'est.
2: C'est la question co! C'est la question in. C'est la question coquine.
0: Ouais. Selon l'IFOP, institut de sondage évidemment, quel genre de fantasme? 58% des Françaises partagent-elles soit la domination douce, soit l'autre. Alors ça, Étienne, là tu rigoles moins là.
3: Ouais. Eh ben, on va rester sur l'autre. Ça a marché tout à l'heure. On va.
0: Vous allez rester sur l'autre.
3: Exactement.
0: Alors, 58% des Françaises, qu'est-ce qu'il y aurait derrière l'autre? Allez-y, l'imaginaire. Allez-y, messieurs. Thomas, je vous attends.
3: J'avoue que je.
0: Mais j'avoue, j'en ai bavé pas vous, mon amour.
3: Utiliser un sextoys.
0: Un sextoys?
3: Voilà.
0: Ah, tu partages le sextoys?
3: Non.
0: Qu'est-ce que ça veut dire, ça? Vous êtes accompagné dans la vie?
3: Je suis marié, oui, depuis 3 ans.
0: Et elle partage le sextoy. Vous avez des enfants?
3: J'ai une petite fille de 1 an.
0: On sait pas comment elle est arrivée, alors. Hein, bon, heureusement, Noé va nous donner la version des faits.
2: Ah, j'adorerais, mais j'ai déjà donné la réponse à Kamal, je peux pas...
0: Vous êtes accompagné dans la vie?
2: Non.
0: Depuis combien de temps?
2: Trop.
0: Merci. Marie, oui, Marie, c'est la question coquine. Que pensez-vous de la réponse si présente?
4: Moi, je pense que derrière l'autre, il y a soit le faire avec une célébrité, ou dans un endroit en particulier.
0: Genre?
4: Bah, genre...
0: Attendez 2 secondes.
4: Oh, attendez, il y a mes parents qui vont regarder la télé.
0: Bon, ok.
4: C'est super.
0: Vous me dites...
4: Je sais pas, genre l'avion ou les toilettes du cinéma.
0: Oh. Oui, allô? Ah, vous êtes les parents de Marie.
4: Oh.
0: Oui, elle est vraiment charmante. Oui, oui. Ah, que je lui offre un cadeau. D'accord. Oui, ben je vais faire ça. Oui, mais moi aussi, je vous embrasse. Mais bien sûr, je vous embrasse. Merci, au revoir, madame. Est-ce que vous êtes accompagné dans la vie?
4: Ah, oh bah non, pas du tout.
0: Vous avez
4: non,
0: l'air
4: déprimé. Je veux pas, hein. J'adorerais, hein, mais.
0: Vous avez l'air déprimé total.
4: Oui, oui.
0: On n'a plus de bouillotte pour marrer. Bon, bah je vais vous offrir le mug.
4: Ah, trop bien.
0: Alors, attendez, comme ça, on sera tranquille.
4: Merci beaucoup.
0: Avec grand plaisir, Marie. Bon, alors, on regarde derrière l'autre. Derrière l'autre, 58% des femmes françaises partagent le fantasme de le déguisement cycliste. Alors, c'est une mauvaise. Z, maintenant, va nous faire une petite leçon de la domination douce.
5: Alors, oui, la domination douce, par exemple.
0: Oui.
5: Avoir les yeux bandés.
0: Les yeux bandés. Oh, tu vois rien.
5: Recevoir des consignes claires.
0: Ok, ensuite.
5: Sentir que l'autre guide. Alors pourquoi ce genre est-il largement partagé? Donc l'explication revient souvent à la charge mentale et à la fatigue décisionnelle.
0: À la charge mentale!
5: Au travail comme à la maison, décider tout le temps, elles puisent les femmes, elles n'en peuvent plus. Donc au lit, elles sont très contentes de déléguer les commandes. C'est comme un repos psychique, on se laisse porter.
0: On est en train de prendre un cours d'éducation sexuelle par Z.
5: Bah ouais.
0: On se lâche et on laisse le

0: volant, quoi.
1: Exactement. J'aurais pas forcément appelé ça le volant, mais oui.
0: Oui, oui, mais on est des garçons, vous comprenez. Et ben, on lâche un peu le guidon.
1: Le guidon.
0: On lâche un peu le guidon, Thomas, vous passez à l'orange. Ah ben alors. Ah ben c'est un peu triste alors. Noé, Noé, ça va? Vous avez pris un petit cours d'éducation sexuelle?
2: Pas depuis le collège, quoi.
0: Non, non, mais je parlais
1: mais c'est de... C'est à quoi que Z, elle se décarcasse. Ah,
0: qu'est-ce oui,
1: qu'elle
0: a dit? Attendez, répétez ce qu'a dit Z, parce qu'à un moment donné, si elle est là et que vous n'avez rien entendu, la
2: non,
0: première...
2: Si, si, si, si, si.
0: Alors allez-y, je vous écoute dans l'ordre en plus, le vœu. Hein.
2: Le volant.
1: Non.
0: Mais c'est le
1: mais
0: volant.
1: C'est ce qu'a dit Jean-Luc.
0: Mais quoi le volant?
1: Il n'a écouté que vous.
0: Mais attends, franchement, quoi?
2: J'étais concentré sur la libellule, j'ai pas écouté.
0: Mais de quelle libellule vous parlez?
2: Là, sur le truc là.
0: Non mais l'autre, il est concentré sur la libellule. Il est concentré sur ma libellule. Écoutez, je vais faire un truc que j'ai jamais fait de ma vie. Je vais vous offrir le pan de décor.
1: Waouh.
0: Tenez.
1: La libellule.
2: Ah, c'est magnifique.
0: Mesdames et messieurs, la libellule. Bon, à part le volant, vous avez retenu quoi?
2: Qu'elles sont fatiguées. Là, après les
0: qu'elles
2: journées...
0: sont fatiguées.
2: Non, qu'elles déléguées, quoi.
0: Votre copine Marie, elle est au bout du rouleau. Marie, répétez ce qu'a dit Zette. Alors, allez-y Marie,
3: alors,
0: parce que heureusement que Marie...
3: Les yeux bandés.
0: Les yeux bandés, répétez.
1: Ça, c'est ma championne.
2: Les yeux bandés.
0: Pour qui?
2: Pour les femmes.
1: Eh bien.
0: Marie.
3: Donnez des instructions claires.
0: Bien Marie, continuez. Heureusement, Zette, Marie vous écoute quand même.
1: Oui, ça fait plaisir.
2: Non, je suis désolée Zette.
3: Et après...
0: Et après... Zette.
1: Oui, sentir que l'autre guide.
0: Voilà, lui, il a retenu le volant, quoi.
3: Noé.
0: Attention, Noé. Quelle actrice française, Neve Campbell, vedette de Scream, aimerait-elle voir jouer dans la saga? Elle aimerait voir jouer dans la saga, soit Marion Cotillard, soit quelqu'un d'autre. Allez, Noé, vous vous lâchez.
2: Allez, va pour Marion Cotillard.
0: Qu'est-ce qu'il y a, Thomas?
4: J'en ai vraiment aucune idée, je pense. Bah, Marion Cotillard est connue aux États-Unis, ça pourrait être ça, quoi. Elle a un Oscar.
0: Marie.
3: Moi, j'aurais dit l'autre. Je vois pas trop Marion Cotillard dans un film d'horreur.
0: Kamal.
5: Marion Cotillard, ça me paraît pas mal aussi. Hein.
0: Seule Marie aurait dit l'autre. Derrière l'autre, Camille Cotin.
2: Ah. Oh, aïe, aïe.
0: Quoi?
2: Oh, non, non, mais pff, les deux sont possibles, en fait.
0: Vous voyez qui est Camille Cotin?
2: Oui.
0: La connasse.
5: C'est ça.
2: Jean-Luc, quand même.
0: Non, mais si, mais
5: si,
0: enfin,
5: si. C'est vrai.
0: Thomas.
4: La série connasse, ouais.
0: Ben oui, la série connasse.
2: Ah, j'avais pas la ref, je suis désolé.
0: C'est une... mauvaise réponse. Oh là là. Et alors, schnick-schnack, l'affaire est dans le sac. Effectivement, c'était Camille Cotin.
1: Absolument. En interview, lorsqu'on demande à Neve Campbell qui elle aimerait voir dans Scream, elle répond direct Camille Cotin. Elle dit elle est phénoménale, elle ferait un travail de dingo, elle est géniale.
0: J'ai pas un café moi, voilà. Depuis, ouais. Ouais.
1: De toute façon, j'ai fini.
0: Ah, vous avez fini?
1: Oui.
0: Ah,
1: bon. Yeah.
0: Ah, bon, d'accord. Noé.
2: Ah, je suis dégoûté là.
0: Ah, ouais, bah ouais. Parce que là, en plus, vous passez en rouge, quoi.
2: Ah, moi, j'avais promis aux Belges dans le public. Ouais, bah.
0: Ouais, bah tiens, le Belge, il le sait, hein. Qui déroule des... 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Bon, Noé, les Girondins sont en péril. À côté de vous, un Stéphanois. Son prénom, Thomas. À côté de vous, de l'autre côté, une Tourangelle. Jouez les tours, l'Indre-et-Loire. Et puis, Kamal, l'unique Kamal, carrière sur scène.
5: Oui, c'est ça.
0: Les Yvelines.
5: C'est ça, les Carillons. Carillon.
0: Ah d'accord, ce sont les Carillons. Il est vrai qu'avec Kamal, vous risquez d'avoir le bourdon si vous le prenez. Le bourdon, Carillon, cloche, ok d'accord.

0: Noé, c'est pas grave. C'est pour moi, ça me fait plaisir.
1: Ah, mais Jojo Fantasy, je me drogue à la vie.
2: Ah, moi j'adore, en plus de Fred Testo, il a fait une de mes rêves préférées, c'est... T'as fou la pression, le jeu. Vous vous souvenez de ça ou pas?
0: Mais c'était chez moi, dans mon émission.
2: Et, ben oui, avec Omar en plus.
0: Ouais, Omar et Fred. Ouais. Allez-y, refaites-le.
2: Putain, faut la pression, le jeu.
0: Ouais. Merci de cette belle référence. Attention à la marche. Noé, je vous ai laissé le temps de réfléchir. Qui choisissez-vous?
2: Je vais choisir Marie, Jean-Luc.
0: Ça, Marie?
3: Je m'en doutais un petit peu.
0: Pourquoi?
3: C'est les hommes.
0: Oh, Marie, je suis de tout cœur avec vous.
3: Merci.
0: Marie, aujourd'hui, les thèmes sont... Foot! Oh. Moi, la paix! Entre le foot et moi, la paix, que choisissez-vous?
3: Je vais prendre le foot, parce que mon papa adore le foot.
0: Foot! Alors, nous avons Valenciennes, FC. Paris, FC. Stade Rennais, FC. Toulouse, FC. Marie. 1993, quel club fut au cœur d'un scandale de corruption en compagnie de l'OM, alors présidé par Bernard Tapie? Marie.
3: J'en ai aucune idée.
0: Eh bien, nous allons prier Sainte Marie.
3: Mais je vais suivre mon instinct, même si il fait parfois faux bond. Je vais dire le Stade Rennais.
0: Noé, qu'est-ce qu'il y a?
2: Je sais pas, là. Il se passe trop de trucs, là.
0: Quoi, il se passe trop de trucs?
2: Ah, mais attendez, moi, ça fait des années que j'ai envie d'être ici. J'ai pas envie de partir en premier.
0: Jamal, est-ce qu'il y a un petit quelque chose? Vous êtes notre référent, évidemment, maître de midi, qui vous trottine dans la tête.
4: Je crois malheureusement que c'est la mauvaise réponse.
0: Est-ce qu'il y a quelque chose qui vous titille?
4: Ouais, je dirais Valenciennes.
0: Notre maître de midi dirait Valenciennes. Thomas.
5: Valenciennes. Des petits sacs d'argent retrouvés dans le jardin des joueurs.
0: Les petits sacs d'argent, comme c'est élégamment dit. Noé.
2: Oui.
0: Vous avez reniflé?
2: Pardon. C'est le pollen en mai.
0: C'est le pollen en mai. Ça veut dire que ça sent bon?
2: Ouais.
0: C'est... Et c'était Valenciennes. Noé continue l'émission aujourd'hui du côté de Bordeaux. Je suis désolé, l'affaire OMVA, vous n'aviez pas la rêve, Super Marie. On vous offre un super cadeau sous forme de sac cadeau.
6: C'est le cadeau, sac cadeau. Et ce sera le compagnon de toutes vos expéditions, ce sac cadeau. Sac cadeau des 12 coups de midi. Méga pratique et tout mimi avec son petit geluc brodé. Et comme on peut le voir, aujourd'hui c'est la journée des espèces menacées. Alors ma boule, qui est une espèce protégée, est venue avec deux espèces protégées. D'un côté à droite, crouton. Oui. De l'autre à gauche, celui qu'on prénomme Coin-Coin.
0: Coin-Coin, crouton et coin-coin. Merci infiniment. Oh là là.
6: C'est magnifique.
0: La journée des espèces protégées.
6: Cascade de nos amis des espèces protégées. Ah, ça va très très loin.
0: Ouais, ça va très très loin. Merci. Voilà, ils sont magnifiques. Bravo Marie, grâce à ce sac cadeau vous nous. Eh bien, ravissez au quotidien. On est très très heureux de vous avoir eu. Merci beaucoup pour la journée des espèces menacées.
6: Et bravo à Noé, coup de pied bien sorti de votre cagnotte qui marque à 20 000 euros. Kamal et Thomas, restez civils.
0: Voici le coup par coup. Noé, vous avez passé la première manche.
2: C'était chaud.
0: Ah bah oui, c'était chaud. Vous êtes quoi, cuistot, c'est ça?
2: Exactement.
0: Racontez-moi.
2: Bah écoutez, on a récemment fini avec Marie notre diplôme là et on est tous en période de stage. Je fais un gros bisou aussi à tous mes copains qui sont tous à l'étranger, je pense fort à eux.
0: C'est cool, mais vous voudriez ouvrir un business, vous voudriez faire quoi?
2: Bah idéalement là, j'aimerais bien partir un peu, faire le tour du monde, travailler un petit peu partout, essayer de trouver mon style de
0: cul. Alors juste, faites-le.
2: Ouais, je sais.
0: Mais faites-le, vous n'avez pas d'obligation, vous avez 20 ans, allez-y, foncez quoi.
2: Ouais, mais j'ai commencé un petit peu l'année dernière.
0: Ah ouais, vous avez été où?
2: Ouais, je suis parti au Maroc, 6 mois, c'était exceptionnel.
0: C'était où?
2: À Marrakech, et j'ai fait Ouzou, Dourika, Essaouira.
0: Et vous avez bossé là-bas?
2: Ouais, tout à fait, j'ai travaillé pour Hélène Darroze.

0: Rose.
1: Magnifique. Waouh, waouh, waouh. Continuez, voyagez tant que vous pouvez. Allez-y, régalez-vous. Eh ben, ça devrait bien aller pour vous. Qu'est-ce qui est un poisson?
2: Un petit poisson, un petit oiseau, c'est l'amour tendre. Éperlant, harant, serrant, bruant, capellant, merlant, flétant. Et c'est à Kamal de jouer.
3: Le merlan.
1: Le merlan, oui, le merlan, oui.
4: La chair tendre et légère et qu'on pêche dans l'Atlantique.
1: Oh, quel beau merlan.
4: Du très beau merlan.
1: Thomas.
3: Le hareng.
1: Le hareng, oui.
4: Il vit en banc, souvent immense.
1: Ah oui, ça se voit, ils sont trois, c'est un banc.
4: Bon, là, harang. Oui, mais dans Nemo, on en voit plein des harengs.
1: Quel beau banc. Noé.
5: Les éperlans.
1: Évidemment, cette petite...
4: Les petits poissons.
1: Oh là là, la friture.
4: Qui tombent dans les embouchures des fleuves, les petits éperlans.
1: Kamal.
3: Le flétan.
1: Le flétan est une bonne réponse.
4: Un grand poisson plat, des mers froides, chair blanche et délicate.
1: On dirait un Saint-Pierre.
4: Le Saint-Pierre, il a des petites taches en plus.
1: Le Saint-Pierre a des taches.
4: Le Saint-Pierre, il a des petites taches.
1: Ouais, alors que le flétan a un détachant. Thomas.
5: Un peu moins convaincu, là, ça devient un peu plus compliqué, on va dire le serrant.
1: Alors, le serrant, moi je connais Michel Serrant. Oh là là, le serrant, il est là, il est bien grillé, le serrant.
4: C'est un poisson carnassier, lui, il vit dans les mers chaudes. On l'appelle aussi perche de mer.
1: Ah ouais, ça veut dire qu'il y a des arêtes là-dedans.
4: Ouais, ça c'est sûr.
1: On dirait plutôt un poisson de roche quand même. Mais bon, bref, Noé, à vous Noé de Bordeaux, prélatin, soin, soin.
5: Bah alors là, j'aurais dit le bruant.
1: Aristide Bruant. Mauvaise réponse.
4: C'est un oiseau. C'est oiseau. Un petit passereau voisin du pinson gâte comme il aime.
1: Oh là là là là. Alors que le capellan.
4: C'est un poisson, un petit poisson.
1: Rappelez-vous, c'était Maître Capellan. Excellent. Jacques Capellovici s'appelait. Oui, ça... Vous rappelez?
4: Ah bah oui.
1: Je remets 50 francs dans le Nourin. Noé est à l'orange. Ouais, je sais, c'est la tristesse. Peut-être même que vous avez pris un abonnement.
5: Orange?
1: Bah ouais.
5: Non, non, non.
1: Ok, d'accord. Alors on arrête là. Attention, attention, Noé. Est-ce que vous êtes prêts?
5: À fond la caisse.
1: Pub! Oh.
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1: Une ambiance de dingue avec un maître de midi de dingue. Il vient de Bordeaux, voici Noé de Bordeaux. Il vient de Saint-Étienne, Thomas de Saint-Étienne. La seule femme sur le plateau s'appelle Marie.

0: des assistants de génie, 1 490 €.
1: Avec la voiture suréquipée, Vitara Suzuki.
0: Valeur de l'étoile, 31 270 €.
1: Et je vous rappelle qu'il va y avoir un tirage au sort dans

0: instant. N'oubliez pas qu'il y a 10 000 euros par mois, 10 000 euros par mois pendant 12 mois. Ça fait 120 000 euros. Il suffit tout simplement d'envoyer le mot mai, M-A-I au 7-13-13. Mai, M-A-I au 7-13-13. 10 000 euros par mois pendant un an. C'est une histoire de dingue. Vous pouvez également composer le 3-6-8-0. Attention, question suivante. Quelle chanteuse est correctement associée au titre qu'elle interprète dans la bande originale de James Bond? Billie Eilish, No Time to Die. Adele, Skyfall. Madonna, Die Another Day. Shirley Bassey, Goldfinger. Alicia Keys, Another Way to Die. Tina Turner, GoldenEye. Nancy Sinatra, Octopussy. Eh oui, Noé, vous êtes à l'orange, c'est vous qui répondez.
1: J'aurais dit Adele, Skyfall.
0: Oui!
2: Je dirais Tina Turner, GoldenEye.
0: Oui!
3: GoldenEye, 95.
0: Extraordinaire, Thomas.
1: Je dirais Madonna, Die Another Day.
0: Oui! Noé.
1: Allez. Goldfinger, Shirley Bassey.
0: Donnez-le même zin.
1: Je sais pas parler anglais.
3: Oui, bravo,
0: bon,
3: c'était en 64.
0: Et bon.
4: Yes,
0: yes,
4: yes, yes.
0: Oh yeah.
4: He's the man with the mightiest touch.
0: Kamal.
2: Je dirais Nancy Sinatra, que tu puisses.
0: Octopussy.
3: Non, elle chantait You Only Live Twice. En français, on ne vit que deux fois.
0: Aïe, aïe, aïe, Nancy Sinatra.
3: En 67.
0: En 67
3: yep.
0: Tu étais de la famille de
3: Monsieur. Ah oui, c'est la fille de Frank Sinatra.
0: Ah
3: oh,
0: ouais, ouais, ouais, pas mal quand même. Écoutez.
4: You only live twice.
0: Aïe, aïe, aïe. Billie Eilish, No Time to Die. Mourir peut attendre,
3: exactement.
0: C'était ça.

0: Another Way to Die, c'était Quantum of Solace, c'était ça. Et Kamal est à l'orange. Attention, attention, maintenant seul Saint-Étienne est au vert, pour l'instant ça concorde.
1: Normalement, il faut être cohérent.
0: Faut être cohérent. Quelle proposition désigne un lit, L-E-E, un lit, L-E, qu'est-ce qu'il y a Noé?
2: Non, continue.
0: Un lit célèbre.
2: Ouais, j'en connais deux, trois, quoi.
0: Ah ben ouais, ben alors c'est bien. A remporté l'US Open. A réalisé l'Odyssée de Pi. À la fureur du dragon. A créé l'univers Marvel. A épousé Pamela Anderson. A joué Dracula. Chante Fever. Kamal.
3: Je dirais la fureur du dragon, Bruce Lee.
0: Oui. Bien joué. Oh. Thomas.
1: A créé l'univers Marvel, Stanley.
0: Stanley.
4: Oui, bravo.
0: C'est moi, Laurel, c'est toi, Stanley. C'est Stanley.
4: Oui.
0: Noé.
2: Eh bien, on va dire à jouer Dracula.
0: Bien joué.
4: Oui. Christopher Lee.
0: Christopher Lee.
4: Le grand Bernard Ménez a joué dans Dracula, père et fils.
0: Ah là là là là.
4: Bien l'ajouté.
0: Je salue Bernard Ménez.
4: Il était
0: temps qu'on salue Bernard Ménez et surtout sa fille, Elisa Ménez. Kamal.
3: Je dirais épouser Pamela Anderson.
0: Vous l'avez?
3: Tommy Lee.
0: Tommy Lee. Oh,
4: et bravo
0: fort,
4: Kamal.
0: Oh mais super Kamal. Dommage.
1: Je vais dire à réaliser l'Odyssée de Pi.
0: Vous l'avez?
1: Non.

0: Langlais.
1: Bravo.
2: Noé.
3: Je dirais à remporter l'US Open parce que pour moi, Fever, c'est Dua Lipa et Angèle.
2: Fever. Z, elle le fait super bien.
1: Et c'était Peggy Lee bien avant Angèle et Dua Lipa.
2: Aïe aïe aïe, écoutez. Désolé, c'était trop loin pour vous, Noé, c'est dur. Vous aviez pas la ref.
3: Non.
2: Bordeaux passe encore au rouge. Et la fièvre monte sur le plateau. Car il reste d'un côté le maître de midi, Jamal. Et de l'autre, il y a Thomas, Thomas de Saint-Étienne. Qui choisissez-vous, Super Noé?
3: Bah écoutez, on tente le tout pour le tout, on va choisir Kamal.
2: Kamal. Aïe, aïe, aïe, tout à l'heure nous avions... Foot. Moi la paix. Vous vous rappelez de ça?
4: Tout à fait.
2: Le foot en plus, vous aviez la rêve sur le foot avec OMVA, la fameuse affaire. Là maintenant, moi la paix, où allons-nous la trouver? Oh, la paix, le repos, la quiétude, la sérénité, nous allons la trouver peut-être en la mer de corail, peut-être en la mer du Nord, en la mer des Caraïbes, en la mer jaune. Kamal, quelle mer est aussi appelée mer des Antilles?
4: Je dirais la mer des Caraïbes.
2: Noé?
3: J'espère qu'il a faux. Hein.
2: C'est la bonne réponse, Kamal. Vous continuez la route, vous continuez le chemin. Le super cadeau, parce que vous faites partie maintenant de la team, un team des 12 coups de midi. C'est un sweat qui est super sweat.
1: Oh, c'est vrai qu'il est très très sweat ce sweat. Regardez, c'est le grand Maboule des Bois qui vous l'apporte.
2: Oui.
1: Il est en coton bio, il a un petit geluc brodé Unsu qui porte bonheur et en plus il vous permet de faire partie de l'équipe magnifique, la team 12 coups.
2: Oh là là, mais gars, oui, c'est brodé, c'est bon. Quelle mise en scène, merci. Voici maintenant, en remerciant Monsieur Maboule, le coup fatal. Attention, attention, hier on a lancé une opération qui se termine tout à l'heure. C'est-à-dire que vous avez encore quelques instants pour gagner 10 000 euros par mois pendant un an. Le tirage au sort est juste en fin d'émission. 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Le mot mai au 7-13-13. Je trouve que la Belgique est très très bien organisée. Bravo, félicitations, attention. Regardons ce qui se passe évidemment avec cette case cadeau sur l'étoile mystérieuse que voici. La petite case est là. Maintenant, nous allons déterminer si nous jouons pour pile ou ma face. Attention, Thomas, vous n'avez pas été pris en duel, donc c'est ce qui explique que vous avez 10 000 euros à votre compteur. Maintenant, cette pièce que je jette là retombe aujourd'hui sur la somme de 30 000 euros. Eh oui, eh oui, eh oui, là ça rigole plus. Attention, attention. Maintenant, c'est la guerre, mon colonel. Ok, colonel?
5: C'est pas ma guerre, colonel.
2: Ok, Thomas. Okay. Premier palier offert à 3 euros. On est comme ça à TF1. Kamal, prêt?
4: Prêt.
2: Top! Sur les autoroutes françaises, de quelle couleur est le panneau indiquant une sortie?
4: Blanc.
2: Oui! Bien joué, Kamal. Thomas. Top! Comment s'appelle le groupe du chanteur Bono?
4: YouTube.
2: Oui, vous aussi. Kamal, Quel examen passent les 6 adultes que l'on suit dans la série Le Diplôme ?
4: Le diplôme de médecine ?
2: Le baccalauréat. À quelle hauteur doit-on la pièce Le Voyage de Monsieur Perrichon ?
4: Je passe.
2: Eugène Labiche. Dans quel petit panier sont souvent conditionnées les fraises ?
4: Dans des barquettes.
2: Oui, bien joué. Le Diplôme, une des meilleures séries de, je dirais, de l'année, avec Clémentine Célarier, Charles Berling, et ça a été quand même quelque chose de fantastique. Mais réellement, Thomas... Top ! Quel ministère est occupé par le chef de la diplomatie française ?
0: Le ministère des Affaires étrangères.
2: Wow ! Wow ! Kamal ! Top ! À quel journaliste doit-on le livre ? Dites-lui que je pense à elle.
4: Passe.
2: Bruce Toussaint. Quel doigt invoque-t-on quand on veut stopper un jeu ?
4: Pousse.
2: Ouf. Thomas. En 1988, qui chante « Tombé du ciel » ?
0: Passe.
2: Jacques Higelin. Quel alcool appelle-t-on « vinasse » quand il est mauvais ?
0: Le vin.
2: Oui. Palier. Kamal. Top. Dans quel film Roger Moore incarne-t-il James Bond pour la 7e et dernière fois ?
4: GoldenEye.
2: Dangereusement vôtre. Avec le lait de quel animal le fromage AOP Roquefort est-il fabriqué ?
4: Brebis.
2: Oui ! Excellent, Kamal. Thomas. Top ! Que désigne Octobre Rouge dans le film À la poursuite d'Octobre Rouge ?
0: Un sous-marin.
2: La frangine est à fond derrière vous. Elle a failli partir à la renverse. Le cerf sur le tableau a failli partir en courant dans la forêt au loin. Kamal. Top ! Comment appelle-t-on le fait de s'échapper de la prison où l'on est détenu ?
4: S'évader.
2: Oui, l'évasion s'évader est une bonne réponse. Luc 3, réponse à trouver. Pour tenter l'étoile mystérieuse et faire un coup de maître à vous deux à 30 000 euros. Pour nos téléspectateurs, ce sont les derniers instants, dernier SMS. 10 000 euros par mois pendant un an. Il va y avoir votre nom à 13h12 sur TF1+. 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Vous appelez le 3680. Thomas. Top ! Quel lieu clos abritait les femmes d'un sultan ?
0: Le harem.
2: C'est une bonne réponse. Plus que deux réponses à trouver. Mais en revanche, qui va rester ou qui va devenir maître de midi ? La situation est fort délicate. Kamal, est-ce que vous êtes prêt ?
4: Oui.
2: Selon la formule consacrée, la personne reconnue la plus âgée du monde est la doyenne de...
4: L'humanité.
2: Oui ! Une réponse à trouver, Thomas. Top ! Que sont le grand perroquet, le petit cacatois et le faux phoque sur un bateau ?
0: Des voiles.
2: Eh bien, c'est un coup de maître, mais ce n'est pas terminé. On va pouvoir tenter l'étoile déjà pour un téléspectateur et pour nous, pour la cagnotte commune, ici sur le plateau. Il y a 30 000 euros, ça, c'en est sûr. C'est à qui ? C'est à vous. Kamal. Top ! À quelle hauteur doit-on l'aphorisme ajouter deux lettres à Paris et c'est le paradis ?
4: Je passe.
2: Jules Renard, quel est le plus grand lac italien ?
4: Le lac de Côme.
2: Ah, c'était pas Côme, c'était le lac de Garde. Thomas devient maître de midi. Bravo, super Thomas. Votre sœur est aux anges. Kamal, c'était un plaisir. On va vous offrir un méga week-end de 3 jours et 2 nuits avec votre épouse, évidemment. Un week-end relax, à la cool, le spa, les papouilles. Merci à vous, Kamel. En plus, vous avez la moitié de la somme d'hier, évidemment, par rapport à la cagnotte commune. Mais c'est maintenant Monsieur Thomas qui va regarder, évidemment, l'étoile mystérieuse. Vous allez venir vous placer juste face à moi. Car 5 cases ont été dévoilées grâce à ce superbe coup de maître. Voici les 12 coups de midi. Alors, on a déjà essayé une personne. Ce n'est pas Lily Collins. Et cher Thomas, qui, avec ces indices-là, peut-il être, vous nous dites ?
0: Pietragala.
2: Marie-Claude Pietragala, la fameuse danseuse. Est-ce la bonne personne ? Décompte !
5: 5, 4, 3, 2, 1,
2: étoile ! On regarde. Si l'étoile se rallume aujourd'hui, 31 000 euros de cadeaux, dont cette voiture neuve, pour vous et pour un des... Non, ce n'est pas Marie-Claude Pietragala. Mais maintenant, je suis désolé, Kamal, je suis obligé de vous retirer ce trophée et de l'offrir à Thomas le Stéphanois. Merci à toutes, à tous, merci à Kamal. Et surtout, merci à vous.
1: Demain.
2: Oui, à demain. On n'a plus de bouillotte pour marrer. On laisse le volant, quoi.
1: Exactement. On n'aurait pas forcément appelé ça le volant, mais oui.
2: Eh ben, on lâche un peu le guidon.
1: Le guidon.
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0: Bonjour La Réunion, j'espère que vous êtes bien ce lundi matin. De notre côté, nous démarrons la semaine en bread chouchou. Au moins, vous connaissez mon menu de ce midi. 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
1: 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Très bien, sortons ces pancakes. 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
1: 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Vous pouvez faire une quiche Lorraine, ajouter un peu de viande ou même faire une quiche de printemps avec des asperges fraîches. 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
2: Dans votre émission de Téléachat Boutique Antenne, on passe notre temps à vous apporter les meilleures solutions. D'ailleurs, il passe en ce moment même, et trop gaillard. 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Si j'ai des sols différents dans la maison, du parquet, de la pierre, le basalte, du carrelage. Et justement, moi, là, trouve le balai idéal. 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Et après, on a cette petite lingette pour polir et donc pour faire briller, pour parfaire son nettoyage en fait, avec ces petites lingettes-là. 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Mara la lit en l'air. Moi, on a quelques petits problèmes de dos. Donc Mara la lit en l'air. Pour allumer, m'a pas besoin de pencher. Et les légers, moi, elle n'est pas là en train de frotter, en train de baisser ou quoi. Je fais comme ça, me tenir avec un doigt. Et en fait, pourquoi je le tiens? Simplement pour le guider un minimum. Les autres, ils voient déjà le gros tas de farine. Et là, sans effort, quoi. Mon rôle est simplement de... consiste simplement à guider mon balai électrique à brosse rotative. Regarde comment il nettoie bien. Tu vois? Voilà, il a encore un peu de poussière, m'y passe dessus, m'y guide seulement. Et Gaïa! Voilà. Et du coup, là, j'ai passé. C'est pas extrêmement sale, il n'y a pas de

0: grappes inter, etc. Donc j'ai choisi les petites lingettes microfibres et puis je vais terminer avec les petites lingettes qui vont servir à polir le sol et à le faire briller davantage. Donc ça va rendre mon bois un petit peu plus brillant. Parce que là, elle est bien fatiguée là. 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Moi, j'ai mis juste de l'eau, mais vous pouvez y ajouter des produits détergents, les produits que vous utilisez habituellement à la maison. Après, c'est toujours mieux d'avoir des produits naturels. Ça donne un petit peu de vinaigre blanc. Enfin, chacun a son petit technique, un peu citron dedans. Vous y faites un petit mélange, vous y mettez dessus la lingette et puis vous y guide le balai et puis finis les mots de dos quand il passe sur pire. 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

0: C'est un bon jour pour se mettre au sport. Vous êtes bien dans votre émission de Téléachat Boutique Antenne et nous l'est toujours dans mon cours parce que je trouve que chez moi, c'est le meilleur endroit pour tester les produits Boutique Antenne et pour Poids Montazote, vraiment, comment ils fonctionnent. 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Et lui, il vous permettra de vous sculpter un corps de rêve de la tête aux pieds, depuis le doigt de pied jusqu'aux cheveux, vraiment, parce qu'il est efficace. Là, on va travailler avec le poids du corps. Et vous allez le voir, ça se corse au fur et à mesure, hein, parce qu'on peut changer de position selon les zones sur lesquelles on a envie d'insister. Et c'est vraiment impressionnant. Je l'ai testé tout à l'heure, alors j'ai eu un petit peu de mal. Soyez indulgents, on a déjà le petit siège qui est ici, qu'on peut régler selon votre taille, puisqu'évidemment, les appareils pour faire du sport chez Boutique Antenne s'adaptent à vous, ça c'est important. Ça commence par là. La position classique sur le Total Crunch, c'est celle-ci. Vous savez, j'aime bien dire ça, mais on attrape le taureau par les cornes. Hein. Donc, je pose mes pieds ici sur les endroits prévus à cet effet. Et regardez, avec le poids de mon corps, donc je vais monter. Et mes pédiazades qui travaillent, hein. Mais ne fais pas trop, sinon il sera essoufflé. Mais regardez, une fois que je suis ici, vraiment toute droite, j'essaie de ne pas tomber dans la piscine quand même. Donc, je suis vraiment dans une position bah, vraiment comme un planche sapin, quoi. Et là, pour tenir dans cette position, je suis obligée de gainer l'ensemble de mon corps. Donc, je sens que ça travaille à la fois mes mollets, mes cuisses, mes fessiers, ma ceinture abdominale, mes biceps, mon dos. Vraiment, tous mes muscles sont mobilisés. Alors, je peux vous dire que si vous faites ça 5 minutes par jour, vous vous sculptez un corps de rêve. Donc là, c'est la position de base. Après, on peut mettre les mains juste ici, en dessous, cette fois-ci pour travailler un peu plus, en tout cas pour insister sur les biceps et le dos. Et c'est le même mouvement, hein, simplement des zones différentes que je vais travailler. Donc on est sur les biceps et le dos avec ce mouvement-là, en mettant les mains comme ceci. Retenez bien le mouvement, au moins quand vous aurez votre Total Crunch chez vous, vous saurez comment faire. 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
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Donc on va préparer quelque chose à base de citrouille, il y en a un petit peu bateau mourung, t'es là, peut-être ma trouver la façon, rajoute dedans, ma voix, on nous retrouve tout de suite.

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1: Merci d'avoir été avec nous en ce lundi matin. Midan a notre rendez-vous cet après-midi pour un instant shopping. En attendant, on peut continuer évidemment à faire son shopping par téléphone et par internet. Et ça, c'est bien pratique. À tout à l'heure.

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0: On est très heureux de vous accueillir ici, dans une des 21 salles du festival. On est au Centre culturel Lucé-Langenier, donc une des 21 scènes de comédie. On est à Saint-Pierre. Hein. Comédie a 18 ans et comédie grandit. Il y avait déjà une immense liste d'attentes de personnes qui veulent absolument voir après tout un spectacle de danse, de contorsionnisme, de magie proposé par une compagnie qui s'appelle Gypsy Raw.
1: Ce soir, nous allons donc présenter une pièce qui s'appelle « Après tout » et qui est une pièce que nous jouons en duo, qui parle de la notion du temps.
2: Et en fait, c'est tout danser et on laisse vraiment l'esprit au public d'imaginer sa propre histoire.
1: Nous n'utilisons pas du tout la parole, mais juste le corps physique.
2: Moi, je viens de la danse hip-hop et Manon vient de la danse plus académique, contorsion. On mixe beaucoup et ça, c'est vraiment un grand travail.
3: Un magnifique spectacle. Ils nous emmènent en fait avec la musique dans leur univers. On voit pas le temps passer. On se laisse prendre dans le spectacle. On était admiratifs de la performance.
4: J'ai bien aimé parce qu'il y avait des musiques rythmées et un peu lentes à la fois.
3: Il faut venir.
1: On va être formateur de l'Académie, qui est l'école de théâtre du Festival Comédie. Et nous serons donc intervenants en danse durant une semaine.
0: L'objectif de Comédie depuis le début, c'était d'amener le théâtre à tout le monde. Hein, voilà, donc le théâtre pour tout le monde. Donc c'est exactement ça, c'est-à-dire qu'on commence par les écoles. Il y a 13 000 enfants qui ont accès au théâtre gratuitement grâce à Comédie. Et donc moi, en tant que bénévole, ça me fait extrêmement plaisir de pouvoir faciliter ça.
5: Quand on aura fini le spectacle, il y aura deux personnes là avec des t-shirts rouges qui seront dehors avec des petites boîtes.
6: Éclat Lily est partenaire maintenant depuis plusieurs années sur le festival. On fait des collectes auprès du public pour pouvoir en fait soutenir les enfants hospitalisés. On offre des spectacles à ces enfants qui n'ont pas accès au spectacle. Et le lien en fait avec le Comédie, pour nous, il est assez évident.
3: Ne loupez pas le Comédie parce qu'il y a du théâtre, il y a de la danse, il y a des musiques, il y a des artistes exceptionnels. Pour les grands, pour les petits.
0: Je vous propose pour l'année prochaine de vous inscrire à la newsletter de Comédie et comme ça, vous saurez en avant-première ce qui vous attend à l'année prochaine. On est dans l'école Jean-Paul Sartre, à l'occasion de la 4e rencontre internationale du cerf-volant. Des intervenants du Sri Lanka sont venus donc à l'école pour apprendre aux enfants à faire des cerfs-volants sri-lankais et réunionnais. On nous a proposé de venir dans les écoles pour que ça touche un maximum d'enfants et qu'ils puissent revenir, eux, avec leurs parents pendant le week-end de la rencontre.
7: Cette année, nous recevons la Chine, l'Inde, le Sri Lanka et Maurice. Notre rencontre est sur le thème parents, enfants, famille, un petit groupe de 15 à 20 élèves. Je vais aussi me mettre dans le petit groupe en réalisant un cerf-volant traditionnel de la Réunion qu'on appelle le fameux papier journal Nikoko baguette bambou.
0: L'aspect créatif, il est super important parce que déjà, c'est un de nos objectifs numéro un dans notre projet pédagogique à nous. Ça peut apprendre aux enfants à être plus patients, la précision, à développer leur imaginaire. Et c'est aussi une super source de motivation pour eux parce qu'ils partent d'un objet brut comme du papier crépon ou du journal. Et ça va devenir un objet qui s'envole, donc ils sont super fiers de ce qu'ils vont faire à la fin.
4: Il y a des bâtons qui sont attachés par des fils. Ensuite, on prend la couleur qu'on veut. On a besoin des ciseaux et de la colle. Ça me plaît parce qu'on peut reproduire ça à la maison. Ce week-end, je vais aller à la pointe du diable pour le faire voler avec toute ma famille.
8: Parce que j'aime bien les cerfs-volants et j'aime bien m'amuser avec des activités créatives. J'ai bien aimé construire.
0: Le thème porteur de message, ça va résonner parce qu'ils vont pouvoir s'exprimer sur un thème qui leur tienne à cœur. Par exemple, nous, le thème de l'accueil de loisirs, ça a été espace et planète. Un grand cerf-volant a été passé dans tout le centre pour que les enfants puissent dessiner dessus et justement mettre les messages qu'ils veulent.
7: Alors ce week-end, c'est la fête. Sur le site de la Pointe du Diable, on invite tout le monde à venir. Il va y avoir des stands d'ateliers, il va y avoir beaucoup de spectacles. Et venir parler, discuter, jouer avec les enfants de la Réunion, tout en portant eux-mêmes leur propre message.
9: C'est super!

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0: C'est tout ce qui me reste de Simon.
1: Précédemment.
0: Tout est allé tellement vite à sa naissance. J'ai même pas eu le temps de le serrer dans mes bras pour lui dire au revoir.
2: Mais elle pense vraiment que Simon est vivant et que ça pourrait être Noé?
3: Elle en démord pas depuis hier.
4: C'est un petit peu troublant. Le test ADN, la date de naissance.
3: J'ai peur qu'elle s'en remette pas.
0: Comment t'expliques que tu sois née le même jour et au même endroit, à la clinique Saint-Roch?
5: Ma mère bossait là-bas à cette période.
0: Giovanna, je sais plus son nom. C'est elle qui nous a annoncé que notre bébé était mort.
5: La femme du couple lui avait dit qu'elle avait déjà deux enfants en bas âge et qu'elle se sentait pas d'en avoir un troisième.
0: C'est de ma faute si elle a pris Simon. Emmanuel, tu vas où?
1: J'ai besoin de temps.

0: Vous étiez encore tout petit avec Théo. Moi, j'étais enceinte de 8 mois, j'étais stressée en permanence. Emmanuel était jamais là à cause de son boulot. Un jour, j'ai craqué. J'ai dit à l'obstétricienne que j'avais peur et que j'étais pas sûre de pouvoir garder un enfant en plus.
1: Maman, enfin, c'est normal que t'aies eu peur. Ça lui donnait pas le droit de voler ton bébé à la naissance.
0: Le jour de l'accouchement, ton père était bloqué à l'aéroport de Genève. Et je lui en voulais de pas être là. Et c'est là que j'ai dit que j'en pouvais plus. Et que je voulais que ça s'arrête.
1: Maman, t'étais à bout.
0: Oui, mais c'est à cause de ça que cette femme s'est imaginée qu'elle avait le droit de prendre Simon. Et de nous faire croire qu'il était mort.
2: C'est pas de ta faute. J'ai pris un peu de temps pour digérer, mais j'ai compris. T'as rien fait de mal. T'étais seule pendant toute ta grossesse, fatiguée. J'étais jamais là. T'étais angoissée à l'idée que je sois pas là le jour de l'accouchement. Et elle en a profité.
0: J'ai passé des années à culpabiliser en pensant que Simon avait sûrement senti que je voulais plus de lui. Et que c'est pour ça qu'il s'était laissé mourir.
2: Non, non, ce bébé, tu le voulais. Tu l'aimais. Si on a perdu notre fils, c'est pas de ta faute. C'est cette pourriture-là. Comment faire quelque chose d'aussi inhumain? C'est ignoble, franchement.
1: Papa.
2: Quoi, papa? Elle a de la chance de plus être en vie, parce que sinon je pourrais la buter à nouveau.
3: Cette pourriture, ça reste ma mère, alors laissez-la où elle est.
2: Tu comprends qu'on soit remonté contre elle, quand même? Tu te rends compte de ce qu'elle a fait? Écoute, Simon.
3: C'est Noé. Je m'appelle Noé. En vrai, c'est trop pour moi, là. Je vais prendre l'air.
1: Attends, je viens avec toi.
4: Tu crois qu'il va partir à Paris?
2: Charlène est avec lui, ça va aller, d'accord?
4: On vient tout juste de récupérer notre fils. Je ne supporterai pas de le perdre une deuxième fois.
2: Moi non plus.
5: La finale de demain, ça va être chaud. Je me demande ce que Mehdi va faire. Tu crois qu'il va chercher un mentor?
6: Je sais pas, hein. Mais tu m'as pas dit, ta discussion avec Malik là, ça s'est passé comment?
5: Quelle discussion?
6: Bah, sur notre faux couple. Il a bien pris ou pas?
5: Ouais, de ouf.
6: Ok.
7: Salut, salut. Est-ce que ça vous dit des petits pains en raisin bien gourmands comme on aime? Bien sûr que ça vous dit.
5: Ouais, c'est gentil, merci.
7: Y a pas de souci. Et dis-moi, le coaching que je t'ai fait sur les sauces au beurre, t'as kiffé?
5: Ouais, c'était cool.
7: Parfait, alors si t'as besoin de quoi que ce soit, tu n'hésites pas, je suis là. Et toi aussi, hein, Enzo Lopez. Tu m'appelles, je suis là, ok? Allez, kiffe les pains au raisin, là.
6: Thelma? Je lui ai dit qu'on n'était pas ensemble.
5: Je te jure que j'ai essayé.
6: On a dit qu'on arrête après le mot Gilles Darmon.
5: Je sais, mais il avait tellement envie d'y croire. J'avais pas envie de le décevoir.
6: Et Gaspard, tu lui as dit au moins. T'es sérieuse, là? Eh, cette histoire va se retourner contre nous, hein. Tout l'institut va croire qu'on sort ensemble.
5: T'inquiète, j'ai dit à Malik et Gaspard qu'il fallait pas que ça s'ébruite. Sinon, t'allais être très énervé.
6: Et dans tous les cas,

0: Tu leur diras la vérité aujourd'hui, ok? Avant que ça dégénère.
1: C'est prévu. Je vais leur dire qu'on était en situationship et que c'est déjà terminé.
0: Et pourquoi tu leur dis pas la vérité? Que t'as menti?
1: Et que t'as menti derrière, du coup, puisque t'as pas rectifié?
0: Hey, situationship terminée, c'est bon.
1: Ouais, c'est bien ce qui me semblait.
2: Alors, c'était comment tes extras à Marseille?
3: C'était un séminaire de 4 jours, donc c'était long et super chiant. Mais j'ai plein de pourboires maintenant.
2: Ça, c'est chouette. C'est quoi comme gastro?
3: Oh,
2: voilà, je parle maintenant.
4: Tu m'as manqué.
2: Et puis, je suis bien invisible aussi. Hein.
3: 4 jours, c'est trop long, bébé.
4: Beaucoup trop long.
2: Et on m'entend pas non plus.
5: Bonjour à tous.
2: Bonjour.
5: Bonjour.
2: Chef Armand, ils l'entendent bien, en revanche. Hein.
5: Aujourd'hui, le cours portera sur la revisite d'un plat du terroir français. Bœuf bourguignon, blanquette, pot-au-feu, c'est vous qui voyez, et ce sera en binôme.
3: Bah, t'es sérieux?
4: Pragmatique. Colline, c'est la bosse en cuisine traditionnelle.
2: Ah, là, je suis plus invisible, en revanche.
3: Eh bah, t'as bien fait. Parce qu'avec Raph, on va vous défoncer.
4: Oh, j'adore quand tu me chauffes comme ça, vous avez aucune chance.
3: Mais tu dis ça comme ça ou tu serais prêt à parier?
2: Vous voulez pas qu'on s'y mette au lieu de blablater, là?
4: Proposition acceptée. Qu'est-ce qu'on dit? Le gagnant de l'évaluation paye le déj ou quoi?
3: Ouais, prépare la monnaie, bébé.
2: Ok. Oh,
3: apparemment, je suis invisible.
5: Je vous rappelle que vous n'avez pas toute la journée.
2: Oui, chef.
4: Oui, chef. Oui, chef.
2: J'avais pensé à la revisite du cassoulet, mais avec filet de pigeon.
4: Ok, c'est pas mal. Je gère le brassage, vous aurez plus les risques. Tu peux me dire que tu pratiques l'hypnose en scan?
3: Pourquoi tu dis ça?
4: Je sais même pas comment tu m'as convaincu de venir ici.
3: Bah, je t'ai mis un flingue sur la tempe. Et je t'ai dit qu'on avait une finale à gagner contre Mehdi.
4: Donc Tata Béré, tu l'as poussée sous le bus?
3: Non, je lui ai dit que je voulais finir le défi avec toi. Et elle a très bien compris.
4: En vrai, moi je suis venu pour t'aider à poser le matos, mais je sais pas si j'ai la foi. Ça fait un peu trop de trucs à digérer, je crois.
3: Non mais t'es sérieux, tu vas me lâcher comme ça? Enfin, cette situation, elle est pas facile pour moi non plus. Hein. Je te rappelle juste que tu t'es quand même pas mal foutu de ma gueule de base. Hein.
4: Ouais, mais c'était pas l'idée.
3: Pourquoi tu t'es rapproché de moi à Paris? T'espérais quoi?
4: Fallait que je te rencontre. C'était ouf pour moi d'avoir une sœur.
3: Et pourquoi tu m'as pas dit que t'étais mon frère alors?
4: J'ai failli, mais j'aimais tellement la relation qu'on avait, j'avais peur de tout gâcher. Et puis c'est quand j'ai appris à te connaître, vivre tout ce qu'on a vécu, que j'ai eu la force de venir ici pour les rencontrer. Même si c'était clairement une mauvaise idée, parce que ton père quitterait ma mère de pourriture.
3: Mais ça lui arrive d'être un peu violent. Mais crois-moi, il voulait pas te blesser ce matin.
4: Bah, c'est raté.
3: Mais attends, enfin, t'imagines ce qu'elle leur a fait aussi? Enfin, ils ont cru que t'étais mort.
4: Je sais même pas comment elle a pu me faire ça. J'arrive pas à réaliser. C'est compliqué pour moi, tout ça. De me dire que j'ai retrouvé mes parents biologiques, de savoir quoi faire avec eux.
3: Et t'as tout le temps d'apprendre à les connaître. Enfin, tu verras. Ils font de la merde, comme tous les darons. Mais tu peux compter sur eux. Et j'espère que tu vas vouloir creuser avec eux. Allez, maintenant on s'y met. On a intitulé notre plat « Bouillabaisse du lac » parce que c'est une revisite avec des produits seulement d'eau douce.
5: C'est une belle relecture. On retrouve l'esprit de la bouillabaisse sans la singer. Ferraille et perche sont bien cuits. En revanche, la perche pourrait encore gagner en profondeur. Peut-être en poussant l'infusion du fenouil et des arêtes ou en essayant une note plus anisée. Mais c'est du bon travail.
3: Du bon travail. Merci, chef. Je veux pas te faire de la peine, mais ça a l'air très bien parti pour Maya.
4: Je veux pas te faire de la peine, mais si on perd le pari, tu payes la moitié de l'addition.
2: Ben, voyons.
5: À nous. Quand le cassoulet roucoule. Avec filet de pigeonneau et sa cuisse confite, aspic d'haricot, saucisse fumée et poutargue. La cuisson des pigeonneaux est maîtrisée. L'aspic a beaucoup de finesse et les lamelles de poutargue apportent une vraie singularité au plat.
2: Merci, chef.
4: Ouais, merci, chef.
5: Léger bémol quand même sur la salinité en fin de bouche, mais c'est facilement rattrapable.
4: Donc c'est du bon travail ou du très bon travail?
5: Je dirais même que c'est excellent.
2: Merci, chef.
5: Merci à tous. N'oubliez pas de revoir les émissions.

0: l'eau chaude pour le prochain cours. Bonne journée.
1: Bonne journée.
2: Ah, oui, je dirais même que c'est excellent. Oh, c'est du très bon travail, oh oui. Oh,
3: c'est bon, t'as gagné, je vais te le payer ton déj.
2: Bah, fais pas cette tête-là, tu sais même pas où on va.
3: Oh, partout sauf à ton grec hyper gras, là, c'est mort.
4: Hop. Ça a de la gueule, hein.
5: Tourne-moi, Cupidon. C'est quoi ça?
6: Un tournoi de fléchettes.
5: Ah ouais? Franchement, je suis chaud, moi.
6: T'aimes les fléchettes, toi?
5: Bah ouais, de ouf. Avant, vous organisiez des soirées et tout, mais moi, j'étais jamais là. Tout le temps occupé au master. Là, franchement, je vais vous montrer c'est qui le boss. Hein. Ça serait où?
6: Bah, le truc, c'est qu'il faut être en couple, quoi.
5: Hein? Comment ça?
6: Un Cupidon. Tu sais, le petit ange qui tire des flèches, l'amour. Tout ça, t'as la vision ou...
5: Attendez, vous foutez de moi, là?
6: Non.
7: C'est Fleur et moi. On a eu l'idée. On est un peu les Bonnie and Clyde du game, tu vois?
5: Attendez, vous êtes pas sérieux, là? Déjà qu'être célibataire, c'est chiant. On paye tout plus cher. Et là, j'ai même pas le droit de jouer aux fléchettes? Si c'est pas abusé, je sais pas ce que c'est. Hein.
6: Si tu veux, la prochaine fois, on fait un tournoi spécial célibataire.
5: Ok, mais j'ai encore mieux, moi. On fait un tournoi avec des gens, hein? Quel que soit leur statut marital, quelle que soit leur couleur de peau, ou leur orientation sexuelle. C'est une bonne idée, ça, non?
7: T'es pas en train d'essayer de nous faire passer pour des vieux réacs?
5: Ouais. Ça marche?
6: Non.
7: Trouve une meuf d'ici là, et comme ça, tu peux t'inscrire. Voilà.
6: À moins que la fameuse rumeur qui circule soit vraie.
5: Quelle rumeur?
6: Comme quoi t'aurais enfin trouvé quelqu'un, là.
7: C'est des conneries, ça. Oh là, c'est pas des conneries. C'est qui?
6: Ouais.
7: On la connaît?
6: Ouais.
7: Parle. C'est offert.
8: Alors, attends, si je comprends bien, t'as plus de mentor pour demain?
9: Non, personne n'était dispo dans un délai aussi court.
8: Ça va pas causer de problème, ça? Pas dans les équipes, normalement, faut pas un chef, un commis et un mentor?
9: Justement, j'ai un petit peu réfléchi et je me dis que Fleur est super solide. Elle m'assiste vraiment bien. Donc peut-être qu'on pourrait participer juste tous les deux?
10: Non, ce serait pas équitable. Vu que moi, je vais guider Charlène, non, la seule solution, c'est qu'on ait une finale sans mentor.
9: Et on va pas chambouler toute l'organisation. Cet événement, c'est surtout pour honorer votre temps de carrière. Hein. Donc si des gens font le déplacement jusqu'à l'Institut, c'est pour vous voir à l'œuvre.
10: Réfléchis, Mehdi. Sans ça, t'as aucune chance.
9: Ça, c'est vous qui le dites. Hein. Avec ou sans mentor, je sais que j'ai toutes mes chances de gagner.
10: C'est sûr que c'est pas grâce aux compétences de cet ange de Lucille que tu es arrivé en finale.
9: Donc bon, je peux continuer avec ma commis ou pas?
10: C'est toi qui vois, mais enfin, crois pas trop au miracle.
9: Alors non, je ne crois pas au miracle, je crois plutôt en mon talent, à vrai dire.
10: Mais attention, parce que je vais finir par te mentorer.
8: Allez, bonne chance à Fleur et à toi pour cette dernière ligne droite.
9: Merci.
8: Et vous, de votre côté, ça va? L'équipe est toujours au complet
10: ou... La situation est un petit peu compliquée. Mais Charlène a réussi à convaincre son commis de travailler avec elle aujourd'hui. J'espère que ça va le faire.
3: Ouais, bon, je te laisse, je rejoins Gaspard. Le double A, t'es sérieux, là?
11: Ah, bah, tu croyais quand même pas que j'allais commander des vieux sandwichs triangles?
3: Bah, rien à voir, je suis pas Carla Furiani, j'ai pas les moyens de manger ici, moi.
11: Attends, un pari, c'est un pari, t'as perdu. Puis, pardon, mais tes petits extras à Marseille, là, ça t'a fait mettre un petit peu d'argent de côté, je me trompe?
3: D'accord, mais justement, je voulais remplacer mon casque et m'acheter des baskets, c'est chiant, là.
11: Oh, regarde-la, elle nous fait le coup de la pauvre petite orpheline malheureuse.
12: Ah, hello. Je t'en prie.
11: Parfait.
3: Mais non, mais pas le champagne, c'est chiant.
11: Quoi, une victoire, ça se fait, non?
3: Merci, Gary, tu peux le ramener, on va pas le boire.
12: Oh, pardon.
3: T'es vraiment un chien.
11: Mais c'est bon, on se calme, le champagne c'est une petite blague, hein, c'est tout.
3: Mais c'est une blague à 200 balles, Gaspard.
11: Tu sais quoi? Dans ma grande mansuétude, je te propose une porte de sortie.
3: C'est-à-dire?
11: Si tu écris sur le groupe de l'Institut que je suis meilleur que toi en cuisine, on efface tout. Ouf, t'as vu les prix? C'était cher, hein? Allez, sors ton téléphone.
3: Jamais de la vie.
12: Vous avez fait votre choix? Oui, non? Non, oui?
11: On arrive. Elle écrit juste un texto et on est à toi.
3: C'est bon. On peut commander, qu'est-ce que tu veux?
11: Ok. Je sais pas.

0: Tout ce que je sais, c'est que j'ai vraiment la dalle.
1: Mais génial, régale-toi mon amour, on est là pour ça.
0: Je sais pas ce que je vais prendre, je sais pas si je pars sur entrée plat ou plat dessert.
1: Eh ben prenons tout. La totale.
0: Entrée plat dessert. Décris un massage et c'est terminé.
1: Je veux entrée plat dessert café gourmand et digestif. C'est moi qui invite.
2: Ok. Eh ben dites donc. Plaisantez pas vous quand vous faites des cadeaux.

0: votre sauce chien, si vous voulez éviter que le piment antillé ne l'emporte sur tout le reste, vous pouvez l'infuser au lieu de l'intégrer directement.
1: Qu'est-ce que tu fais? Range ça.
2: Oui, oui, oui.
0: Arrête-toi. Arrête-toi.
1: Qu'est-ce qu'il y a?
0: Qu'est-ce que j'ai dit en début de cours?
1: Que la sauce chien était une sauce des plus populaires aux Antilles.
0: Qu'il fallait absolument mettre des gants avant de manipuler le piment.
1: Pardon, excusez-moi, j'ai oublié. Pardon.
0: Faudra pas venir te plaindre, hein, quand tu seras en train d'hurler à l'infirmerie parce que tu t'es gratté l'œil.
1: Ça ne se reproduira pas, chef.

0: C'est ta mère ?
1: Bah ouais.
0: Mais tu l'avais pas bloqué ?
1: Ah si, bien sûr. Et tu vois, con comme je suis, évidemment, je l'ai débloqué.
0: Ça se trouve, c'est important.
1: Ah, tu parles.
0: Ismaël m'a dit qu'elle quittait l'hôtel aujourd'hui. Ça se trouve, elle veut juste te voir avant de partir.
1: Moi, je suis pas sûr d'en avoir envie, tu vois.
0: Ouais, elle, visiblement, elle a pas prévu de lâcher la femme.
1: Je sais pas dans quelle langue je dois lui dire que je veux plus rien avoir à faire avec elle. C'est hallucinant, quoi.
0: Ouais, mais arrange ça.
2: Alors, non seulement tu n'écoutes rien aux consignes de sécurité, mais en plus, tu utilises ton téléphone en cours. Tu attends quoi pour mettre tes gants?
1: Oui, bon, c'est bon, je vais les mettre. Pas besoin de s'énerver, voilà.
2: Et tu te permets de me parler mal? Sors. Au travail, toi.
0: Ils sont où, José Mathéo?
3: Bah, je sais pas, ils sont occupés de bouffer leur somme.
0: J'avoue que le coup de la crampe juste avant la finale, ça fout les boules.
3: Tiens, c'est à toi, mon cœur. Défonce-les, t'es un champion!
0: Je sais.
4: Tu vois, c'est mal de jouer au faux coup finalement.
5: Je te l'ai demandé uniquement pour réparer l'injustice contre les célibataires.
4: Ouais, heureusement que j'ai pas eu le temps de prévenir Malik et Kaspar.
0: Voilà!
3: Et là! Défaut, trop fort.
0: I know. Achève les bonnies. J'ai du mal à réaliser que vous êtes en couple.
5: Moi aussi. Hein.
0: Tu sais, c'est comme la fraise et la moutarde. C'est pas évident, tout de suite. Mais en vrai, c'est très bon. Ça va être bien, on va se faire des sorties en couple, à quatre.
3: Tiens, bonne chance parce que je viens d'exploser le score.
5: Ouais, j'ai pas besoin de chance. T'inquiète, j'ai du talent.
0: Comme en cuisine.
3: C'est vrai que c'est un...
5: Ouais. Voilà, comme ça.
6: Et ben alors ?
0: Même pas un petit bisou, pour faire honneur au nom du tournoi, quand même.
3: Allez, les gars !
5: Non, mais j'ai un cadran. Du coup, faut que je reste discret.
4: Non, mais t'inquiète, on va rien dire.
3: Oui. Non, mais moi aussi, je suis pas très à l'aise en public.
0: Oui, enfin, on n'est pas du public, on est vos potes. Hein.
3: Mais en plus, vous êtes trop mignons, là. J'ai un petit bisou, quoi.
0: Le bisou.
6: Le bisou. Le bisou. Le bisou. Le bisou.
3: Allez.
5: Mais si, c'est bon.
3: Oh, oh,
6: ouais, voilà.
0: Quand même.
3: Vous êtes trop mignons. Quoi?
7: Non, c'est juste, c'est dommage, on n'a pas eu l'occasion de discuter depuis que t'es rentré, tu vois. Enfin, je sais pas, j'aurais bien voulu savoir comment s'est déroulé ton stage, tu vois, plutôt que mes coups de déblatérer sur ma mère, là, qui me manipule avec ses milliers de messages, là.
3: C'est que c'est pas facile pour toi de la sortir de ta vie.
7: Elle me la met à l'envers pour la énième fois. Et moi, je devrais être content qu'elle parte. Eh ben non.
1: Qu'est-ce qu'elle est détestée.

0: enterrer cette histoire de d'enfant illégitime, là, sérieux, quoi. Elle a rien de mieux à faire.
1: Ah bah, t'es là, toi. Oh. Je t'ai cherché de partout après le cours de Guino. Ouais.
2: Je l'ai vu là, en train de fixer le vide, le pauvre. Je me suis dit que j'allais checker s'il faisait pas un AVC.
0: Non, mais j'ai écouté les vocaux de ma mère. Je me sens, mais tellement con. M'être emporté comme ça, mis dans des états pareils pour quelqu'un qui ne mérite pas.
1: Tu vas faire quoi, du coup?
0: Bah,
1: je sais pas. La bloquer, peut-être. Sans de changer.
0: Non, c'est surtout pour préserver ma santé mentale, c'est important.
1: Je te le redis, mais tu me dois rien. Si tu dois l'avoir, vas-y.
0: C'est une manipulatrice. De toute façon, je veux plus rien avoir à faire avec elle, je m'en fous d'elle, voilà.
2: Pour quelqu'un qui s'en fout, t'en parles quand même beaucoup. Non, puis oui, oui, elle a pris les mauvaises décisions, mais enfin, là, je pense qu'elle est dans le mal.
1: C'est vrai qu'elle a perdu son mari, son école, sa réputation, enfin...
0: La faute à qui?
1: À elle, non mais oui, je dirais le contraire.
0: De toute façon, je lui pardonnerai jamais ce qu'elle t'a fait. Forcer notre père à t'abandonner, c'est dégueulasse.
1: Non, mais ça, c'est mon histoire. C'est mes blessures, pas les tiennes. Va la voir, n'y va pas, je m'en fous en vrai. T'es comme tu veux. C'est juste que j'ai pas envie que t'aies de regrets.
3: T'as kiffé ton déj?
0: Grave.
3: T'as bien profité?
0: De fou.
3: Trop bien. Il reste un truc à te proposer. Bonne gestion.
4: Mais pourquoi on devait pas faire une sieste?
3: Oui, mais c'est pas recommandé dans ton état.
4: Mon état?
3: Pardon, tu t'es empiffré de bouffe et de boisson, à mes frais d'ailleurs. Donc je pense qu'il serait plus sage que tu ailles digérer dans ta chambre tout seul.
4: Ah oui, ok, à tes frais. Donc là t'es en train de me dire que tu digères mal l'addition, c'est ça?
3: Ouais, c'est pas faux. Non, c'est vrai que le filet de bar est très bien passé. La note des 400 balles me reste un peu sur l'estomac, je te cache pas.
4: Attends, mais tu plaisantes ou quoi? T'as perdu un pari? Enfin, je veux dire, il faut savoir accepter la défaite un peu mieux que ça.
3: Mais tu rigoles, c'est moi qui rêve, j'ai dépensé 400 balles pour ton repas de ministre de merde, là.
4: À la base, il y avait que du champagne. Mais tu as décidé de monter les enchères par orgueil.
3: Par orgueil? T'as pas tort, tu sais quoi? Mon orgueil et moi te souhaitons une bonne semaine, parce que tant que tu ne seras pas excusé, déjà tu as plus m'adresser la parole, et évidemment, tu me touches plus.
4: C'est la meilleure, celle-là. Mais tu tiendras jamais, hein? Tu vas revenir dans 10 minutes en rampant.
3: Pareil encore?
4: Un filet de bar que tu craques avant moi?
3: D'heure.

0: T'es venu.
1: C'est pas comme si j'en avais vraiment envie. Mais Léonard et Billy m'ont convaincu.
0: L'essentiel, c'est que tu sois là.
1: Pourquoi tu fais comme si notre relation était importante pour toi ?
0: Elle l'est. T'es tout ce que j'ai de plus précieux.
1: C'est pour ça que tu m'as fait croire que t'étais venu ici pour moi. La vraie raison, c'est que tu voulais régler tes comptes avec Tessier.
0: C'est faux. Je voulais aussi renouer avec toi.
1: En bonus, quoi, comme ça. Rassure-moi, tu te rends compte du mal que t'as fait avec tes conneries, quand même ?
0: Moi ?
1: Ouais.
0: Non, mais c'est cette ordure de Tessier qui fait le mal partout autour de lui. À me traîner dans la boue. À tromper sa femme. À lui faire un gosse dans le dos. Il pouvait pas s'en tirer comme ça.
1: Donc toi, tu t'es pris pour une justicière, en quelque sorte.
0: On les connaît, les chefs dans son genre. Tout pour l'image. Aucune morale.
1: Tu parles de qui, là, Tessier ou papa ?
0: C'est les mêmes. Ils méritent tous les deux de finir seuls.
1: Non mais, alors, tu te rends compte de ce que tu racontes, là ? Alors, ok, j'aurais dû me rendre compte que t'allais mal, et pour ça, j'en suis désolé. Mais le problème, c'est que j'étouffe, moi. Tu m'étouffes. Et le problème, c'est papa, c'est toi, c'est tous vos mensonges. En fait, je ne peux plus fonctionner comme ça. Pour la première fois de ma vie, j'ai rencontré des gens bien, qui m'apprécient, qui me font devenir quelqu'un de meilleur.
0: Tu parles du bâtard de ton père, là ?
1: C'est Léonard. Ok, il s'appelle Léonard, c'est mon frère, il compte pour moi. Il fait partie de ma famille, c'est clair ? Alors si tu veux qu'on se revoie, tu vas devoir l'accepter. Ok ?
0: Oui, c'est tellement ignoble ce que m'a fait ton père.
1: Bah oui, c'est ignoble. C'est profondément injuste, on peut pas faire autrement, mais c'est comme ça. Et Léonard, lui, n'y est pour rien. Maman, enfin, il faut que tu te fasses aider, là. Tu t'en rends compte, c'est pas possible, tu peux pas continuer comme ça. C'est trop lourd, t'es trop... T'es trop triste, t'es trop malheureuse.
0: C'est pour ça que j'ai besoin de toi ?
1: Oui, mais moi, je peux pas. Je peux pas porter la responsabilité.

l'identité de quelqu'un d'autre, c'est pas possible. J'espère sincèrement que tu t'en sortiras. Et quand ça arrivera, je serai là. Mais pour le moment, je peux pas.

0: Merci de m'avoir proposé de m'accompagner. J'y serais pas arrivé sinon.
1: Ça va aller. Mais non, mais je me doute bien que c'est compliqué pour toi de sauter dans un avion.
2: Non mais Théo, on n'a pas galéré pendant des mois à redresser ton affaire tous les deux pour que tu laisses tout en plan maintenant, hein?
1: Ah bah oui, ça c'est une bonne idée. Mais je vais dire à Noé que vous allez vous appeler en visio. Bisous mon chéri. C'était ton frère aîné. Il peut pas être là tout de suite, mais il a très envie de te rencontrer.
3: Même que si t'es pas trop relou, je t'emmène avec moi dans mes valises à Singapour pour le voir.
0: Sauf que là, c'est le moment où je vous dis que je rentre à Paris.
3: T'es sérieux? Je croyais que je t'avais convaincu de rester ce matin.
0: Ouais, je sais, mais je me sens pas vraiment à ma place ici. C'est pas contre vous, hein. Enfin, vous un peu quand même.
2: Ok, j'aurais jamais dû parler de ta maman comme ça ce matin.
0: Ouais, c'était pas ouf. Mais c'est même pas que ça, c'est juste... Ça fait beaucoup à encaisser tout d'un coup, là.
2: D'accord. Tu sais quoi, prends du recul. Je vais juste te demander une chose.
0: Quoi?
2: De rester jusqu'à la finale. Et après, tu feras ce que tu veux.
0: Pourquoi faire? Ça fait des jours que vous critiquez mon niveau de merde en pâtisserie. Et des commis plus expérimentés, c'est pas ce qui doit manquer dans votre superbe école.
2: J'en ai rien à foutre des commis. Et de mes 30 ans de carrière. C'est pas pour ça que je te demande ça.
0: Pourquoi faire alors? On veut la famille idéale?
1: Non mais... idéale peut-être pas, mais... On pourrait essayer de se découvrir. Si tu veux bien.
0: J'en sais rien.
2: Hé, que tu aies un niveau de merde ou pas, tu fais partie de l'équation depuis le début et moi je veux absolument qu'on aille jusqu'au bout.
3: Et moi aussi. C'est nous trois ou rien.
2: Alors? Tu suis ta sœur ou tu te barres comme à l'âge si près du but?
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0: précédemment.
1: En fait, on propose un poste de chef de service à l'hôpital Necker.
0: Mais c'est super!
1: Tu pourrais envisager de venir vivre avec moi à Paris ou...
0: Je me vois pas lui dire non, c'est le job de sa vie.
2: Mais...
0: Il y a une partie de moi qui a envie de dire non par principe.
3: Je peux pas cambrioler cette maison. Ton chantage, j'en ai plus rien à foutre.
4: Faut que je te réexplique là, ton fils, la vidéo, le tournevis, tout ça.
5: Faut que tu t'accroches, venez, ok. On dira aux flics ce qui s'est vraiment passé. Tout rentrera dans l'ordre.
6: Partez, j'appelle la police.
7: Lâche ce téléphone.
8: Timothée,

0: Ces deux hommes, tu te souviens de quelque chose en particulier?
1: On lui a donné des antidouleurs à base de morphine. Il n'a pas les idées claires.
2: Celui que j'ai vu, il était grand et cagoulé. Il avait un pistolet et il voulait m'empêcher d'appeler la police. Et quand l'alarme s'est déclenchée, il m'a tiré dessus.
1: Salopard, moi une minute chez moi pour pouvoir me cambrioler tranquillement. Et moi comme un con, j'ai rien vu venir.
0: Comment ça?
1: Le matin, j'ai reçu un appel d'un inconnu. Il avait soi-disant des infos sur une de mes collaboratrices. Il m'a donné rendez-vous au Spoon, pile à l'heure du cambriolage.
0: Il est jamais venu. Timothée était censé être chez vous?
1: Il veut faire du babysitting avec sa petite copine chez Chloé Delcourt. Finalement, il est rentré plus tôt et... il voulait réviser.
0: Mais donc les cambrioleurs étaient bien renseignés. C'est le retour de votre fils qui a dû les prendre de court. Je vais avoir besoin de votre portable. Faut que je remonte l'appel de l'inconnu qui vous a appelé.
1: Tenez, c'était dans mon perso.
0: Désolé, je vous le rends vite.
1: Prenez le temps qu'il faudra, si ça permet de cueillir les salauds qui ont fait ça à mon fils.

0: Ok, donc il passe par la chambre, là où le détecteur de mouvement ne fonctionne pas, et il vient ici. Il y en a un qui s'occupe du coffre, et l'autre qui monte la garde.
1: Et c'est à ce moment-là que Timothée Brunet débarque.
0: Ouais, il le voit, il le braque, en attendant que l'autre finisse de forcer le coffre.
1: Ouais, sauf qu'il savait pas qu'il y avait un détecteur dans le coffre. L'alarme s'est mise en route, le mec a paniqué, le coup est parti.
0: Pourtant, c'est clairement pas des amateurs.
1: Oh non. Pour ouvrir ce genre de coffre, faut être un professionnel.
0: Ok, donc ils prennent ce qu'ils peuvent et ils laissent Timothée comme ça, inanimé. Tout ça pourquoi ?
1: Un monde de luxe, un peu de cash, rien de foufou. Surtout qu'ils ont laissé la moitié derrière eux. Attends, Karim.
0: Bravo, Georgie Boy.
2: C'est comme ça.
0: Eh ben, y a plus qu'à espérer que l'arme soit fichée.
3: Okay. Tu ne bouges plus, tu me laisses faire et tu m'obéis.
4: J'aime bien ce petit côté dominatrice là. Allez, vas-y, fais de moi ta chose.
3: Ah, j'aime quand tu me parles comme ça.
4: Ah non, tu m'habilles. Ah, moi, je croyais que t'aimes des habits, au contraire.
3: Non, ça, c'est moi.
4: Ah oui, je peux voir.
3: Ah, pas touche.
4: Qu'est-ce qui se passe?
3: Souris.
4: Je regarde où?
3: Ah. Vers le téléphone.
4: Mais non. Mais attends, tu crois que...
3: Qu'on va être un petit couple de Parisiens trop stylés.
4: Oh, je t'aime, toi.
5: Mais tu sais, j'y croyais plus, je sais même plus t'en parler.
3: Bah, j'ai réfléchi. J'adore ma vie ici. Hein. Mais je peux pas vivre sans toi.
4: Ouais, je t'entends. Je t'aime.
3: On immortalise?
4: Ouais. Ah, mais regarde, j'ai une tête de con avec ce bonnet alors que toi t'es super sexy.
3: Mais t'as pas du tout l'air con, c'est hyper tendance. Tu rigoles?
4: Ah bon?
3: Attends, j'ai trouvé un filtre hipster. Comme ça, il te manquera plus que la trottinette électrique et t'auras la panoplie parfaite du petit bobo parisien.
4: On verra.
3: À nous, Paris. Alors c'est bon, Dorian va être libéré.
6: Non, sa garde à vue devrait s'arrêter maintenant.
7: Bon, elle va être prolongée et il est possible qu'il soit finalement déféré.
3: Non mais c'est pas possible.
7: C'est... Écoute...
6: Non mais attends, Aurore, tu peux pas imaginer un seul instant que Dorian ait pu poignarder ce type.
7: Je sais bien. Mais en fait, c'était le seul qui était sur les lieux du crime. Et c'est le dernier à avoir vu Jonas vivant. En plus, il a essayé de nous le cacher. Donc
6: non,
7: c'est compliqué.
6: Il avait peur qu'on l'accuse, d'accord? Il a pas touché ce type.
7: Je sais, mais la seule personne qui peut corroborer sa version, c'est Luna Aznar. Elle est toujours dans le coma.
8: C'est pas vrai, c'est un cauchemar.
7: Je sais. Vous savez quoi? Rentrez chez vous, hein, et je vous tiens au courant dès que j'en sais plus. Ok?
8: Si.
6: Aurore?
7: Oui.
6: T'as des nouvelles de Timothée Brunet? J'essaie de joindre son père, il répond pas au téléphone.
7: Écoute, d'après ce que je sais, il s'est fait opérer ce matin et ça s'est plutôt bien passé.
6: Ok, il va y avoir des séquelles?
7: Demande à William, hein. Ouais, il est mieux placé pour ça.
6: Oui.
7: D'accord?
6: Ok.
7: Excuse-moi,
6: je... Ouais, je te prie.
8: Attends, à quoi tu joues, là? Notre fils va aller en prison. Et toi, tu t'inquiètes pour un étudiant de Barda?
6: Non, ça n'a rien à voir. C'est un gamin que je connais, je le croise tous les jours au lycée, c'est un élève brillant, il s'est fait tirer dessus. D'accord?
8: Excuse-moi. Je suis désolée, j'y arrive plus, là.
6: Ouais,
7: ok, super, merci. Bon, j'ai eu Sinclair. J'ai une bonne nouvelle. Luna Aznar est sortie du coma. On va pouvoir l'interroger.
8: Je voudrais être là, s'il te plaît. C'est une patiente à moi, je la connais bien et on a une relation de confiance. S'il te plaît. S'il te plaît.
7: Écoute, je sais pas, mais je vais voir ce que je peux faire, d'accord?
8: Ouais.
7: Hein? Je vous tiens au courant.
8: Merci. C'est bien, ça. Hein? Mmh. Elle va innocenter Dorian.
6: Oui, oui, oui.
8: C'est bien.
9: Tiens.
10: Merci.
9: Alors, comme ça, tu voulais me voir?
10: Oui, En fait, j'ai envie de faire une surprise à Judith, mais je sèche complètement.
9: Oh merde, c'est son anniversaire. J'ai complètement oublié.
10: Non, non, mais pas du tout. Ça n'a rien à voir.
9: Oh,
10: mais
9: oui. Je me rassure.
10: C'est juste, ça va faire bientôt 5 mois, on est ensemble, et j'ai pas envie de me faire rattraper par la routine.
9: Ouais, ouais. C'est vrai que 5 mois, c'est un cap. Non, non, vous êtes un vieux couple. C'est vrai, c'est vrai.
10: Sérieusement, je veux juste la surprendre un peu, vous voyez. Lui offrir un cadeau romantique et original, surtout. Mmh. Et comme vous la connaissez très bien, voilà.
7: Ouais, mais toi aussi, tu devrais bien la connaître, depuis 5 mois. Non, mais c'est vrai que vous, les hommes, c'est pas votre fort, hein, de trouver des idées pour pimenter un peu la relation. Je sais de quoi je parle.
10: Oui, bah, ok, désolé, bah, non, bah, je vais les trouver tout seul.
7: Ah non, mais attends, mais disais pas ça pour ça du tout. Non, non, au contraire. Moi, si je peux aider à rendre la génération masculine un peu plus dégourdie, je fonce.
10: Okay.
7: Attends, laisse-moi réfléchir 2 minutes. Pourquoi tu n'emmènerais pas faire une randonnée à cheval au ras des terres blanches? C'est bien ça, c'est chic, c'est romantique.
10: Oui, mais je suis pas sûr que Judith kiffe l'équitation.
7: Ah, bon, ou alors une balade à vélo, hein. Il y a plein de circuits magnifiques dans le coin, ça peut être très romantique aussi, ça.
10: Marianne, sérieusement. Judith et le sport, ça fait 2, on le sait tous. Et puis, elle a déjà un boulot suffisamment physique à faire tous les jours.
7: C'est pas faux, c'est pas faux. C'est plus mon truc à moi, ça, le cheval et le vélo. D'ailleurs, si un jour tu veux me faire une surprise, tu sauras quoi faire. Là, ok. Eh bien, écoute... de la poterie.
10: D'accord. Donc vous avez envie que je me plante, en fait, c'est ça?
7: Mais pas du tout! T'as pas vu le film Ghost? Il y a une scène de poterie sublime, c'est d'une sensualité, d'un romantisme. Et puis, hey, c'est complètement culte, hein?
10: D'accord, mais j'en ai jamais entendu parler, hein, donc...
7: Ah bah d'accord. Eh bah, ta culture cinématographique, il y a du boulot, hein. Bon, ça c'est un autre problème. Mais non, franchement, c'est une activité très...

0: sympa à faire à deux. En plus, Judith est très manuelle. Ça va lui plaire, forcément.
1: Ouais.
0: Jordan, je t'assure. Créer ensemble un objet, ça a quelque chose de magique. Mettre les mains dans la terre, faire sortir d'un bloc d'argile une forme harmonieuse. Comment dire ? Tu sais, ça a presque à voir avec la naissance d'un monde.
2: Ouais. Vous êtes sûr que c'est pas encore plus un cadeau pour vous, là ?
0: Pas du tout. Bon, écoute, hein, je t'ai dit tout ce que je pouvais imaginer. Maintenant, tu te démerdes. Bon, faut que j'y aille. Tu me tiens au courant ?
2: Bien sûr.
3: Tiens, c'est pour toi.
4: Ben, quel honneur !
3: Ouvre.
4: Donc ça y est, tu pars t'installer à Paris avec Benjamin, c'est ça?
3: Ouais.
4: Bah c'est super. Si je suis hyper contente pour vous, vous allez être bien là-bas.
3: J'ai un peu peur que tu m'en veuilles de partir.
4: T'en vouloir? Mais non.
3: Tu vas tellement me manquer.
4: Toi aussi. Mais hey, Paris, c'est pas si loin, hein. C'est pas comme quand t'étais au Burkina. Là, au moins, je pourrais venir te voir. Et puis je connais bien, en plus.
3: Vu le prix des loyers, à mon avis, on n'aura pas de chambre d'amis, mais il y aura toujours un clic-clac dans le sac.
4: J'adore les clic-clac. Bon, et vous partez quand ?
3: Fin de semaine prochaine.
4: Ah oui, quand même.
3: J'aimerais bien t'inviter à dîner avant de partir. Faire qu'on se passe une petite soirée, toutes les deux.
4: Ouais, avec plaisir. Quand tu veux.
3: Ok. Bon, là, faut que j'y aille, mais je t'appelle.
4: Ouais.
5: Ça va pas?
4: C'est Alma. Ça y est, elle part s'installer à Paris avec Benjamin.
5: Oh.
4: Je vais faire comment sans elle? Moi, c'était ma seule amie ici.
5: Mais tu vas la revoir. Paris, c'est pas 6 mois.
4: Bah ouais, mais ce sera pas pareil. Et en plus, elle part la semaine prochaine, là, pile pendant nos vacances au Maroc.
5: Tu veux qu'on annule?
4: Ben, non, quand même pas, mais... Puis Alma, elle dit toujours que j'ai besoin de faire un break.
5: Bon, tu vois, elle va pas t'en vouloir. Et encore moins t'oublier, t'inquiète pas. Oh, fais pas cette tête.
2: Et puis regarde, t'as un super objet déco, c'est trop bien. Franchement, si t'aimes pas, je le prends pour le commissariat.
4: Ah non, pas touche, c'est à moi.
3: Je voudrais que tu nous racontes ce qui s'est passé quand Dorian et toi vous êtes allés voir Jonas.
6: Je m'en souviens un peu très bien.
7: Luna, la police soupçonne Dorian d'avoir tué Jonas. Il faut que tu leur dises tout ce que tu sais. Je t'en supplie.
6: Je voulais juste convaincre Jonas de se rendre. Mais il m'écoutait pas, il était blessé, super vénère. Ça a dégénéré, il m'a poussé et... J'étais inconsciente.
3: Pendant combien de temps ?
6: Je sais pas, quelques minutes. Quand je suis revenue à moi, Dorian me faisait remonter l'escalier du sous-sol.
3: Tu dis avoir perdu connaissance pendant ta chute, mais... C'est pas plutôt en voyant Dorian planter le tournevis dans le ventre de Jonas ?
6: Non. Quand on est parti, Jonas était vivant. Il nous regardait du bas de l'escalier, il était furieux.
3: Ok. Et donc t'as repris connaissance au moment où Dorian t'a porté, c'est bien ça?
6: Ouais.
3: Oui, donc tes idées étaient pas vraiment très claires. Peut-être que tu as rêvé en voyant Jonas debout.
6: Je pense pas. Et après, quand on s'est retrouvés dehors, j'étais claire. Et Dorian était normal. S'il avait fait un truc aussi horrible 2 secondes avant, il aurait été en stress.
3: Après, peut-être qu'il est reparti seul, au sous-sol, pour tuer Jonas?
6: Aucune chance. À la base, il voulait même pas y aller. C'est moi qui l'ai supplié de m'accompagner pour m'aider. Et maintenant, ça se retourne contre lui et c'est horrible. Je suis tellement désolée.
3: Et toi, t'y es retournée ?
6: Avec mes béquilles, c'était impossible.
3: Sous le coup de la colère, on se découvre des ressources qu'on soupçonnait pas. Ce qui expliquerait ta tentative et le fait aussi que tu culpabilises.
6: Mais bien sûr que je culpabilise. Tout ça, c'est de ma faute. Si j'avais pas fait n'importe quoi en prenant du proto, j'aurais jamais eu mon accident et Jonas n'aurait jamais vrillé. Mais je l'ai pas tué. J'ai pas tué Jonas et Dorian non plus. Ça, je vous le jure.
7: Moi, je te crois. Merci de nous avoir dit tout ça.
6: Je suis tellement désolée.
3: Je vais te laisser te reposer. Je repasserai tout à l'heure te faire signer ta déposition.

0: Allez, donne-moi un indice au moins.
1: Non, mais vas-y, on est presque arrivé là, c'est bon. Le seul truc que je peux te dire, c'est que t'es pas vraiment dans la tenue adaptée.
0: Ah, je sais, on va faire de la plongée?
1: Non.
0: Tiens, on va se faire masser?
1: Non, du tout. Oh putain, c'est une idée de merde, vous savez.
0: Bon, allez, vas-y, dis-moi, c'est où, c'est quoi?
1: C'est là.
0: La poterie? On va faire la poterie. Non, tu me fais marcher.
1: Ça te fait voir? Évidemment, ça lui fait pas. Allez, vas-y. Non,
2: non, c'est pas grave.
0: C'est pas parce que je suis surprise que je trouve ça naze. C'est original.
1: Original. Tu peux dire que c'est pourri aussi, hein?
0: Mais non, n'importe quoi. Non, puis je sais pas. L'idée de mettre mes mains dans un truc humide et collant, de salir mon beau chemisier, je sais pas. Ça me fait des trucs.
1: Très drôle, ça.
0: Bon, allez, viens, on y va.
3: Il est attentionné aux petits soins pour Judith. Il cherche qu'à lui faire plaisir et à la surprendre.
1: Ouais.
3: Mais c'est adorable. Tellement rare par les temps qui courent.
1: Ouais. Non, puis surtout, il est très amoureux de Judith. C'est ça le plus important.
3: Ouais. Ouais. Bah, tu te rappelles cette scène-là dans le film qu'on a vu l'autre soir Ghost.
1: Quelle scène?
3: Bah, à ton avis, la scène de la poterie.
1: Ah, oui. Bon, c'est un peu fleur bleue, ça. Oh, tu me testes, toi, hein?
3: Ok, non, c'est pas grave, oublie. C'est juste une scène culte, mais pas grave.
1: Ah bah, tu me surprendras toujours.
3: Toi, en revanche... Oh, j'ai envie d'aller faire du vélo. Faut que je me défoule, là. Et si on allait au resto en pédalant?
1: Oh, écoute, moi j'ai eu 3 blocs ce matin, j'en ai encore 2 cet après-midi, donc la seule chose qui me fasse rêver, c'est de prendre une douche et de me coucher tôt, d'accord? Voilà. Oh non, c'est pas vrai. Putain, y a plus de déca, en plus.
3: On prend un café, c'est pas grave.
1: Si je prends un café à cette heure-ci, je dors pas avant 5h du mat.
3: Waouh, un café en plein après-midi, c'est la folie pure, ça.
4: Mona Aznar dédouane complètement Dorian Curtis.
5: On m'avait dit qu'elle était dans les vapes la moitié du temps aussi.
4: Mais c'est bien ça le problème, c'est que c'est pas fiable à 100%. Et après, Bénédicte Donnier la croit sincère.
5: Lisa Bénédicte Donnier est la mère du suspect.
6: Commandant?
4: Ah oui.
6: Pardon. J'ai pu isoler une empreinte digitale sur la scène du cambriolage chez Victor Brunet, sur le détecteur de mouvement relié à l'alarme.
5: Et?
6: Vous devinerez jamais. C'est la même empreinte que celle retrouvée sur une poignée de porte dans le sous-sol où est mort Jonas Pagès.
4: Hein? C'est l'empreinte partielle que t'avais pas réussi à afficher?
6: Exactement.
4: Bon, et c'est quoi le rapport entre les deux affaires?
5: D'un côté, on a la vendetta d'un jeune danseur qui a complètement vrillé, et de l'autre, le cambriolage du coffre d'un homme d'affaires.
4: Donc Pagès aurait fait appel à des criminels pour faire ses kidnappings?
5: Non, non, non, tout porte à croire qu'il opérait seul.
4: Après, si Luna Aznar, il est sincère, quelqu'un a très bien pu descendre au sous-sol après leur départ.
5: Et ce quelqu'un aurait planté Pagès?
4: Ouais. Il cambriolait la villa de Brunet 3 jours plus tard et tiré sur son fils.
5: Bon, on libère Dorian, mais on le garde à l'œil, d'accord?
4: Très bien, je m'en occupe. Il est bon, le gâteau?
7: Oui. Ah bah oui, oui, si, je suis très content, j'en ai équipé. Ouais, de toute façon, on se tient encore
8: un prochain jour. C'est un petit peu trop.
7: Parfait. Oui, merci. Merci, vous aussi. Au revoir.
8: Moi, c'est aussi.
3: Ils sont au courant, Necker, que vous avez la bougeotte? Non, parce que moi, je vous donne pas 6 mois pour les planter et partir en mission humanitaire.
9: Non, mais Necker, c'est pas des bouseux, eux. Il va pas les snober.
3: C'est sûr.
7: D'accord, ok. Bon, si j'ai bien compris, les hostilités sont vertes. Alors, je vous dis tout de suite, ne vous fatiguez pas, je ne me battrai pas contre vous deux réunis. Je sais très bien que j'ai aucune chance.
3: Mais non, mais on plaisante, bien sûr. C'est très bien que vous ayez accepté ce poste. C'est important de réaliser ses rêves. Surtout à votre âge, hein, parce qu'après c'est trop tard. Non, c'est vrai.
7: Enfin, d'accord, sympa.
9: Ceci dit, moi je vais bien prendre les paris. Parce que la capitale c'est sympa, mais quand on est accro aux destinations exotiques, hein, le bateau mouche, ça vient 2 minutes.
3: C'est clair. Alors ouvrons les paris. Où est-ce qu'il retournera en premier? Burkina? Guyane? Madagascar?
9: Je ne sais pas.
3: Ah, damn it.
7: Vous savez, c'est 7, ma ville de cœur.
3: Oh.
7: Ouais, vraiment, je vais laisser une partie de mon âme.
9: Bon, arrête, on va sortir les yeux longs. Tu vas nous squeezer en 2 minutes, voilà ce qui va se passer.
3: Oui. À la rigueur, une carte postale par an. Et encore, ça existe encore, ça?
9: Je crois. Éventuellement, la première année.
3: Ouais. Puis après, vous nous oublierez. Nous ne serons plus qu'un vague souvenir provincial.
7: Non, détrompez-vous, vous avez beaucoup me manqué, au contraire. Toute provinciale que vous êtes.
9: Et moi, c'est Alma qui va me manquer.
7: Oh, bah ça, j'en doute pas une seconde.
9: Moi, non, je rigole, Robita, toi aussi. Même si t'étais pas non plus souvent là.
3: Ça.
10: Je suis désolée, je vous plante à nouveau en cours d'année, alors que j'avais promis de plus le faire.
11: Je vais vraiment finir par croire que vous adorez me torturer.
10: Après, si vous avez envie de vous venger, vous pouvez toujours bloquer ma mutation.
11: C'est exactement ce que j'ai envie de faire. Je plaisante, évidemment. Non, mais moi qui étais toute contente d'avoir trouvé un remplaçant pour les cours de SVT, il va falloir en plus que je trouve le vôtre.
8: Benoît l'hôtelier ? Il a l'air bien ?
11: Oui. Je vous avoue quand même que j'ai préféré quand vous m'avez annoncé votre départ à l'étranger. Au moins, j'étais sûre que vous alliez revenir. Là, Paris, ça semble définitif.
8: Il y a des chances, oui.
11: Vous partez avec votre fiancé. C'est magnifique.
8: Ouais. On est très amoureux.
11: En tout cas, je suis très contente pour vous. Voilà.
8: Merci.
12: T'as mal ?
13: Ça tire.
12: Ah, tu veux que j'appelle quelqu'un ?
13: Non. Je viens de prendre des antidouleurs, ça va passer.
12: T'es sûr ? Ok. Tu veux que je te lise les messages de tes amis ? Manon et Gabrielle t'ont envoyé plusieurs textos et... Elsa a dit qu'elle passerait te voir tout à l'heure.
13: Non, pas maintenant.
12: Ok, d'accord. Ah, monsieur Curtis, mais entrez.
14: Bonjour, Timothée. Je viens de prendre de tes nouvelles. Tout le monde s'inquiète au lycée. Comment ça va ? Comment tu te sens ?
12: On a eu très peur. Timothée a été touché à l'avant-bras, heureusement. La balle a traversé les tissus sans toucher ni les vaisseaux ni les tendons. Et l'opération s'est bien passée. Mais il a été très courageux. Et si tout va bien, il devrait sortir bientôt. C'est gentil à monsieur Curtis d'être passé te voir.
13: Merci d'être venu.
14: Non, me remercie pas, c'est normal que je vienne prendre de tes nouvelles. Puis je voulais te dire de pas t'inquiéter pour les cours.
12: Ah, par contre, on sait pas encore quand il pourra revenir en classe.
14: Non, mais c'est pas un souci, j'ai parlé avec les professeurs. Tout le monde fera en sorte qu'il puisse rattraper les cours qu'il a ratés, c'est pas un problème.
12: Ah, parfait, merci.
14: Ouais, donc je vous en prie, c'est normal. Bon, écoutez, je suis ravi de savoir que ça va mieux. Je vous laisse. Au revoir.
12: À bientôt.
14: Ouais. Au revoir, Timothée.
12: Ça va ?

0: Coucou Manu. Ah, c'est gentil de venir me voir.
1: Ah bah.
0: Ah, j'adore ce look.
1: Sécurité oblige, hein.
0: Mm-hmm.
1: Bon, écoute, j'étais tout près de chez toi, je me suis dit, tiens, je vais lui faire un petit coucou, puis faire une pause, surtout, j'ai fait 20 km. Ça fait un bien fou.
0: Wow, c'est super. Et moi, tu sais ce qui m'a fait un bien fou aujourd'hui?
1: Vas-y.
0: Faire de la poterie.
1: Non, tu fais de la poterie? Mais je savais pas, c'est formidable.
0: Ouais, c'était ma première fois. C'est une idée de Jordan.
1: Ah non.
0: Idée un peu bizarre, mais bon.
1: Ah, je trouve pas. Non, c'est pas bizarre du tout. T'as toujours eu un côté créatif. Bah, ça lui a pas échappé.
0: Ouais, c'est un peu une activité des enfants de 6 ans, quand même.
1: Ah, tu trouves? Non, je trouve pas. Pas 6 ans spécialement.
0: Bon, Manu, je sais que c'est une idée de toi. Non, en vrai, c'était très sympa. Puis on y retourne dans 15 jours, du coup.
1: Ah bah, tu vois, tout de suite, les préjugés, là. Moi, je savais que ça te plairait. Je t'ai pas faite, mais un peu, quand même.
0: Attends, je te montre ce que j'ai fabriqué.
1: Mais vas-y.
0: Tu vas voir.
1: Waouh! Ah, ouais, ouais, ouais. D'accord. Et ça représente quelque chose ou pas forcément?
0: Bah, c'est un vase, Manu.
1: Mais bien sûr. Mais évidemment, j'avais même pas vu le... Non, mais évidemment. Oui. Non, c'est... Ouais, c'est là, quoi.
0: Ouais, tu vois, je voulais faire un truc un peu par rapport à l'étang, le masque.
1: Ouais. Ah, d'accord. Bah oui, là, c'est un peu une huître, finalement.
0: Oui, c'est complètement l'huître.
1: Non, comme... Du coup, c'est... Ouais, ça, c'est possible tout ça. Mmh. Ouais.
0: Bah, du coup, je vais en fabriquer un pour tout le monde.
1: Ah, super.
0: Mais mmh. Comme c'est ton idée, tiens, celui-là, il est pour toi.
1: Ah non, mais. Non, mais te sens pas obligée, ma chérie. Bah,
0: c'est avec plaisir, Manu.
1: Non, mais c'est adorable. Mais d'abord, je suis à vélo.
0: Tu trouves ça moche, c'est ça?
1: Mais pas du tout.
0: Ouais, je t'ai entendu le penser.
1: Bon. Ok, je vais être franche, c'est moche. Mais c'est normal. Tu débutes, tu peux pas faire des merveilles tout de suite. Tu t'accroches et puis t'auras peut-être le déclic ou pas d'ailleurs, mais c'est pas grave.
0: Moi, je peux pas te reprocher de pas dire la vérité.
1: Ça, c'est sûr. Bon, j'y vais parce que j'ai encore de la route et puis tu vas me le donner après. Allez.
0: Bisous.
2: La balle qu'on a retrouvée, ça donnait quelque chose?
3: Je viens de recevoir le rapport de la balistique et l'arme est pas fichée.
2: Et le téléphone qu'a appelé Brunet au moment du cambriolage?
3: C'était un prépayé.
2: Donc on a rien du tout.
3: Si. Je crois que j'ai trouvé un truc sur le portable de Brunet. Un logiciel espion.
2: Un mouchard?
3: Ouais.
2: C'est comme ça que les braqueurs ont su pour le babysitting de Timothée.
3: Exactement.
2: Donc on a affaire à des professionnels.
3: Ouais. Clairement, ces enfoirés sont pas à leur coup d'essai.
2: Ouais, mais ça veut dire qu'ils vont remettre le couvert. Ils vont forcément monter un autre coup. Et cette fois, on sera là pour les recevoir.
4: Et au lycée, ça va? Pas trop de boulot en ce moment?
5: Tu sais, au lycée, c'est jamais le calme plat. Toujours des choses à gérer.
6: Salut, Deka.
4: C'est pour moi. Merci.
6: Et moi aussi. Merci beaucoup.
4: Et dis-moi, Marianne ne t'a pas parlé ces derniers temps, non? Elle s'est pas plainte de quelque chose?
5: Non. De quoi voudrais-tu qu'elle se plaigne?
4: De moi. J'ai l'impression que je l'agace. Ou même pire, que je l'ennuie.
5: Bah, pourquoi tu dis ça? Je comprends pas. Vos vacances à l'île Maurice, c'était super, hein?
4: Ah oui, ça s'est bien passé. Enfin, bien passé. À ceci près que ta mère, tu la connais, elle avait la bougeotte tout le temps, elle voulait crapahuter toute la journée, alors que moi, je serais resté volontiers sur la plage, à bouquiner.
5: Oui, enfin, maman, elle a toujours été comme ça. C'est une hyperactive, tu la connais. Et les opposés s'attirent, c'est bien connu, ça.
4: Mais en tout cas, si je veux lui faire plaisir, je crois qu'il vaut mieux qu'on reparte pas tout de suite en vacances ensemble. On n'a pas du tout la même conception du temps libre.
5: Pourquoi tu lui offrirais pas quelque chose qui vous plairait à tous les deux? Je suis sûre que tu peux trouver.
4: Ouais.
7: Tu vas adorer. On a des devoirs sur les polynômes et sur les matrices carrées. Tu veux essayer maintenant?
8: Laisse tomber, c'est terminé. C'est bon, c'est ouvert.
7: Timothée, ça va pas?
2: J'ai reconnu un des deux cambrioleurs. C'est le CPE du lycée, Étienne Curtis.
7: Mais n'importe quoi, c'est...
2: Attends, je t'explique. Pendant le cambriolage, j'ai entendu sa voix. Et je savais que je connaissais cette voix, mais je ne savais pas d'où. Et il est venu tout à l'heure. C'est là où je l'ai reconnu.
7: Non mais Timothée, c'est impossible.
2: Si, c'est lui. Je l'ai reconnu, je le sais.
7: Mais pourquoi il aurait fait ça? Ça n'a pas de sens. En plus, tu peux pas reconnaître une voix à 100%, c'est pas comme un visage.
2: Si. Moi, tu sais que j'en suis capable.
7: Oui, c'est vrai. Mais d'habitude, et là, t'es pas dans ton état normal. T'as vécu un gros trauma, t'es encore sous choc. En plus, on t'a donné des médicaments très puissants. Ça peut troubler ta perception.
2: C'est pas faux. C'est possible.
7: Non, mais c'est même sûr. En fait, ils doivent juste avoir une voix qui se ressemble. Mais t'inquiète pas. La police va trouver ceux qui ont fait ça, ok?
8: C'était horrible, j'ai cru que je sortirais jamais.
9: On va rentrer à la maison, puis on va fêter tout ça avec un bon repas.
10: Ouais, t'as bien raison. C'est derrière toi tout ça. T'y penses plus, d'accord?
3: Je vais essayer, ouais. C'est pas ton pote là-bas?
10: Si. Attendez-moi dans la voiture, tiens. J'arrive. Hein? Ça va? Là, tu me suis ou quoi?
11: Ouais.
10: Qu'est-ce que tu veux?
11: Ah, déjà te féliciter pour ton fils qui est sorti de garde à vue. Tu dois être soulagé.
10: Ouais, voilà, c'est bien. Maintenant tu m'oublies. Ah, puis tu devrais pas rester ici. Il y a des flics partout, je te rappelle que tu as tiré sur un gamin.
11: Non, t'inquiète pas. Ils ont rien contre moi, les flics. Puis tu me connais, je suis toujours passé entre les gouttes.
10: Ouais, bah, tant mieux pour toi. Hein. Maintenant tu me fous la paix.
11: Mais par contre, pour ton fils, c'est pas la même.
10: Quoi?
11: La vidéo et ses empreintes sur l'arme du crime. Lui, c'est pas sûr qu'il passe entre les gouttes.
10: Attends, on avait un accord. J'ouvrais le coffre et toi tu jetais tout à la mer. J'ai fait ma part là.
11: Non, non, non. Le deal c'était que tu m'aides à me faire assez de blé pour que je puisse disparaître et passer à autre chose, comme toi. Seulement t'as merdé, mon vieux. Entre l'alarme que t'as déclenchée et tout ce que t'as laissé sur place, y a pas le compte. Alors tiens-toi prêt parce qu'on remet ça sur un gros coup maintenant. Et t'as plus le droit à l'erreur, mon pote.
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9: Oshiar, écoute, je vais à une fête, donc je rentrerai un peu plus tard que d'habitude.
10: Oui.
9: Donne quelque chose à manger à Dougou et couche-le.
10: Oui, d'accord.
9: Encore une chose, oui. Tiens, prends cet argent.
10: De l'argent?
9: Au revoir. Oshiar, écoute-moi bien. Tu te rends compte? Papa a finalement décidé de me donner une part de la propriété. Tu sais, j'ai toujours cru que la propriété serait partagée uniquement entre Meet et Edge. Et que moi, je n'aurais absolument rien. Incroyable. Ah, père, tout ce que tu as à faire, c'est appeler mes deux frères et leur dire clairement que tu vas partager la propriété. Oui!
10: Hein? Chérie, le plafond bouge.
9: Oshiar, ne plaisante pas, allume la lumière.
10: Hein? Est-ce qu'il y a un interrupteur sur le lit? Je n'ai pas éteint la lumière.
9: Bon sang, Oshiar, je vais aller voir. C'est quoi le problème? Les interrupteurs ne marchent pas. Oshiar, va voir ça.
10: Je ne bouge pas d'ici, j'ai la tête qui tourne.
9: Comme d'habitude, tu ne sers à rien du tout. C'est moi qui dois tout faire à chaque fois. Je suis celle qui doit tout faire dans cette maison. Les lumières? Qu'est-ce qui leur arrive?

Oshiar, arrête ton cinéma. Je sais très bien que c'est toi. Oshiar.

0: Mon téléphone est tombé. Je te parie que ma Soum est en train de flipper comme jamais en ce moment. Elle oubliera son téléphone pendant quelques minutes. Et d'ici là, notre travail sera terminé.
1: Mère ! Un fantôme ! Mère ! Mère, j'ai eu peur, j'ai vu un fantôme !
2: Calme-toi, il n'y a rien. Qu'est-ce qu'il y a ? Que s'est-il passé ? Qu'y a-t-il, hein ?
1: Qu'est-ce qui va se passer, tante ? Il n'arrive jamais rien de bon ici.
2: Assieds-toi, allez, assieds-toi.
1: Mais où est mon téléphone ?
0: On a son téléphone, mais elle n'a pas le numéro de l'avocat Kushal Bajaj dans ses contacts.
3: Et maintenant ?

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0: Vous pouvez commencer.
1: Papa, mais maman n'est pas encore là. Jusqu'à maintenant, on n'a jamais pris le petit déjeuner sans maman.
2: Écoute, Raj, je vais aller appeler Babita.
0: Non, Ragini. Ce n'est pas nécessaire. Beaucoup de choses ont changé chez nous. Faisons un autre changement. Habituez-vous.
1: Mais papa, tu sais si le changement est positif, ça fait du bien. Mais le changement en question n'est pas une bonne chose. Franchement, je ne sais pas qui convoite le bonheur de notre famille.
3: C'est toi, en fait.
2: Ça va ?
3: Chérie, ce que je voulais dire, c'est que tu avais raison. C'est vrai qu'il y a quelqu'un qui convoite le bonheur de notre famille. Ça fait de la peine. Mythe, écoute-moi, s'il te plaît. Mythe, qu'est-ce que tu fais ? Mythe, qu'est-ce que tu vas faire avec ça ? Écoute-moi. Mythe, écoute-moi, s'il te plaît.
4: Je ne vais pas t'écouter, pousse-toi.
3: Mythe ! Mythe, je t'en prie, écoute-moi.
4: Maman, il ne va pas s'en sortir
3: Mythe,
4: comme ça.
3: Attends, Mythe, je t'en supplie, écoute-moi. Qu'est-ce que tu es en train de faire ?
4: Écoute, n'essaie surtout pas de m'arrêter. Je ne pense pas m'arrêter. Tu vas voir, je vais lui faire passer un sale quart d'heure à cet avocat. Je vais lui régler son compte. Dès qu'il aura pris quelques coups, il me dira avec qui il travaille. Regarde, il ose diviser notre famille. Je ne vais pas épargner cet avocat. Je n'épargnerai pas non plus celui ou celle qui s'est alliée à lui.

0: Non, non, ne me frappe pas, s'il te plaît, ne me frappe pas, s'il te plaît.
1: Masou ?
0: Moustique, il y avait un moustique, il refusait de mourir. Moustique.
2: La police fait cracher la vérité aux criminels en les tabassant. Attends et regarde. L'avocat me dira tout bientôt. Il finira par tout me révéler. Il me dira qui lui a demandé de faire tout ça.
3: Chérie, chérie, tu es dans le pétrin.
2: Je ne comprends pas qui pourrait vouloir diviser notre famille et mettre notre bonheur en miettes.
4: Non, non, non. Il est hors de question que tu rendes justice par toi-même.
1: Mon enfant, tu sais que ce n'est pas la bonne chose à faire. L'avocat n'est pas responsable de ça.
2: Écoute, père, je n'écouterai personne aujourd'hui. Pardonne-moi, mais je ne t'écouterai pas non plus. Fais-moi confiance, ce que tu vois n'est pas la vérité. Je veux seulement que la vérité éclate. Cet avocat a commis une grave erreur. Il ne s'en sortira pas. Tu verras.
0: Mythe, ma chérie. Je ne comprends pas pourquoi tu agis de cette façon. Tu cherches à détruire l'image de notre famille, c'est ça? Mais pourquoi vouloir en faire toute une histoire? Laisse les choses comme elles sont.
2: Je n'ai rien fait. Celui qui est derrière tout ça est responsable d'avoir brisé la paix de notre famille. C'est aussi lui qui nous a poussés à nous retourner les uns contre les autres. Je ne laisserai pas le coupable s'en tirer. Mais avant tout, je vais le démasquer. Et ensuite, je lui ferai payer tout ce qu'il a fait. Une fois que je perds mon sang-froid, plus rien ne peut m'arrêter. Alors je n'épargnerai pas celui qui a divisé notre famille. Je vais lui faire payer. Pousse-toi. Allez, pousse-toi.
4: Mi, attends.

0: Papa, je vois que la batterie de mon téléphone est presque à plat. Je vais aller le recharger. Excusez-moi. Allô ? Monsieur Kouchage-Bajaj ? Vous feriez mieux de quitter la ville pendant quelques jours. Trouvez une planque ou quittez carrément la ville. Ma belle-sœur Mide vous cherche partout. Vous feriez mieux de faire très attention. Elle vous cherche avec un bâton à la main. Vous ne la connaissez pas. C'est une dure à cuire de Shabbat. Elle est capable de vous briser les os un par un. Et elle vous forcera à avouer que c'est moi qui vous ai poussé à ajouter la clause où Sunaina réclame sa part de la propriété. Vous serez forcé d'avouer. Allô ? Allô, vous m'écoutez ?
1: Pourquoi vous ne répondez pas ? Qu'est-ce qu'il y a ? Vous êtes sourd ?
2: Oui, Massoum. Je n'en reviens pas. Je n'arrive pas à croire ce que j'entends.
0: Papa, tu...
2: Descends tout de suite, j'ai quelque chose à te dire devant tout le monde.
3: Raj, ce que Massoum a fait n'était pas juste. Elle n'aurait pas dû agir ainsi. Allez, viens ma chérie. Allez. Tu dois leur faire face, ma chérie. Hein ? Père a quelque chose d'important à te dire. Allez, viens.
0: Je sais, lâche-moi la main. Papa. Papa, je vais t'expliquer. En réalité,
2: je ne suis pas surpris. Ce n'est pas la première fois. Tu agis encore comme avant. Tu m'as fait du mal. Ce qui me fait le plus de mal, c'est la honte que j'éprouve envers moi-même. Comment je peux avoir une fille comme toi ? Dis-moi, est-ce que c'est tout ce que tu as retenu de mon éducation ? Est-ce bien ce que je t'ai appris ?
4: Écoute, père, je ne voulais vraiment pas te faire de la peine. Mais je n'avais pas le choix, il fallait que je révèle la vérité. Ceci est ta famille. Tu as fait en sorte que toute la famille reste bien soudée sous un même toit. Je ne voulais pas que tu prennes une mauvaise décision à cause d'un simple malentendu. C'est pour ça que j'ai joué la comédie. Nous te respectons avec la plus grande considération.
2: Mon enfant, je te remercie. Sans toi, j'aurais pris une mauvaise décision aujourd'hui. Merci. Mais comment avez-vous découvert que Massoum était responsable de tout cela ?
4: Je parie que toi aussi, tu as envie de le savoir. Attends, je vais te le dire aussi. Moi et Monsieur Vavit avons cherché la vérité. Ce qui intéresse Tej, ce n'est pas du tout la propriété. Quant à Mit, nous savons très bien qu'il ne ferait jamais une chose pareille. Il ne restait plus que toi. Et ça t'arrangeait. Mais on devait en être sûr avant d'accuser qui que ce soit. C'est pour cette raison que j'ai volontairement coupé le courant hier soir. Nous avons décidé de jeter un œil à ton téléphone. Et oui, j'ai bien coupé l'électricité. Je t'ai fait croire à des fantômes et j'ai volé ton téléphone. Tout cela faisait partie de notre plan. Et tu sais, on a cherché partout, on a fouillé chaque message, mais je n'ai trouvé aucun numéro lié à Kouchage-Bajaj. Alors une idée m'est passée par la tête. Et tu sais quoi ? Plombier ? D'accord, donc Massoum a mis le numéro de l'avocat sous le nom du plombier.
3: Qu'est-ce qu'on fait maintenant ?
4: Je vais jouer maintenant. Attends. Voilà.
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24: Ouais, ouais.
25: Hein ? Le numéro de l'avocat était enregistré sous le nom du plombier ?
4: Oui, elle a bien mis le numéro de l'avocat sous le nom du plombier. Elle a fait ça pour que personne ne trouve le numéro sur son téléphone. Ensuite, j'ai découvert combien de fois tu l'avais appelé, à quel moment et depuis quand vous étiez en contact. J'ai découvert que c'était toi qui étais derrière tout ça.
25: Mais, chef Mitt, il y a quelque chose que je ne comprends pas, hein ? Elle a appelé l'avocat, mais c'est père qui a décroché. Mais comment ça se fait ?
4: C'est ce qui arrive quand on passe énormément de temps avec quelqu'un. Depuis que je vis avec ta femme, j'ai appris à devenir un peu plus maligne. J'ai changé le numéro du plombier pour mettre le numéro de notre père à la place. J'ai supprimé le numéro du plombier, ou bien devrais-je dire celui de l'avocat. Ensuite, j'ai découvert le numéro du plombier, c'est en fait le téléphone de père. Mais elle ne savait pas que c'était son téléphone. J'ai agi ainsi parce que je voulais que tu entendes la vérité de la part de Massou, mais non de quelqu'un d'autre. Je ne voulais pas que tu commettes une erreur.
25: C'est incroyable, Mythe. Ta femme a vraiment réussi à démasquer le mensonge de la mienne. Elle ne s'est pas laissée faire.
0: La façon de penser de Mythe est vraiment unique.
1: Tu as parfaitement raison, Mythe. Et Mythe, tu es vraiment incroyable. Tu as mené l'enquête et résolu l'affaire comme un vrai policier. C'est la façon dont elle a utilisé son intelligence et sa sensibilité pour me protéger des garçons du lycée.
2: J'espère quand même que tu vas changer d'avis maintenant.
3: Papa. Papa. Je suis désolée, papa. Je sais que j'ai fait une grosse erreur. Je suis ta fille, n'est-ce pas? Ton sang coule dans mes veines. Je t'en prie. Maman, s'il te plaît. Je suis vraiment désolée.
4: S'il vous plaît, ma tante, mon oncle, vous ne devez pas lui pardonner. Massoum est allée trop loin. Je suis bien consciente que Massoum est votre fille. Cela ne lui donne pas le droit de profiter de votre amour pour vous faire du mal. Dans une famille, tout le monde mérite d'être traité avec le même respect, sans exception. Si Massoum aime et respecte Sunaina sincèrement, alors Sunaina ne pourra que lui rendre cet amour et ce respect. Mais vous... Vous ne pouvez pas attendre de Sunaina qu'elle aime et respecte Massoum, alors qu'elle sait de toute évidence que Massoum a essayé de lui faire du mal. Massoum ne doit pas lui faire de tort. Présenter des excuses ne suffit pas. Si la fille de la famille commet une erreur, la belle-fille devrait aussi avoir le droit de la réprimander. Et ça, ça vaut aussi pour Sunaina. Massoum, tu es la fille de cette famille. Mais je pense vraiment que Sunaina, en tant que belle-fille de la famille, a autant de droits que toi dans cette maison. Si tu es liée à eux par le sang, Sunaina et moi sommes liés par l'amour et aussi par le respect, tu comprends? Nous, les belles-filles, nous laissons tout derrière nous quand nous nous marions. Nous aimons nos beaux-parents et nous faisons en sorte d'embellir leur vie. Mais toi, tu veux diviser ta propre famille.
17: Tu as absolument raison. Massoum, j'ai essayé de te raisonner, mais tu n'as pas écouté.
3: Oh, papa.
17: Et aujourd'hui, tu as essayé d'humilier la pauvre Sunaina devant tout le monde.
3: Pardonne-moi, papa.
17: Alors aujourd'hui, c'est Sunaina qui décidera de ta punition.
3: Comment je...
17: Oui, mon enfant. Je veux que ce soit toi qui décides de la punition de Massoum. C'est à toi de décider. Et si tu me le demandes, Sunaina, je la mettrai dehors sur le champ. Qu'est-ce que tu décides?
25: Chut. Hé, ma chérie. Qu'en penses-tu? Quelle punition vas-tu avoir?
3: Écoute-moi bien. Il faut vraiment que je lui dise tout. Prépare une crêpe salée à l'avoine avec très peu d'huile. Et qu'est-ce que Dougou prendra? Sers-lui des pâtes à la sauce blanche. Pour Oshia, ce sera des pains blancs farcis. Pour ma mère, une portion de légumes vapeur. Un repas léger pour mon père. Compris?
18: Le chef n'est pas là, madame.
3: Qu'est-ce que tu dis? Qu'est-ce que ça veut dire? Où est-elle?
17: Dans son village. Après mûre réflexion, Sunaina a décidé de ta punition. Depuis toujours, tu as pris l'habitude de déranger tout le monde, n'est-ce pas ? C'est parfait. Alors maintenant, c'est toi qui devras cuisiner pour tout le monde. Et prendre soin de tout le monde. Et toi, Juan, tu devras prendre un congé. Je pense que 10 jours, ça suffira.
7: Oui, monsieur. Je peux rentrer chez moi ?
17: Oui, bien sûr. Attends une seconde. Tiens, prends ça. Vas-y. Allez.
3: Papa ? Maman ? Maman ? Mais comment je vais faire toutes ces corvées ? Mais comment je vais pouvoir cuisiner pour toutes ces personnes, hein ? Maman, je t'en supplie. Maman, fais quelque chose.
2: Dis-moi, est-ce que tu as seulement pensé à moi quand tu as emmené Tage loin de moi ? As-tu imaginé une seule seconde ? Combien est-ce que cela me ferait souffrir ?
17: Ah oui, et une dernière chose. Tu étais prête à tout pour obtenir une part de mon héritage. Mais désormais, tu n'y auras droit que si tu essayes vraiment de changer d'attitude. Prends ça. Je crois que tu en auras besoin pour cuisiner.
0: Ma petite espionne préférée. Merci. C'est grâce à toi si notre famille est encore soudée aujourd'hui. Merci beaucoup. C'était quoi ? D'accord.
4: Qu'est-ce qui m'arrive ? Je trouve ça vraiment trop bizarre. Pourquoi j'ai eu une décharge quand Monsieur Vavit m'a frôlé ? Je devrais essayer de toucher Sunaina. Sunaina !
8: Oui ?
4: Donne-moi ta main. Pourquoi je n'ai pas eu de choc quand je t'ai touchée ?
8: Pourquoi tu aurais eu un choc ?
4: Je ne comprends pas pourquoi je ressens ces choses. Une minute. Tage, donne-moi ta main. Il n'y a pas de choc non plus.
8: Sunaina ? Oui ?
3: Donne ça à Tage.
4: Ma tante ! Juste une minute. Pas de choc non plus en vous touchant.
3: Qu'est-ce qui se passe ? Tout va bien ?
4: Une minute, Isha ! Viens, donne-moi ta main. Je n'ai pas eu de choc non plus.
9: Qu'est-ce qui se passe, Meet ? Pourquoi tu te mets à faire des câlins ? Tu fais des câlins à tout le monde.
8: C'est parce que Meet ressent des chocs. C'est pour cela.
3: Des chocs ?
9: Des chocs ?
4: Oui. Je n'ai ressenti aucun choc en vous touchant, ni même quand j'ai touché Tage et Sunaina. Je m'attendais à ressentir quelque chose. Mais je n'ai pas eu de choc non plus en touchant Isha. Par contre, avec Monsieur Vavit, c'est le choc assuré.
3: Oh !
4: Quoi ? Oh !
3: Ça veut dire que tu ressens un choc à chaque fois que Meet te touche. C'est bien ça ?
4: Oui, ma tante, c'est exactement ça. Mais maintenant, j'ai enfin compris. Ça veut dire que ça ne vient pas de moi. C'est lui qui a un problème.
3: Tu as raison, ça vient de lui.
4: Je galère et vous vous moquez de moi. Allez, trouvez-moi une solution, s'il vous plaît. J'ai vraiment besoin de votre aide. Je compte sur vous.
9: Écoute, Meet, je suis désolée de te dire ça. Mais malheureusement, il n'y a aucune solution à ce problème. Cela dit, je peux t'apprendre certaines choses à ce sujet. Tu vas en apprendre beaucoup. Alors, Meet, pour dire clairement ce que tu ressens, c'est de l'amour. Et, Meet, dans ton langage à toi, c'est un choc.
0: Meet ? Meet ? Meet, où es-tu ?

0: Voilà. J'ai encore ressenti un choc. Rien qu'en te touchant, j'ai senti comme un choc de 440 volts.
1: Chef Mead, ça va? Ram, on dirait que Chef Mead est tombée amoureuse.
2: Oui, tu as raison, c'est vrai. Elle est amoureuse.
1: Ouais.
0: Vous deux, vous feriez mieux de vous taire. C'est compris.
2: Ah.
0: Chut.
3: Massoum?
4: Oui, papa.
3: Est-ce que le repas est prêt?

Que s'est-il passé? C'est quoi ce bruit?

0: Est-ce que t'as encore eu un choc? Allez, raconte-moi.
1: Non, je n'en ai pas eu. Tu veux que je t'en donne un? Tiens, prends ça.
2: Meet, est-ce que tu ressens des choses bizarres dans ton cœur? Eh bien, c'est comme ça qu'on aime quelqu'un, non?
1: Occupe-toi de tes affaires. Laisse les grandes personnes tranquilles. Tu as compris?
0: Ah bon? Est-ce qu'on devient plus grand quand on tombe amoureux?
2: Tu partageais tout avec nous avant. Ah, tu veux nous cacher des choses?
1: Je vous préviens, vous allez trop loin. Oh!
3: Les enfants, vous avez soif?
4: Non, je n'ai pas encore fini.
3: D'accord.
1: Combien de fois faut que je te le dise? Tu dois te comporter de manière responsable. Sois plus sérieux. Concentre-toi sur tes études, c'est important pour ton avenir. Tu veux réussir ta vie, oui ou non?
0: Mais, chef Meat, si on grandit, c'est sûr qu'on deviendra plus grand, non? On va pas rester petit quand même.
1: Hé, petit malin. Ne joue pas à ça avec moi. Je suis très sérieuse, j'attends tes résultats. Si tu n'obtiens pas de bonnes notes à l'école, tu vas voir ce que ça fait de recevoir une vraie leçon. Écoute. Peux-tu donner ça à ta mère?
2: Meet, ça va? Qu'est-ce qui se passe? Tu as l'air contrariée.
1: Il n'y a aucun problème, d'accord? J'ai mis de l'argent de côté afin de pouvoir couvrir les dépenses de quelques mois. C'est après que les choses vont se compliquer. Monsieur Vavit m'a dit que le nouveau semestre va commencer dans 10 jours. Et je ne veux surtout pas le rater. Si je ne travaille pas, comment vais-je aider ma mère? Il faut vraiment que je trouve une solution.
5: Allô? Monsieur, vous pouvez prendre cette commande? Farine, lentilles, riz? Faites parvenir tous les ingrédients nécessaires pour cuisiner à la maison de Houda. Envoyez-moi cela au nom de Mitouda, s'il vous plaît. Merci. Je ferai le paiement en ligne. Merci. Au revoir. Tu iras à la fac, Madame Mitalawat.
6: Madame, venez voir. La machine à laver ne fonctionne pas.
3: Et alors? Pourquoi tu me dis ça? Tu as perdu la tête ou quoi? Va le dire à quelqu'un d'autre. Bien. Je vais appeler quelqu'un. Sinon, ils vont en profiter pour me demander de laver tous leurs vêtements aussi. Où est mon téléphone? Je suis tellement occupée par mon travail que je l'ai égaré. Allez, viens avec moi.
7: Excusez-moi. Est-ce que vous pouvez nous donner 3 verres?
8: Des petites.
9: Oui, des petites.
7: Chia, je ne vais pas boire, merci. Je me sens bien comme ça. Meet, prépare-toi. On va s'envoyer du tequila. Ce n'est pas tequila.
10: On dit tequila.
7: Tequila party.
9: C'est ce que j'ai dit. Je suis diplômé de Jaja.
8: Jaja.
7: Meet, écoute-moi bien. Ce que je n'ai pas pu faire en toutes ces années, ta femme l'a accompli en une seule journée.
9: Eh bien, je suis vraiment impressionné.
7: Quoi?
9: Massoum m'a fait des pains aujourd'hui. Et tu vois, je les ai vraiment adorés. Oui.
7: Pas d'excuses, tu vas devoir boire aujourd'hui.
10: Tu n'as pas le choix, tu devras boire.
11: Mais en passant, est-ce que tu as déjà avoué à Meet que sa présence te faisait avoir des frissons?
3: Tu es adorable. C'est trop mignon de te voir rougir, Meet. Que le mauvais œil s'éloigne de toi.
12: Dis-moi, Meet, pourquoi tu ne lui as rien dit? Il devrait le savoir.
1: Tu crois vraiment que je n'ai pas encore essayé? C'est loin d'être facile.
12: Je sais, Meet. Tu veux savoir quelque chose? Tedj et moi, nous sommes aussi tombés amoureux l'un de l'autre. Mais nous n'avons jamais dit ce que nous ressentions l'un pour l'autre. Chacun de nous attendait que l'autre se déclare en premier. Ensuite, c'est Tedj qui a fait le premier pas. Et il m'a déclaré son amour. L'histoire de notre premier baiser est plutôt drôle. C'est vraiment amusant.
1: Sunaina, n'écoute pas. Ce n'est pas bien. On devrait parler d'autre chose.
3: Isha, viens. On s'en va.
11: Mais je veux écouter.
3: Vas-y. Meet, ma chérie, il n'y a vraiment rien de mal à ça. C'est une manière d'exprimer ce que tu as dans le cœur.
7: Meet, tu sais ce qu'on dit? Le secret d'un mariage heureux est un mythe.
13: Mythe?
7: Oui, voilà, c'est un mythe.
13: Oui, c'est un mythe.
7: Le mariage heureux est un mythe.
8: Oui, mythe.
7: C'est une illusion.
8: Illusion.
7: Parfois, dans la vie, il faut savoir rêver un peu. Il faut savoir en profiter.
8: Ah ouais?
7: D'accord?
8: Ouais.
7: Oui.
12: Un baiser, c'est un moment très intense. On ne le partage qu'avec quelqu'un de spécial. Et surtout, le premier baiser, c'est encore plus fort. Ça devient un souvenir gravé dans la mémoire. Quand tu embrasses quelqu'un, tu ne réfléchis plus, tu ne ressens plus rien d'autre. Il n'y a que ce moment-là qui compte.
1: Dis-moi comment c'est possible. Même quand un simple moustique se pose sur notre main, on s'en rend compte tout de suite. Alors que tu rends l'amour et les baisers trop spéciaux. Tu donnes trop d'importance à tout ça.
12: D'accord, très bien. Tu ne me crois pas, n'est-ce pas? Essaye par toi-même. Tu penseras à moi, juste après ton premier baiser.
11: Alors, Meet, dis comment est-ce que tu vas avouer ton amour à Meet? Je crois que j'ai une petite idée. Laisse-moi te dire comment faire. Écoute bien. Tu auras un marteau dans une main et un tournevis dans l'autre. Ensuite, comme un caïd, tu lui diras avec assurance « Monsieur, va vite, je veux te dire quelque chose. Je suis tombée amoureuse de toi. Si tu ressens la même chose que moi, alors dis-le-moi. Et ensemble, nous allons trouver une solution. »
2: Attends, je vais te remettre à ta place.
11: Non, non. Tu sais, Meet, je veux vraiment t'aider de tout mon cœur. Écoute, mes conseils vont vraiment te servir, tu verras. Il faut que...

0: extrémité de ton sari dans l'air. Comme ça. Ensuite, tu dois changer ta démarche en suivant ce rythme. Gauche, droite, gauche, droite, gauche, droite, gauche, droite. Oh, crois-moi, je te garantis que mes conseils vont vraiment t'aider. Mais il ne s'attendra pas à ça, il sera surpris.
1: Souviens-toi, Amit. Le premier baiser, c'est quelque chose de spécial. Le vent commence à souffler. Tu sens ton souffle se couper. Tu sens ton cœur battre de plus en plus fort. Et tu entends de la musique autour de toi. C'est comme une chanson magique. Jouée spécialement pour toi, comme une mélodie qui te transporte ailleurs. Tout devient complètement imprévisible. Comme si rien n'était plus pareil.
2: Sunaina croit que j'oublierai tout dès le premier baiser. Elle pense que je vais entendre des violons qui vont jouer en arrière-plan. Que mon cerveau va se figer. Ça n'arrive pas, c'est n'importe quoi. Et Isha, qu'est-ce qu'elle disait? Que je devais faire flotter mon sari dans l'air comme ceci, une minute. Comme si, comme ça. Et que je dois balancer mes hanches à gauche, droite, gauche, droite, gauche. Si je marche comme ça, c'est sûr que je vais finir par me faire une entorse.

Qu'est-ce qui m'arrive ? Sunaina avait totalement raison. Tu sens que tu manques de souffle. Peu à peu, tu laisses tes yeux se fermer. Tantragini me disait que les baisers sont très spéciaux. Un baiser, c'est un moment qu'on partage avec quelqu'un qui nous aime vraiment. Quand un monsieur va vite, eh bien, monsieur va vite m'a embrassée. Ça veut dire qu'il partage les mêmes sentiments que moi.

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0: visite de la commission.
1: Et moi, Valélie, t'avais pas vu ma carte bleue?
0: Bah non, dans ton portefeuille. T'étais où?
1: Bah j'étais au Balto. Victor, il m'a invité à déjeuner.
0: Notre Victor, notre artiste en résidence.
1: Je me suis dit, bon, ça serait l'occasion de faire connaissance, tu vois.
0: Oui.
1: Et il est quand même original, ce gars. Tu sais ce qu'il a fait à la fin du repas? Il a dit, patron, l'édition, c'est pour moi, je vous fais un dessin.
0: Oh, c'est fou, comme Picasso. Et... tellement surréaliste, oh là là. C'est joyeux.
1: Et enfin, c'est joyeux, pas pour le patron du Balto, parce qu'il lui a balancé son dessin en pleine figure.
0: Quoi?
1: Ouais, puis il m'attend pour l'addition. Mais elle est où, cette carte bleue, là?
0: Et Victor, il est où?
1: Bah, il le garde en caution. Ah, la voilà. Ah, et oh, quelle histoire, mon Dieu, mon Dieu.
0: Quelle époque, hein.
2: Et Martine, vous y êtes plus du tout, là? Je vous rappelle que vous êtes responsable du réassort pour la pharmacie, qu'on est en manque de tout. Il n'y a plus de sirop contre la toux. Il n'y a plus de passe contre le tabac.
3: Philippe, excusez-moi, mais là, vous êtes en train d'hurler sur ma future femme.
2: Non, je suis en train de hurler sur mon employé qui ne travaille pas convenablement, vous voyez?
3: Ouais, c'est vrai, autant pour moi.
2: Voilà, hein?
3: D'ailleurs, il n'y a pas que le réassort qu'elle néglige.
2: Quoi?
3: Elle bâcle aussi les préparations.
2: Hein?
3: Elle sourit plus aux clients.
2: Qu'est-ce que j'apprends? Vous souriez plus aux clients? Mais ça va pas la tête ou quoi?
0: Attends, mais j'y crois pas. Quand il va, toi, t'y vas franco, hein?
3: Ah, bah le boulot, c'est le boulot, hein. Alors, autant la Martine que je vais épouser, bah, c'est une femme formidable. Autant la Martine pharmacienne, elle en glande pas une en ce moment. Mais il a raison, hein.

0: Allez.
1: Oh, grosse odeur de transpiration là, hein.
0: Ouais, mais en même temps on est trois, ça fait deux heures donc. Ah
1: bah ouvre la fenêtre, on dirait qu'on a fait l'amour là.
0: Non mais elle exagère. Elle exagère.
2: T'as passé une bonne journée?
3: Ouais, ça va. Enfin, nous annoncer qu'une classe allait disparaître au collège. Il y a des profs qui vont être mutés à 100 km d'ici. Je suis peut-être parti du lot.
2: Attends, mais c'est grave, ça. Tu vas pas faire 200 km tous les jours.
3: Ouais, c'est sûr que c'est pas très pratique, mais bon... c'est pas grand-chose à côté du divorce de mes parents.
2: Non, mais Fabien, c'est pas possible, ça. Faut que tu te réveilles, là, faut que tu fasses quelque chose.
3: Oui, mais bon, ils s'aimaient plus, ils ont pris leur décision,
2: non,
3: c'est tout.
2: Non, pour le collège.
3: Ah, oui, ben je vais demander. Ouais. Puis au pire de son borne, c'est quoi? Pas grand chose.
2: Non. Attends.

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0: Bon, allez, on va un moment un peu plus festif. On va couper. Maintenant, l'honneur de couper le ruban.
1: Voilà.
0: Hop, c'est parti.
2: Bravo.
3: C'est le jour J pour Provanille. En présence d'une grande partie de ses producteurs adhérents, les responsables de la coopérative pannonaise inaugurent officiellement un nouvel outil de haute technicité, un laboratoire de multiplication de vitres au plan de vanillé.
0: On est dans le traditionnel, mais nous, ça va toujours vers l'innovation. Et nous, on a vu, et c'est un besoin pour les producteurs. Ce centre d'unité de vitres au plan, c'est pour les producteurs, pour que demain, les forêts, les régénérer avec de nouvelles lianes saines et que la production y évolue et qu'on a plus de vanille à La Réunion.
3: Opérationnel depuis quelques mois, cet outil performant doit répondre en effet aux besoins des producteurs de vanille confrontés à un manque criant de boutures de vanillé pour leur plantation.
0: Les producteurs, ils disent à nous, ils nous voient tous les jours. La production, elle est au plus bas. Dans les champs, dans les sous-bois, on a très peu de lianes. Dans un champ, on va avoir 30% de lianes sur l'ensemble du champ. Donc on veut dire qu'on a un gros manque, on a un gros besoin. Avec le changement climatique, trop de pluie, pas assez de pluie, trop de température, pas assez de température, ben, la continue à dégrader le niveau de production, les lianes continuent à crever. Ben, nous, nous voulons redynamiser ça. Ce centre de vitro plan va sortir 80 à 90 plans in vitro tous les ans. 90 000 plants tous les ans et que nous va pouvoir réinjecter ça sur le terrain et puis alimenter la filière vanille de La Réunion.
3: Mais pour l'heure, ces bébés vanillés en éprouvette, si mignons soient-ils, intriguent beaucoup les planteurs. Bon,

0: objectif avec un petit volume, on a lancé ces vitroplans-là. Comme ça, tu vois les systèmes racinaires, les développer, les feuilles, les là, et la croissance, les là. Mais surtout, l'état sanitaire. C'est un plan sain, indemne de virose, indemne de tout maladie. Et sur cette base-là, qu'au travers du développement que nous va mettre, au travers de l'itinéraire et tout le process, qu'on va avoir des plans sains et garantir la démultiplication très rapide.
1: Vous avez fait où de voir toute cette évolution-là, toute cette technique-là?
2: Un plaisir, voilà.
3: Un plaisir partagé également par Juliette Masson, présidente de l'ADVR, l'association de valorisation de la vanille de La Réunion, l'indication géographique protégée.
4: Nous, en termes d'IGP, donc c'est surtout la pérennisation des lianes que nous avons besoin. La traditionnelle liane planifolia, c'est celle-là que nous avons besoin. Donc on voit que dans les forêts, ils commencent à crever et qu'ils ne trouvent pas la solution. Là, nous voit qu'on a un nouveau souffle qui vient et que notre tradition sera perpétuée avec un peu d'innovation. Et donc, moi, je souhaite que tous nos planteurs puissent bénéficier de cette planifolia.

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0: 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Bonjour à toutes, ravie de vous retrouver en ce lundi 18 mai. Merci de nous rejoindre. Voici les titres de votre journal. À la une, peur bleue hier soir au CHU Nord. Des mamans et leurs bébés transférés, mis à l'abri après un début d'incendie dans le service maternité. Le feu rapidement maîtrisé, 25 pompiers mobilisés. Témoignage d'un parent dès le début de ce journal. Fini les trajets rallongés par les plaines. Le soulagement des automobilistes de l'Est et du Sud sauvage ce matin. Ouverture d'une piste provisoire sur la route des Laves. Route coupée par les coulées de la dernière éruption du piton de la Fournaise. Des horaires de circulation mis en place le matin et l'après-midi. En attendant une ouverture permanente début juin. La polémique ne désemplit pas autour des plaintes pour viol contre Patrick Bruel. Le chanteur accusé d'agression sexuelle par une trentaine de femmes sort de son silence pour la première fois et clame haut et fort son innocence. 5 femmes, dont l'animatrice Flavie Flamand, porte plainte. À suivre la réaction sur les réseaux sociaux de la réunionnaise Valérie Bègue, Miss France 2008. Et puis en Afrique, la crainte d'une pandémie. La République démocratique du Congo en urgence nationale face à une épidémie d'Ebola. Deuxième niveau d'alerte le plus élevé de l'OMS. Déjà 88 personnes sont mortes du variant hautement létal qui circule actuellement dans le pays. Nuit agitée donc au service maternité du CHU Nord hier soir aux alentours de 23h. Un incendie se déclare au deuxième étage du bâtiment. Rapidement maîtrisé, le feu serait parti d'un matelas. Une soixantaine de personnes, mamans et bébés, transférées par précaution. Une enquête est en cours pour déterminer les circonstances exactes de l'incendie. Un père raconte ce qu'il s'est passé devant la caméra d'Anna Leroy.
1: Vive inquiétude à la maternité du CHU Nord ce dimanche soir après départ de feu. Les faits se sont produits vers 23h où 4 services ont été évacués par précaution, plusieurs personnes ont été transférées, 12 bébés de néonates, 25 patientes de la maternité, 23 nouveau-nés et 6 adultes du service de gynécologie. Ce jeune papa a tenté de se rendre sur place.
2: Il me demande à mon épouse si je pouvais venir, c'est récupérer les enfants. Elle m'a dit non, t'inquiète pas, là on est bien et ça s'est retourné quelques heures après dans leur chambre.
1: Un matelas, entreposé dans le couloir d'un service alors inoccupé au deuxième étage, serait à l'origine du départ de feu. L'incendie rapidement détecté a pu être maîtrisé sans délai par le service de sécurité de l'hôpital. Leur intervention a permis de contenir le sinistre et d'éviter toute propagation.
3: La zone qui est autour du matelas était touchée par les flammes, donc murs noircis et plafond un peu abîmé. Les services de sécurité, donc incendie et sécurité, ont géré le sinistre avec l'appui des forces du SDIS et de la police. Et vers minuit 15, le troisième étage a été remis en service et les patientes réinstallées. Et vers 1h du matin, la deuxième partie du service a été remise en état et les patientes réinstallées. Il n'y a pas d'intoxication fumée et pas de prise en charge particulière.
1: Plus de peur que de mal, une partie du service reste impactée par une panne électrique. Des travaux sont actuellement en cours, perturbant notamment l'activité néonatale. En parallèle, une enquête interne a été ouverte, menée en lien avec les forces de l'ordre, afin de déterminer précisément les circonstances de cet incendie.
0: Autre titre de l'actualité, le sourire retrouvé des automobilistes de l'Est et du Sud sauvage ce matin. Plus d'un mois après l'arrêt total de la deuxième éruption de l'année du piton de la Fournaise, la route des Laves, coupée par les coulées, rouverte à la circulation depuis aujourd'hui, à des horaires partiels de 6h30 à 7h30 le matin et à 16h30 à 17h30 l'après-midi. Une piste provisoire tout de même fermée les week-ends et jours fériés. Les travaux de remise en état de la chaussée, eux, se poursuivent. Reportage de Morane Sacleux sur place ce matin dès les premières lueurs du jour.
4: Les voyants sont au vert. Ouf de soulagement pour les 200 usagers de la route qui ont pu emprunter la piste provisoire de la route des Laves 2 mois après sa fermeture.
5: Depuis 5h30, j'attends la route ouverte. Ils permettent à moi de ne pas faire la plaine des palmiers, c'est passe-pas, tampon.
6: C'est plus facile pour moi parce que par Saint-Denis, il fait à moins 2h30 de route, quoi. Et m'y travaille à Saint-André. Il facilite un peu plus mon temps de trajet. M'y infirmière, du coup, moi, m'y fait souvent le trajet là-bas.
7: Donc. Là, j'ai gagné au moins 45 minutes à 1 heure, parce que sinon, j'aurais passé par la plaine des Palmises pour redescendre, pour repartir sur Brapanon. Donc, je l'ai fait tout le week-end, samedi et dimanche, comme c'était pas encore ouvert. Donc là, que ce soit ouvert, ça m'a bien arrangé.
4: Au total, 900 mètres de chaussée ont été réaménagés entre Sainte-Rose et Saint-Philippe afin de permettre une circulation à double sens.
8: Ils vont continuer donc les travaux pour remettre en état la chaussée. L'enrobé, ce sera en fin d'année. Donc l'ouverture, on va dire, définitive, ce sera en fin d'année.
4: Ouverte uniquement 1h le matin et 1h l'après-midi, la piste est fermée le reste de la journée pour permettre l'avancée des travaux malgré les conditions difficiles sur le terrain.
9: Ils ont travaillé effectivement avec des masques parce qu'il y avait des émanations notamment de soufre vraisemblablement. Et puis il y a effectivement des conditions difficiles de travail hein, puisqu'il y a eu des endroits où la lave était encore à 200 degrés à côté du chantier. Mais toute la sécurité effectivement a été mise en place. C'est pour ça que nous allons continuer à faire des travaux jusqu'au 1er juin, enfin vers le 1er juin pour pouvoir ouvrir une route toute la journée.
4: En attendant la fin complète des travaux, la piste provisoire sera ouverte en semaine de 6h30 à 7h30 le matin, puis de 16h30 à 17h30 le soir. Elle restera en revanche fermée les samedis, dimanches et jours fériés.
0: Toujours sur la route à Sillaos, secteur Cap Paillanqueux, sur la RN5, des coupures de la circulation de 45 minutes sont programmées de 8h à 16h à compter d'aujourd'hui et ce jusqu'au vendredi 5 juin prochain. Des coupures afin de permettre des travaux de sécurisation de la falaise. Comment faire face à la crise des carburants? Comment lutter contre la flambée des prix à la pompe? L'Assinor présente aujourd'hui une aide aux usagers de la route, notamment aux travailleurs. Dès le 8 juin prochain, deux lignes express du réseau Citalis, une depuis Sainte-Suzanne, l'autre depuis Sainte-Marie, en direction de Chaudron, seront donc proposées aux voyageurs du transport en commun, avec des horaires élargis pour plus de flexibilité. Alors que pensez-vous de cette mesure pour soulager le porte-monnaie? Vos réactions recueillies ce matin par Julie Lerman.
1: Économiser à tout prix. Face à la flambée des carburants, les automobilistes prennent le virage des transports en commun. Une solution permettant d'alléger le budget tout en gagnant du temps.
10: Parce que l'essence est trop chère, donc je prends le bus. C'est rapide, c'est génial.
11: Mais je ne prends pas la voiture. C'est trop cher pour moi parce que je suis une personne âgée et je ne peux pas. C'est plus pratique, on arrive plus vite.
12: Le bus, c'est un moyen confortable.
1: Mise en service en 2024, la ligne express qui relie Saint-Denis, Sainte-Marie et Sainte-Suzanne poursuit son développement. Dès le 8 juin prochain, l'amplitude horaire sera renforcée pour faciliter les déplacements des usagers.
13: Le premier départ sera à 5h25, à 6h, 6h30 et 7h10. Il y aura 4 retours, donc 15h30, 16h30, 17h30 et bien entendu 18h30 pour répondre donc à une demande qui est pressante, comme on l'a rappelé, suite donc à la crise énergétique.
1: Grâce aux voies réservées, le bus met une trentaine de minutes de trajet. De nouveaux arrêts viennent désormais compléter le parcours pour relier plus efficacement le Chaudron à Saint-Denis jusqu'à Quartier Français à Sainte-Suzanne.
14: Ça a un enjeu très très très très important parce que ça permet d'une part d'effectuer des économies sur les hydrocarbures dont tout le monde connaît la crise actuellement et ça permet surtout de recréer du lien social à travers ces transports en commun.
15: Il y aura maintenant deux arrêts au niveau de Sainte-Marie à partir du 8 juin à l'hôtel de ville et à l'église de Sainte-Marie qui sont des gros pôles de population.
1: Depuis son lancement, 42 000 voyageurs ont déjà emprunté la ligne pour relier l'est et le nord de l'île.
16: On va également doubler ce qu'on appelle le TAD de nuit, donc qui permet aux gens qui habitent Sainte-Marie ou Sainte-Suzanne et qui travaillent à Saint-Denis par exemple, d'avoir un transport à la demande.
1: Le tarif, lui, reste inchangé. Le ticket est à 1,30€.
0: Venons-en à la sécheresse à La Réunion. Toute l'île en vigilance, 5 communes de l'Ouest en alerte et concernées par des restrictions d'eau. On les voit apparaître ici en orange à l'écran. Saint-Paul, Le Port, La Possession, Trois-Bassins et Saint-Leu. La situation se dégrade et devient préoccupante dans 11 communes de l'île. De nouvelles restrictions d'usage pourraient être prises par le préfet. Et à Saint-Leu, les habitants respectent-ils l'arrêté préfectoral déjà mis en place? Élément de réponse avec Farouk Moulin.
17: Le ciel est couvert, mais toujours pas de pluie du côté de Saint-Leu. La commune fait partie des secteurs les plus touchés par la sécheresse, avec des nappes particulièrement déficitaires. Sur place, les habitants disent voir les effets du manque de pluie s'installer progressivement dans le paysage.
18: Tout ça là, normalement, s'il y a vraiment de la pluie et tout ça c'est vert, c'est agréable à regarder. Mais en période de sécheresse, ça fait un peu pitié, je dirais.
19: En Saint-Léon, en ce moment, c'est très l'enrichissement, ça ne pète plus du tout. Non, ça ne pète plus.
17: Face à cette situation, les recommandations sont de limiter la consommation d'eau, notamment dans l'arrosage en journée, le nettoyage des voitures ou encore l'utilisation quotidienne. Si certains ne suivent pas forcément ces recommandations, d'autres disent avoir déjà adapté leur habitude.
20: On n'est pas du style à arroser les pelouses et tout ça avec des cubiques d'eau. Il faut quand même respecter quand même l'eau qui sort quand même du robinet. C'est quand même en plus au prix où est l'eau actuelle. Donc il vaut mieux pas trop quand même utiliser ça.
21: Ben pour les plantes, celles qui en ont vraiment besoin, pas trop le choix, mais j'essaie d'utiliser au minimum. L'année dernière, du coup, il y a eu des restrictions d'eau. On n'a pas été forcément prévenu ou pas au courant, quoi. Donc du coup, on a été un peu embêté par des limitations d'eau.
17: Des restrictions d'usage pourraient être prises par anticipation. Si la situation n'est pas critique, la saison sèche, elle, est encore longue.
22: Des mesures qui seraient peut-être un peu plus dures sur les 4 ou 5 prochains mois. Donc c'est bien de l'anticipation. Aujourd'hui, la situation, elle est encore satisfaisante en fonction sur certains secteurs très localisés, donc des déficits apparaissent, mais il s'agit bien d'anticiper toute mesure qui amènerait vers des situations plus extrêmes en termes d'usage de l'eau.
17: Pour le moment, les 5 communes de l'Ouest restent placées en état d'alerte sécheresse, mais la situation pourrait progressivement se dégrader dans 11 autres communes de l'île.
0: 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Au lycée hôtelier Christian Antou, une cinquantaine d'élèves candidats répondent présents à un job dating organisé tout au long de cette journée. À leur rencontre, 7 recruteurs du secteur hôtellerie-restauration de La Réunion. Des entretiens au cours desquels les candidats peuvent postuler pour un pas de plus dans le monde professionnel. Reportage Naïmarou.
23: Bonjour Maëlys.
24: Certains stressés, d'autres confiants, les élèves sont venus tenter leur chance pour décrocher un poste.
25: Quand je sors du lycée, au moins je sais que j'ai un travail et aussi ça m'évite aussi de déposer d'autres CV et que là j'aime bien parce que je vais directement aux entreprises.
24: Contrat d'apprentissage, CDD, CDI, plusieurs offres sont à pourvoir, mais il faut d'abord passer un entretien.
26: Ce matin, j'en ai 2, donc là j'ai fait mon premier. Il était agréable, je dirais. C'était pas trop dur, ni trop stressant, c'était assez rapide, dynamique. Je pense que la personne aussi, elle est habituée, donc elle aide.
27: La patronne était contente de moi parce qu'elle a pris mon numéro. Le directeur sommellerie va me recontacter de la semaine, soit de la semaine prochaine.
24: Les recruteurs se veulent pédagogues lors de ce premier contact avec le monde professionnel.
28: Quand on a un profil en cuisine, on lui demande quel type de cuisinier il souhaiterait être, un chef étoilé. Bien, quelles sont vos références? Pourquoi est-ce que vous aimez ce chef-là? Pourquoi est-ce que vous voulez devenir comme lui? On va aussi donner des conseils sur la manière de passer des entretiens, expliquer pourquoi on pose certaines questions, en l'occurrence, quelles sont vos qualités, quels sont vos défauts. Donc il y a un côté pédagogique et puis également une constitution de vivier.
24: Les employeurs ont entre 10 et 20 minutes pour tenter de dénicher leurs nouveaux talents.
29: Je recrute pour plusieurs établissements et on recherche autant des apprentis que des futurs salariés, peu importe. Donc là, on vient un petit peu prendre la température puisque là, ils vont avoir leurs examens au mois de juin. Donc voir un petit peu. Donc là, normalement, j'ai déjà trouvé potentiellement un mention complémentaire bar pour l'année prochaine et une serveuse.
24: Organisé par l'établissement, ces job dating permet de répondre à l'offre mais également à la demande dans un secteur sous tension.
30: C'est plus facile pour les élèves, ils se sentent plus à l'aise et d'autre part c'est aussi plus facile pour les entreprises parce que sur une journée elles peuvent voir une dizaine de candidats sur un même lieu. Et il ne faut pas oublier que nos élèves, il y en a quand même quelques-uns qui sont mineurs. Donc pour se déplacer, pour aller dans les entreprises, c'est aussi un peu plus compliqué. Donc le fait de faire venir les entreprises ici, quelque part, ça arrange tout le monde.
24: Les élèves ont jusqu'à la fin de la journée pour tenter de convaincre les recruteurs et ainsi s'assurer un emploi à la sortie du lycée.
0: Retour sur les bancs d'école aujourd'hui pour nos marmailles. Après 15 jours de vacances et la question du rythme scolaire des élèves revient au cœur des débats. Le ministre de l'Éducation nationale, Édouard

0: Geoffrey se dit favorable à ce que les élèves du second degré puissent commencer les cours à 9h au lieu de 8h du matin. Un sujet de présidentiel 2027, a-t-il souligné. Votre opinion sur cette actualité avec cette question de jour, école, êtes-vous favorable au début des cours à 9h du matin? Votez, commentez, exprimez-vous sur l'info.re. Les résultats seront dévoilés demain matin dans le 6-8 ensemble. Justice dans l'Hexagone avec le scandale des violences sexuelles dans le périscolaire à Paris qui n'en finit plus de prendre de l'ampleur. Le parquet de Paris enquête désormais sur 84 écoles maternelles, une vingtaine d'élémentaires et une dizaine de crèches. Le témoignage de la mère d'une des victimes présumées dans ce reportage de Tiffaine Leproux.
1: Depuis l'automne dernier, les signalements pour violences dans le périscolaire ne cessent de se multiplier. Et voilà que la procureure de Paris annonce que le parquet a ouvert des enquêtes pour de possibles violences dans 84 écoles maternelles et une vingtaine d'écoles élémentaires, publiques et privées.
2: Il y a notamment eu récemment l'ouverture d'une information où un animateur a été placé en détention provisoire. À l'heure actuelle, au niveau des poursuites, nous avons eu 3 ouvertures d'information et 5 convocations devant le tribunal correctionnel.
1: Les associations qui accompagnent les familles d'enfants victimes recensent depuis des années des cas de violences sexuelles dans les écoles maternelles parisiennes. Selon elles, des dizaines de plaintes ont été déposées dans près d'une vingtaine d'établissements et pour des faits recensés à partir de 2016. Un parent a accepté de livrer son témoignage anonymement. Il a porté plainte il y a 7 ans contre un animateur d'une école parisienne qui aurait violé son fils, âgé de 4 ans et demi à l'époque. La procédure est toujours en cours.
3: Mon fils a vécu des viols. Il l'a mimé sur des poupées. Ça a été suffisamment traumatisant pour que pendant 5 ans, il se fasse caca dessus, toutes les semaines. Et un enfant qui ne veut plus aller aux toilettes sans la présence de sa mère, sans que les portes soient ouvertes. Qu'est-ce qui a bougé depuis ? Depuis 2018, rien n'a été fait. Aucune décision n'a été prise.
1: Depuis le début de l'année, d'après la mairie de Paris, 78 agents de la ville ont été suspendus dans les écoles parisiennes, dont 31 pour des suspicions de violences sexuelles.
4: C'est une question qui devient nécessairement systémique dans la mesure où, d'une part, il y a des animateurs qui sont extrêmement maltraités en termes de droit du travail, mais également avec une faillite absolue de l'institution qui a manqué son devoir élémentaire de vérification des compétences des personnes.
1: Face à l'ampleur du scandale, la ville de Paris a engagé à la mi-avril un plan d'action d'un coût de 20 millions d'euros pour le périscolaire, comprenant justement une professionnalisation de la filière. Elle tient à rappeler que...
5: Toute suspicion entraîne la suspension immédiate du professionnel concerné dans l'intérêt supérieur de l'enfant.
1: À ce jour, un seul procès est en cours. 2 autres s'ouvriront d'ici à cet été pour des cas d'agression et de violence sexuelle.
0: Les rodéos urbains au cœur d'un projet de loi du gouvernement examiné à partir d'aujourd'hui au Sénat. Il vise à durcir la répression de ce délit alors que des associations appellent à la création de parcs ou de circuits dédiés à cette pratique. Yann Ovine et Corentin Madère.
6: La pluie les a contraints à laisser la moto au garage aujourd'hui. Ces deux amis pratiquent le rodéo urbain 2 à 3 fois par mois sur cette ligne droite, dans une zone industrielle de la région parisienne.
7: Comme vous voyez, il n'y a pas d'habitation, il n'y a rien, on ne dérange vraiment personne.
8: Je ne vois pas quoi d'illégal.
6: Le rodéo urbain est pourtant considéré comme un délit. Dans le projet de loi, les moyens seront renforcés. La peine d'emprisonnement passerait de 1 à 3 ans et jusqu'à 75 000 euros d'amende pour les organisateurs. Le simple participant risque, lui, une sanction de 800 euros, la saisie et la destruction de sa moto. Mais au lieu d'en arriver là, l'une des solutions serait de déplacer ces pratiques sur les circuits. C'est l'avis de l'association SOS Rodéo.
9: Sur le circuit, on n'a qu'un seul sens de roulage. On n'a pas de motos qui viennent se croiser, donc on évite les face-à-face. On a la sécurité pour les assurances.
10: Déjà, on le voit, depuis qu'on vient ici, les gens ils nous regardent mieux.
6: Une dizaine de circuits, pas plus, autorisent ces acrobates à réserver des créneaux, comme ici à Toulouse. Une solution encadrée, payante, qui ne satisfait pas à ce stade la grande majorité des pratiquants.
0: Dans l'actualité également, ce piratage massif de données, plus de 5 millions de Français sont touchés. Après les groupes Pierre et Vacances, Center Parcs et Bellambra, autour des gîtes de France d'être ciblés par une cyberattaque. Des informations sensibles telles que les adresses de vacanciers qui risquent d'être revendues à des cambrioleurs. Les précisions de Margot Perry.
11: Partir en vacances l'esprit léger, difficile lorsque n'importe qui peut savoir

0: votre logement est vide.
1: Ces données qui sont aujourd'hui diffusées gratuitement sur le dark web, donc on saura exactement quand vous n'êtes pas chez vous. Et donc je pense qu'on peut s'attendre prochainement à une explosion de cambriolage chez les personnes auxquelles on saura qu'elles ne seront pas du tout chez elles.
0: Piratés ce week-end, les sites Gîtes de France, Bellambra et Pierre et Vacances ont laissé fuiter les données de près de 5 millions de clients. Identité, adresse, date de départ, de retour, des informations sensibles très convoitées par les cambrioleurs.
2: Et donc, ils sont rentrés par là, ils sont restés même pas 5 minutes. Même pas 5 minutes, ils ont eu le temps de prendre tout.
0: Le même hacker serait à l'origine de l'ensemble des piratages. Si les données bancaires ne semblent pas être concernées, vigilance, les escrocs pourraient contacter la clientèle et se présenter comme le site de réservation.
3: Le même volume d'informations volées permettrait de faire de la fraude, fraude bancaire, escroquerie de tout genre ou usurpation d'identité.
0: Gîtes de France, Pierre et Vacances et Bellambra annoncent porter plainte. Les clients concernés par la fuite de leurs données en seront informés aujourd'hui.
4: Plainte pour viol à l'encontre de Patrick Bruel. Les réactions se multiplient. Dans un commentaire publié sur Instagram, la réunionnaise Valérie Beg, Miss France 2008, déclare, je cite, « Il était président du jury lors de mon élection. Je l'ai vu, je n'ai absolument aucun doute. Je crois toutes les femmes qui ont eu le courage de parler et j'encourage les autres. » Fin de citation. Le chanteur accusé de violences sexuelles par une trentaine de femmes sort du silence et réaffirme son innocence. 5 d'entre elles ont porté plainte, dont l'animatrice Flavie Flamand. Les derniers développements de cette affaire avec Audrey Borda.
5: Après 2 mois de silence, Patrick Bruel le brise enfin dans un message publié sur les réseaux sociaux.
6: Je ne peux plus laisser dire sans réagir des choses aussi contraires à ce que je suis et se propager des allégations, des rumeurs parfois absurdes et écœurantes.
5: 4 jours après l'accusation de viol de Flavie Flamand en 1991, il se défend sur sa relation avec l'animatrice, 16 ans à l'époque, lui, une trentaine d'années.
6: Je ne comprends pas pourquoi soudainement aujourd'hui, Flavie Flamand raconte une histoire différente et sordide.
5: Pour les associations de défense de victimes, cette prise de parole juste après le dépôt de plainte de l'animatrice n'est pas anodine.
7: Ce qui est très surprenant dans le communiqué de Patrick Bruel, c'est qu'il ne va parler que de cette affaire-là. Mais peut-être aussi parce que c'est celle qui lui fait du mal au niveau réputationnel.
5: Devant le théâtre Édouard VII, où il se produit actuellement, les spectateurs venus le voir sont mitigés.
8: Moi, je n'imagine pas du tout faire ce genre de choses.
9: On avait été remboursé, on ne serait pas venu.
10: Et donc moi, j'ai décidé d'essayer de revendre ma place et de ne pas aller.
5: Dans son message, Patrick Bruel n'entend pas mettre un terme à sa carrière artistique.
6: Je continuerai de faire mon métier avec le même dévouement et la même passion.
5: Au total, en France, 5 femmes ont porté plainte contre lui pour violences sexuelles.
4: L'Organisation mondiale de la santé ouvre ce lundi son assemblée annuelle. Au programme, un traité pandémique alors que le monde surveille les foyers d'antivirus et d'Ebola. Et justement, la République démocratique du Congo en urgence nationale face à une épidémie d'Ebola. C'est le 2e niveau d'alerte le plus élevé de l'OMS. Le pays frappé par un variant hautement létal qui a déjà causé la mort de 88 personnes. Le point sur la situation avec Delphine Sibon.
11: Dans le nord-est de la République démocratique du Congo, un hôpital débordé tente de faire le tri. Qui, parmi les patients, a contracté Ebola ?
12: Cela dure depuis environ une semaine. En une seule journée, nous enterrons 2, 3, voire encore plus de personnes.
11: En Afrique centrale et de l'Ouest, les dernières grandes flambées d'Ebola en 2014 puis en 2018 étaient dues au variant Zaïre, contre lequel il existe des vaccins et des traitements. Cette fois, les cas recensés ces derniers jours sont liés au variant Bundibugyo, plus rare, et pour lequel il n'existe pas encore de traitement. Le foyer de l'épidémie se situe à plus de 1000 km de la capitale Kinshasa, la province d'Ituri. 246 cas suspects et 80 décès. Le pays voisin, l'Ouganda, concentre aussi les inquiétudes après la mort suspecte d'un voyageur qui revenait d'Ituri. La propagation d'Ebola est heureusement plus lente que celle d'autres virus.
13: C'est une maladie qui est dite très transmissible par tous les liquides biologiques, le sang, les urines, etc. Mais il n'y a pas de transmission respiratoire.
11: Dans l'Hexagone, les risques sont très faibles, malgré une surveillance des voyageurs revenant de ces pays.
4: Toujours à l'étranger, cette image impressionnante aux États-Unis. 2 avions de combat américains qui entrent en collision en plein vol lors d'un spectacle aérien. Les 2 appareils, vous le découvrez à l'écran, se sont retrouvés collés l'un à l'autre avant de s'écraser au sol.

0: Heureusement, les pilotes et les passagers sont sortis à temps de l'habitacle en parachute. Aucun blessé n'est à déplorer. Au Moyen-Orient, des frappes de drones signalées près d'un site nucléaire émirati. Aucune image de cette attaque n'a été diffusée par les autorités qui dénoncent une agression inacceptable et une escalade dangereuse. Et dans le même temps, Donald Trump multiplie les menaces d'anéantissement contre l'Iran. Il ne restera rien si ce pays n'arrive pas rapidement à un accord, déclare le président américain. Reportage Margot Perry.
1: Au revoir les vedettes. Menace une nouvelle fois agitée par Donald Trump sur ses réseaux sociaux.
2: Pour l'Iran, le temps presse et il ferait mieux d'agir rapidement, sinon il ne restera plus rien d'eux.
1: Dans cette vidéo, il se met de nouveau en scène aux commandes et frappe. Le président américain multiplie les allusions à une bataille navale et se revendique victorieux face à la marine iranienne. Serait-ce le signe de l'échec des négociations ? Certains médias israéliens et américains l'affirment, les États-Unis se préparent en vue d'une reprise des hostilités cette semaine. Donald Trump, lui, officialise la fin de la guerre dans cette publication et y compare son intervention militaire à une simple visite.
3: Finalement, le régime est toujours en place. Donc, leur objectif n'est pas atteint.
1: Dans les dernières discussions au Pakistan, aucune concession satisfaisante de la part de l'Iran.
4: Les Iraniens sont convaincus d'avoir gagné la guerre. C'est juste le temps pour eux que Trump s'en rende compte et qu'il subisse une humiliation. Je pense que maintenant, les Iraniens sont partis dans le mode humilier Trump.
1: Dans la ligne de mire du président américain toujours, la réouverture du détroit d'Ormuz, un blocage responsable de la paralysie d'une partie de l'économie mondiale.
0: En sport, les adieux émouvants d'Antoine Griezmann hier à l'Atlético Madrid. Dernier match dans l'antre du Metropolitano. Après 10 saisons sous les couleurs des Colchoneros pour le Français. Immense carrière pour Grisou, ému aux larmes aux côtés de sa femme et de ses 4 enfants. Antoine Griezmann qui restera dans l'histoire du club comme le meilleur buteur de l'Atlético Madrid. Et en tennis, l'entrée en lice du réunionnais Florent Bax cet après-midi pour les qualifications du tournoi de Roland-Garros. C'est une première pour lui. Nous l'avions reçu ici même sur ce plateau dans un 12h30, il y a 2 ans et demi. Classé 254e joueur mondial, il affrontera le Péruvien Gonzalo Bueno, classé 184e. Match sur terre battue à 15h30. Écoutez la réaction de Florent Bax, interrogé par Karen Brun.
5: Je m'en doutais depuis quelques temps que j'étais éligible d'avoir cette wildcard parce que je faisais partie des meilleurs joueurs français qui n'étaient pas dans le tableau des qualifs. Donc j'avais pas le classement pour être dans le qualif, mais j'étais le meilleur joueur hors des qualifs. Du coup, je savais que la Fédé m'a été potentiellement intéressée par mon profil. Et voilà, donc ça fait 3-4 semaines que quand même je pense qu'à ça. Dans ma tête, la wildcard. Je me battais sur le terrain justement pour montrer à la FFT que bah oui, j'ai le niveau pour participer au qualif. Et voilà, donc j'y pense depuis un moment. Et là, que ça tombe hier, ça m'a enlevé une pression.
0: Et nous reviendrons sur les résultats de ce match dans nos prochaines éditions. Avant de nous quitter, un coup d'œil sur la tendance météo de cet après-midi. À Saint-Denis, de belles éclaircies au programme. Le thermomètre affichera les 30 degrés. Bulletin complet dans un instant avec Virgilia S. Et c'est la fin de ce 12h30 sur Antenne Réunion Télé Radio. L'information continue sur l'info.re. À suivre en télé, la météo, votre feuilleton, les feux de l'amour. Ce soir au 19h, Antoine Asselin. J'aurai le plaisir de vous retrouver demain, même heure, même chaîne. Excellent après-midi à toutes sur Antenne Réunion.

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10: Mesdames et messieurs, bonjour, ravi de vous retrouver en ce lundi. J'espère que vous allez bien, que vous avez passé un bon week-end ou peut-être de bonnes vacances. Bon courage à tous ceux qui reprennent en cette rentrée. Des conditions météo qui sont plutôt calmes, pas de vigilance particulière. Mais en tout cas, ça ne sera pas un lundi au soleil avec des nuages assez présents sur l'ensemble de l'île. Mais par contre, très peu de précipitations. Les conditions restent quand même assez anticycloniques. Regardez d'ailleurs la carte de cet après-midi avec donc des nuages qui envahissent les hauts, mais pas que, ça déborde parfois vers les littoraux et apporte une petite averse en fin de journée en direction du port. Sinon, les averses devraient principalement se cantonner dans les hauts de l'ouest qui resteront encore une fois très anecdotiques, je vous le disais. Sinon, un temps calme et sec avec des nuages, un petit peu moins quand même vers le littoral avec les éclaircies qui font leur apparition, avec le vent qui va se renforcer, l'alizé qui est présent toujours dans le secteur de Chamborn, de Saint-André, de Saint-Denis, entre 45 et 55 km/h en rafale. Même scénario du côté de Saint-Pierre, et donc il y aura du soleil, vous l'avez compris, grâce à ce vent qui souffle jusqu'à 55 km/h en rafale. Et on retrouve sur toute l'île une mer agitée, parfois forte, attention, dans le sud sauvage en raison de deux houles, houle d'Alizé et houle de sud-ouest, et donc ça donne une mer croisée. Dans le sud sauvage, il faudra redoubler de vigilance. On regarde les températures qui plafonnent un petit peu, qui ont eu du mal à grimper ce matin en raison de la couverture nuageuse. On passe du simple au double, hein, de 15 degrés au volcan jusqu'à 30 degrés attendus au port ou encore pour la pointe des trois bassins. À se partager avec le chef-lieu, 20 degrés, ça ce sera du côté de Petite-France. 20 degrés également à la plaine des Cafres et 24 degrés au cœur des Cirques. Pour ce soir et cette nuit, on devrait avoir un ciel plutôt étoilé. C'est Harmonie Péria qui vous en parlera tout à l'heure. En attendant, en ce lundi 18 mai, n'oubliez pas d'embrasser les Éric. La marée sera basse à 20h36 et le soleil nous quittera ce soir à 17h47. Pour la suite, vous retrouvez les Feux de l'amour. Quant à moi, je vous retrouve bien sûr dès demain pour la météo. Très bel après-midi à tous.
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0: Allô ?
1: Bonjour La Réunion, on est content de retrouver Azat aujourd'hui pour un nouvel épisode de Mazine Réunion. Aujourd'hui, nous sommes du côté de Saint-Philippe et la chaleur, il vient du ciel et du sol. Vous êtes connus depuis le 13 mars dernier, la lave la traverse la route nationale 2 avec des conséquences forcément pour les usagers. Et depuis les premières secondes et même avant, la région Réunion, les Exot, les ECNO pour anticiper, prévoir, sécuriser et réparer. Pour en discuter, nous retrouve Nicolas Freitas. Bonjour.
2: Bonjour.
1: Alors, raconte-nous un petit peu quels travaux la région l'a engagé depuis le début. Alors,
2: depuis le début de l'éruption, on était présent avec le service de l'État au sens large et les forces de l'ordre pour tenter de gérer le flux de curieux, de touristes qui sont venus voir le grand spectacle. Et depuis le 27 avril, on est un peu plus actif puisque les travaux ont commencé, travaux de rétablissement de la circulation. Vous voyez derrière nous la plateforme qui a été terrassée. Donc là maintenant, on est plutôt en phase de finition d'une première couche de fondation de la chaussée. Et donc on apporte du matériau, vous voyez à terre, pour rendre carrossable cette route pour les premiers convois prévus à la rentrée scolaire le lundi 18.
1: Et puis forcément, sur ce chantier exceptionnel, vous avez eu quelques contraintes d'un point de vue technique.
2: En termes d'engin, c'est un chantier très classique. Par contre, en termes d'atmosphère, de spectacle, c'est grandiose. Mais c'est aussi quand même très atypique forcément. Mais c'est un milieu très hostile. Là, on se rend un peu moins compte que déjà le chantier est un peu ancien. Ça a été terrassé, donc la chaleur a beaucoup baissé. Mais au début du chantier, donc, on avait beaucoup de poussière, beaucoup d'émanations de gaz irritants. Donc tous les agents étaient équipés de masques, des chaussures spécifiques liées à la température.
1: Sinon, le soulier reste à terre, il fond en place.
2: Voilà.
1: Oui. Là, c'est plus le cas aujourd'hui, hein,
2: parce que c'est bon. C'est bon.
1: En 2007, la lave la traverse la route, en 2026 aussi, mais les situations étaient traitées différemment.
2: Parce que 2007 était vraiment spécifique, parce qu'elle était déjà très épaisse côté Tremblay. Le service de l'État avait pris le parti de fermer l'accès au site. C'est beaucoup plus dangereux, il y avait des cheveux de pelée, beaucoup de poussière, beaucoup d'éclairs pendant la phase d'éruption. Et donc, sa population a été un peu privée de la couille 2007. Pour nous, point de vue technique, pour les travaux, elle était très épaisse que les Tremblay, 70 mètres de lave. Là, on est sur des épaisseurs de lave classiques, j'allais dire 9 mètres, sous la route. Donc, c'est beaucoup plus facile pour faire sa population.
1: Un chantier exceptionnel. Alors, forcément, on mène des travaux dans des conditions qui le sont aussi. Et puis, ça change tout pour les usagers. On va aller à la rencontre de Juanito Boyer, qui emprunte cette route très régulièrement. Il nous attend un peu plus loin. On y va. Bonjour Juanito Boyer.
3: Bonjour.
1: Alors, votre quotidien l'a changé depuis que la lave l'a traversée. Raconte-nous un peu.
3: Eh bien oui, depuis que les coulées de lave ont coupé la route nationale 2, ben, ça a bloqué un petit peu l'accès à mon site de travail qui se situe de l'autre côté, hein, côté commune Sainte-Rose. Je suis guide accompagnateur en montagne et avec une qualification en spéléologie, donc dans les tunnels de lave de Lille. Mais comme j'habite au Tremblay, donc je vais préférentiellement dans les tunnels de lave, des coulées de lave de 2004. Pour l'instant, on a cette chance d'avoir sur la commune de Saint-Philippe d'autres tunnels de lave. C'est vrai que les tunnels de là-bas sont moins ramifiés, donc quand on est plusieurs guides, on est tout de suite à saturation.
1: Et tout ça, là, a impacté forcément l'activité économique.
3: On a eu quand même un frein à l'activité économique en début d'année, hein, indépendamment de l'éruption, mais l'éruption est venue parachever la crise dans le village. Quoi. Avec la coulée, on a beaucoup moins de travail. Ouais.
1: Et la région Réunion a débloqué des fonds pour venir en aide aux professionnels des deux côtés, hein, d'ailleurs, hein, impactés par cette coulée.
2: Donc effectivement, la région a débloqué une enveloppe pour aider financièrement les entreprises impactées par la coulée, des deux côtés de la coulée, côté Sainte-Rose comme côté Saint-Philippe.
1: Monsieur Boyer, est-ce qu'on peut raconter à nous un petit peu le quotidien des habitants? Comment ça gère cette situation? Est-ce qu'on en a des élans de solidarité?
3: On a mis en place un collectif, mais c'est plutôt une association qui est en train de se créer là, pour pouvoir parer à ces problématiques maintenant et aussi dans le futur. Hein.
1: Là, on la parle à moins du point de vue du professionnel, mais d'un point de vue personnel. Comment on voit cette coulée majestueuse que la traverse la route?
3: Les coulées de lave dans le paysage, ben, c'est majestueux, hein, ça parle d'elle-même. Là, la route des laves reprend tout son sens. Voilà, ça a donné un peu de sang neuf à cette fameuse route des laves. On espère aussi, sous ces magnifiques coulées de lave cordées, qu'il y aura des tunnels de lave qui pourraient être visités bien plus tard. Hein.
1: Merci à tous les deux pour cet échange tout chaud, j'ai envie de dire. Et nous retrouvons la semaine prochaine sur Antenne Réunion pour un nouvel épisode de Mazine Réunion, parce que c'est sans autre que nous Mazine la Réunion de demain.
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0: Salut. Il y a du nouveau. L'infirmière attend que le médecin évalue les dégâts causés par la balle. Il est trop tôt. Il est trop tôt pour le dire. Il est trop tôt pour savoir ce qu'il a.
1: Chance va s'en sortir, Nina.
0: Pourquoi c'est toujours lui qui prend les balles? Pourquoi c'est toujours mon fils? D'abord l'Espagne et ensuite cette balle qu'il prend pour Adam. C'est vraiment trop dur à encaisser, Cricket. C'est trop dur à encaisser pour n'importe quelle mère.
2: Elena?
3: Sharon?
2: Comment va-t-il? Comment va Chance?
3: On ne sait pas encore s'il est tiré d'affaire, mais le pronostic est bon.
2: Oh, quel soulagement.
3: Oui, la balle a fait peu de dégâts. Elle n'a touché aucun organe vital, ni aucune artère. 2 millimètres dans une trajectoire différente, on n'aurait pas cette conversation. Il a eu beaucoup de chance.
2: Il n'était pas censé se faire tirer dessus. Il n'était pas censé travailler aussi étroitement sur ses dossiers. Il est le chef de la police maintenant. Il devrait s'occuper de la gestion et pas être sur le terrain.
3: Je te comprends, Sharon. Je suis désolée.
2: Est-ce que je peux le voir? Je ne serai pas longue, c'est promis.

0: Salut.
1: Devon.
0: Content que tu aies pu venir.
1: Ouais.
0: Est-ce que ça va?
1: C'est la question à $1 million. Ou plusieurs millions de dollars, vu les circonstances.
0: Je ne suis pas au courant. Qu'est-ce qu'il y a?
1: Il s'agit d'une affaire personnelle. Je préfère ne pas aborder le sujet.
0: D'accord. Si tu veux, on peut se voir à un moment où tu seras...
1: Non, ça va. Tu as dit que tu voulais me parler. Je suis prêt à t'écouter. Vas-y, de quoi tu tiens tant à me parler?
2: Tu cherches quelqu'un?
3: Oh, c'est toi.
2: En ce moment, tout le monde semble avoir la même réaction que toi en me voyant.
3: Désolée, Nick. En fait, c'est parce que je cherche Nate. Je pensais le trouver ici.
2: Je ne le vois pas.
3: Non, ça ne fait rien. Je vais rentrer à la maison.
2: Je vais boire un verre avant de rentrer. Tu pourrais boire un verre avec moi. Qu'est-ce que t'en dis? Merci. Donc, Nate ne décolère pas.
3: Il a été complètement pris au dépourvu, le pauvre. Tout comme moi.
2: C'est vrai que papa qui vire Nate, on ne pouvait pas s'y attendre. Mais avec Victor Newman, il faut s'attendre à l'inattendu.
3: En tout cas, pour moi, c'était particulièrement inattendu.
2: Tu as pu parler à Nate?
3: Brièvement. Il me reproche de l'avoir sacrifié et d'avoir pris le parti d'Adam.
2: Mais c'est ce que tu as fait en même temps.
3: Tout ce que j'ai dit, c'est que je pensais que c'était une mauvaise idée d'envoyer papa dans un établissement. La seule chose sur laquelle j'étais d'accord avec Adam, c'était de garder le secret.
2: Oui, ça valait mieux.
3: Si j'avais eu l'occasion d'en parler à Nate, je pense qu'il aurait compris, mais il ne répond pas à mes appels. Il ne répond pas non plus à mes textos.

0: Désolé pour toi.
1: C'est quoi ce ton sarcastique ?
0: Non, c'est parce que je ne suis absolument pas désolé que Nate ait quitté Newman Enterprises. Je crois vraiment qu'il était en train de monter un coup pour écarter papa de l'entreprise. Mais je suis désolé que tu sois blessé.
1: Merci. Dis-moi, est-ce que tu penses que Nate n'agissait que dans son propre intérêt à propos du plan qu'il avait élaboré pour papa ?
0: Je pense que Nate avait des raisons valables de s'inquiéter pour papa, mais il voulait aussi jouer sur le long terme, en se débarrassant de papa pour te remettre à son poste et récupérer la place de co-PDG.
1: Et tu ne penses pas qu'Adam aurait pu planifier un coup aussi sournois ?
0: J'en sais rien.
1: Je t'en prie, tu sais parfaitement qui il est. C'est Adam.
0: Je te remercie, je suis au courant. J'ai juste du mal à interpréter où Adam veut en venir ces temps-ci.
1: C'est sa façon d'agir. Impossible de lui faire confiance.
0: Oui, cependant, je crois qu'il était sincèrement inquiet pour papa, mais ce n'est que mon point de vue.
1: Ou bien, il jouait peut-être aussi sur le long terme.
0: Ouais, peut-être. En revanche, en ce moment, je suis nettement plus inquiet pour toi.
1: Pas la peine de t'inquiéter pour moi. Je survivrai.
0: Il ne s'agit pas seulement de surmonter un accord commercial qui a mal tourné. Il s'agit surtout de surmonter ce que papa t'a fait et de passer à autre chose.
2: Écoute, Nate, je voulais qu'on se voie pour qu'on discute de la manière dont on pourrait changer les choses.
3: Changer quoi ?
2: Nous. Changer ce qui se passe entre nous. Arrêter cette guerre silencieuse qu'on se livre depuis 2 ans maintenant.
3: Elle fait aussi du bruit parfois.
2: Oui, je suis d'accord.
3: D'accord. Comment on s'y prend pour faire ça ?
2: J'en sais rien. On pourrait déjà commencer par en parler. Passer du temps ensemble, comme on le faisait avant que tout ne parte en vrille. Je reconnais que tu as fait des efforts avec moi pour essayer de tourner la page, et j'apprécie ces efforts. Je crois qu'il est temps pour moi d'en faire également davantage avec toi et de voir où ça mène.
3: Wow. Décidément, c'est le jour des grosses surprises pour moi.
2: Pourquoi tu dis ça ?
3: Pour rien, c'est une longue histoire.
2: Pourquoi tu es si mystérieux ?
3: Mystérieux ?
2: Oui, tu sembles faire référence à quelque chose qui t'est arrivé aujourd'hui, au travail, ou avec Victoria.
3: Je suis désolé, vraiment désolé. Tu as raison. T'as raison, aujourd'hui, ça a été une grosse journée pour moi.
2: Eh bien, parlons-en.
3: Non. Concentrons-nous plutôt sur toi et moi.
2: Si tu veux.
3: Ouais, je préfère. Alors, qu'est-ce qui a changé ? Parce que j'avais abandonné tout espoir que toi et moi, on ait cette conversation un jour.
2: Eh bien, ce changement, c'est grâce à Mamie. Et à son enthousiasme à nous réconcilier, à nous encourager à oublier nos ressentiments l'un envers l'autre. Et je dois dire que ça nous a poussé, Lily et moi, à réfléchir posément à ce que Neil aurait fait dans cette situation. Et tout à coup, j'ai eu une révélation.
3: Qu'est-ce que Neil aurait fait à ta place ?
2: Exactement. J'ai entendu sa voix dans ma tête me dire « Laisse-lui une chance ».
4: Elena dit que les médecins sont optimistes. Vous savez, les médecins ne disent jamais rien de manière catégorique, mais tout ce qu'Elena a dit était très positif. Elle semble penser que Chance peut se rétablir complètement.
1: Je le savais.
5: J'aimerais tellement qu'il ouvre les yeux pour lui dire combien je l'aime.
6: Mesdames.
1: Bonjour.
5: Bonjour.
6: Vous avez l'air épuisée.
5: Oh, ça se voit tant que ça.
6: Pourquoi vous ne sortez pas faire une pause ? Allez manger un morceau ? Ou bien rentrez chez vous, vous reposer ? Et quand il se réveillera, vous serez auprès de lui.
5: Non, j'ai peur qu'il lui arrive quelque chose.
6: Dans ce cas, je promets de vous appeler personnellement au moindre changement.
1: Elle a raison, viens.
5: Non, je préfère rester là.
1: On ne sort pas longtemps et on va rester à proximité au cas où il y ait du nouveau.

0: partir avec Sharon et Christine, donc vous pouvez aller lui tenir compagnie.
1: Merci, je le dérangerai pas, je vous le promets.
0: Venez. Restez le temps que vous voulez.

0: Une petite lichette pour vous et pour vous.
1: Oh, merci, stop.
0: Allez. Et pour moi aussi.
1: Oh, attends, Mina. A chance. Je crois que tu peux te détendre à présent. Le pire est derrière nous.
2: Ouais.
1: Pour cette fois, je sais.
2: Je ne crois pas que je supporterai ça encore, Cricket. Il doit arrêter. Je suis à bout. Il faut que ça cesse.
1: C'est plus facile à dire qu'à faire avec Chase.
2: Je m'en fiche. Je me retrouve dans une salle d'attente pour la troisième fois, dans un hôpital, ou alors à côté du téléphone, à attendre de savoir si mon fils va passer la nuit.
0: Je sais. C'est dur de vivre avec cette menace et cette peur constante. Mais il faut bien l'accepter, parce que c'est ce que Chance a décidé de faire de sa vie.
2: Non, je ne l'accepte plus, c'est terminé.
0: Et qu'est-ce que vous pouvez y faire?
2: Je vais lui demander d'arrêter, même s'il faut le supplier.
1: Il n'a pas déjà essayé, Nina?
2: J'essaierai encore. Il ne peut pas continuer comme ça à torturer toutes les personnes qu'il aime. Et vous? Vous pourriez peut-être le convaincre?
0: Moi?
2: Oui, je sais que vous vous fréquentez tous les deux et d'après ce qu'il m'a dit, il tient beaucoup à vous. Vous pourriez peut-être réussir à le convaincre.
0: Oh, ça m'étonnerait que j'arrive à le convaincre.
2: Je me disais que vous pourriez peut-être l'encourager à arrêter, vu les circonstances.
0: Quelles circonstances?
2: Je veux dire, le dernier homme avec qui vous avez eu une relation était policier aussi, non?
0: Oui, Ray Rosales. Et je n'avais pas seulement une simple relation avec lui, puisque c'était mon mari. Et le perdre, ça m'a brisé le cœur.
3: Tu sais, quand tu m'as dit la première fois que papa simulait sa maladie pour nous tendre un piège, je ne pouvais pas le croire.
4: Qu'il ferait un coup pareil? Oh, je t'en prie, tu n'es pas si naïve.
3: Ce n'est pas ça, c'est le fait qu'il me voit comme une menace. Ou qu'il envisage que quelqu'un soit déloyal à ce point.
4: Quelqu'un comme Adam?
3: Ce n'est pas un club dont j'ai envie de faire partie de sitôt.
4: Oui, c'est ce que j'ai dit à papa au moins une douzaine de fois. Mais en guise de réponse, il revenait sans cesse sur ta colère d'avoir été rétrogradé quand il a repris son fauteuil.
3: Évidemment, il y avait de quoi être en colère. J'en avais parfaitement le droit. Mais ça ne veut pas dire que je vais conspirer contre papa ou essayer de saboter l'entreprise. Quand j'ai compris qu'il pensait ça de moi, ça m'a rendue physiquement malade.
4: D'accord. Tu comptes faire quoi à ce sujet?
3: Je n'en sais rien. Je dois y réfléchir à tête reposée. Je dois contacter Nate et lui faire savoir que j'étais de son côté et que j'y suis toujours.
4: Je ne crois pas que sa colère soit exclusivement dirigée contre toi.
3: Je l'espère en tout cas.
4: Il est peut-être encore plus en colère contre lui-même. Il s'est fait rouler par le maître. Nate était persuadé d'avoir toutes les cartes en main. Mais papa lui a tendu un piège et Nate est tombé dedans comme un bleu.
3: La partie n'est pas terminée.
4: Pour Nate? Si, Victoria, elle
3: non,
4: est terminée.
3: Il peut se battre pour récupérer son poste. Et je serai à ses côtés.
4: Quoi, contre papa? Après tout ce qui s'est passé, tu sais, j'éviterais si j'étais toi.
3: Pourquoi tu dis ça?
4: Papa pense avoir résolu le problème en éliminant une menace. Il voit Nate comme un ennemi vaincu. La question est réglée pour lui.
3: Je vais essayer de le convaincre qu'il a tort.
4: Si tu y tiens. Mais sache aussi que papa me met la pression pour revenir chez Newman.
3: Rien de nouveau. Il te le répète sans arrêt depuis que tu es parti.
4: Oui, mais il veut que je prenne la place de Nate.
3: Et quand est-ce que ça s'est passé?
4: Juste après qu'il a viré Nate, j'étais dans son bureau. C'est là qu'il m'a fait sa proposition. Il pensait peut-être que, puisque Nate était l'une des raisons de mon départ, cela m'inciterait à revenir s'il n'était plus là.
3: Tu as répondu quoi?
4: J'ai rien répondu.
3: Tu ne lui as même pas dit que t'allais y réfléchir?

0: Non, je n'ai strictement rien dit. Je suis juste sorti, mais je sais que je risque encore d'en entendre parler.
1: Qu'est-ce que tu comptes faire ?
0: Mais aucune idée. Avec Sharon, on a cette nouvelle société et on va bientôt la lancer. Je ne peux pas faire autre chose. D'un autre côté, j'ai l'impression que c'est encore un test de papa. Nous mettre toi, moi et Adam au même endroit et voir lequel d'entre nous veut le plus la couronne.
1: Oui, si jamais il la lâche un jour.
0: Ça, c'est loin d'être évident.
1: Tu sais quoi ? Je crois que j'ai surtout besoin de me calmer. Je ne peux prendre aucune décision, je suis trop bouleversée.
0: N'en prends pas. Reprends juste un verre avec moi.
1: Non, je crois que je vais plutôt aller au salon de jazz pour écouter un peu de musique. Je verrai ce que je ferai concernant papa demain matin. Tu m'accompagnes ?
0: Non, je vais finir ce verre et rentrer voir Christian. Ne t'inquiète pas, d'accord ? On va trouver une solution. Et tout reviendra à la normale.
1: Oui, peut-être.
0: Bonsoir.
1: Bonsoir.
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6: Ray n'est pas mort dans l'exercice de ses fonctions. Il a eu un terrible accident sur la route et il n'a pas survécu.
20: Je suis sincèrement désolée.
6: Merci. Je l'aimais énormément. C'était quelqu'un de bien et c'était aussi un très bon policier. Et oui, être avec lui signifiait que chaque jour où il travaillait, je me demandais s'il allait rentrer à la maison. C'était pas la première fois que je vivais ce genre de peur.
20: Donc vous pouvez comprendre?
6: Oui, bien sûr, je comprends. La différence avec vous, c'est que j'ai choisi d'être avec Ray et avec Chance, en ayant conscience du danger et en faisant de mon mieux pour accepter cette situation, mais vous, vous êtes la mère de Chance. Dieu sait que vous n'auriez jamais choisi ce métier pour lui, quelles que soient les circonstances. Il n'y a pas pire sentiment que de voir son enfant blessé et de savoir qu'on ne peut strictement rien y faire.
20: Mais alors, peut-être que vous, vous pourriez faire quelque chose.
6: Comme d'essayer de convaincre Chance de renoncer. Je n'oserais même pas tenter l'expérience.
20: Même après ça? Même après ce que vous venez de me confier sur Ray?
6: Je vous avoue que secrètement, j'avais l'espoir que devenir chef de la police le mettrait à l'abri du danger, oui. Mais j'aurais dû me douter que ça arriverait. C'était impossible connaissant son caractère. Que Chance accepte de rester assis derrière un bureau, il a besoin d'être dans l'action, d'être sur le terrain.
20: Je ne comprendrai jamais pour quelle raison.
6: Peut-être que c'est quelque chose qui est profondément ancré en lui. Peut-être qu'il sent qu'il est né pour ce métier. Et ni vous, ni moi, ni personne d'autre ne pourra le convaincre d'abandonner.
21: J'apprécie que tu me tendes la main, Devon. Vraiment.
22: J'entends un « mais » derrière.
21: Il y a eu beaucoup de sang versé. Le tien et le mien. On doit accepter de mettre fin à cette guerre.
22: Oui. Évidemment, c'est pour ça qu'on est en train de parler, tous les deux.
21: Et tu sais que ça ne va pas se faire du jour au lendemain.
22: Bien sûr, oui, j'en ai conscience. On s'est fait beaucoup de mal l'un à l'autre, donc il est évident que ça va prendre du temps de dépasser ça, mais je sais aussi qu'au fond, on est une famille. Et je crois qu'on peut apprendre à se pardonner, peu importe qui a fait quoi. Je ne sais pas pour toi, mais le poids du ressentiment que j'ai à ton égard devient de plus en plus lourd. Je veux m'en délester.
21: Tu crois que c'est possible? Après tous ces désaccords qu'il y a eu entre nous?
22: Je pense que tout est possible. Et c'est à nous qu'il appartient de faire un choix, au final. Pas vrai? Je me souviens, il y a quelque temps, je m'amusais avec Dominique, et il a fait quelque chose de vraiment drôle que je voulais partager avec toi. Alors j'ai pris mon téléphone, puis brutalement, je me suis souvenu qu'on ne se parlait plus à ce moment-là. Et je me suis senti mal à l'aise. Je me suis trouvé stupide. Et ça m'a rendu triste de ne pas partager un moment comme celui-là, avec quelqu'un qui m'est cher. Je ne veux plus jamais ressentir de regrets. Je préfère oublier que nous avons eu des problèmes. Je préfère me souvenir qu'en dépit de tout, on s'aime quand même.
21: T'aurais pu m'appeler?
22: La prochaine fois, je le ferai, c'est promis.
20: Nate?
22: Ah.
20: Salut. Je t'ai cherché partout. On peut se parler, s'il te plaît?
21: Je n'ai rien à te dire pour le moment.
20: Je sais que tu es fâché.
21: Fâché? Pas le moins du monde.
20: Est-ce que je peux m'asseoir pour qu'on en discute tous les deux? Il faut bien qu'on trouve le moyen de régler ça.
21: Écoute, je suis en pleine discussion avec mon cousin. On est en train d'essayer de réparer nos relations. Donc, je ne vais pas aborder ce sujet devant lui.
20: Nate.
21: Victoria, bonne soirée.
20: Ne me repousse pas, je t'en prie.
22: Écoutez,

0: On peut se voir une autre fois, d'accord?
1: Non, non, ce ne sera pas nécessaire.
0: Je crois que si, vous avez besoin de vous parler. On a fait des progrès aujourd'hui, pas vrai?
1: Oui, tout à fait.
0: On repart sur des bonnes bases? Bien.
2: Merci, Devon.
0: De rien. À plus tard.
2: Au revoir. Nate, je sais que tu es très en colère. Tu es furieux et moi aussi, je le suis. Mon père a mis au point ce piège contre nous tous.
1: Mais en tout cas, visiblement, je suis le seul à m'être retrouvé pris dans son piège.
2: Je t'en prie, c'est tellement injuste. Je vais parler à mon père.
1: Victoria, s'il te plaît. Ça suffit. J'ai compris ce que Victor essayait de faire. Il essaye de fédérer sa famille autour de lui. Et je commence seulement à saisir combien c'est important pour lui. Mais quand le moment est venu de choisir ton camp, tu as choisi Adam. Tu l'as choisi lui, personne d'autre. Au moment où j'avais besoin de ton soutien,
2: non.
1: Toi, tu as choisi Adam à ma place,
2: non.
1: Parce qu'il est de ta famille.
2: Non, Nate, ce n'est pas vrai.
1: Est-ce qu'Adam a été viré? Ou toi, ou Nick? J'aurais dû voir le coup venir. J'aurais dû savoir que quand les choses commencent à se gâter, les Newman se serrent systématiquement les coudes pour se protéger. Alors comment je suis censé réagir à ça?
3: Bonjour. Qu'est-ce que... Pourquoi vous faites ces têtes?
2: Chance s'est fait tirer dessus aujourd'hui.
3: Oh, c'est pas vrai, quoi? Est-ce qu'il va bien, Nina?
4: Le pronostic est bon, en tout cas. Pour l'instant, on attend d'en savoir un peu plus sur son état.
3: Je suis désolé, je ne sais absolument pas quoi
4: non,
3: dire.
4: Non, t'en fais pas, ça va. Je suis tellement heureuse qu'il soit en vie.
3: Oui, évidemment, on l'est tous. Est-ce que je peux faire quelque chose?
4: Non, rien, merci beaucoup, c'est très gentil à toi. Oh, c'est Elena, elle dit qu'on peut retourner à l'hôpital.
5: Non, pas toi, Cricket. Reste là, parle à Dani.
6: Non, non, je veux être là pour toi.
5: Écoute, je vais bien. Crois-moi sur parole, tu m'as déjà beaucoup aidée. J'aurais été dans un état bien pire si tu n'avais pas été là pour moi. D'accord? Je te tiens au courant.
6: Tu me le promets?
5: Oui, je te le promets.
3: Bon courage. Oh. Écoute, le plus important à retenir, c'est que Chance devrait s'en sortir, tu crois pas? Tu vas bien?
5: Oui, c'est juste que... J'ai essayé de me montrer forte pour Nina, mais tu sais, cette fois-ci, c'était vraiment dur à encaisser. J'ai eu une grosse frayeur. Je connais Chance depuis qu'il est né. On a bossé ensemble au département de la justice. Il m'a beaucoup aidée sur l'affaire Phyllis. C'est quelqu'un de tellement bien. Comment une telle injustice peut se produire?
3: J'aimerais avoir la réponse à ça.
5: Je dois prévenir Paul. Lui et Chance ont toujours été très proches.
3: Tu devrais peut-être attendre un peu. Au moins jusqu'à ce que la bonne nouvelle soit officielle.
5: Oui, tu as raison. Bien sûr.
3: Ça va bien se terminer.
5: Je sais, c'est juste que... C'est un tel choc d'apprendre une nouvelle comme celle-là, en particulier quand c'est quelqu'un qui est proche de toi.
3: Oui. C'est quelque chose de terrifiant, mais... Ça montre à quel point ta vie peut basculer en un instant. En un clin d'œil, Tout ton monde peut être bouleversé. Ça nous rappelle que... qu'on doit profiter de chaque jour. Parce que ça pourrait être le dernier.
5: Carpe diem.
3: Tout à fait.
5: Entièrement d'accord avec toi.
4: J'aimerais que tu te réveilles maintenant. Je veux dire... Je sais que tu vas te réveiller, mais tu pourrais peut-être le faire pendant que je suis là. Pour que je sois sûre que tu vas vraiment mieux. Je m'étais pas préparée à te voir comme ça. Je sais que ton travail est dangereux, mais te voir comme ça sur un lit, c'est... Quand j'ai appris que t'avais été blessée, ça m'a fait comme un nœud à l'estomac. Si jamais... je ne devais plus jamais te revoir. Si je ne devais plus jamais te parler. Si je ne pouvais plus t'embêter avec tous mes problèmes, je ferais comment? Chance, je veux que tu saches une chose. Je crois pas que j'aurais été capable d'affronter seule toutes ces épreuves avec ma mère si t'avais pas été là pour moi. Tu es devenu mon ami quand j'en avais le plus besoin. Tu sais, je te suis très reconnaissante. Je te suis reconnaissante de faire partie de ma vie. Alors... il faut que tu reprennes des forces et que tu surmontes cette épreuve. Parce que je supporterai pas de te perdre.
3: Ah.
2: Qu'est-ce qu'il y a?
3: Ah, c'est Danny. Il a un contretemps, il a dû changer ses plans. J'étais censé dîner avec lui.
2: Oui, c'est dommage.
3: Oui, j'attendais impatiemment cette soirée. D'un autre côté, je suis libre pour dîner. Tu te joins à moi? Quoi?
2: J'essaie de trouver comment répondre à ça.
3: Eh bien, un oui ou un non, c'est ce qui se fait d'habitude.
2: Alors oui.
3: Génial.
2: À une condition.
3: Oui, dis-moi.
2: Je voudrais qu'aucun de nous deux ne considère ce dîner comme une chose qui pourrait être mal interprétée.
3: Comme un rancard, tu veux dire? Entendu, je comprends. Tu veux t'assurer que toi, moi, tout le monde comprennent bien que ce n'est pas un rancard. Pas de problème.
2: C'est ça, ce sont simplement deux amis qui dînent ensemble. Mmh,
3: c'est l'idée, absolument. En fait, tu pourrais m'aider pour les paroles d'une chanson sur laquelle je bloque.
2: Ça ne sera pas pour aujourd'hui.
3: Christine, je suis sérieux. J'ai écrit mes meilleures chansons quand tu faisais partie de ma vie.
2: Danny.
3: C'est bon, j'ai entendu la première fois, c'est pas un rancard, compris.
2: Est-ce que je vais toucher des royalties cette fois?
3: On peut peut-être trouver un arrangement.
2: Ça marche. J'aimerais réussir à te faire comprendre pourquoi j'ai agi ainsi.
1: Ça ne semble pas si compliqué. Tu avais le choix de me soutenir et tu ne l'as pas fait.
2: Non, Nate, je ne me suis pas battue pour ton projet parce que je n'étais pas d'accord.
1: Oh, donc tu préfères que ton père soit enfermé dans une sorte de cocon rassurant plutôt que de lui fournir toute l'aide dont on sait qu'il a besoin?
2: Oui.
1: Alors tu as raison, je n'y comprends rien.
2: J'ai été élevée dans l'idée de mettre la protection de la famille au-dessus du reste, quoi qu'il arrive. Donc, penser que mon père était en train de perdre ses capacités mentales, c'était insupportable pour moi. Je l'ai toujours cru invincible.
1: C'est comme ça qu'il nous a fait gober qu'il avait perdu la boule au départ. Je dois lui rendre justice. En général, j'ai un bon détecteur de mensonges. Mais j'avoue que c'est un vrai pro dans ce domaine.
2: J'avais peur. J'avais peur qu'on perde le contrôle de la situation si la rumeur se répandait que Victor Newman agissait de manière incohérente. Les retombées aggraveraient considérablement les choses pour lui et l'entreprise.
1: Au final, c'est nous les dindons de la farce, n'est-ce pas?
2: Oui, c'est vrai. Mais sois franc, est-ce qu'il n'y avait pas une petite part de toi qui a vu là une opportunité pour nous deux de reprendre les commandes de l'entreprise?
1: Non, Victoria. J'ai vu ça comme une opportunité pour toi de reprendre le contrôle. Et pourquoi je l'aurais pas fait, étant donné les circonstances? Quel mal y a-t-il à vouloir ce qu'il y a de mieux pour toi? Victor avait réellement besoin d'être sous contrôle. Je maintiens mes choix sur ce point. Du moins, si toute cette histoire avait été vraie.

0: Écoute, tu m'as expliqué les raisons pour lesquelles tu avais inscrit papa à la clinique. Et j'ai décidé de te croire, je t'assure. Mais est-ce que tu peux essayer de comprendre que mon père ait pu penser que tu as tenté de le pousser vers la sortie pour que je prenne sa place? Son raisonnement n'est pas complètement irrationnel quand on y pense.
1: Que tu acceptes de me croire, c'est déjà quelque chose, mais franchement, c'est loin d'être suffisant.
0: Nate, on peut sauver notre relation.
1: Je ne pense pas vouloir la sauver, Victoria. Après avoir vu Victor prêt à vous faire subir à toi et à ta famille ce jeu machiavélique qu'il a créé pour vous piéger, pourquoi j'aurais envie de faire partie de tout ça?
0: Parce que j'ai du mal à croire que tu veuilles tourner le dos à Newman Enterprises pour l'instant.
1: Je vais avoir besoin de pas mal de temps avant de prendre une décision concernant mon avenir.
2: Alors, les nouvelles sont bonnes?
0: Excellente. Nina est avec les médecins en ce moment. Ils disent que Chance va se rétablir complètement.
2: C'est une merveilleuse nouvelle. Je suis tellement soulagée pour eux.
0: Moi aussi.
2: Alors, où est-ce que tu voudrais aller dîner? Un resto thaï, un resto japonais? Dis-moi ce qui te fait envie.
0: Je ne sais pas.
2: Comment ça, tu ne sais pas?
0: Peut-être que c'est pas une bonne idée.
2: De manger?
0: T'as très bien compris.
2: Oui, j'ai compris. Je sais que cette période est très déroutante et difficile pour toi. Toi et Paul, vous êtes ensemble depuis longtemps. Vous avez des désaccords à régler et vous avez besoin de temps pour y parvenir. Ça, je le comprends. Et la dernière chose que je veux, c'est que tu te sentes mal à l'aise avec moi. Je veux simplement que tu te sentes bien. Et en ce qui me concerne, j'ai juste faim. Et je n'aime pas manger seul.
0: Ok. Je mangerai bien un burger.
2: Toujours à point et sans oignon?
0: Oh, c'est ça.
2: Ok, ça marche.

0: Je veux absolument que tu saches que... Je détesterais que les actes de mon père puissent causer notre rupture, Nate.
1: Écoute, je vais être honnête. Après l'histoire d'aujourd'hui, je risque d'avoir beaucoup de mal à savoir exactement où je me situe dans ta liste de priorités.
0: Et c'est pour ça que je veux trouver un moyen de me rattraper auprès de toi. Je le trouverai.
1: Je sais que tu le penses vraiment en cet instant.
0: Non, Nate, je ne dis pas ça juste pour arranger les choses entre nous. Je suis vraiment sincère. Je veux me battre pour nous deux.
1: Et que se passera-t-il si un autre problème survient qui me mettra en conflit avec ta famille? Tes parents ne me font pas confiance, Nick ne m'a jamais fait confiance. Et Adam...
0: Je me fiche de ce que pense Adam.
1: Mais tu ne t'en fichais pas tout à l'heure. Tu sais, quand tu m'as dit que tu avais été éduqué à protéger ta famille à tout prix, Victoria, j'étais déjà au courant. Ma tante Mamie m'avait déjà averti que, quoi que je fasse... Quels que soient mes efforts, je resterai un éternel étranger pour les Newman. Alors peut-être que je dois prendre tout ceci comme un signal d'alarme pour que je fasse des efforts pour renouer des liens avec ma famille, pour que je fasse passer ça avant le travail et le reste. Mais quelle que soit la réponse, j'aurai besoin de temps pour la trouver.

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0: Eh bien, il t'a pas fallu longtemps pour tromper Esteban.
1: Tu me dégoûtes. Et c'est qui ton amant cette fois-ci, hein?
2: Et alors quoi, papa? Avec ça, tu vas continuer à défendre ta femme?
3: Esteban, le moins que tu puisses faire, c'est faire partir cette femme de ta maison.
4: J'aimerais savoir qui a pu faire ça. Je t'assure que c'est encore un mensonge et je vais te le prouver.
5: Eh ben, heureusement que c'est maintenant. Plus tard, ça aurait été pire.
0: Alors maintenant, on peut trinquer. Et peu importe qui a eu l'idée de dénoncer cette tromperie, mes respects.
2: Princesse, j'ai plus rien à faire ici, alors je pars, d'accord? À plus tard. Patronne, je ne sais pas ce qui s'est passé. Je n'ai rien à voir avec ça.
4: Ces photos ont été prises dans ton appartement. Pour combien tu t'es vendue pour me piéger?
2: Paola, s'il te plaît, pars.
6: Mon amour.
2: S'il te plaît, allez, Paola, s'il te plaît, va-t'en, s'il te plaît.
6: Je ne peux pas te laisser seule, regarde-toi. Tu dois avoir honte devant tes enfants.
2: Tu n'as aucune idée de ce que je ressens.
6: Tu as l'air en colère, mais au moins, tu ne seras pas déçue. Oh, Esteban, tu sais quel genre de femme tu as épousée. Mais regarde, vois le bon côté. Marissa t'a laissé une bonne excuse pour la quitter.
2: Je t'en prie, pars, Paola. N'insiste pas, va-t'en.
6: Je veux juste dire que c'est la meilleure chose qui pouvait arriver. Parce qu'on pourra enfin être ensemble.
0: Eh bien alors, santé.
7: Mais c'est mal, Tata. Comment tu peux trinquer à la douleur de quelqu'un?
0: Quelle horreur.
5: Ce petit cadeau de mariage n'a pu être envoyé que par une personne vraiment malade. Pourquoi t'as fait ça?
6: Moi?
5: Oui, toi.
6: Attends, je ne ferai jamais ça, j'aime ton père, Lucia, malgré tout.
5: Ouais, je te crois. Bonne soirée.
2: T'es allée trop loin.
6: Je n'ai rien fait.
4: C'est vraiment méprisable que tu veuilles diffamer Marissa de cette façon devant les enfants.
3: Elle ne nous a pas laissé le choix.
4: C'était toi, Emilia.
3: Non, bien sûr que non.
0: C'est Marissa qui a voulu entrer dans la fosse au lion.
4: Alors c'était toi, Florencia. Tu voulais te venger du mépris et de l'indifférence de mon frère.
0: Oh, ça suffit, Inès. Arrête de chercher un coupable. On ne peut pas se sentir désolé pour quelqu'un qui voulait nous détruire tous. Santé.
2: Non, je vous jure que je ne savais pas qu'on était photographiés. Je suis pas comme ça. Et puis, pourquoi je mettrais en danger ma relation avec Lucia? C'est moi qui souffrirais le plus dans cette affaire.
4: Attends, tu m'as fait venir dans ton appartement en prétendant que tu te sentais mal.
2: Non, vous avez proposé de venir dans mon appartement, patronne, avec tout mon respect. Et oui, je me sentais mal. Lucia m'a emmené aux urgences. Marcia, croyez-moi, je me mettrai jamais dans un tel pétrin, ni moi, ni vous. Si vous voulez, je vais parler tout de suite à Esteban et je lui explique
4: tout. Non, je n'ai pas besoin de ton aide. Vérifie plutôt qui a pu mettre une caméra dans ton appartement. À moins que... Non, je ne crois pas qu'elle aurait pu faire une chose aussi horrible. Lucia est gentille, elle ne pourrait pas faire ça.
2: Non. Lucia et moi n'avons rien à voir avec ça. Jamais on aurait cherché à vous nuire.
4: Bon, alors trouve qui a mis la caméra dans ton appartement.
7: Je suis sûr que Marissa ferait pas ça à papa.
2: Je suis sûr que Marissa ferait pas ça. Mais réveille-toi, Rafa. Elle l'a déjà fait avant, c'est une surprise pour personne. Cette femme a l'habitude de tromper.
7: C'est pas vrai. Ce qu'il y a, c'est que tu ne veux pas d'elle.
2: Écoute, peu importe. Le plus important, c'est qu'à partir de maintenant, je doute fort que Marissa puisse un jour revenir ici. Et nous, en fin de compte, on est gagnants.
8: Comment tu te sens?
4: Eh bien, je suis un peu calmée. Non, ce que je voudrais, c'est savoir qui a pu faire ça. Et ce, rapidement, Alba.
8: Marcia, regarde le bon côté des choses. Tout ça, c'est parce que tu as deux doigts de découvrir l'assassin de Nicolas. Non. Repose-toi. J'y vais. Salut, Iñaki.
9: Bonjour, Alba. Marcia est là? Je savais qu'épouser Esteban ne t'apporterait rien de bon. Comment tu te sens?
10: Ce qui me fait le plus mal, c'est voir le visage de mes enfants. Les regards de colère, de dégoût envers moi. Mais je n'ai pas terminé, Iñaki. Ils n'ont pas gagné, ça me donne plus de force pour continuer. Tu dois me faire confiance, s'il te plaît. S'il te plaît, crois en notre amour. Je le jure sur nos enfants, crois-moi vraiment.
11: La seule chose à laquelle je peux croire en ce moment, ce sont les faits. Et tu m'as trompé.
2: Je vais te dire une chose, Florencia. Si on me relie à ces photos, je nierai tout, figure-toi.
0: Ah bon? Alors fais ce que tu veux. Je viens juste te payer ce que je te dois.
2: J'en veux pas. Je m'en fous de cet argent. Je veux plus te voir.
0: J'ai plus besoin de toi. Tu m'as servi qu'à une chose, chérie. À rien. Rien du tout. Et si tu ne veux pas de ton argent... C'est ton problème. Merci de ta coopération.
2: C'est ce qu'on va voir. Alors, patronne?
10: Qu'est-ce qu'il y a, Alvaro?
2: Eh bien, figurez-vous que j'ai fait ce que vous m'avez dit. J'ai demandé ici au concierge du bâtiment s'il avait vu quelqu'un de bizarre qui était entré. Et il m'a dit que oui. Il a dit qu'il avait vu une femme.
10: Une femme? Elle était comment? Tu la connais?
2: Eh bien, d'après la description du concierge, il semblerait que ce soit Florencia.

0: Et c'est tout? Maintenant que t'as de l'argent, tu veux plus jouer?
1: J'ai même pas envie, mon frère.
0: Pourquoi?
1: Aujourd'hui, j'ai vu mon fils.
0: Je te l'avais dit. Je t'ai dit de pas aller là-bas, je te l'ai dit!
1: Alvaro ne sait encore rien, mais avec ma malchance, je l'ai vu en sortant et il m'a même menacé.
0: Ce garçon?
1: Oh, tu sais, il s'est moqué de ma veste. Il a dit qu'il voulait pas me voir ici, que j'allais faire capoter ses plans. Je pense qu'il a menti à tout le monde.
0: Arrête, ne te mets pas dans cet état. Pourquoi tu lui dis pas la vérité? Et voilà.
1: Non. Il saura jamais la vérité. Maintenant, nos vies vont dans des directions différentes. Je suis riche et je pense même que je pourrais me remarier.
2: Ah oui? Et avec qui?
1: Avec Florencia, par exemple.
2: Oh!
3: C'est toi qui as envoyé ces horribles photos? Je te jure que non.
4: Avec qui tu discutes à cette heure-ci?
1: Avec le chorégraphe. Et toi, t'étais où? T'étais pressé de quitter la maison d'Esteban?
4: Et je n'avais plus rien à faire là-bas. Sinon, je devais juste faire un truc.
1: Ok.
3: Désolée, madame, mais Lucrezia a donné l'ordre de ne pas vous laisser entrer.
5: Écoutez, Esperanza, pas de panique. N'oubliez pas que c'est moi qui donne les ordres. Ça ne changera pas, alors n'écoutez pas Lucrezia. Où est mon mari?
3: Il s'est enfermé dans le bureau.
5: Merci.
6: Je n'arrive pas à croire que tu sois là.
5: Pourquoi ça? C'est ma maison. Tu es mon mari et il y a mes enfants.
6: Écoute, tu peux avoir autant d'amants que tu le souhaites. Je ne peux pas te faire de reproches alors que Paola et moi, on se voit encore. Alors fais ce que tu veux. Mais tout ce que je te demande, c'est que devant les autres, on soit un peu discret, d'accord?
5: Ces photos ont été envoyées par Florencia. Elle a réussi à faire des dégâts.
6: Et tu en as des preuves?

0: Je ne vois aucun problème à ce que Tortue se remarie. Je vois pas quel est le problème, vraiment.
1: En fait, c'est pas que j'aime pas Florencia, ni tous ces gens. Mais c'est juste que j'ai l'impression qu'ils veulent quelque chose.
0: Fais attention, ne te retourne pas, voilà ta femme.
1: C'est vrai.
0: Ne te retourne pas.
1: À bientôt, comtesse, merci bien. À bientôt, prenez ce... T'es là, mini-pouce. Pourquoi? Il est tard.
2: J'attendais juste que les enfants soient couchés pour pouvoir venir te parler.
1: Ah bon, mais pourquoi? Qu'est-ce qu'il y a?
2: Célia a quitté son poste et je me disais que si tu trouves quelque chose, tu pourrais peut-être...
1: Je m'en occupe. Je vais m'en occuper.
3: J'ai les résultats du laboratoire par écrit, au cas où tu douterais de ma parole. Je l'ai confrontée et elle l'a admis. Elle a dit qu'elle avait fait ça juste pour que je parte d'ici, comme tous tes amis d'ailleurs.
4: Sur les photos que j'ai pu voir, t'es avec quelqu'un.
3: Florencia s'est introduite dans l'appartement d'Alvaro. Elle a laissé une caméra bien cachée.
4: Et tu faisais quoi là-bas?
3: Eh bien, Alvaro est mon assistant et il était malade. Je suis allée chercher des dossiers dont j'avais besoin pour le spectacle. Et comme il était très mal, j'ai essayé de l'aider pendant que la caméra était en train de filmer pour me nuire.
4: Et comment Florencia était au courant que t'allais y être à ce moment-là?
3: Ça, je n'en sais rien. Probablement une de ses amies. Elle a passé un accord, je ne sais pas. Elle a beaucoup, beaucoup d'astuces.
4: Mais pourquoi tu prétends que c'est elle?
3: Parce que j'ai demandé à Alvaro. Et le concierge de son immeuble a décrit une femme qui lui ressemble. Et elle n'a pas donné son nom. Tes amis ne veulent pas de moi ici, Esteban, et il y a une bonne raison. Tu ne crois pas? Il y a sûrement des caméras dans mon appartement et dans la chambre d'hôtel d'Iñaki.
4: J'arrive vraiment pas à y croire. Comment tout ça est allé si loin? Comment c'est
3: bon,
4: possible?
3: Bon, écoute, si après t'avoir montré des preuves, tu ne me crois pas, je ne peux rien faire de plus. Et je te préviens, je ne quitterai pas cette maison. Si tu veux prendre ce prétexte pour te séparer de moi, je vais me battre pour mes enfants, pas pour toi.
2: Merci beaucoup de m'avoir accompagné, mon chou.
1: J'allais pas te laisser rentrer toute seule, il est tard. Même si le village est calme, on sait jamais...
2: Ah, mais il ne m'arrivera rien, je passe inaperçue, je suis qu'une vendeuse de riz.
1: Comment ça, passer inaperçue? T'as perdu la tête. Tu ne vois pas que tu me fais perdre la mienne, candidat.
2: C'est un peu comme si tu m'aimais comme au début.
1: Non, pas comme au début. C'est beaucoup, beaucoup plus, candidat.
2: Bonne nuit, mon chou.

0: Papa ?
1: Entre.
0: À ce que je vois, t'es toujours en train de regarder les photos de ton cadeau de mariage.
1: Pourquoi t'es encore debout ?
0: J'arrivais pas à dormir.
1: Ah bon ? Tu devrais être contente. Tu as encore plus de raisons de détester Marissa.
0: C'est que je devrais peut-être me taire pour que... Parce que cette situation m'arrange, mais... Je peux pas cautionner un mensonge.
1: De quoi tu parles ?
0: Bah... Je suis restée debout toute la nuit à les analyser et j'ai réalisé que les photos avaient été éditées juste pour que Marissa ait l'air de te tromper, mais en fait non.
1: Merci beaucoup d'avoir dit la vérité. Merci, mon amour.

0: Lucia vient de me dire que ces photos ont été falsifiées.
1: Ma fille t'a dit ça ?
0: Oui. Je te présente mes excuses pour ne pas t'avoir cru. Une fois de plus.
1: Ni à présent, ni à l'époque. Je n'ai rompu cette promesse de fidélité que j'ai faite à l'autel. Devant Dieu.

0: Esteban, va-t'en.
1: Quoi ?
0: Pars, s'il te plaît. Laisse-moi seul. S'il te plaît, sors.
1: Oui, d'accord, oui.
0: Allez, va-t'en.

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0: Je ne peux pas et je ne veux pas l'oublier.
1: Ne te mets pas en tête que notre mariage peut être sauvé. Parce que tu as toi-même renoncé à cette possibilité le jour où tu m'as demandé le divorce.
0: C'était plutôt ma jalousie. Et ma déception. C'était plus puissant que l'amour que j'avais pour toi.
2: Tu écoutes aux portes. Tais-toi. Allons-y.
1: Le jour où on m'a mis en prison et qu'on m'a éloignée de mes enfants, j'ai commencé à te haïr. Cette haine a grandi quand j'ai découvert le mensonge que tu avais créé. Est-ce que tu réalises qu'à cause de toi, je dois vivre dans le mensonge? Être la belle-mère de mes propres enfants?
0: Marcia, essaie de comprendre, essaie un peu.
1: Aujourd'hui, ma haine est plus grande que tout ce que tu pourrais éveiller en moi.
3: Cette femme est venue s'offrir à Esteban pour qu'il lui pardonne et cet idiot tombe dedans.
2: Donc, ça le dérange pas de savoir qu'elle a...
3: Non, il s'en fiche que tout le monde sache qu'il est cocu. Sa famille, ses amis, ses enfants... Il veut juste se retrouver au lit avec cette garce. Et je savais qu'il allait retomber.
2: Oui, mais bon, on doit bien avouer que depuis que Marcia est là, tout s'est
3: amélioré. Mais tais-toi !
1: C'est dommage, ton piège n'a pas fonctionné. Et au lieu de m'éloigner d'Esteban... Tu m'as rapprochée de lui. Je sais que Florencia n'a pas agi seule. C'est toi qui as organisé cette petite mascarade pour m'embarrasser devant mes enfants.
3: Mais eux, non. Tu pourras pas les convaincre.
1: Ah bon, tu crois? On verra bien.
4: Félicitations. La procédure et le repos ont fonctionné. Vous êtes enceinte.
5: Oh, c'est merveilleux. On a réussi, mon
4: amour.
5: On a réussi.
4: Ça? C'est le cœur de votre bébé.
6: On a réussi.
4: Mais il va falloir éviter les excès. Il faudra faire attention à votre alimentation et à être très calme.
6: Bien sûr, pas de problème, docteur. Je m'en occupe. Je ferai attention à toi tout le temps.
5: Oh, oui. Merci, merci, merci.
6: Ah, désolé. Je dois prendre cet appel.
5: Oui, oui, vas-y. Bonjour. Bonjour, mon bébé.
6: Je suis très occupée, je ne peux pas parler.
2: Mais mon amour, tu m'avais promis de m'emmener au tournage.
6: Oui, chérie, mais je suis sur un autre tournage. Je ne pourrais pas venir te chercher, je t'envoie un taxi.
2: Mais c'est que...
6: Je dois y aller.
7: Ah. Tu es sûre? Sûre?
8: Oui, je suis sûre. Les photons ont été super mal retouchées en plus. L'arrière-plan était flou, on voit pas le visage du supposé amant, les photos étaient super serrées, trop bizarre.
9: C'est cool que t'aies dit la vérité. Sérieusement.
8: Vraiment, t'es son plus grand fan. Une voiture et c'est bon, t'es vendu. C'est triste, hein. Enfin bref, j'aime pas cette femme, mais ça se fait pas d'appuyer un mensonge.
7: Ce qui me surprend le plus, c'est que les amis de papa soient tellement contre ce mariage et qu'ils aient fait tout ça.
9: À votre avis, qui a pu faire ça?
8: Pour moi, c'est Paola. Elle a toutes les raisons de vouloir s'en prendre à Marissa.
1: Si je suis ici, c'est parce que votre père a compris que je ne le tromperai jamais.
9: Hé, hey, Lucia a dit la vérité à papa.
1: Merci pour avoir préféré dire la vérité.
8: Me touchez pas, s'il vous plaît. J'espère ne pas le regretter. Bon appétit.
1: Rendez-vous au bureau pour parler de tes responsabilités.
7: Ouais. Maintenant, je travaille aussi pour elle, tu vois.
8: Oui, à plus tard. Non, je t'aime encore plus. Je te fais des bisous. Quoi? Vous voulez quoi?
1: Je voulais te remercier pour ce que tu as fait pour moi et ton père.
8: De rien. Autre chose?
1: J'aimerais t'emmener dans un endroit très beau où tu pourrais prendre de super photos. C'est un endroit génial et tu pourras
8: Madame,
1: faire...
8: Madame, Je vous arrête. J'ai fait ce que j'ai

0: Je suis content que tout soit réglé, papa.
1: On ferait mieux d'oublier tout ça, les garçons.
2: Mais je comprends pas, papa. Tu n'es pas curieux de savoir qui t'a envoyé ce cadeau ?
1: Non. Les choses seront les mêmes, alors je vous demande de respecter ma femme.
2: Ah, et ta merveilleuse femme ? J'imagine qu'elle t'a dit que je travaille avec elle ?
1: Oui, et c'est bien. Mais tu ne peux pas négliger tes responsabilités. D'accord ? Bon. À plus tard.
0: À ce soir. Et maintenant, t'auras plus le temps de flirter, hein.
2: Qu'est-ce que t'en sais, mec?
3: Donc, tu ne sais pas qui a pu envoyer ces photos?
1: Aucune idée. C'était peut-être toi.
3: Ou toi. Ou ta femme.
1: Ou la tienne. Donato, ce qui est important, c'est que ça a marché.
3: Oui, j'espère juste que... Quand Esteban la virera de sa maison, il la virera aussi de l'entreprise.
2: C'est bizarre que mon père ne veuille pas savoir qui les a envoyés.
4: J'arrive pas à croire qu'ils en soient arrivés là.
2: C'est comme ça, frérot.
4: Même si j'avais vu ces photos, je douterais pas de l'intégrité de Marissa.
2: Ah, ça y est, mec, tu vas pas recommencer. En tout cas, t'as raté l'occasion de les séparer. T'aurais eu la voie libre cette fois-ci.
4: Écoute, je cherche pas à ce qu'ils se déchirent non plus.
2: Ah bon ? À plus tard. Hé ! C'est bizarre de voir le bureau de Célia vide, non ? Surtout qu'on a besoin d'elle.
4: Tire-toi de là.
5: Comment tu as dit qu'elle s'appelait ?
6: Candida Núñez.
5: Ah, bien sûr, c'est l'amie du père José. Dis-lui d'entrer.
6: Ok. Madame Candida Núñez ? Entrez, s'il vous plaît.
7: Vous n'avez pas honte d'aller séduire des garçons alors que vous êtes mariés ?
5: Je vous demande pardon ?
1: Tu es sûr ? Absolument, Bruno. Elle lui a envoyé les photos qui sont trafiquées. Et comment tu sais ? Parce que Lucia me l'a dit, elle adore la photographie et elle l'a remarqué.
8: Je pense pas que Florencia soit capable de faire ça.
1: Bruno, arrête de la couvrir. Elle est capable de faire n'importe quoi. Figure-toi qu'elle lui a envoyé des messages de menaces anonymes depuis qu'elle est revenue ici. Je ne veux plus du tout la revoir. Ni chez moi, ni à l'entreprise, ni nulle part. Est-ce qu'elle possède des actions ?
8: On est mariés sous le régime de la communauté.
1: Bah j'en sais rien. Fais ce que tu veux, mais je ne veux plus qu'elle soit impliquée dans l'entreprise. Mais comment est-ce que tu peux être encore avec une femme ?
8: Qui t'aime toujours.
1: Si tu le sais, alors t'attends quoi pour demander le divorce ?
7: Je suis désolée, mais ce que vous faites, c'est très mal. D'un côté, vous rejetez le patron de ma fille, et de l'autre, vous lui faites croire que quelque chose est possible entre vous.
5: Et c'est bon, vous avez fini ?
7: Oui. Mais je voudrais juste dire que si Célia a démissionné de cette entreprise, c'est à cause de vous. Vous avez ça sur la conscience.
5: Non, non, non, non. Alors, je n'ai jamais fait croire ça à Omar. Pour moi, c'est comme un fils. Et croyez-moi, j'ai bien gardé mes distances avec lui.
7: Ah ? Et alors, pourquoi il est toujours si envoûté par vous, alors ?
5: Eh bien ça, je n'en sais rien. Omar a une obsession absurde pour moi. Et vous savez, je le pense vraiment. Je suis désolée que Célia souffre. Mais je comprends que vous soyez très énervée. En tant que mère, on sort les griffes quand il s'agit de nos enfants.
7: Ah oui, à qui le dites-vous ? Le problème, c'est qu'elle a choisi le mauvais prétendant. Et c'est pour ça qu'elle est partie. Elle est très déprimée.
5: Non, mais écoutez, je vous promets que ça va changer. Je ne permettrai pas que Célia quitte l'entreprise.
7: Je ne sais pas si vous arriverez à la convaincre.
5: Eh bien, faites-moi confiance, Candida.
6: Allez, allez, allez. Arrête, je veux pas qu'on nous voit.
2: Ok, allons prendre un café. Je t'invite loin de tous ces commérages.
6: Ok, mais on devrait un peu ralentir, tu crois pas ?
2: Oui.
6: Bonjour, comment ça va ?
4: Bien, Alba. Hugo ? Alors, tu l'as embrassé ?
2: Ouais, frérot, je l'ai embrassé. Mais s'il te plaît, le dis à personne, s'il te plaît. On y va doucement et... En fait, jamais j'avais ressenti ça pour une personne. Je suis sur un nuage.
4: Alors arrête de sourire comme ça, hein.
2: Candida, vous faites quoi ici ?
7: Quoi ? Y a que toi qui puisse venir ici ou quoi ?

0: Non, mais...
1: Ah, tu es vraiment un mauvais fils, Alvaro. Tu te préoccupes même pas de ton père.
0: Chut, ça suffit. Mêlez-vous de vos affaires.
1: Bah, si je veux m'en mêler.
0: Bah, non.
2: Alvaro, tu peux venir dans mon bureau.
0: Oui, j'arrive. Allez. Ouais, c'est elle. Je voulais vous dire que je suis très embarrassé. Mmh. Et à vrai dire, j'y ai beaucoup réfléchi. Parce que je vous ai causé des problèmes. Et le mieux serait que je démissionne.
2: Tout est déjà réglé, Alvaro. Florencia ne s'en est pas sortie comme ça.
0: Ah, tant mieux. Je suis très très content de ne pas être la cause de votre divorce. Et Lucia se plaint toujours, toujours, et elle parle beaucoup. Mais je la conseille à chaque fois. Et je parle en bien de vous.
2: Très bien, c'est gentil. En parlant de ça, dis-moi quelque chose.
0: Oui.
2: Est-ce que tu es vraiment amoureux de Lucia?
0: Oui, comme un fou, madame.
2: Et elle, est-ce qu'elle t'aime comme une folle aussi?
0: Eh bien, ma princesse n'est pas aussi expressive que moi. Mais je sais qu'elle m'aime beaucoup.
2: J'aimerais te donner un bon conseil.
0: Oui, patronne, bien sûr.
2: Assure-toi que Lucia est amoureuse de toi avant que votre relation évolue.
0: Oui, madame.
2: Et oui, je voulais te dire qu'en plus de tes responsabilités, à partir d'aujourd'hui, tu vas aider Hugo aux archives.
0: Ah, d'accord. Enfin... Et quel sera mon travail exactement?
2: Tu seras sous ses ordres. Il te dira ce que tu devras faire.
0: Entendu. C'est beaucoup de travail, non?
2: Tu peux le faire, non?
0: Oh oui, madame, bien sûr. Oui, patronne.
3: Lucrezia m'a appelé. Elle a perdu la tête.
4: Non, non, arrête. C'est pas possible que le plan de Lucrezia n'ait pas fonctionné. Elle est derrière tout ça, non?
3: Non. Florencia, c'est elle qui a payé ton ex-amant pour la piéger.
4: Alvaro?
3: Ah, tu en as un autre?
4: Tata, arrête.
0: Bon, c'est super clair, non? Oui, oui, t'inquiète pas, je m'en occupe. Merci. Hé, au fait, je sais pas, mais je te sens pas du tout avec ma sœur. Ah bah, ça se voit, oui, ça se voit. Mais bon, j'y travaille, je veux conquérir ta famille. Oui, ça aussi, ça se voit. Hein? Mais je sais pas, gars, il y a quelque chose chez toi qui me paraît faux. Pas du tout. Non, crois-moi, je te dis la vérité. Bah, on verra bien. Ouais. Avec le temps. Bien sûr. Peut-être que je finirai par t'apprécier. J'en suis sûr. Allez, finis ton travail. Ouais. Et fais vite, s'il te plaît. Ok. Alors, c'est quoi le mot de passe?
5: Je me sens nul d'avoir joué avec les sentiments de Lupita. C'est une très jolie fille. En vérité, je pensais pouvoir t'oublier en étant avec quelqu'un d'autre.
6: C'est que je suis inoubliable.
5: Tu l'es.
6: Le plus important, c'est que t'aies réussi à la quitter, non?
5: Ouais. Oui, je me sens libéré. Et toi, t'as parlé à Alvaro?
6: Bah, je devais le faire hier, mais il y a eu un problème chez moi, j'ai pas pu.
4: C'est combien?
7: 87 pesos.
0: Mais non, arrête. Je t'ai dit que je t'invitais.
4: Mais t'as toujours voulu m'inviter depuis que je te connais.
0: Parce que... Depuis que je te connais... Tu illumines mes journées.
5: Je suis très fier de toi. T'as préféré dire la vérité au lieu de saisir l'opportunité de piéger ta belle-mère.
6: C'est juste que ça semblait être le mieux à faire. Et c'est vrai que j'aime pas cette femme, mais ça aurait pas été cool de faire ça.
5: Oui, tout à fait.
6: Et tu sais quoi? Mon père était reconnaissant. Premièrement, il m'a fait un bisou. Trop bizarre de sa part. Et ensuite, il m'a appelé sa fille, ce qu'il ne fait jamais non plus.
5: T'es merveilleuse, Lucia. Et moi, je suis l'homme le plus chanceux du monde.
6: Le seul truc, c'est que j'ai pas pu parler avec Alvaro, mais aujourd'hui, sans faute, je le ferai. T'inquiète pas.
5: C'est bon. Je m'inquiète pour d'autres choses.
6: Comme quoi?
5: Eh ben, je sais pas comment ta famille va réagir, que tu sois avec un mec comme moi.
6: Sortir avec quelqu'un comme toi, c'est la meilleure chose qui me soit arrivée. Et s'ils s'énervent, bah qu'ils s'énervent. Et si ça leur va pas, eh ben ça leur ira pas. Mais en vérité, tu fais de moi la personne la plus heureuse du monde.

0: Bettina, tu es prête?
1: On peut attendre un peu plus, s'il vous plaît.
0: Bettina, j'ai arrêté toute production. Je suis désolé, mais on peut pas attendre plus longtemps.
1: J'arrive.
0: J'arrive. C'est pas vrai. Vous êtes prêts, les gars? Elle arrive bientôt.

0: La femme de Bruno est folle. Pourquoi il est encore avec elle?
1: Ben, parce qu'il l'aime. Il n'y a pas d'autre explication, il l'aime.
0: Et dis-moi, Esteban, pour la même raison, tu as décidé de croire en Marcia?
1: Ça n'a rien à voir. Les photos que Florencia a envoyées sont fausses. Et il n'y a pas que ça.
0: De quoi tu parles?
1: De ceci. Florencia harcèle et intimide Marcia depuis qu'elle est revenue dans nos vies. Florencia! Florencia! Esteban ne veut plus te voir, ni dans son entreprise, ni chez lui.
2: Pourquoi?
1: Parce qu'il sait que t'as envoyé ces photos stupides. Et il sait aussi pour les autres, celles où tu menaces de tuer Marcia.

0: J'étais encore enfuie. Et avec le portable?
1: Non, je vais le ranger, je le range.
0: Non. Le portable est confisqué.
1: Non, maîtresse, s'il vous plaît, je le range, je le promets.
0: Maintenant, on va aller parler au père et tu vas lui donner des explications.
1: Non, je jure que je le sortirai plus.
0: Non, ne jure
1: rien
0: du tout.
1: Mais j'en ai besoin, s'il vous plaît.
0: Silence.
2: Je peux pas croire que même avec ces photos, Esteban croit encore cette femme.
3: Le travail a été très mal fait, Florencia. Même Lucia a vu qu'elles étaient fausses. Et à cause de ça, Esteban m'a demandé de te retirer les parts auxquelles tu as droit.
2: Comment ça?
3: Un avocat rassemble déjà tous les documents.
2: Non, c'est injuste de me renvoyer de l'entreprise.
3: C'est toi qui l'as cherché.
2: Tu sais pas comment ça m'énerve que cette femme soit encore avec lui.

dis-moi tout. D'accord, je t'envoie plus d'argent, mais reste loin.

0: Non, parce que ce budget...
1: Marissa, tu as une minute?
0: Bien sûr.
2: Je vous laisse.
0: Alba, on s'y remet juste après. Ferme la porte, s'il te plaît.
2: Ok. Bonjour, Omar.
1: Bonjour, Alba. J'espère que le dîner que j'ai organisé a fonctionné. J'ai laissé Pablo et Lucia discuter et, du coup, je sais pas s'il y a eu réconciliation.
0: Oui, ils se sont réconciliés. Je te remercie pour ton aide.
1: En fait, j'ai l'impression que toi et moi, on a aussi besoin de se réconcilier. J'aimerais qu'on redevienne amis.
0: Écoute, ce n'est pas possible. Et rien ne sera possible tant qu'il ne sera pas clair pour toi qu'il ne peut rien y avoir entre nous. Pour moi, tu es un enfant. Tu es comme mon fils, Omar.
1: Je comprends. En tout cas, merci pour ton temps.
0: Omar, et tu vas faire quoi pour ramener Célia?
1: Je ne peux pas la forcer à revenir. Et ça va être très difficile de trouver quelqu'un d'aussi professionnel qu'elle. Merci.
3: C'est impossible que tu ne sois pas au courant des menaces que ta femme...

0: femme a envoyé à Marcia.
1: Je te jure que j'en avais aucune idée. C'était aussi une surprise pour moi.
0: Ne me mens pas. Ce n'est pas le moment de se méfier les uns des autres. Alors tu ferais mieux de me dire maintenant si tu as fait quelque chose pour nous nuire.
1: Je te donne ma parole, Donato. Je ne t'ai jamais rien caché. Je peux pas contrôler chaque chose que fait Florencia.
0: Eh bien, tu devrais peut-être essayer.
1: Et toi, tu devrais te concentrer sur nos affaires. Tu devais emmener tu sais qui et elle a fini par y aller seule.

0: Voilà les nouveaux designs que tu as demandés par rapport aux infos que tu m'as envoyées. Regarde-les.
1: Ça se rapproche plus de ce que je veux. J'imagine que ta tante Emilia t'a mis au courant, n'est-ce pas?
0: Comment ça?
1: Que le petit cadeau que Florencia a envoyé n'a pas fonctionné.
0: Écoute, je ne vais pas faire l'hypocrite, effectivement. Ça ne me plaît pas.
1: Paola, je suis désolée, mais pour l'instant, tu resteras sa maîtresse.
0: Et combien de temps tu comptes faire payer Esteban pour être allé en prison à sa place?
1: Le temps nécessaire.
0: Nécessaire pour quoi? Pour qu'il retombe amoureux?
1: Je te le répète, Paola, Esteban ne m'intéresse pas. Mieux vaut se concentrer sur le travail, n'est-ce pas?
0: Oui, maintenant je crois être prête à négocier mon contrat, non?
2: C'est pas possible que vous n'ayez pas encore reçu les résultats du test de paternité.
3: Excusez-moi un instant, c'est quoi votre nom?
2: Lombardo.
3: Je les ai, ils viennent juste d'arriver.
2: Merci.

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1: Vous avez fouillé dans mon ordinateur. Au moins maintenant, je sais pourquoi vous avez voulu m'embaucher. Vous voulez faire tomber le cabinet Kepler. Elle a déjà prévenu le parquet national financier.
2: Nous avons affaire à un magnifique délit d'initié, madame la juge.
3: On nous a demandé de récupérer tous les documents concernant la société Octalis.
4: Je vous préviens, je vais faire vérifier tous les documents que vous emportez.
5: Vous essayez de me prendre ma fille. Je vous tue.
6: Chloé Valère, elle a bien essayé d'enlever sa fille et les échanges avec son coloc.
7: Mais si elle a un complice, c'est lui.
6: Bon, tu prends qui tu veux et tu me le surveilles de près.
8: Je suis en notre appart, là.
9: Ok, fais gaffe à toi.
10: Je viens d'appeler ta gynéco. T'as jamais été enceinte?
11: Tu te consoleras avec la joaillerie.
10: Attends, parce que pour les bijoux volés, t'as menti pour ça aussi?
7: Chloé, attends, je sais que c'est pas toi pour les bijoux.
12: T'es allé voir la police pour leur dire, tu leur as expliqué?
10: Désolé, j'ai trop à perdre.

0: pile merde, hein.
1: Bah sinon, je vais sur la place pour 1 euro, ils emballent tout. Hein.
0: Non, mais c'est pour Elena, je vais tout faire moi-même.
1: Elle a appris qu'elle passerait pas Noël avec nous. Alors, elle agit comment?
0: Elle a beaucoup pleuré, pareil.
1: Je suis désolé.
0: J'avais tellement rêvé de ce moment-là.
1: Ce sera pour l'année prochaine.
0: Vous jamais?
1: Bah arrête, oh.
0: Baptiste, on me soupçonne de vol. Et j'ai fait de la tôle, ils vont pas me louper au tribunal. Je peux prendre 10 ans facile.
1: Moi, je les laisserai pas faire.
0: Comme si t'avais le pouvoir d'empêcher quoi que ce soit.
1: Bah attends, déjà, je vais t'amener voir les flics, tu vas leur expliquer ce que ton ex t'a dit hier soir.
0: Tu penses qu'ils vont me croire?
1: Et ça, je sais pas, mais en tout cas, ils auront pas d'autre choix que de prendre la déposition, donc...
0: Y'a un souci?
1: Non, je vais devoir y aller, mais... c'est un truc important, c'est pas...
0: Mes secrets.
1: Bah, c'est pour du taf, quoi.
0: Dont tu parles jamais.
1: Tu me fais quoi, là?
0: Rien, mais tu t'inquiètes pour moi, je peux m'inquiéter pour toi aussi, non?
1: Sauf que moi, j'ai pas de problème. Hein? Ça va aller. Bon, à toutes.

0: C'est bien. Ok. On le garde encore un peu en observation, hein. Merci.
1: Il paraît que mon oncle s'est enfin réveillé.
0: Il y a moins d'une heure, ouais.
2: Comment il va?
0: Ses constantes sont bonnes, les premiers tests neurologiques rassurants, mais il est encore très fragile.
1: Vous pensez qu'on peut le voir quelques minutes pour l'embrasser?
0: J'aurais vraiment préféré qu'il se repose encore un peu. C'est ce que j'ai dit aussi au policier qui venait l'interroger.
1: Pas de souci alors, on repassera.
0: Ouais, c'est mieux, merci.
2: Merci docteur.
1: T'es content de toi?
2: Comme c'était de ma faute que les flics fassent leur travail.
1: Ma crainte désormais, c'est qu'ils se doutent de quelque chose.
2: Pour les bijoux?
1: Ton ex a très bien pu leur parler.
2: Pour leur dire quoi?
1: Tu te rappelles que tu lui as fait des aveux hier soir?
2: Ça va, tu dramatises, hein. Je suis resté très flou, elle va rien prouver.
1: Elle tentera quand même de le faire.
2: Sur la base de quoi?
1: J'en sais rien, moi. Des témoins qui vous ont vus ensemble, qui vous ont peut-être entendu. Elle a rien enregistré, au moins.
2: Mais non, bien sûr que non.
1: Ça reste une menace.
2: Oui, parce que tu l'as bien cherché aussi, tu l'as accusé à tort.
1: Peu importe. Il faut la neutraliser.
3: Ça bouge toujours pas dans la presse? J'ai pas la force d'aller plus chier, là.
4: Je l'ai fait pour toi. On évoque le scandale Octave.

0: police, mais ton nom n'apparaît nulle part.
1: Malheureusement, ça risque de pas durer.
2: Si j'avais su que cette fintech pouvait me coûter le groupe Kepler.
1: On va préparer ta défense. T'as pas investi sciemment dans une entreprise véreuse pour arnaquer des milliers de personnes. C'est ça qu'on répétera aux journalistes.
2: C'est la vérité. Moi aussi, je suis une victime d'Octalis. Paul.
0: En fait, le parquet national financier doit être en train d'étudier l'ensemble de la comptabilité, les courriers, les appels, enfin bref.
2: Je reste chez moi sans rien faire, jusqu'à ce que deux flics de la financière viennent tout me prendre.
0: C'est la procédure, Vanessa, tu la connais.
1: Je peux demander un accès au dossier.
0: Non, c'est délicat. La juge Colbert n'est pas d'un caractère facile, elle risque de se braquer.
2: Tout ce que j'ai bâti en train de s'effondrer, je devrais me soucier du caractère de la juge.
1: Malgré le talent de Maître Gisbert, c'est pas seulement d'un avocat fiscaliste dont t'as besoin, mais aussi d'un pénaliste.
2: Paul sera très bien conseillé à un excellent avocat pénaliste s'il l'estime nécessaire.
1: Je te connais par cœur, maman. Tu veux pas que je te représente pour pas que mon nom soit associé à cette affaire?
2: Oui, j'aimerais autant qu'il reste un Kepler avec une réputation intacte.
1: Mais même si je ne suis pas ton avocat, je resterai un Kepler. Et je passerai pas au travers des gouttes. Alors autant que je me batte à tes côtés. Et c'est pas négociable.
3: T'es hyper sexy quand t'es plongée dans ton bouquin comme ça.
4: Mais à quel moment je suis pas sexy avec toi?
3: Jamais. J'adore tout, même quand tu fais la vaisselle. D'ailleurs, faut que j'arrête parce que sinon tu vas finir par prendre la confiance.
4: Trop tard.
5: Ça, c'est pour vous. Ah, désolé, mais j'en ai que deux.
3: Non, vous en faites pas, faites comme si j'étais pas là.
5: Alors, à Noël et à la belle année qui s'annonce.
4: À Noël? J'aime bien cette période où tout le monde est content.
3: Oh non, me dis pas que tu cautionnes cette guimauve, là.
4: Mmh. Autant pour moi. Presque tout le monde.
5: Vous inquiétez pas, rien peut m'assombrir aujourd'hui. Je pars en vacances samedi, et en rentrant, on aménage dans notre nouvel appartement.
4: Oh, génial, je savais pas que vous aviez trouvé quelque chose.
5: Oui, on a signé hier. Vous allez pouvoir récupérer votre chambre. Et encore merci pour Lucie.
4: Y a pas de problème. On s'est vraiment bien entendu toutes les deux. Elle va manquer.
3: Bon, tu sais, c'est la vie, hein. Regarde-moi, je vais plus croiser mon géniteur. Est-ce que je me plains? D'ailleurs, merci. Grâce à vous, je crois en la magie de Noël.
5: Mmh. Il se croit drôle, en plus. Mmh. Mmh. Bon, allez, c'est pas tout ça, mais je suis pas encore en vacances.
4: Passez une bonne journée.
6: Les gens sont fascinés par le crime. En particulier pour les tueurs en série. C'est l'élite du crime. Ils ne tuent pas bêtement pour tuer, non. Ce sont des artistes.
5: C'est terminé, monsieur Cassian.
6: Vous vous trompez, commandant. La partie commence à peine.
5: Il m'avait dit qu'il allait écrire ses mémoires, mais je pensais pas qu'un éditeur allait publier ses saloperies.
4: Ça n'a rien d'étonnant. Cassian est une célébrité dans son genre, il a un public.
5: Et ça, c'est une bonne raison, ça.
4: D'une certaine façon, oui. Les éditeurs sont des commerçants comme les autres.
5: Ce genre de livre devrait pas exister, ça n'appelle au meurtre.
4: En ce qui me concerne, c'est plutôt une mine d'or. Je prépare un master en psychocriminologie.
5: Ah, vous me l'aviez pas dit, ça.
4: Vous me l'aviez pas demandé. Avec ça, je pourrais devenir profileuse, par exemple. Et ce livre m'aide à comprendre le fonctionnement des psychopathes. Darius coche toutes les cases. Absence d'empathie, manque de remords, capacité à manipuler...
5: Mais vous fatiguez pas. Je connais très très bien cet enfoiré. Hein.
4: Je sais.
5: Non, vous savez pas, non.
4: Je connais pas les détails, c'est vrai, mais je sais ce qu'il en dit dans son livre.
5: Il parle pas de moi, quand même, là.
4: Si. Enfin, il vous cite pas personnellement, mais il parle du flic qui l'a arrêté.
5: Ah, oui, oui. Le flic pathétique a eu beaucoup de chance de l'arrêter, ça.
4: Détrompez-vous. Il parle de vous comme d'un adversaire redoutable.
5: Il oublie de dire qu'il me hait, non?
4: Je dirais plutôt qu'il vous admire.
5: Vous êtes trop naïve.
4: Vérifiez par vous-même, si vous voulez. Je peux vous le prêter quand je l'aurai fini.
5: Non, c'est pas la peine, je connais très bien la fin.
4: Dommage. Moi, à votre place, je le lirai.
5: Mais vous êtes pas à ma place, Noémie. Bonne journée.

0: Désolé, avec les fêtes qui arrivent, ça roule hyper mal, même en bécane. Ah ouais, on est sur un congélage de pro, là.
1: Ça fait 3 quarts d'heure qu'ils remplissent la camionnette. Ils sont en train de dépouiller l'appartement du 3e étage.
0: Ça te dit de les prendre en flag, quelle amitié ?
1: Comme si j'avais jamais rien fait de plus dur.
0: Ouais, mais là, ils sont 3 et on est que 2.
1: T'inquiète, c'est bon, je gère.
0: All right, let's go.
2: Police, on bouge plus. Face au mur. On se dépêche. Main sur la tête.
3: Vous savez que vous êtes en train de faire une grosse connerie, là.
2: Laissez-moi deviner. Vous aidez un pote à déménager, c'est ça?
3: On est là pour aider une femme qui est victime de violence conjugale. Elle s'appelle Alicia Meyer. Là, on était en train de la déménager en douce, histoire que son mari vienne pas lui foutre sur la gueule à sa prochaine adresse.
4: Et là, il y a urgence. Il la harcèle. S'il se pointe, ça pourrait mal tourner.
2: Admettons. Comment on peut la contacter, cette femme?
3: Faut voir avec le pavillon des fleurs, ceux qui chapeautent l'opération, donc...
5: Bien sûr que je confirme ses propos. Tu sais que c'est ton problème à toi, en fait, c'est la déformation professionnelle. Tu vois des voleurs partout.
2: Bon, est-ce que tu peux garder ton calme et me dire comment le pavillon des fleurs procède dans ce genre d'opération, justement?
5: Ah ben c'est très simple, on fait le boulot à la place des flics, pour éviter d'ajouter un féminicide de plus sur la liste.
3: Au lieu de nous remercier, on nous traite comme des voyous.
2: Peut-être parce que vos méthodes sont pas très orthodoxes, justement.
5: Ah ouais? Mais t'aurais fait quoi, toi, à la place?
3: Par exemple, pour Alicia, la meuf qu'on était en train d'aider aujourd'hui, là. Vous savez qu'elle a déposé plainte plusieurs fois, déjà?
2: Ici? Dans ce commissariat?
5: Et ça aurait changé quoi? On l'aurait écouté, ici?
2: Écoute, on fait ce qu'on peut, d'accord? Il y a beaucoup de femmes qui viennent pas en parler. Et tu le sais aussi bien que moi, ça, Luna.
5: Mais oui, évidemment, c'est parce que c'est la peur qui les en empêche. Donc il faut tout faire pour les mettre en sécurité.
2: Écoute, je vais faire en sorte que Madame Meyer soit placée sous protection dès aujourd'hui. Et son mari aura interdiction d'approcher.
5: Bah écoute, moi d'après ce que j'ai compris, c'est pas du genre obéissant le bonhomme.
2: Le juge lui collera forcément un dispositif électronique, ok? En général, ça calme les fortes têtes.
5: T'attends quoi là? Qu'on te dise merci?
2: Bah déjà que tu changes de ton, d'accord? T'es dans un commissariat ici. Et si t'es pas contente, je peux aussi te foutre en cage pendant 1 heure ou 2. Ça va te calmer. Et vous alors, ce coquin, c'est vraiment un déménagement qui a mal tourné?
3: Exactement. Parce que comme je suis pas un cambrioleur ni même un voleur de bijoux au passage, c'est juste Géraldine Juvier et son mari qui racontent de la merde, là. Histoire d'enfoncer Chloé.
2: Bah ça tombe bien, on va pouvoir avoir la version de Monsieur Duvier, puisqu'il s'est réveillé ce matin.
3: C'est vrai ça? Mm-hmm. Bah, c'est plutôt une bonne nouvelle, non?
2: Ah bah ça, on verra.
6: Qu'est-ce qui se passe?
7: T'es au courant que Darius Cassian a pondu une autobiographie?
6: Ouais, j'ai appris ça ce matin.
7: Un coursier a déposé ça pour toi.
6: Et on sait d'où ça vient, là?
7: Directement de chez son éditeur. Il y a même une dédicace pour toi. Alors, tu peux y aller, je l'ai fait vérifier par la PTS.
6: Vous avez bien fait avec cette tordure. Et à vous, commandant Bauer, qui croyez avoir remporté la partie, alors que vous n'avez gagné qu'une manche.
7: C'est de la provoque.
6: Il paraît que dans ce bouquin, il m'en sens. Et cette dédicace-là, c'est un message pour moi, ça.
7: Qui dirait quoi?
6: Qui prépare son évasion, pour continuer ses crimes.
7: Jean-Paul, je comprends que tu sois inquiet, mais là, t'es en train de rentrer dans son jeu. C'est exactement ce qu'il cherche.
6: Oui, je sais, ouais. Mais je vais quand même lire attentivement cette merde.
7: T'as conscience que c'est un peu comme si t'emmenais Darius avec toi en vacances, là?
6: J'ai pas le choix. Non, j'ai pas le choix.
8: Merci de me recevoir, madame la juge.
9: Cet entretien me semble prématuré, mais je vous écoute.
8: En tant que représentant de madame Kepler, je voudrais accéder au dossier de l'enquête.
9: Je ne peux pas accéder à votre requête tant que la première comparution de votre cliente n'a pas eu lieu.
8: Elle aussi fait partie des victimes d'Octalis, et elle souhaiterait coopérer avec la justice.
9: J'en prends bonne note, mais ça ne change rien à son statut.
8: Le groupe Kepler veut dissiper tout malentendu, et pour ça, j'aimerais comprendre ce que le parquet lui reproche exactement.
9: Le greffier n'a pas encore coté toutes les pièces du dossier, mais c'est un collectif de victimes d'Octalis qui a présenté un dossier nécessaire à l'instruction.
8: Vous voulez dire que c'est cette action qui a déclenché l'enquête ?
9: J'ai jugé le dossier suffisamment sérieux pour le transmettre au PNF.
8: Sans vouloir abuser, Je pourrais savoir qui est l'avocat qui défend ce collectif?
9: Je ne m'y oppose pas, d'autant que vous avez déjà plaidé l'un contre l'autre par le passé. Il s'agit de mettre bataille.
5: Oui?
8: Je peux te voir deux minutes?
5: Comme ça, c'est un rendez-vous?
8: J'ai pas envie de jouer Alice. C'est important.
5: Dans ce cas... Tant qu'on parle pas de l'affaire Octavis. Oh non. C'est pour ça que t'es là.
8: À ton avis?
5: On peut pas évoquer l'affaire sans la présence de la juge, tu le sais parfaitement.
8: Ça tombe bien. Je voulais mettre les choses au clair avec toi. C'est Octalis qui a monté cette fraude et ma mère en ignorait tout.
5: C'est léger comme ligne de défense. Surtout venant du fils de la principale accusée.
8: Mélange pas tout. Je te parle de fait.
5: Bon, tu veux mon avis? Change de stratégie. Personne n'y croira. Ta mère était l'investisseur majoritaire, elle était forcément au courant.
8: Pas au début. Elle avait une partie infime, mais il y avait une clause automatique de montée de capital à son insu qui a eu lieu récemment.
5: Et le recel dont elle va être inculpée, c'était à son insu également? Elle pouvait alerter la justice, mais elle a préféré brader ses parts. Ça fait mauvais genre.
8: C'est la vente d'actions qui t'a mis la puce à l'oreille? T'étais en embuscade et t'as sauté sur l'occasion pour avertir le PNF.
5: Sans commentaire.
8: D'ailleurs, comment tu connais aussi bien le dossier?
5: Mais je représente un certain nombre de plaignants. Et puis j'ai fait mon travail aussi, figure-toi. Ça a l'air de t'étonner.
8: Tu continues de m'en vouloir, c'est ça? T'as pas l'impression que ta vengeance est légèrement disproportionnée?
5: Détrompe-toi, ça n'a rien de personnel. Mais tu me connais, je peux pas résister à un dossier en or. Et celui-là, pardon pour ta famille, mais il risque de faire des étincelles.
8: Elle est à Pauline de Boisier, cette veste?
5: Hum?
8: Et qu'est-ce qu'elle fait là?
5: Bah, c'est ma nouvelle assistante. À ta place, je l'aurais gardée. Elle est très douée. Et pleine de ressources. J'apprends beaucoup de choses avec elle.
10: Les analyses de M. Duvivier présentent certaines anomalies.
11: Ok.
10: Un taux de mélatonine très élevé, par exemple.
11: Mais c'est pas une hormone qu'on sécrète naturellement, ça?
10: Oui, et qu'on peut prendre aussi sous forme de complément alimentaire, pour pallier un déficit.
11: Et ce serait dangereux?
10: Ça dépend de la dose et des interactions médicamenteuses.
11: Vous savez s'il prenait autre chose?
10: Un antidépresseur, du mot clobémide.
11: Et ça donne quel genre de cocktail, ça?
10: Oh, ça peut créer de sévères troubles neurologiques. Céphalées, vertiges, confusion.
11: Sa chute pourrait venir de là?
10: C'est très vraisemblable, vu le taux qu'on a trouvé dans son sang.
11: Vous voulez dire qu'il prenait mal son traitement?
10: Pas à la dose prescrite par son médecin, en tout cas.
11: Ça veut dire quoi? Qu'il prenait son traitement à plusieurs reprises, sans s'en souvenir?
10: Bah lui dit que non.
11: Mais je comprends pas, là. Il se serait empoisonné comment, alors?
10: Écoutez, c'est délicat. Moi, je veux incriminer personne. Mais sa nièce m'a dit que M. Duvivier avait un pilulier.
11: Ok. Et?
10: C'est sa femme de ménage qui préparait les médicaments chaque matin.
12: C'est mieux comme ça?
13: Ah ben, mais c'est synthétique, moi je ne supporte que la plume d'oie.
14: Qui n'est pas autorisée dans les hôpitaux.
13: Oui, je pourrais rentrer chez moi aussi.
14: Sauf qu'on a failli vous perdre, mon oncle.
12: Alors pour une fois, vous allez être raisonnable et vous allez écouter un peu les médecins.
13: Vous savez quoi, tous les deux? Le docteur Nassiri, vous voyez qui c'est?
12: Oui, bien sûr.
13: Eh ben, devinez quoi? Son cousin tient une bijouterie à Téhéran. Oui?
11: Bonjour, capitaine Salem, police nationale. Je peux? Désolé de vous déranger, monsieur Duvivier, mais j'ai quelques questions à vous poser.
14: C'est l'homme qui vous a sauvé en prévenant les secours. Mais si vous souhaitez vous reposer, il peut repasser plus tard.
13: Non, au contraire. Qui reste, ça va me divertir. Je vous écoute, capitaine.
11: Très bien. Est-ce que vous vous souvenez ce qui s'est passé avant votre chute?
13: Non. J'étais debout dans mon salon et tout d'un coup j'ai perdu connaissance.
11: Comme ça, sans raison?
13: Non, j'ai glissé, je crois. Comme si on m'avait déséquilibré plutôt.
11: Attendez, mais c'est important ce que vous dites là. Vous n'étiez pas seul?
13: Je le pensais avant, mais maintenant j'en suis pas si sûr.
11: Mais qui aurait pu s'introduire chez vous, puisqu'il n'y a pas eu d'effraction?
14: Mon oncle, si vous pensez à quelqu'un, il faut le dire.
13: Mon ex-dame de compagnie, Chloé Valère.
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Bonjour La Réunion, j'espère que vous êtes bien ce lundi après-midi et que la semaine y commence bien de notre côté. 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

0: 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On est parti ensemble pour un instant shopping.
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2: 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Il y a deux façons de les nettoyer. 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À genoux, c'est un travail éreintant. Ou vous pourriez utiliser le Spin Scrubber. Ce que je vais faire, c'est juste le mouiller et nous allons laisser le Spin Scrubber faire le travail. Je le mets en marche et regardez. Maintenant, la tête de la brosse tourne à plus de 300 tours par minute. Je veux que vous remarquiez quelque chose. Je ne vais même pas transpirer. Je vais simplement laisser la tête rotative faire le gros du travail pour moi. Elle tourne à plus de 300 tours par minute pour enlever cette vieille mousse savonneuse. Les dépôts, les taches de calcaire, le tartre de ce carrelage. Et il commence à atteindre le joint. 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Ça pourrait être votre salle de bain, une douche, une baignoire, voire même votre cuisine. 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
2: Le calcium, le calcaire et la rouille peuvent être un vrai cauchemar dans une salle de bain. Regardez ces joints. Regardez cette pomme de douche. Regardez ça. Je vais simplement pulvériser un peu, puis je vais prendre ma brosse rotative, l'allumer et utiliser la tête multi-usage. Maintenant, regardez ce qu'il se passe ici. L'action rotative se met en marche et vous verrez que ça commence à décomposer toutes les saletés dans ces joints en quelques secondes seulement. Juste en maintenant la brosse dessus, sans forcer, sans utiliser de force ni de pression. Je me laisse littéralement guider par les joints et ça élimine le calcaire, les résidus de savon, le tartre. Tout ça, ainsi que la moisissure qui s'accumule à l'intérieur des joints. Et je l'utiliserai même ici pour astiquer cet accessoire et le raccord de la pomme de douche. 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
1: 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Il fait tout le travail à ma place. Le Spin Scrubber fait désormais partie de ma routine de nettoyage. Je n'ai plus d'excuses pour ne pas faire quelque chose que je ne peux pas atteindre ou quelque chose qui demanderait trop de temps ou trop d'efforts.
2: Les accessoires en métal et en chrome, comme cette pomme de douche, peuvent devenir très sales très rapidement. C'est pourquoi vous allez adorer le Spin Scrubber pour ce genre de tâches. Il vous suffit de le poser et de le laisser faire le travail. Je ne vais faire qu'un seul passage dessus et vous pouvez déjà voir qu'il commence à éliminer les dépôts, le tartre, tout ce qui rend plutôt moche cet ancien accessoire. Ensuite, je vais l'essuyer et vous pouvez constater que j'ai déjà redonné son éclat et sa brillance à cette pomme de douche. Et laissez-moi vous donner un petit conseil. Est-ce qu'il vous arrive parfois d'ouvrir votre douche et de n'avoir qu'un filet d'eau au lieu d'un joli jet? Eh bien, parfois, la saleté et les débris peuvent se coincer là où l'eau sort. Utilisez le Spin Scrubber à 300 rotations par minute. Vous avez des centaines de petites brosses qui éliminent les saletés et les débris responsables de ces obstructions. Éteignez-le, nettoyez et redonnez de la puissance à votre douche. Non seulement elle fonctionnera mieux, mais elle aura aussi meilleure allure. J'ai pris le Spin Scrubber, je l'ai mis juste en haut et j'ai frotté sur l'ensemble des jets du pommeau. Et maintenant, chacun d'entre eux verse une pluie sur moi. Et je n'ai pas eu de pommeau de douche propre depuis 7 ans.
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1: C'est assez difficile de nettoyer sans frotter et surtout de ne pas rayer. Cela aide même à redonner de la brillance et de l'éclat à vos accessoires pour une finition étincelante. Et pour cette vilaine ligne autour de la baignoire, c'est le meilleur. Son secret ? La puissante batterie longue durée qui fait tourner la tête à 300 tours par minute, lui permettant de frotter en profondeur pour que vous n'ayez pas à le faire, rendant les tâches les plus difficiles rapides et faciles à enlever. Le Spin Scrubber sans fil est efficace et fonctionne jusqu'à 60 minutes sur une seule charge. Regardez-le éliminer la moisissure et la saleté d'un rail de douche. Il rend même le nettoyage des toilettes facile. Il est incroyable sur les surfaces texturées comme la pierre naturelle. La brosse rotative accède à tous les coins et recoins. Regardez au ralenti et vous pourrez voir la brosse tourner à 300 tours par minute. Vous saurez alors qu'il s'agit d'un allié utile pour la cuisine. 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Il nettoie tout, même l'évier de cuisine. Le balai rotatif Spin Scrubber peut même éliminer les marques de chaussures sur vos plinthes sans les rayer. Et il monte haut pour dépoussiérer vos bouches d'aération ou de climatisation. Sortez-le dehors et nettoyez facilement la crasse sur vos meubles de patio, ainsi que la moisissure et les résidus sur vos clôtures et revêtements en vinyle pour qu'ils paraissent comme neufs. Parfait pour enlever la crasse des rails tenaces des portes coulissantes en verre et éliminer efficacement la saleté sur vos jantes. 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Arrêtez de vous casser le dos en frottant à genoux.
2: Nettoyer cette marque autour de la baignoire signifie normalement de devoir se pencher et frotter. C'est un travail difficile. En utilisant le Spin Scrubber, c'est facile et il n'y a pas besoin de frotter. Regardez ça. Tout ce que j'ai à faire, c'est de le poser sur ce cercle autour de la baignoire et regarder l'action rotative. Attaquez-vous à cette marque autour de la baignoire. Peu importe qui a pris un bain ici. Tout ce que vous avez à faire, c'est de donner un coup de Spin Scrubber, essuyer, et cette marque autour de la baignoire disparaîtra.
1: Être en mesure d'accéder à ces petits interstices, la brosse turbo rend les choses tellement plus faciles, tellement plus efficaces.
2: Avouons-le, le nettoyage des toilettes doit être la pire corvée de la maison. Vous êtes à quatre pattes, à vous casser le dos, c'est dégoûtant. Mais quand vous utilisez le Spin Scrubber, vous pouvez nettoyer le dessus des toilettes, derrière les toilettes, sans vous pencher. Mais laissez-moi vous montrer quelque chose. On peut tout à fait dire que ces toilettes semblent propres, non ? Eh bien, si je prends cette lumière ultraviolette et la passe sur le couvercle, regardez ça, c'est dégoûtant. Vous pouvez voir qu'il y a tous ces germes et tous ces microbes que vous voulez éliminer. Regardez ça. Je vais mouiller ceci. Ok, je pulvérise un petit peu. Allumez le spin scrubber. Et je vous invite dans le monde du nettoyage sans contact. Il y a ce que j'appelle une distance de sécurité entre moi et les toilettes. Imaginez nettoyer vos toilettes sans jamais vous pencher. Je vais l'éteindre. Je vais prendre ce chiffon et essuyer ça. Maintenant, je veux vous montrer quelque chose. Je vais juste essuyer et je pense que vous vous souviendrez de ce à quoi ça ressemblait il y a un instant. J'ai passé cette lumière UV là-dessus et vous pouvez voir que c'est propre comme un sous-neuf. Si vous devez nettoyer vos toilettes, la seule façon de le faire, c'est avec le spin scrubber. Il a un manche télescopique, donc quand j'atteins le fond de la cuvette des toilettes, je n'ai pas besoin de mettre ma tête là-dedans, car avec ça, j'ai une agréable petite distance et je peux le nettoyer. Je n'ai pas besoin de sentir l'odeur, juste de nettoyer, aucune odeur.
1: L'autre zone difficile d'accès se situe derrière les toilettes. Le spin scrubber se faufile littéralement derrière les toilettes. Vous n'avez pas besoin de vous mettre à genoux. C'est cette zone que personne ne veut vraiment reconnaître comme ayant besoin d'être nettoyée, mais qui en a pourtant besoin.
2: Lorsque les carreaux sont tout neufs, le joint peut sembler incroyable. Mais lorsqu'il vieillit, il peut finir par ressembler à ça, qui est sale et terne. S'il y a bien une chose que le spin scrubber sait vraiment bien faire, c'est nettoyer les joints. Regardez ça. Je vais simplement le vaporiser et laisser la brosse mécanique agir. Pas besoin de frotter avec effort. Avec son action de rotation à plus de 300 tours par minute, je vais juste nettoyer un peu ici, cette zone ici. Je vais déplacer le spin scrubber en ligne avec le joint, mais regardez comment il commence à éliminer la moisissure et la mousse sur ce joint avec très peu de frottement et très peu de friction. Je vais l'arrêter. Je vais essuyer et vous pouvez voir la différence que ça fait sur ce joint. 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

0: 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Et attention, ce n'est pas tout! Écoutez bien ce qui va suivre! Nos deux invités vont vous faire découvrir à quel point le nettoyage est devenu facile et rapide avec le Duo Spinner. Voici Joe Fowler et Michel Carac.
1: Hello tout le monde! Bonjour Michel!
2: Salut!
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1: 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Viens, essayons sur le carrelage.
2: D'accord.
1: Alors, face à une telle saleté, je vais d'abord prendre mon détergent préféré. Ensuite,
2: d'accord,
1: je vais en mettre un peu sur les deux disques en microfibre.
2: D'accord.
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1: À la fin, tu regardes tes disques et clairement, tu te dis
2: Oui,
1: oui, c'est ça. Mais attention, même s'ils sont sales, ça ne veut pas dire que c'est fini.
2: Ah non?
1: Tu peux encore nettoyer d'autres surfaces sans
2: d'accord,
1: les changer.
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1: Je vais te dire ce qui détériore ton parquet. 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
2: oui,
1: 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Regarde ça. Cet appareil est unique, Michel, parce que les deux têtes du Duo Spinner ne se contentent pas de nettoyer. Très bien, d'ailleurs, non. Elles vont aussi sécher le sol.
2: Oh, super.
1: Et ce n'est pas tout. Elles vont aussi le polir. Regarde, regarde comme
2: génial,
1: ça brille.
2: C'est tellement facile.
1: Waouh. Propre
2: mon
1: en
2: Dieu,
1: deux temps, zéro mouvement.
2: Je l'adore déjà.
1: Là, je vois vraiment de grosses saletés.
2: Oh, moi aussi, ça me fait peur.
1: Du ketchup dans la cuisine.
2: Oh.
1: En avant. Vous aussi, passez au nettoyage facile et rapide.
2: Oh oui.
1: On passe au niveau supérieur. Du sirop d'érable sec et collant.
2: En plus, ça pivote.
1: Il swing aussi bien que
2: aussi
1: moi.
2: Aussi bien.
1: Hein? Merci. Oh, regarde du vin. Tu as déjà renversé du vin?
2: Oh oui, souvent.
1: Ça ne m'étonne pas. Hop, déjà parti. Regarde cette tache grasse sur le sol de ta cuisine. Grâce à mes têtes rotatives, qui font jusqu'à 100 tours par minute, je vais la faire disparaître.
2: Disparu.
1: On peut aller plus loin. Regarde ce sol de salle de bain.
2: Il est très sale.
1: Pour nettoyer ça, tu peux faire confiance aux milliers de fibres nettoyantes qui attirent et captent la saleté en un clin d'œil.
2: Wow.
1: Et j'ai mis du désinfectant sur mes disques, donc en même temps, j'assainis le sol.
2: Et tu sais qu'aujourd'hui, c'est très important que tout soit désinfecté.
1: En effet, du dentifrice. Je suis un grand spécialiste des taches de dentifrice sur le sol de la salle de bain.
2: C'est vrai?
1: Oh oui.
2: C'est déjà parti.
1: C'est instantané.
2: Oh,
1: la démarque
2: de semaine. Je devrais me mettre à genoux et frotter comme une folle pour venir à bout de tout
1: ça.
2: C'est
1: déjà propre. Pas la peine de te mettre à genoux.
2: Quoi? Déjà parti?
1: Finis les traces de pattes, de chaussures, de doigts.
2: Waouh.
1: N'importe quelle trace. Fini. Parti, parti, parti. Plus aucune saleté.
2: Magnifique.
1: En effet, ça l'est.
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2: C'est cool!
1: J'adore ça! Ce que nous aimerions, c'est que vous puissiez voir de près la puissance du Duo Spinner. Voilà donc ce qu'on a fait. Vous voyez ce joli sol transparent?
2: Oui.
1: Eh bien, on a mis une caméra dessous.
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1: bonjour,
2: monde.
1: Bonjour. Ok, Michel, toi, tu as un balai éponge.
2: C'est ça.
1: Et moi, le Duo Spinner motorisé. Et toi et moi, on va nettoyer toute cette saleté collée au
2: d'accord
1: sol.
2: D'accord. Et comment, Joe?
1: Allons-y.
2: C'est parti. Oh!
1: Alors?
2: Oh, Joe, ça ne nettoie rien du tout.
1: De mon côté, j'ai deux magnifiques disques tournant à plus de 100 tours minute et j'ai des milliers de microfibres qui attrapent et capturent la saleté.
2: Le mien n'a pas ça, il ne fait que pousser et déplacer les
1: regarde
2: saletés.
1: Ça, stop, arrête-toi, stop.
2: Ok, d'accord.
1: Non mais c'est quoi ça?
2: Oh, c'est pas vrai. J'ai jamais vu un truc pareil, c'est pas du nettoyage.
1: On voit clairement la différence. Maintenant, vous savez pourquoi.

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1: 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Oui, vas-y, merci beaucoup.
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2: 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Ça, c'est sympa et tellement facile. Vous pouvez partir, Joe, merci.
0: Quoi ?
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0: Non, Joe doit partir, Joe doit partir. 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Au revoir.
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6: C'est par là, suis-moi. Attention, tombe pas.
7: J'ai déjà vu des films d'horreur qui commencent comme ça, je te signale.
8: N'importe quoi.
7: Bon, allez, sérieusement, il y a tout le monde à la soirée et ils vont se demander ce qu'on fabrique.
6: J'avais juste envie qu'on soit un peu sale, toi et moi. Tu me fais vraiment craquer, tu sais.
7: C'est quoi, ça?
6: Ça quoi?
7: Je sais pas, on dirait qu'il y a un truc.

0: Ma chérie, tu as l'air très nerveuse. Tout va bien?
1: Ça me gêne énormément d'accepter un prix après ce qui est arrivé à Connor.
0: Connor aurait tellement voulu que tu sois là. Que tu sois honorée pour tout ce que tu as fait. J'arrive pas à croire que les enquêteurs n'aient toujours aucune piste sur celui qui a fait ça. Ça fait presque un mois,
1: je sais.
2: Mon amour, ils veulent que je te présente dans une petite minute.
0: Jack, je disais justement à Nicole que Connor aurait tellement aimé qu'elle soit là ce soir.
2: Mallory a raison. C'est sûr que mon cousin aurait voulu que tu célèbres ta réussite.
1: Je vais appeler la babysitter pour savoir comment va
2: ça. Ah non, notre fille va très bien. Elle doit déjà être au lit. Détends-toi. Oui, d'accord. Tu vas voir, ça va bien se passer. Bonsoir. Bonsoir tout le monde. Je m'appelle Jack Eldridge. Et avec ma femme ici présente, je suis l'heureux copropriétaire de la célèbre chaîne de café chez Jack. Avant toute chose, j'aimerais vous remercier d'être venu ce soir rendre hommage à mon épouse et à toutes les œuvres caritatives qu'elle a organisées afin de collecter des fonds au profit de notre hôpital régional pédiatrique.
1: Merci beaucoup. Merci. Merci.
2: Elle est accompagnée ce soir de ma charmante belle-mère, Mallory Caldwell. Comme nombre d'entre vous le savent déjà, notre associé, mon cousin Connor, n'est pas avec nous ce soir. Mais je me souviens de ce qu'il m'a dit à propos de mon épouse quand il a fait sa connaissance. Il m'a regardé et il m'a dit « Jack, si tu ne demandes pas la main de cette personne sur le champ, c'est moi qui le fais. » Il avait, bien sûr, comme toujours, entièrement raison. C'est la femme la plus extraordinaire que j'ai jamais rencontrée. Et ce soir, j'ai l'immense privilège de lui remettre ce prestigieux trophée.
3: Nicole Eldridge?
0: Oui?
3: Nous vous arrêtons pour le meurtre de Connor Lockridge.
2: Attendez, il se passe quoi, là?
3: Vous avez le droit de garder le silence. Si vous renoncez à ce droit, tout ce que vous direz pourrait être retenu.
1: Maman, qu'est-ce que ça veut dire?
2: Attendez, Nicole.
1: Nicole! Maman! Maman! Qu'est-ce qui se passe?
0: Tout va bien, ma chérie.
2: Une minute.
0: Ça va aller.
2: Vous vous trompez, je vous assure. Nicole ne ferait jamais de mal à personne.
0: Nicole.

0: C'est le grand jour.
1: Oui. Maman! Nicole. Lieutenant Hassan.
0: Je suis désolé pour ce qui s'est passé. Je suis ravi qu'on ait découvert cette bande vidéo qui vous innocente du meurtre de Monsieur Lockridge.
1: Après toutes ces années de prison, pourquoi il vous a fallu autant de temps?
0: La vidéo de sécurité où on vous voit faire le plein cette nuit-là, loin du lieu où le meurtre a été commis, avait été mise de côté en attendant d'être remise au service de police, mais malheureusement, le propriétaire précédent était victime d'un infarctus et il est mort juste avant de nous contacter, du coup, personne n'a su que cette bande existait. Le propriétaire actuel est tombé dessus récemment en faisant des cartons.
1: J'aimerais savoir pourquoi mon ADN a été retrouvé sur le couteau qui a tué Connor.
0: Justement, l'enquête a été rouverte et... Nicole, vous avez ma parole. On va tout faire pour retrouver le coupable. Si je peux faire quoi que ce soit pour vous aider à partir de maintenant, faites-moi signe. Et si jamais il vous revient des informations importantes, n'hésitez pas à me le faire savoir.
1: Merci.
0: Prenez soin de vous.
1: Où sont Jack et Sarah? Jack ne voulait pas que Sarah te voie sortir de prison. Il n'avait pas envie qu'elle puisse garder cette image de toi.
2: Il m'a empêché de la voir pendant 5 ans. C'est pas suffisant? Tout ce que je veux, c'est voir ma fille.
1: On va rentrer à la maison. Et on va cuisiner ton plat préféré.

0: T'as parlé à Jack aujourd'hui ?
1: Brièvement. Comme tu le sais, je n'ai eu quasiment aucun contact avec lui depuis la condamnation. Je n'ai pas beaucoup vu Sarah ces dernières années non plus.
0: Oui, je sais. Je crois qu'il a toujours été convaincu que c'est moi qui ai tué Connor.
1: Non, tout ça est inconcevable. L'hypothèse selon laquelle tu aurais tué ton associé parce que vous étiez en conflit professionnellement est totalement ridicule.
0: Le jury l'a cru.
1: Ouais. Mais on va reprendre ta vie en main. On va se concentrer sur toi.
0: De quelle vie tu parles ?
1: Non.
0: J'ai plus de mari, plus de carrière, plus de boulot. Je connais même pas ma fille.
2: On va être à court de noisettes caramélisées. Vous voulez bien en commander une boîte ? Merci. Hey, salut.
0: Salut.
2: Comment ça va, mon amour ?
1: Je peux te parler ?
2: Oui, bien sûr.
1: À quoi tu joues ? Nicole a été libérée de prison aujourd'hui, ça fait la une des infos.
2: Ouais, je sais, Gwen.
1: Quand j'ai déposé Sarah au collège ce matin, tous les enfants lui ont demandé si elle avait revu sa mère, ce qui est normal. Elle a rien répondu, mais c'est évident que ça la touchait.
2: Je viens de parler avec l'avocate Nicole et on a prévu d'organiser une rencontre demain.
1: Je comprends pas comment tu peux continuer à l'empêcher de voir sa fille maintenant que tu sais qu'elle a été innocentée et qu'elle est libre.
2: Chérie, écoute. Sarah n'avait que 7 ans le jour où Nicole est allée en prison. Elle a assez peu de souvenirs, mais... c'est des souvenirs traumatisants. Et je tiens à ce que cette reprise de contact se passe bien dans l'intérêt de Sarah. C'est moi qui ai sa garde depuis qu'on a finalisé le divorce, quand Nicole était en prison.
1: Oui, d'ailleurs, elle va sûrement contester ce mode de garde maintenant.
2: J'en doute pas une seconde. Mais pour l'instant, on va gérer les choses selon mon calendrier à moi.
1: Est-ce que tu regrettes d'avoir interdit à Sarah d'aller la voir en prison ?
2: Et à l'époque, je pensais faire ce qu'il fallait. Je voulais pas donner à Sarah de faux espoirs.
1: Et t'en es où de tes sentiments pour elle ? Je veux dire, t'as demandé le divorce parce que tu pensais qu'elle avait tué ton cousin, mais maintenant qu'on l'a innocentée, est-ce que tu l'aimes toujours ?
2: Oh, voyons, qu'est-ce que tu racontes ? J'ai fait le choix de continuer ma vie à tes côtés. Mon cœur est à toi maintenant.
3: Désolé de vous interrompre. Nous avons une réunion de travail importante cet après-midi.
2: Oui. Gwen, tu te souviens de Rick ? C'est mon associé sur le projet de franchise.
1: Oui, je me souviens. Contente de vous revoir. Je vais passer chercher Sarah et aller chez toi préparer le dîner, d'accord ?
2: Ça marche. À plus, je t'aime.
3: Il va falloir qu'on parle sérieusement, toi et moi.
2: Tiens, pour ton patron.
0: D'après mon avocat, je pourrais voir Sarah et Jack demain à 14h au café.
1: Je comprends pas toutes ces précautions.
0: Plus j'y réfléchis et plus je réalise à quel point ça doit être difficile et peut-être même terriblement effrayant pour Sarah. Elle me connaît très peu, elle doit se poser un milliard de questions.
1: Tu es sa mère. Il n'y a aucun doute que vous allez rétablir votre lien.
0: Je l'espère vraiment. Elle était tellement jeune quand j'ai été condamnée.
1: Ça va ?
0: Oh, oui, excuse-moi. Ça fait une éternité que j'ai pas...
1: Tu sais, je ressens une profonde colère à chaque fois que je pense à tout ce que tu as perdu. On va faire tout ce qu'on peut pour que tu repartes du bon pied. Sois patiente. Dans mes bras. Bon, dis-moi, qu'est-ce que tu dirais de monter prendre

0: Ça va?
1: Comment est-ce que ça pourrait aller? Toute la journée, les autres m'ont demandé si ma mère était vraiment sortie de prison. Ça n'a pas arrêté.
0: Je sais que c'est pas évident. J'en suis consciente. Qu'est-ce que ça te fait de savoir que tu vas la revoir? Tu sais que tu peux me parler si tu veux. C'est pas un moment facile et t'en as peut-être besoin.
1: J'ai quasiment aucun souvenir.

0: je suis rentré.
1: Salut. Comment ça va?
0: Bien. Ça sent très bon.
1: Merci. Le dîner est presque prêt, mais... je pense que d'abord, tu devrais monter dire un mot à Sarah.
0: Ouais. Comment elle va?
1: Pas super.
0: D'accord. Très bien. Je vais aller la voir.
1: Parfait.
2: Condamnation annulée dans une affaire de meurtre.
0: Salut, toi. Comment tu te sens?
2: Alors c'est vrai? Ma mère est innocente?
0: Ouais. C'est vrai.
2: Comment tu penses qu'elle a vécu toutes ces années en prison?
0: Bien. Je suis persuadé que ça a été une épreuve difficile. T'as peur de la revoir, c'est ça?
2: Bah, qu'est-ce que je dois lui dire?
0: Chérie, tu as le droit de lui dire tout ce que tu veux. Et ne perds pas de vue qu'elle aura un peu peur, elle aussi. D'accord?
2: Papa, je peux te demander quelque chose? Même si ça a l'air bizarre.
0: Oui, ma chérie. Tu me demandes tout ce que tu veux?
2: Il y a quelques semaines, pendant le cours de sciences, on a lu un truc qui disait qu'il y avait peut-être un gène qui nous rendait plus sujets à la violence.
0: Sarah, c'est plus la question maintenant. Et de toute façon, je t'aurais répondu que tu ne seras jamais ce genre de personne. Jamais. Compris? Allez, viens. C'est l'heure d'aller manger. Gwen a déjà tout préparé.
3: Non, pas ce soir. Ce soir, je veux que tu te relaxes.
4: T'es sûre?
3: Sûre et certaine.
4: Merci, maman. C'est de loin le meilleur repas que j'ai mangé ces 5 dernières années.
3: Ça me fait plaisir, merci.
4: Je vais sortir m'aérer.

0: Hey, pas mal du tout. Tu vas les impressionner.
1: Où est Gwen? Je meurs de faim.
0: Ouais, c'est vrai ça. T'as raison. Elle devrait déjà être rentrée. Attends, je lui envoie un message.
1: Pourquoi tu as divorcé de maman quand elle est partie en prison?
0: Sarah, il faut que tu saches que divorcer de ta mère est la chose la plus difficile que j'ai faite dans ma vie. Je l'ai aimée de tout mon cœur, mais tu dois pas oublier qu'elle a été condamnée pour meurtre. On a tous cru qu'elle resterait en prison très, très longtemps. Alors je me suis dit que je devais passer à autre chose. Pour toi et moi.
1: Maintenant que tu sais qu'elle est innocente, est-ce que tu vas l'aimer de nouveau?
0: Chérie, je me ferai toujours du souci pour ta mère, mais je suis avec Gwen maintenant. Et tu l'aimes bien, Gwen, non?
1: Ouais, elle est cool. En fait, j'essaie juste de comprendre quelle est la place de maman dans ma vie. Enfin, dans notre vie, tu vois ce que je veux dire?
0: Eh bien, je pense que dans l'immédiat, tu dois passer un peu de temps avec elle. Et je veux aussi que tu te sentes à l'aise et que tu te souviennes que c'est à toi et à toi seul de choisir comment tu vas reconstruire ta relation avec ta mère. Compris?
1: Compris.
0: Eh bien, on va changer.
1: Ouais, allons-y.
2: Qu'est-ce que vous en dites?
3: Merci pour ce nouvel élément, mais ne vous faites pas trop d'illusions. Il y a un paquet de cinglés dehors. Cela dit, prévenez-moi dès que possible si vous avez autre chose.
2: Je me sentirai prisonnière aussi longtemps qu'on n'aura pas retrouvé le vrai meurtrier de Connor.
3: C'est plus facile à dire qu'à faire. Ne laissez pas ces 5 dernières années déterminer votre avenir. Vous voyez? Est-ce que vous avez vu votre fille?
2: On se voit aujourd'hui. Ça fait tellement longtemps.
3: J'espère que tout ira bien.
2: Moi aussi.

0: Nicole ? Salut. Content de te voir.
1: T'es sûr ? Où est Sarah ?
0: Gwen est allée la récupérer. Ça circule mal, mais... elles sont en route. Est-ce que tu veux manger ou boire quelque chose ?
1: Non, merci. Est-ce qu'on peut parler de Sarah avant qu'elle arrive ?
0: Oui, bien sûr.
1: Tu vas bientôt créer ta franchise, il paraît ?
0: Oui, en fait... j'ai 5 entreprises à mon nom. Et je sais pas, la franchise me paraît être la prochaine étape logique.
1: T'as bien mené ta barque depuis mon départ.
0: Ça a été dur, tu sais. J'ai tout fait tout seul.
1: Pourquoi tu m'as pas laissé la voir ? Je t'ai concédé tout ce que tu voulais. Je t'ai accordé le divorce, je t'ai cédé mes parts de la société. Je t'ai laissé la garde exclusive de Sarah tout en sachant que j'étais innocente. Je me suis résignée au fait que tu veuilles tourner la page.

0: Pourquoi tu as refusé de m'offrir la seule chose à laquelle je tenais? Pourquoi? Pourquoi tu m'as pas laissé la voir, ne serait-ce qu'une fois?
1: Je pensais la protéger. Je voulais pas qu'elle soit confrontée à ta vie en prison.
0: Chaque soir, pendant 5 ans, je me suis allongée sur le lit de ma cellule en priant pour que tu reviennes sur ta position et que t'acceptes malgré tout que je maintienne au moins un lien avec ma fille en la voyant de temps en temps. Et maintenant que t'as la preuve que j'ai toujours été innocente, tu n'as même pas jugé nécessaire d'être présent à ma sortie de prison.
1: Nicole, je me sens super mal par rapport à ce qui s'est passé.
0: Dans ce cas, est-ce que tu veux bien arrêter de t'opposer à mon désir de retrouver ma place de mère auprès de Sarah? Tu peux au moins faire ça pour moi? Excuse-moi.
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0: bonjour. Ravie de faire votre connaissance, Nicole.
1: Gwen, je suppose.
0: Oui. Sarah et moi, on vient juste d'arriver. Je suis désolée pour le retard, il y avait des bouchons épouvantables.
1: Aucun problème. Jack et moi, on en a profité pour bavarder.
0: Elle est

0: assise là-bas si vous voulez aller la voir tout de suite. Elle est très impatiente de vous voir, si ça peut vous rassurer. Je m'assois. Tu peux pas savoir à quel point je suis émue de te voir. Ça fait une éternité pour moi.
1: Ouais.
0: T'as tellement changé depuis la dernière fois que je t'ai vue. T'es presque devenue une jeune fille. Tu te souviens de moi?
1: Je me souviens que tu me faisais des pancakes aux pépites de chocolat tous les samedis matin.
0: Oui. Oui, oui, je m'en souviens, c'était tes préférés.
1: Je me souviens aussi que tu m'emmenais à l'aire de jeu tous les jours après l'école. Et pendant que tu parlais aux mamans, moi je jouais avec mes amis.
0: C'est vrai. Et après, on allait au centre commercial acheter des granités à l'orange.
1: Je me souviens pas de ça.
0: C'est pas grave. Je sais que ce qui se passe est très étrange pour toi. Est-ce que t'as bien compris que je suis innocente? Que j'ai assassiné personne? Parce que je ferai jamais une chose pareille. J'ai raté une grande partie de ta vie. Et j'ai tout un tas de questions à te poser. Et toi aussi, je suppose. Est-ce que tu me donnerais la chance de rattraper tout ce temps? On n'est pas obligé d'aller vite, on peut le faire à ton rythme. Et peut-être que la prochaine fois, si ton père est d'accord, on pourrait se voir rien que toutes les deux. On pourra aller au cinéma, ou alors manger quelque part, ou peut-être aller se promener dans un parc. On fera ce que tu voudras. Je t'écoute.
1: Est-ce que tu as eu peur quand tu étais en prison?
0: Ça a été difficile, mais je m'en suis bien sortie. Tu sais ce qui m'a fait tenir? C'est que j'ai attendu avec impatience le jour où je te reverrai. Je vais te donner mon numéro de portable, d'accord? Tu pourras me joindre ou m'envoyer un message quand tu veux, comme ça.
2: Nicole, attendez. Oui? Ça s'est bien passé, on dirait.
0: J'ai l'impression, oui.
2: En fait, je voulais juste vous dire que Sarah est une enfant absolument incroyable et elle est très talentueuse. C'est un vrai bonheur de la connaître.
0: Ça fait combien de temps que vous sortez avec Jack?
2: 6 mois, environ. Je suis décoratrice d'intérieur. On s'est rencontrés quand il m'a commandé des plans pour les nouveaux cafés. Et depuis ce jour-là, j'ai passé pas mal de temps chez lui. Je l'ai beaucoup aidé aussi avec Sarah.
0: Je suis très contente que ma fille vous aide dans sa vie.
2: Dites, est-ce que je peux vous poser une petite question?
0: Je vous écoute.
2: Est-ce que vous savez qui est le vrai assassin de Connor?
0: Non, je ne sais pas. À vrai dire, je n'ai jamais trop compris pourquoi on l'avait tué. Tout le monde l'appréciait. C'était une très belle personne. Bien sûr, nous avions des désaccords, de temps en temps, mais je l'aimais beaucoup. C'était mon cousin par alliance préféré. Pourquoi cette question?
2: Juste comme ça, par curiosité.
0: Mais j'aimerais bien le savoir. J'aimerais savoir qui est celui qui m'a volé 5 ans de ma vie.
2: Excusez-moi, il va falloir que j'y retourne. On a beaucoup de réservations ce soir. En tout cas, si je peux faire quoi que ce soit pour vous, appelez-moi. Je serai ravie de vous aider.
0: Je vous souhaite une bonne soirée.
3: Tu vas pas t'en sortir comme ça, espèce de garce.

0: Nicole.
1: Christine ? Tu parles d'une surprise ? Ça fait combien de temps ?
0: Je dirais à peu près 6 ans. Juste après que je divorce de Connor. J'ai su que t'avais été innocentée puis libérée. Comment tu te sens ?
1: Un peu frustrée. C'était toi au poste de police hier matin ?
0: Oui. Il fallait que je te dise quelque chose. J'ai eu peur, c'est pour ça que j'ai hésité, mais maintenant je pense que c'est important qu'on parle. Je peux t'inviter à déjeuner ?
1: Oui, si tu veux.
0: Je connais un bon resto pas très loin.
2: Bon sang !

0: Y a un problème ?
1: Ah, salut. Je savais pas que t'étais là. Non, ça va. Ça va, tout va bien, c'est juste. Nos résultats qui sont pas très bons ce mois-ci. Mais ça va aller, je vais m'en sortir. Je m'en sors toujours. Et toi, comment tu vas ?
0: Pas mal. Sarah est dans sa chambre, elle est en train de finir ses devoirs. Est-ce que tu veux que je commence à préparer le dîner ?
1: Non, on va se faire livrer quelque chose, on va pas se fatiguer.
0: Non, non, ça va, crois-moi. Il y a du poulet rôti et des légumes au frigo, je vais improviser. C'est vraiment rien, je t'assure.
1: Qu'est-ce que j'ai fait pour te mériter ? Ça t'ennuie pas ?
0: Absolument pas. Tu sais à quel point ça me plaît de m'occuper de toi et de ta fille.
1: Je voudrais t'aider. Et là, je suis embourbé dans cette comptabilité.
0: Est-ce que t'aimerais que je reste encore ici cette nuit ?
1: Oui, bien sûr, reste avec nous. Tu sais que Sarah et moi, on adore que tu sois là. Bon, ça s'est passé comment, cette conversation entre Sarah et Nicole, d'après toi ?
0: C'était la première fois qu'elles se voyaient depuis pas mal d'années, après tout, et je crois que ça s'est plutôt bien passé, étant donné les circonstances.
1: Oui, oui, je sais bien. C'est juste que...
0: Que quoi ?
1: J'ai l'impression de plus reconnaître Nicole. Je sais pas du tout à quel point la prison a pu la changer.
0: Qu'est-ce que tu veux dire ?
1: Je sais pas dans quelle mesure elle peut avoir un impact positif sur ma fille. Il va falloir que je la surveille de près. Enfin bref, j'ai besoin d'aller courir.
0: Ça marche, je vais mettre le dîner en route.
1: C'est toi la meilleure. Je reviens vite.
0: Prends ton temps.
1: D'accord,

0: Salut, Jack.
1: Qu'est-ce que tu fais là?
0: J'aimerais savoir si t'as l'intention de respecter l'accord que nous avons conclu, toi et moi. On dirait que ta maîtresse te prend beaucoup de temps en ce moment.
1: Je t'ai déjà dit que...
0: C'est... Gwen, c'est ça?
1: Gwen,
0: c'est ça son prénom?
1: Ouais.
0: Eh ben, mon vieux, elle est jolie. Ce serait vraiment dommage qu'elle perde de son charme.
1: Attends, est-ce que c'est une menace?
0: Tu rembourses ce que tu dois à mon boss et t'auras plus besoin de t'inquiéter à son sujet.
1: Je vais lui rendre son fric. Fais-moi confiance.
0: J'espère pour toi. Je vais pas te lâcher. Bon footing, Jack.
2: Oh, incroyable. C'est merveilleux. Après avoir mangé des plats insipides pendant 5 ans, c'est le paradis.
3: Même après qu'un jury t'ait condamné, j'ai jamais cru que tu avais tué Connor. Et pourtant, je savais que vous aviez des conflits. J'y ai pas cru.
2: Merci. Si tout le monde pensait comme toi. Tu sais, je détestais les moments où Connor et moi, on n'était pas d'accord sur notre stratégie d'entreprise avant qu'il soit assassiné. On n'avait tellement pas le même point de vue sur les perspectives. J'ai toujours été beaucoup plus prudente que lui.
3: Tu m'as manqué. Vraiment. Je savais pas si tu voudrais me parler. C'est pour ça que je suis jamais venue te voir quand t'étais en prison. Cette procédure de divorce m'a complètement brisée.
2: Je suis désolée de pas t'avoir donné de mes nouvelles. Je vous ai toujours vu comme le couple parfait, Connor et toi. Les deux amoureux du lycée. J'ai jamais trop compris pourquoi vous aviez divorcé. Connor disait souvent que vous vous étiez éloigné.
3: C'était pas la seule raison. Crois-moi. Il faut que je te fasse un aveu.
2: Je t'écoute.

0: Qu'est-ce que tu veux dire exactement?
1: Gwen est la cause de notre divorce avec Connor.
0: Comment c'est possible?
1: Connor et elle avaient une liaison.
0: Connor et Gwen?
1: Oui. Si elle n'avait pas été là, je serais probablement encore mariée. Peut-être que Connor serait toujours en vie.
0: Enfin, qu'est-ce qui te fait croire ça?
1: Un soir, je suis allée discuter avec Gwen dans son bureau. Elle m'a dit que je n'arrivais pas à accepter le fait que mon mari veuille mettre un terme à notre mariage et qu'elle ne le laisserait pas tomber. Jamais.
0: Et il s'est passé quoi ensuite?
1: Ça nous a pas séparés sur le moment. Mais je pense que Gwen nous en a toujours voulu. Et quand il est mort, je me suis dit que peut-être...
0: Peut-être que quoi?
1: Peut-être qu'elle y était pour quelque chose.
0: Non, attends une seconde. Est-ce que tu veux dire que la femme qui côtoie Sarah tous les jours a peut-être assassiné Connor et qu'elle m'a fait porter le chapeau?
1: C'est exactement ce que je veux dire.
0: Oh, mais non. Est-ce que Jack sait qu'elle a eu une liaison avec son cousin?
1: Quand j'ai su que Jack et elle sortaient ensemble, j'ai trouvé ça bizarre. J'ai essayé de lui parler de mes soupçons vis-à-vis d'elle quand le tribunal t'a innocenté, mais... il m'a pas prise au sérieux.
0: À chaque fois que j'ai demandé à Jack pourquoi vous aviez divorcé, il m'a dit qu'il n'en savait rien, que Connor n'en parlait jamais.
1: Et maintenant, Gwen sort avec Jack. Tu trouves pas ça étrange?
0: Oui, c'est vraiment bizarre. Il faut que je prévienne le lieutenant chargé de l'enquête. Si elle a quoi que ce soit à voir avec ce qui est arrivé à Connor, je dois mettre ma fille à l'abri. Je vais parler à Jack. Merci pour le déjeuner.
2: On arrose, et voilà le travail. T'as pas couru longtemps?
3: Oui, j'avais pas envie de m'épuiser aujourd'hui.
2: Tout va bien?
3: Ouais, ça va. C'était juste une longue journée.
2: Dis, je dois aller en ville faire une petite course. Ça t'embête pas de finir ça avec Sarah pendant ce temps-là? Tu veux bien?
3: Oui,
2: ça t'ennuie
3: bien
2: pas?
3: Sûr.
2: Génial. Ah, au fait, Sarah a une...
4: Une soirée pyjama chez Ashley. Faut que tu m'emmènes à 7h.
3: D'accord, oui. Si tu veux.
2: Je reviens vite. À tout à l'heure.
3: À tout à l'heure.

0: Te voilà. Vous êtes de sacrés spécimens. Ton copain et toi.
1: Qu'est-ce que tu veux dire par là?
0: Il est toujours pas au courant qu'on est en contact, toi et moi?
1: Non.
0: T'es sûr qu'il t'a pas suivi?
1: Jack a confiance en moi, d'accord?
0: Vous deux, vous avez vraiment une drôle de relation.
1: Bon, on fait ce qu'on a dit, oui ou non?
0: T'as ce que je t'ai demandé?

0: Allô ?
1: Lieutenant Sorn, vous m'avez appelé ?
0: Je sais qui a laissé le mot. C'est Kristen, l'ex-femme de Connor.
1: Est-ce que vous l'avez vue pour l'interroger ?
0: Oui, elle m'a appris que la nouvelle copine de Jack avait eu une liaison avec Connor environ un an avant sa mort. Il semblerait que Gwen ait mal vécu la fin de

0: leur histoire. Je sais pas, il y a un truc pas clair. Je m'apprête à aller parler à Jack. Je suis devant chez nous, je veux dire, je suis devant chez lui.
1: D'accord, mais ne faites pas de bêtises. Je vais faire des recherches sur la petite amie. Ça n'a peut-être aucun rapport.
0: Non, ne vous inquiétez pas, je prendrai aucun risque, pas avec ma fille.
1: Nicole ?

0: Nicole ?
1: Salut.
0: Ça va ? Qu'est-ce que tu fais là ?
1: Où est Sarah ?
0: Elle est dans sa chambre. Écoute, j'apprécie pas beaucoup que tu passes comme ça à l'improviste.
1: Je dois te parler de quelque chose que je viens de découvrir.
0: Attends, attends, je pense qu'on devrait parler dehors.
1: Comme tu veux.
0: Qu'est-ce que c'est ?
1: C'est à propos de Gwen.
0: Bon, Nicole, écoute. Je sais à quel point ça doit être difficile pour toi de me voir refaire ma vie avec quelqu'un d'autre.
1: C'est mais pas ce ça, plus Jack. Simple si... Je viens de parler à Kristen. Elle m'a appris que si Connor et elle avaient divorcé, c'est parce que ton cousin entretenait une liaison avec Gwen.
0: Oui. Je suis au courant. Écoute, ce qui s'est passé entre Connor et Gwen remonte à pas mal d'années maintenant. Elle était plus jeune, elle était naïve. Et elle s'est amourachée de mon cousin, voilà.
1: Tu trouves pas ça un peu perturbant ?
0: Non, non, pas du tout. Parce que Gwen a été transparente et honnête avec moi, et ce, dès le tout premier jour.
1: Kristen m'a dit que Gwen avait très mal vécu leur séparation. Elle m'a dit qu'elle avait essayé de t'en parler. Tu crois pas que Gwen pourrait être liée à la mort de ton cousin ?
0: Bon, ça suffit. J'en ai assez entendu. Tu dépasses les bornes.
1: Je dépasse les bornes ?
0: Oui, et pas qu'un peu.
1: En tout cas, je refuse que Gwen continue à voir ma fille.
0: Tu oublies une chose. C'est moi qui ai élevé Sarah toutes ces années. Moi !
1: Waouh ! Est-ce que c'est ma faute ?
0: Tu sais quoi ? Peut-être... Peut-être que Gwen a souffert, d'accord, mais quoi qu'il en soit, je n'aurais jamais couru le risque de présenter Sarah à quelqu'un à qui je ne fais pas confiance. Je dois retourner à l'intérieur, mais je t'interdis de polluer le cerveau de notre fille avec toutes ces théories du complot complètement folles, sinon...
1: Sinon quoi ?
0: Sinon, je prendrai contact avec mon avocat et ensuite nous discuterons du temps que tu es légalement autorisé à passer avec elle.
1: Oui, tu peux faire ça, c'est sûr.
0: Alors vas-y doucement, Nicole. Je plaisante pas.
2: Sarah, dépêche-toi. Tu vas être en retard à ta soirée pyjama, ma chérie.
3: Gwen n'est toujours pas là ?
0: Non, je sais pas où elle est. Elle répond pas à mes messages.
3: Papa ?
0: Oui, ma chérie.
3: J'ai vraiment bien réfléchi et... J'ai envie de revoir maman, mais juste nous deux, si tu veux bien.
0: Parfait, ma puce. Oui, on va organiser ça, pas de problème.
3: Super.
4: Tu n'as pas dit un mot. Tu es sûre que tout va bien ?
1: Oui, oui. J'ai juste eu une journée éprouvante, c'est le moins qu'on puisse dire.
4: Et ta recherche d'emploi, ça se passe comment ?
1: Ah, eh bien, il se trouve que personne ne veut engager quelqu'un qui vient de sortir de prison. Même si j'ai été innocentée.
4: Oui, je me doutais que ce ne serait pas aussi simple. Mais il ne faut pas que tu te décourages. Tu vas trouver, j'en suis sûre.
1: J'ai découvert quelque chose d'assez troublant sur Gwen, la nouvelle petite amie de Jack, aujourd'hui.
4: De quoi tu parles ?
1: J'ai revu Kristen. L'ex-femme de Connor, je l'avais pas vue depuis des années. Elle m'a raconté que Gwen et Connor avaient eu une aventure environ un an avant que Connor ne soit assassiné.
4: Non, c'est une plaisanterie.
1: Je suis très sérieuse. Elle m'a dit aussi que Gwen avait particulièrement mal supporté leur rupture. Ce qui m'amène à m'interroger. Il y a encore des choses que j'ignore à propos... de cette femme qui est devenue la mère de substitution de ma fille.
4: Jack est au courant ?
1: Oui, bien sûr. Selon lui, ça n'a rien à voir. Mais j'y crois pas du tout.

0: Tu m'as appelé ?
1: Oui, ça fait des heures que j'essaie de te joindre. Où est-ce que t'étais ? J'étais mort d'inquiétude.
0: Ah oui, pardon, désolé, j'avais plus de batterie, mais je suis devant chez toi.
1: D'accord. Je vais pas tarder, je viens de déposer Sarah à sa soirée pyjama. À tout de suite.
0: Parfait, à tout de suite.

0: Connor.
1: Salut. Il faut que je te parle. C'est pas une bonne nouvelle.
0: Qu'est-ce qu'il y a?
1: Je le fais à contre-cœur. Vraiment à contre-cœur. On peut pas continuer à se voir.
0: Quoi? Pourquoi? Tu m'as dit que tu comptais bientôt quitter ta femme. Tu me l'avais promis.
1: Kristen a fait une tentative de suicide après que j'ai commencé à parler du divorce. Elle a pris des cachets.
0: C'est pas vrai.
1: J'ai passé la nuit avec elle à l'hôpital après son lavage d'estomac. C'était un cauchemar. J'ai vraiment cru qu'elle allait y rester.
0: Mais enfin, tu vois pas qu'elle est juste en train de te faire du chantage affectif? D'accord, elle a des problèmes, c'est vrai, mais t'es en train de me dire que tu vas rester marié avec une femme que t'aimes pas?
1: C'est comme ça pour l'instant, désolé. En plus, j'ai découvert un truc au sujet de mon cousin. C'est vraiment une sale période.
2: On s'est jamais parlé. C'est compris?
0: D'accord.
2: J'ai l'impression que ton petit copain s'est mis dans une très mauvaise posture. Il y a quelques années. Des investissements qu'il continue de rembourser à mon boss.
0: Alors comme ça, ton patron fait son beurre sur le dos des autres?
2: Il préfère dire qu'il facilite les affaires. Et?
0: Et? Et quoi?
2: Le cousin de ton mec. Celui qui s'est fait buter.
0: Connor? T'as appris quelque chose?
2: Il avait découvert que Jack volait l'argent de la boîte. Quelques jours avant qu'il meure. C'est intéressant, hein?
0: Attends. T'es en train de me dire que Jack aurait pu se débarrasser de Connor?
2: Non. J'ai jamais dit ça. Je mets tout simplement en lumière certains aspects dont tu avais peut-être ou peut-être pas encore connaissance. Il faut que j'y aille.
0: Hé! Attends! Rick!

0: Allô? Nicole? C'est Gwen. Gwen? Comment vous avez eu mon numéro?
1: Je l'ai demandé à Sarah aujourd'hui. Je me suis dit qu'il valait mieux que je l'ai aussi au cas où.

0: Qu'est-ce que je peux faire pour vous? Il y a un problème avec Sarah?
1: Non, rien de tout ça, elle va bien. Elle est allée à une soirée pyjama.
0: Je crois qu'il faudrait qu'on parle. C'est à propos de Jack. J'ai découvert quelque chose dernièrement.
2: De quoi s'agit-il?
0: Pas par téléphone. Est-ce qu'on peut se voir à mon bureau? C'est au coin de la 3e et de Main. On discutera là-bas.
2: Quand ça?
1: Disons, dans 30 minutes.
2: Entendu. Attendez, Gwen.
0: Oui?
2: Je suis au courant pour vous et Connor.
0: On parlera de tout ça de vive voix. À tout à l'heure.

0: étrange.
1: Jack, chérie, j'ai pas entendu la voiture.
0: Qu'est-ce que tu vas dire à Nicole? Qu'est-ce que t'as découvert?
1: En fait, j'avais envie d'organiser un déjeuner avec nous trois et ça...
0: Arrête de foutre de ma gueule! Qu'est-ce que tu vas dire à Nicole?
1: Je sais tout à propos de tes retards de paiement à un certain bailleur de fonds. Et ce fameux Rick, avec qui tu travailles, n'est pas du tout un associé pour ton projet de franchise.
0: Et attends. T'as déjà pensé à te mettre à ton compte? T'en sais des choses. J'ai pris de mauvaises décisions financières, d'accord? Ça peut arriver. Ce que j'aimerais savoir, c'est pour quelle raison t'as besoin de raconter ça à Nicole, quelqu'un que tu connais à peine?
1: Parce que... Rick m'a dit également que Connor s'était rendu compte que tu volais de l'argent à l'entreprise juste pour rembourser tes dettes. Et là, comme par hasard, Connor est poignardé dans les jours qui suivent.
0: Est-ce que tu m'accuses de quelque chose, hein?
1: Eh ben, on sait que c'est pas Nicole qui a tué Connor, alors... Est-ce que... c'est toi qui l'as tué? Le jour où on a appris que ton ex-femme avait été innocentée, j'ai commencé à me demander pourquoi tu parlais jamais de Connor et de son meurtre. Et quelques temps après, quand on a vu aux infos qu'elle avait été libérée de prison, t'avais l'air tellement différent. T'avais l'air contrarié et inquiet, au lieu d'être soulagé de savoir que la mère de ton enfant n'était pas une meurtrière. Et puis j'ai vu la manière dont tu regardais cette photo de toi et de ton cousin sur le mur, le jour de l'inauguration du café. C'était bizarre, alors j'ai continué à te regarder et... Et là, je t'ai vu déchirer cette photo et l'acheter à la poubelle. Je me suis demandé pourquoi tu faisais ça, pourquoi tu déchirais cette photo de vous deux et ensuite, j'ai surpris ta conversation avec Rick. Jack, réponds-moi, s'il te plaît. Est-ce que tu as tué Connor?
0: Tu sais quoi, Gwen? J'ai cru sincèrement que tu m'aimais.
1: Je suis plus très sûre de savoir qui j'ai en face de moi.
0: Qu'est-ce que tu vas faire, hein? Maintenant que t'as toutes ces idées tordues dans ta petite tête.
1: C'est toi qui l'as tué, à vous.
0: Je dois reconnaître que t'es une fille intelligente. T'es arrivée beaucoup plus loin que la police.
1: Non!
0: Malheureusement. Tu sortiras jamais d'ici vivante.
1: Non. Jack!

0: Tu sors ?
1: Oui, Gwen m'a téléphoné. Elle veut me parler de quelque chose.
0: Quelque chose d'intéressant ?
1: J'espère.
0: Il est tard, tu veux pas que je t'accompagne ?
1: Non, je vais prendre un VTC.
0: T'es sûre ?
1: Oui, t'inquiète pas.
0: Nicole ?
1: Oui ?
0: Fais attention.
1: Maman, tout ira bien. Je suis une grande fille maintenant.

0: Bonjour, c'est Gwen. Laissez un message après le bip.
1: Bonsoir, Gwen. Je suis au point de rendez-vous. Je vous attends depuis une demi-heure. Je sais pas vraiment ce que je dois faire. Bon, je vais aller voir si vous n'êtes pas chez Jack.

0: l'école. Salut. Il est tard. Qu'est-ce que tu fais là?
1: J'ai besoin de te parler de Sarah.
0: Maintenant?
1: Oui, pourquoi pas. Gwen est chez toi?
0: Non, elle est pas là, elle est sortie.
1: Ah oui, vraiment? Sa voiture est là.
0: Elle a pris l'avion cet après-midi pour aller à un rendez-vous d'affaires. Elle revient dans quelques jours.
1: Ah, je vois. Et Sarah est bien à une soirée pyjama.
0: Sarah était censée aller à une soirée pyjama, mais elle se sentait pas très bien. Elle a préféré rester à la maison.
1: Est-ce que ça va mieux?
0: Oui, elle avait l'estomac un peu noué. Rien de grave.
1: Ok.
0: Elle n'arrête pas de nous parler de toi. Tu entres lui dire bonjour?
1: D'accord, oui.
0: Super, elle va être contente.

0: Elle est dans sa chambre ?
1: Non, en fait. Elle n'est pas là.
0: Tu m'as dit qu'elle était là il y a une minute. T'es sûr que Gwen n'est pas ici ?
1: Gwen est... indisponible pour le moment. Mais elle t'a appelé, je crois. Non ? Vous deviez avoir une conversation à mon sujet.
0: Je vais y aller, Jack. À plus tard.
1: Non, attends. Tu aurais dû rester en prison.

0: t'as fait?
1: Pourquoi est-ce qu'il a fallu que Gwen et toi vous compliquiez les choses?
0: C'est pas vrai. C'était toi? T'as tué ton cousin?
1: Je n'ai jamais voulu que ça se passe comme ça. C'est idiot, c'est à cause de mauvais investissements. J'essayais de gagner du fric pour qu'on puisse se développer. Et les choses ont mal tourné.
0: Pourquoi tu l'as tué?
1: Connor s'était rendu compte que je détournais l'argent de la boîte pour couvrir mes pertes. Et au lieu de chercher des solutions comme une famille devrait le faire, il a menacé de tout révéler en plus de me balancer aux flics. Nicole, tu me connais, je n'aurais jamais pu survivre en prison.
0: Moi, je pouvais, c'est ça?
1: Tu es plus forte que moi. Tu l'as toujours été. Je savais qu'en cas de problème, tu tiendrais le coup. Mais j'ai jamais pensé qu'on te soupçonnerait, je te jure. J'ai paniqué.
0: T'es complètement cinglé.
1: Connor m'avait dit que... qu'il s'en foutait. Que je moisisse derrière des barreaux jusqu'à la fin de ma vie. Alors je suis allé dans la cuisine du café. Et j'ai pris un couteau. Je savais pas qu'il y avait des empreintes dessus.
0: C'est pas vrai.
1: Tu t'es couché tôt ce soir-là. Et je savais que Connor allait faire un footing tous les soirs en rentrant du travail, juste derrière. Derrière chez lui, près du petit parc. Je suis sorti et je l'ai suivi.

0: Jack, qu'est-ce que tu fais là?
1: J'arrive pas à croire que tu sois prêt à me balancer. On a grandi ensemble. J'ai jamais dit à Kristen que t'avais une liaison.
0: T'as détourné de l'argent. C'est pas un petit délit. Comment je peux te faire confiance après ça? Je te l'ai dit. T'as 24 heures pour parler à Nicole et trouver un moyen de nous rembourser. Sinon...
2: Jack.
1: Qui aurait pu se douter que tu ouvrirais l'œil au beau milieu de la nuit, en te souvenant que tu avais oublié d'aller nourrir le chat de ta mère pendant qu'elle n'était pas là?
2: Quand je t'ai appelé, tu m'as dit que... Tu m'as dit que t'étais au café parce que l'alarme s'était déclenchée et que t'étais allé la couper.
1: Il a fallu que ces saloperies de caméras de surveillance te filment en train de mettre de l'essence à l'autre bout de la ville, loin du lieu du meurtre, et que... Ces saletés d'ado... tombent presque immédiatement sur le cadavre de Connor.
2: Jack... Tout est fini. Tu comprends? Ce château de cartes que t'as bâti pendant des années est en train de s'effondrer. Et ma mère est chez elle, elle attend que je rentre à la maison. Demain matin, je vois le lieutenant chargé de l'enquête. Tu peux pas me retenir ici indéfiniment. C'est terminé. Non. Jack. S'il te plaît.
1: Je te l'ai déjà dit. Je mettrai pas les pieds en prison. Alors tu sors ton téléphone. Tu vas appeler le lieutenant et tu vas lui dire qu'un malheureux contretemps t'oblige à annuler votre rendez-vous de demain.
2: Non, je ferai pas ça, non.
1: Parfait. Puisque tu refuses de m'aider.

0: Oui, j'écoute.
1: Bonsoir, lieutenant. C'est Nicole.
0: Nicole ? Tout va bien ?
1: En fait, ma mère est un peu souffrante. Je crois qu'elle a une sorte de grippe et ça m'ennuie de la laisser toute seule à la maison. Est-ce qu'on peut reporter notre rendez-vous de demain ?
0: Oui. Vous êtes sûre que ça va ?
1: Oui, tout va très bien. J'espère que ma mère va se rétablir vite.
0: D'accord. Je vous laisse me recontacter.
2: Entendu.
1: Je vous tiens au courant.
3: Parfait. Maintenant, on va passer à la prochaine étape.

0: papa ?
1: Qu'est-ce que tu fais là ? T'es pas à ta soirée pyjama ?
0: Que des filles invitées à la soirée ont commencé à se prendre la tête sur des histoires de mecs, alors j'ai demandé à Ashley de me raccompagner à la maison.

0: Lieutenant Scott Hathorn.
1: Et toi, tu fais quoi? T'étais au sous-sol?
2: Ouais, j'étais en train de... de vérifier le chauffe-eau.
1: Où est Gwen? Elle m'a promis qu'on regarderait un film sur l'ordinateur toutes les deux.
2: Elle est pas là ce soir.
1: Il y a sa voiture dehors?
2: Oui, je sais, oui. Elle a dû sauter dans un avion pour un rendez-vous d'affaires et elle a laissé sa voiture. À ce propos, j'ai quelque chose à te dire. J'ai une surprise pour toi.
1: Une surprise?
2: On va partir en vacances.
1: Partir où?
2: Ah, ça, c'est la deuxième partie de la surprise. Et la bonne nouvelle, c'est que Gwen nous rejoint là-bas. Alors, j'aurai besoin que tu montes préparer ta valise.
1: Maintenant?
2: Ouais, comme tu es déjà rentré, on peut en profiter pour partir plus tôt. Assure-toi de prendre assez de vêtements pour toute la semaine, d'accord?
1: C'est un peu bizarre, non?
2: Pourquoi? C'est pas toi qui me dis tout le temps qu'on va jamais nulle part. Ben voilà. C'est l'occasion. On y va?
1: Ok.

0: Allô, bonsoir, vous m'avez appelé ?
1: Bonsoir, lieutenant, je suis Mallory Caldwell, je suis la mère de Nicole.
0: Comment ça, vous n'êtes plus malade ?
1: Je vous demande pardon ?
0: J'ai eu votre fille au téléphone tout à l'heure. Elle a annulé notre rendez-vous demain parce que vous étiez souffrante.
1: Je ne suis pas malade du tout. Oh, j'étais sûre que quelque chose n'allait pas.
0: Qu'est-ce qui se passe, madame ?
2: Nicole m'a dit qu'elle allait retrouver Gwen, la compagne de Jack. Apparemment,
1: elle avait des informations à lui communiquer au sujet de Jack. Et ma fille n'est toujours pas rentrée. J'ai tenté de la joindre plusieurs fois, mais je tombe tout le temps sur sa messagerie. J'ai un mauvais pressentiment.
0: Je vais essayer de l'appeler. Et si elle ne répond pas, j'irai chez Monsieur Eldridge pour voir s'il sait quelque chose.
3: Ne vous inquiétez pas, je vous tiens au courant.
1: Merci. J'attends de vos nouvelles.

0: qui est là?
1: Sarah.
0: Maman?
1: Sarah, il faut que tu m'aides à sortir d'ici. La porte est verrouillée.
2: Est-ce que tu sais où est la clé?
0: Je vais chercher papa.
1: Non, non.
2: Non, non.
1: Non, écoute-moi. Ne préviens surtout pas ton père.
0: Pourquoi?
1: Parce que ton père...

0: Il n'est pas très en forme.
1: Il a un problème.
0: Il n'a pas les idées claires, ma chérie, tu comprends? Tu dois pas lui dire que tu veux m'aider à sortir d'ici. Ma chérie, je sais que ce que je te demande est bizarre.
1: Mais j'ai besoin que tu fasses ça pour moi. S'il te plaît.
0: Sarah, fais-moi confiance.

ton maillot de bain. Sarah, t'es prête? Il faut qu'on décolle, ma puce.

0: Sarah ?
1: Il faut qu'on s'en aille maintenant, d'accord ? Je t'expliquerai ce qui se passe plus tard.
2: Bon alors, il faut pas qu'on tarde si on veut arriver à temps pour retrouver Gwen.
1: Je dois pas te voir avec moi. Chérie, écoute, ton père est dangereux. Je veux que tu ailles te cacher. Je te retrouverai plus tard.

0: Sarah est ici.
1: Non. J'ai pas vu Sarah.
0: Tu serais pas en train de me mentir.
1: Bien sûr que non.
0: Pourquoi la porte n'était pas fermée à clé?
1: T'as dû oublier de la fermer?
0: Non. Ça, c'est des conneries.
1: S'il te plaît. S'il te plaît, Jack. Il est encore temps, tu sais. On pourrait reformer une famille. Toi, moi et Sarah. C'est pas ce que tu veux. On peut inventer une histoire. On effacera toutes tes traces. Personne ne saura ce qui s'est passé. Sarah pourrait grandir avec ses deux parents. Tu crois pas qu'elle le mérite ?

0: Non. Tout ça est allé trop loin. Il est hors de question que je revienne en arrière, Sarah et moi. On doit quitter la ville. Alors tu vas me dire, sur le champ, où est ma fille ?
1: Papa !
2: Sarah ? Chérie, je vais t'expliquer. Oh.
3: Willis, ouvrez immédiatement.
1: Je sais pas du tout ce qui se passe.
2: Non !
0: Bouge pas de là. Ça va ?
1: Je voulais pas tirer. Je voulais pas tirer.

0: Oh non, c'est pas vrai. C'est incroyable.
1: Salut.
0: Oh,
1: merci pour ton aide.
0: Merci à toi, ma chérie. C'est tout ce qu'il me fallait pour pouvoir rentrer à la maison et finir de préparer la petite fête.
1: T'es prête pour ton anniversaire?
2: Oui.
1: Je t'aime, ma chérie.
2: Moi aussi, maman.

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1: C'est fini. Je n'irai pas plus loin. Je veux me séparer de toi.
2: Mais qu'est-ce que tu dis ? Non, on peut trouver une solution, on peut en parler, arranger ça.
1: Il n'en est pas question.

Tu as 2 jours, pas un de plus, pour quitter la maison. 2 jours. Et sors d'ici. Je ne veux plus te voir.

0: Andrés ?
1: Ingrid ?
0: Je peux pas y croire. C'est toi ?
1: Ouais, moi-même. On m'a finalement libéré.
0: Ça me fait vraiment plaisir.
1: Et comment ça va ?
0: Bien, je travaille toujours à la Magnolia.
1: Tu joues toujours au football ?
0: Oui, en plus de ça, on a même gagné le dernier tournoi. On va bientôt s'inscrire à un tournoi national.
1: Bien ! T'as du temps, là ? Je t'invite à manger, comme ça on pourra discuter.
0: Oui, allons-y, c'est ce que j'allais faire.
1: Okay.
0: Allez.
2: Ah, Estella, quel plaisir. Comment est-ce que tu vas ?
3: Beaucoup mieux. Je suis enfin décidée à sortir Armando de ma vie pour toujours.
2: Tu es sûre, Estella ?
3: Je n'ai jamais été aussi sûre.
2: Bon, d'accord. Et sinon, tu vas bien ?
3: Parfaitement bien, oui.
2: Tu me diras pourquoi tu t'es décidée. Je vais réserver mon billet d'avion. J'espère pouvoir te rejoindre rapidement.
3: Merci. Alors je t'attends. Tu es en train de préparer une citronnade ? Serre-moi un peu, s'il te plaît.
4: Oui, bien sûr, madame.
3: Tu as donné ces médicaments à Sophia ?
4: Oui, madame, tout à l'heure. Elle s'est endormie.
3: Merci. Très bien. Elle a dû être impressionnée par ce qu'elle a vu. Ça va lui faire du bien de se reposer.
4: J'ai vu Monsieur Armando, il semblait bouleversé. Vous allez bien ?
3: Oui. Très bien. Merci de m'avoir fait part de ce qui s'est passé avec Sophia.
4: Madame, je ne pouvais pas rester silencieuse pour une chose pareille.
3: Non, non, c'est bien. À partir de maintenant, les choses vont changer dans cette maison. Je vais avoir besoin de tout ton soutien. Je ne sais pas vraiment comment mes enfants vont réagir quand ils sauront que leur papa ne va plus vivre avec nous.
4: Vous pouvez compter sur moi.
3: Merci.
4: Qu'est-ce que tu as ?
5: C'est toi qui me le demande ?
4: Quoi ?
5: Tu as tout ruiné. Combien de fois t'ai-je dit de ne jamais venir chez moi ?
4: Je ne comprends pas. Explique-toi. Je me suis rapprochée d'Estella.
5: S'il te plaît, arrête. Je ne suis pas un imbécile. Est-ce que tu te rends compte dans quoi tu m'as mis ?
4: Attends, moi ?
5: Oui, toi.
4: Estella n'a rien découvert de nouveau. Elle faisait semblant, je te l'ai toujours dit, elle a toujours fait semblant.
5: Comment j'ai pu être aussi stupide et ne pas m'en rendre compte ? Léonidas et moi, on est tombés dans le piège.
4: Eh bien, la seule qui n'est pas tombée, c'est moi.
5: Elle m'a donné 2 jours pour quitter la maison.
4: Ah, ben bravo, il était temps. Tu n'auras plus à la supporter. Maintenant, nous pourrons être tous les deux.
5: Non, non, non, ne te fais pas d'illusions. Je ne perdrai ni ma famille, ni Estella. Je ferai l'impossible pour la récupérer.
0: Tu ne devineras jamais avec qui s'est mariée ma sœur.
1: Non, avec qui ?
0: Avec un ingénieur qui était venu travailler à l'usine. Comme c'est un Américain, il l'a emmené vivre à Indianapolis.
1: Non, pas possible.
0: Si ?
6: Je préfère rentrer. Finalement, je n'ai pas trop faim.
7: Ma chérie, ça fait une semaine que tu veux venir manger ici.
1: Excuse-moi.
6: Oui, oui, mais je préfère acheter un gâteau.
7: Bah ouais, comme tu voudras. Ok.
6: Oui.
1: Bonjour. Félicitations, je ne savais pas que tu attendais un enfant. T'as l'air en pleine forme.
6: Merci.
7: On ne pensait pas te trouver ici.
1: Oui, j'imagine. Mon innocence a enfin été prouvée.
7: À quoi est-ce que t'es en train de jouer, là ? On sait tous les trois pourquoi t'as été en prison. Si ce que tu veux, c'est ennuyer ma femme, t'es en train de perdre ton temps.
1: Je t'assure que mon intention n'a jamais été de l'ennuyer. Si je suis libre, c'est parce que les examens psychologiques ont prouvé qu'Aurora avait malheureusement menti dans sa déposition. Tu sais que je pourrais porter plainte pour déclaration mensongère, Aurora. Mais je ne le ferai pas. Contrairement à toi, je ne veux pas te faire de mal. Nous sommes quand même frères et sœurs. C'est triste que bien que nous soyons du même sang, on puisse pas avoir une bonne relation. Enfin, tout ça, c'est derrière moi. Félicitations pour le bébé.

0: des examens psychologiques ?
1: Mon chéri, je ne t'avais rien dit.
0: Non, pas ici. On va aller ailleurs. Mais toi et moi, il faut qu'on parle.
1: Pourquoi est-ce que tu veux rester marié à Estella ? T'as jamais été heureux avec elle ?
2: Qu'est-ce que tu en sais ?
1: C'est évident, c'est pour ça que t'es
2: avec moi. Non, tu te trompes complètement. Ce que nous partageons, toi et moi, c'est le sexe. Et après ce qui vient de se passer, ça aussi c'est terminé.
1: Quoi ?
2: Exactement. À partir d'aujourd'hui, je vais uniquement essayer de convaincre ma femme, qu'elle me pardonne. Si tu souhaites conserver ton travail, reste loin de moi.
1: Tu es en train de me menacer.
2: Prends-le comme tu veux. Reste loin de moi.
0: Tu veux m'expliquer dans le détail ce qu'Andrés a dit ? C'est quoi ces tests psychologiques ?
1: D'accord. Tu te souviens de la fois où je t'ai dit que j'allais à un cours de yoga ?
0: Oui, et qu'est-ce que ça a à voir ?
1: Je t'ai menti. En fait, j'étais allée voir un psychologue du tribunal parce que le juge qui s'occupait de l'affaire d'Andrés avait ordonné qu'on me fasse faire des tests psychologiques. Parce que il y avait beaucoup d'incohérences dans ma déclaration.
0: Attends, tu m'as menti ? Alors Andrés n'a pas essayé d'abuser de toi ?
1: Non. Non, ce jour-là, il venait chercher mon père. J'étais bouleversée parce que je venais d'apprendre que c'était mon demi-frère. Alors on a commencé à nous disputer et je me suis jetée sur lui. J'ai commencé à le frapper et il m'a tenue fortement dans ses bras pour me calmer. Mais juste à ce moment-là, maman est arrivée. Elle a pris le coupe-papier et elle l'a poignardé. Maman a dit qu'elle l'avait fait pour me défendre parce qu'il voulait abuser de moi.
0: Comment est-ce que tu as été capable d'une chose pareille ? Andrés est allé en prison à cause de toi !
1: Je te jure que je ne voulais pas, mais j'étais obligée de le faire. C'était Andrés ou ma mère.
0: T'aurais dû me dire la vérité depuis le premier jour, Aurora. Pourquoi est-ce que tu me l'as caché ?
1: Parce que je savais que tu ne serais pas d'accord. Essaie de me comprendre. Carlos, s'il te plaît, essaie de me comprendre. Si je n'avais pas menti, c'était ma mère qui allait terminer en prison.
0: Elle devait assumer les responsabilités de ce qu'elle a fait. Tu as envoyé un innocent en prison, Aurora.
1: Mon chéri, s'il te plaît.
0: Rien de ce que tu pourras dire ne justifiera ce que tu as fait.
3: Mais comment va Elsa ? Elle doit être contente qu'il t'ait libérée.
4: Ouais, mais il n'y a plus rien entre nous.
3: Vous avez rompu ?
4: Ouais. Quand j'étais en prison, j'ai décidé de rompre avec elle. C'était pas juste pour elle qu'elle reste avec moi. On m'avait condamné à 8 ans.
3: Mais tu es libre maintenant, tu as été innocentée. Vous pouvez vous remettre ensemble ?
4: C'est plus possible. Elle a épousé Horacio Morales. Après toutes les grandes difficultés qu'on a dû affronter tous les deux, la vie a fini par nous séparer, elle et moi.
3: Et tu l'aimes toujours ?
4: Comme au premier jour. Elsa est et sera toujours l'amour de ma vie.
3: Désolée de te dire ça, mais cet amour ne t'a apporté que de la souffrance. Tu dois l'oublier. Et pas seulement elle d'ailleurs, mais tout ce qui est lié au Quiroga.
4: C'est facile à dire, mais oublier complètement quelqu'un que t'as tant aimé, c'est vraiment trop dur.
3: Tu vas y arriver. Tu as juste besoin d'un nouvel amour. Un clou en chasse un autre.
5: Merci.
6: Dites, on ne va pas attendre papa ?
5: Non, il avait beaucoup de choses à terminer au bureau. Merci.
6: C'est bizarre, il rentre toujours manger à la maison.
5: Aujourd'hui, il ne vient pas. Donc, on va commencer à manger, pas de problème. En plus, ça a l'air bon.
7: Bruno Parras. Vous avez un très bon CV, beaucoup d'expérience.
8: Oui, j'ai travaillé dans plusieurs collèges et j'ai une maîtrise en histoire et en philosophie.
7: Je serais très honorée de vous compter parmi notre équipe de professeurs. Mais je ne comprends pas pourquoi, si vous pouvez travailler en université, vous voulez être enseignant dans une petite école comme celle-ci.
8: Parce que ma femme est venue travailler à Saint-Rouen il y a quelques mois.
7: Ah, c'est vrai ? Mm-hmm. Qui est votre femme ?
8: Natalia Chavez.
7: La commissaire.
8: Exactement. Oh,
7: non, d'accord, en effet, je la connais parfaitement. Oui, on s'est rencontrés plusieurs fois. Elle m'avait dit qu'elle attendait que son mari vienne la rejoindre ici.

0: vous êtes donc son mari ?
1: Oui, c'est ça.
0: Eh bien, qui l'aurait dit ? Bon, je suis enchantée que vous veniez travailler ici.
1: Alors, je signe où ?
0: Je vous appelle dès que le contrat sera prêt.
1: C'est parfait. J'attends votre appel, alors. Merci beaucoup. À bientôt.
0: Bonne journée.
1: Ah. Désolé, je ne pensais pas qu'il y avait quelqu'un.
2: Non, pas de problème. C'est ma faute. Je n'aurais pas dû m'appuyer sur la porte.
1: Tu es une élève du collège ?
2: Ancienne élève. Je travaille ici.
1: Ah, très bien. On va être collègues, alors. Comment tu t'appelles ?
2: Mercedes Morales. Enchantée.
1: Bruno Paras. Enchantée. On se verra donc par ici ?
2: Oui, bien sûr. Pardon.
1: À plus tard.
2: À bientôt.
0: Mercedes !
3: J'ai été ravi de te revoir, en tout cas.
0: Et moi encore plus. J'espère qu'on se reverra encore.
3: Ouais, bien sûr que oui. On se rappelle, non ?
0: Super. J'ai toujours le même numéro de portable.
3: Ah, moi aussi. On reste en contact.
0: Tu m'appelles quand tu veux. Tu sais que je serai toujours là pour toi. Prends soin de toi. Salut pour moi, Tonita et ta mère.
3: Ok, je le ferai.
4: Bonsoir.
3: Bonsoir.
4: Comment tu vas ?
3: Bien.
4: Je pensais que tu repasserais par le local. Tu étais où ?
3: Je suis allé voir Elsa. Ensuite, j'ai rencontré Ingrid. On a mangé ensemble.
4: Mon chéri, ne le prends pas mal, mais ce n'est pas bien pour toi de continuer à voir Elsa.
3: Ne t'inquiète pas, maman. Je suis allé la voir parce que j'avais besoin d'en savoir plus sur ce qui s'est passé avec ma fille.
4: Mais Andrés, pourquoi est-ce que tu continues à ressasser quelque chose d'aussi douloureux ?
3: Tout ce qui s'est passé était très bizarre. Comment les choses sont arrivées ? Il n'y a même pas de certificat pour le décès. C'est pas clair. Je sais pas, mais je dois faire des recherches.
4: Et qu'est-ce que tu vas y gagner ? Savoir ce qui s'est passé exactement ne fera pas revivre ta fille. En plus, si tu continues à voir Elsa, Armando va mal le prendre et on sait tous comment il est. Ne fais pas ça, tu vas le provoquer.
3: Je ne vais pas vivre en ayant peur de ce que Armando Quiroga peut faire. C'est fini. Si jamais il ose m'affronter, alors il me trouvera.
4: Bien, je comprends. Fais simplement très attention. Cet homme t'a déjà fait beaucoup de mal.
3: Ne t'inquiète pas, maman. Je sais ce que je fais.

0: Je peux entrer? J'ai besoin de te parler.
1: Entre. Qu'est-ce que tu veux? Il me semble qu'on a déjà tout dit, tu ne crois pas? Demain, tu quittes la maison.
0: Non. Restez là. Tu ne peux pas jeter toutes les années d'un mariage heureux comme ça à la poubelle pour de simples bêtises.
1: S'il te plaît, ne me fais pas rire. Un mariage heureux? Ces dernières années, vivre à tes côtés a été un cauchemar pour moi.
0: Pardonne-moi. Enfin, et l'amour que nous avons l'un pour l'autre?
1: L'amour que nous avons l'un pour l'autre? Tu ne te rappelles pas des mauvais traitements, des coucheries avec Angela? Ou même quand tu m'as enfermée dans un asile pour me faire devenir folle, dis-moi?
0: Voyons, non, je ne suis pas parfait, oui. Je suis pas parfait, je suis quelqu'un qui fait beaucoup d'erreurs. Mais je t'aime, tu sais, laisse-moi encore une chance.
1: Non.
0: S'il te plaît.
1: Non, ça ne m'intéresse pas. S'il te plaît, Armando, ne perdons plus de temps parce que je ne céderai pas, alors sors de ma chambre.
0: Tu es fâchée, Estella. C'est seulement
1: ça. Et en ce qui concerne nos enfants, c'est inutile que tu leur expliques. Je vais leur expliquer, moi, pourquoi tu ne vas plus vivre.
0: Mais qu'est-ce que tu vas leur dire?
1: Ça, c'est mon affaire. Je verrai quoi leur dire pour ne pas les blesser.
0: Pardonne-moi.
1: Non, ça suffit. Allez, s'il te plaît, Armando, pars. Laisse-moi me reposer, s'il te plaît.

Ce que nous partageons, toi et moi, c'est le sexe. Et après ce qui vient de se passer, ça aussi c'est terminé. À partir d'aujourd'hui, je vais uniquement essayer de convaincre ma femme, qu'elle me pardonne. Si tu souhaites conserver ton travail, alors reste loin de moi.

0: Je l'ai vu et il m'a dit qu'il n'allait pas porter plainte contre moi.
1: Ah, oh, qu'est-ce qu'il est généreux, non?
0: Oui, mais le problème, c'est qu'il me l'a dit devant Carlos. Et j'ai dû lui dire toute la vérité.
1: Mais pourquoi? Tu n'aurais jamais dû faire ça, enfin pourquoi?
0: Parce que je n'ai pas pu faire autrement. Carlos était avec moi quand on a rencontré Andrés. Il était furieux. Il m'en veut d'avoir envoyé un innocent en prison. Et maintenant, il ne veut rien savoir de moi. Il ne me parle même pas. Il est très en colère. Maman, si les choses finissent mal et que ce dossier finit par réapparaître, je te le jure, je ne m'en dirai plus pour te protéger.

0: Tu penses ne plus me parler? Tu vas me punir pour combien de temps encore?
1: C'est pas une punition. Tu ne veux pas dormir avec moi? Je fais exactement ce que tu veux.
2: Je peux?
3: Oui, entre.
2: Sylvia m'a dit que tu étais allé parler à Elsa du décès de ta fille.
3: Oui. Elle m'a dit comment ça s'était passé. Mais il y a autre chose que je peux pas me retirer de la tête.
2: Quoi?
3: Il n'y a pas de certificat pour le décès. Et ce ranch a beau être au milieu de nulle part, je ne comprends pas pourquoi ils n'ont pas cherché un médecin pour certifier la mort d'Eva.
2: C'est vrai. Ils auraient dû le faire. Elsa t'a donné une explication.
3: Ouais. Elle m'a dit qu'à ce moment-là, elle était tellement mal que... elle voulait simplement qu'on l'emmène là où elle était enterrée pour lui dire un dernier adieu. Et après ça, ils sont revenus à San Juan.
2: Et ensuite, elle n'a rien demandé à Armando.
3: Non. Je sais que je ne dois pas être obsédé par quelque chose de bizarre. Mais je serai pas tranquille tant que je ne saurai pas pourquoi il n'y a pas de certificat.
2: Alors qu'est-ce que tu comptes faire?
3: Je sais pas encore. Mais je vais tout faire pour le découvrir. Tu peux en être sûr.
4: Tu étais où? J'étais très inquiète pour toi.
5: J'ai été marcher un peu. Je suis vraiment très déçu par ton attitude. Comment est-ce que tu as pu me mentir comme ça?
4: S'il te plaît, Carlos, oublie toute cette histoire. Finalement, ça s'est arrangé. Andrés est en liberté.
5: Mais comment est-ce que tu peux me dire ça, Aurora? Il a été enfermé pendant des mois dans cette prison. Moi, je ne pourrais pas le supporter un seul jour si je sais que je suis innocent.
4: Je t'ai déjà dit pourquoi j'avais fait ça.
5: Franchement, c'est pas une excuse. Tu m'as beaucoup déçu, là. L'image que j'avais de toi est partie en fumée, Aurora.
4: Mon chéri, s'il te plaît, pardonne-moi.
5: Après ce que tu as fait, je ne sais pas si je pourrais.

0: Bonjour, bonjour.
1: Bonjour, Flore.
0: Où vas-tu avec ces fleurs ?
1: C'est pour la boutique de maman, aujourd'hui c'est l'inauguration. T'as du temps ? J'aimerais te poser quelques questions.
0: Oui, dis-moi.
1: Tu étais à Santa Ramona, le jour où est née ma fille.
0: Oh, oui, ça a été tellement difficile.
1: J'ai besoin de savoir exactement comment elle est morte.
0: Non, je n'étais pas là. Mais pourquoi tu penses encore à ça ? Il n'y a plus rien à faire.
1: Parce que si je ne sais pas exactement ce qui s'est passé à ce moment-là, je ne pourrai jamais être tranquille. Ce qu'on me dit de ma fille est tout ce que je sais sur elle. Tu imagines, Flore ?
0: D'accord, allez. Viens, je vais te raconter. On s'assoit sur ce banc.
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4: Oh Lamberto, dépêche-toi ou donne-les-moi mon chéri. Je vais le faire, donne-moi le torchon. Il faut qu'on y aille maintenant.
5: Maman, calme-toi, j'ai complètement surexcité.
4: Je sais bien, mais ce n'est pas tous les jours qu'on inaugure une boutique, non? Allez, donne-moi le
6: s'il
4: torchon.
6: S'il te plaît, ne t'inquiète pas, tout va bien se passer.
4: Oui, oui, mais j'ai peur que nous ayons oublié quelque chose. Tu ne penses pas que nous aurions dû attendre une semaine de plus pour que tout soit parfaitement prêt?
6: Mais non, non, pas du tout. Le local est parfait. Toutes les marchandises sont là et sont sur les rayons. Il suffit d'ouvrir les portes et de commencer à vendre, c'est tout.
4: Et Andrés qui n'arrive pas avec les fleurs.
6: Il ne va plus tarder, calme-toi, s'il te plaît.
4: Au fait, et les sandwichs avec Madame Amanda?
5: Oui, maman.
4: Et il manquait aussi des lumières. Est-ce que Chouchou les a mises?
6: Oui. Je t'ai déjà dit que tout était prêt.
4: Excusez-moi d'être si nerveuse, mais qu'est-ce que vous voulez? C'est comme ça.
6: Oui, chérie. Arrête de t'inquiéter.
7: Elsa a accouché du bébé au ranch dans la maison de Madame Clemencia parce que le pont sur la route de l'hôpital d'Agua Prieta avait été coupé. Il n'avait pas cessé de pleuvoir pendant plusieurs jours. Mais quand elle a eu la petite, elle a souffert d'une grave hémorragie. Elle perdait beaucoup de sang. Et le seul endroit où ils ont pu l'emmener, c'était le dispensaire de San Miguelito. Mais c'était très rudimentaire, il n'était pas bien équipé. Heureusement, le médecin accompagné du vétérinaire ont réussi à stopper l'hémorragie. Ils lui ont sauvé la vie. Et après ça, lorsque le pont a été réparé et qu'ils ont pu passer, ils ont appelé une ambulance pour l'emmener à l'hôpital.
8: Et pendant ce temps, qui était avec ma fille?
7: Madame Clemencia. Madame Estella l'en avait chargée.
8: Est-ce que tu sais à quelle heure elle est née?
7: Non. Non, dans ces conditions, franchement, je n'ai pas regardé l'heure. Je sais que c'était la nuit.
8: Et quand avez-vous appris qu'elle était morte?
7: Eh bien, seulement le lendemain. Monsieur Armando est arrivé à l'hôpital où était soignée Elsa. Elle était encore inconsciente.
8: Oui, Elsa m'a dit que... qu'elle avait été entre la vie et la mort pendant plusieurs jours.
7: Ah oui, nous avons craint le pire. Mais grâce à Dieu, elle s'en est sortie. Madame Estella et moi, on ne s'est pas séparés d'elle une minute.
8: Et Armando allait et venait au ranch, c'est ça?
7: Oui.
8: Elsa m'a dit qu'il n'y a pas de certificat pour le décès. Tu sais pourquoi?
7: Non. C'est vrai ça, je n'y avais même pas pensé. Et personne n'y a pensé. Quand nous sommes revenus au ranch, la petite avait déjà été enterrée.
8: Alors tu as pu voir ma petite fille?
7: Oui. Elle était magnifique. J'ai rarement vu un bébé aussi beau. S'il te plaît, ne te martyrise pas, mon garçon.

0: Ils sont fatigants.
1: Désolée, madame. Je suis en retard parce que j'ai rencontré Andrés dans le parc. Et il a voulu parler un peu.
2: Du calme. Personne ne te presse, là.
1: Il m'a posé beaucoup de questions sur la mort d'Eva.
2: Ça a dû être très difficile pour lui. D'apprendre le décès de sa petite fille alors qu'il était en prison. Il était tellement heureux d'avoir un enfant. Et tu as pu le rassurer ?
1: Non. Il y a beaucoup de choses qu'il ne comprend pas et je n'ai pas pu lui en dire beaucoup plus que ce que j'ai vu à l'époque.
2: C'est difficile de l'accepter, mais il n'y a rien à faire.
1: J'espère qu'il y arrivera.
3: Bonjour.
2: Qu'est-ce que tu fais ici ?
3: Je viens te parler. Flore, s'il te plaît.
1: Oui, oui, monsieur, bien sûr.
3: Merci. Estella, j'ai passé la pire nuit de ma vie. S'il te plaît, il ne faut pas qu'on se sépare.
2: Tu penses quoi ? Que ce n'est pas justifié ?
3: Écoute, on peut trouver une solution à tout. Il faut qu'on parle.
2: Je n'ai rien du tout à te dire. Il est inutile d'essayer de me convaincre.
3: Estella, s'il te plaît.
2: Nous n'avons absolument rien à nous dire. Reviens ce soir quand les enfants seront couchés pour prendre le reste de tes affaires.
3: Que tu le veuilles ou non, je continuerai à insister pour que tu me pardonnes.
2: Tu perds ton temps.

0: Madame, vous allez bien ? Oui.
1: Bonjour madame, excusez-moi, je passe prendre les vêtements. Et les vêtements sales de votre mari ?
2: Tu peux aller les prendre dans la chambre d'Elsa. Gérardo a dormi là-bas.
1: Ah, désolée de vous dire ça, madame, mais ce n'est pas bien du tout. Il faut arranger les choses avec votre mari.
2: J'ai essayé pourtant, mais je ne sais pas ce qui lui arrive. J'ai l'impression que Gérardo se fiche complètement que ça se passe bien avec moi. Est-ce que tu sais à quelle heure papa est rentré hier ?
1: Monsieur Armando n'est pas rentré dormir. Il s'est disputé avec votre mère et il est parti.
2: Une dispute ? Pourquoi ?
1: Ça, je ne sais pas. Mais il me semble que monsieur a abandonné la maison, car il n'est pas revenu.
2: Et ma mère ?
1: Oh oui, elle est là, elle est ici. Je me dépêche, excusez-moi.
3: Alors aujourd'hui, tu peux préparer une soupe aux haricots, du riz et une bonne salade. Et comme plat, j'apporterai la terrine de viande, celle que prépare Madame Amanda.
4: Pourquoi demander à Madame Amanda ? Je vous le prépare.
3: La tienne est très bonne, mais pas pareille. Sophia adore ce type de plat et je voudrais la gâter. Allez, va.
2: Pourquoi est-ce que papa n'a pas dormi à la maison ?
3: Bonjour Elena, ça ne te ferait pas de mal si tu étais un peu plus aimable.
2: Réponds à ma question. Ne me demande pas d'être gentille, pourquoi est-ce que papa n'est pas là ?
3: Ton père et moi avons eu beaucoup de problèmes que je ne peux plus accepter. C'est pourquoi je lui ai demandé de quitter la maison.
2: Mais tu as perdu la tête ?
3: Non, pas du tout, je vais très bien au contraire. C'est une chose que j'aurais dû faire depuis très longtemps.
2: Tu n'as aucun droit de le mettre dehors, maman.
3: Pardon ?
2: Papa a supporté beaucoup de choses de toi et tu le chasses de la maison à la première occasion pour une bêtise.
3: Ah, tu penses que c'est une bêtise le fait qu'il me trompe avec Angela ?
2: D'où est-ce que tu sors cette histoire ?
3: N'essaie pas de le défendre, Sophia les a surpris en train de s'embrasser.
2: Maman, enfin. Sophia invente toutes sortes de choses. Tu devrais arrêter de l'écouter.
3: Et pourquoi elle inventerait une chose comme ça ?
2: Papa ne peut pas partir, il a besoin que quelqu'un s'occupe de lui. Tu ne te rends pas compte ? Il est malade du cœur. Il a besoin qu'on s'occupe de lui. Si tu ne le fais pas, je le ferai moi-même.
3: Je ne pourrai jamais comprendre l'amour inconditionnel que tu ressens pour ton père.
2: Alors maintenant, le fait que j'aime mon père est devenu une maladie ? Moi, oui, je m'inquiète pour lui, ce dont tu es forcément incapable.
3: Ne me parle pas comme ça. Je suis ta mère et tu me dois le respect.
2: Si ma franchise t'offense, désolée maman. Mais ce n'est que la pure vérité. Si jamais tu quittes papa, crois-moi, tu vas faire la pire erreur de ta vie.
3: Elena.
4: Madame. Laissez-la. Ne le prenez pas à cœur comme ça. Elena est comme ça, puis ça lui passera.
3: Non. Elle a toujours été comme ça avec moi. Pour elle, je n'ai jamais vraiment beaucoup compté, tu sais. Tu as remarqué à quel point elle se fiche de ce que j'ai dit à propos d'Angela ? Elle ne se soucie que de son père.
4: Oh, qu'est-ce que vous voulez ? Elle a toujours été comme ça, déjà petite.
5: Hey, bonjour.
6: Tu ne vas pas déjeuner ?

0: Je ne veux pas manger, merci. Et encore moins avec vous.
1: Pourquoi être si agressif?
0: Demandez à votre fille.
2: Tout ce que j'ai dit était un mensonge. Je n'ai jamais cessé de t'aimer. Je n'ai jamais été avec toi par intérêt. Je t'ai dit ça parce que j'étais convaincu que j'allais devoir purger ma peine et je ne voulais pas te voir souffrir avec moi.

0: Bonjour.
1: Bonjour. Tu as déjà mangé?
0: Ah non, c'est... Non, j'ai pas eu le temps.
1: Qu'est-ce qui t'arrive? Tu pleures?
0: Non.
1: Elsa? S'il te plaît, je te connais depuis des années, dis-moi ce qui se passe. C'est à cause d'Andrés? Je viens d'apprendre qu'il est sorti, c'est pour ça que je suis venue, pour discuter.
0: Y a rien à discuter. Andrés est libre, c'est bien pour lui, et c'est tout.
1: Tu es toujours amoureuse de lui?
0: Ah, Meche, s'il te plaît, comment tu peux me dire ça? Je suis mariée à ton frère, enfin.
1: Oui, mais avant ça, tu étais très amoureuse d'Andrés. Et je sais tout ce qu'il a signifié pour toi. Un tel amour n'est pas si facile à oublier.
0: Je ne comprends pas ce que tu veux que je te dise. Je ne sais pas où tu veux en arriver.
1: Écoute, ne le prends pas mal, mais il est évident qu'il y a quelque chose qui t'angoisse. C'est parce que tu veux être fidèle à Horatio? Mais cela n'enlève en rien à ce que tu ressens pour Andrés.
0: Oui, je ne vais pas te nier que ça m'a bouleversée de le revoir. Mais lui et moi, on a rompu il y a des mois. Et je l'ai oublié. Ça a été très difficile, mais je l'ai oublié.
1: Tu es sûre?
0: Oui. C'est pour ça que je me suis mariée avec ton frère. En plus, on ne peut pas aller contre le destin. C'est devenu très clair pour nous. Andrés et moi, on ne peut pas être ensemble.
1: Alors tout est clair pour toi. Tu sais ce que tu veux.
0: Oui. On y va, on a beaucoup de choses à faire.
1: Allons-y.
2: À quelle heure es-tu arrivée hier?
3: Vers 3 heures. L'opération a été plus longue que prévu.
2: C'était bien?
3: Oui. Nous avons finalement réussi à localiser la cave où étaient cachées les voitures volées. Nous avons ensuite tout mis sous scellé et nous avons arrêté 4 personnes impliquées.
2: Je t'ai attendu, mais je me suis finalement endormi.
3: Désolée. Durant l'opération, je ne pouvais pas te parler. Désolée, c'est le quotidien de la police.
2: Ne t'inquiète pas, je sais qui j'ai épousé.
3: Raconte-moi, ça a été avec Guilhermina?
2: C'est bien, j'ai du travail.
3: Oh, ça c'est une bonne nouvelle, félicitations. Et tu commences quand?
2: Guilhermina devrait vite m'en informer.
3: Ah, enfin, on va pouvoir travailler au même endroit. Oui. Désolée de ne pas t'accompagner pour terminer le petit déjeuner, mais je dois partir, je t'aime.
2: Bonne chance.
4: Madame Sylvia, ça, je le mets où?
5: C'est lourd?
4: Non.
5: Donne-la-moi, je m'en occupe. Va chercher les assiettes et mets-les sur la table,
4: oui, madame.
6: C'est bon, maman, j'ai distribué tous les tracts.
5: Merci, ma fille. Tiens, qu'est-ce qu'il y a encore à faire?
6: Rien, tout est déjà prêt.
5: Ah non, les sandwichs. Lamberto.
7: Hein?
5: Et les sandwichs.
7: Ah oui, pas de problème. Je m'en occupe tout de suite.
5: Allez, s'il te plaît. Merci, mon chéri. Andrés, tu aides Chouchou à mettre les plats parce que sinon ça va être trop long.
8: Waouh, mais c'est magnifique ici.
5: Merci beaucoup, Gérard.
8: Je suis sûr que ça va marcher.
5: Que Dieu t'entende. Mon Dieu.
8: Quoi?
5: Quoi? Le père Reynaldo, je ne lui ai pas confirmé le jour de l'ouverture. Je vais aller le chercher. Qu'est-ce que je suis bête.
8: Bonjour.
9: Bonjour. Tu arrives un petit peu tôt, non? L'ouverture, c'est pas maintenant, c'est un peu plus tard.
8: Je ne vais pas pouvoir rester.
9: Pourquoi?
8: J'ai une intervention de programmée. Je voulais juste vous souhaiter bonne chance. T'es nerveuse?
9: Oui, un peu, mais ce n'est rien du tout comparé à ma maman.
8: Oui, oui, j'y vais. C'est normal.
9: Oui, mais en même temps, c'est une très bonne idée de ma mère et de Lamberto.
8: Oui, il n'y a pas de magasin comme ça à San Juan. Les gens n'auront plus à aller à San Miguel.
7: Ça va, Gerardo?
8: Hey, comment ça va?
7: Bien, merci. Les assiettes ne sont pas étiquetées.
9: J'ai avec moi la liste des prix de tous les articles. Bonne chance pour ton intervention, Gérard.
8: Merci. Bon, bah, à plus tard.
7: Ouais. Ouais.
8: Super.
7: Bonne journée.
8: Au revoir. Ciao.
10: La liste des prix.
9: Ah oui, j'y vais. La liste des prix.
10: Ah, Tonita.

0: J'arrive.
1: Mon père, j'avais tellement de choses à faire que j'ai oublié de vous confirmer l'ouverture du local.
0: Je pensais que c'était annulé.
1: Non, ça y est, tout est prêt. Dites-moi que vous avez le temps, parce qu'on ne peut pas ouvrir sans votre bénédiction.
0: Bien sûr que oui, je vais chercher mes affaires, je fais vite.
1: Oui, je vous attends ici. Merci. Lamberto.
2: Estella, comment ça va?
3: Très bien, merci, je pensais que tu étais encore à Mexico.
2: J'ai finalement reçu l'argent de l'assurance pour la machine. Je suis revenu à San Juan pour être proche de mes enfants et que Sylvia soit proche des siens.
3: Tu es toujours avec elle?
2: Oui, nous vivons ensemble.
3: Ah, ça me fait vraiment plaisir, félicitations. Je suis contente que tu aies quitté Angela.
2: Et toi? Quand vas-tu quitter Armando?
3: Eh bien, je l'ai fait. Hier après-midi, justement, je lui ai demandé de quitter la maison. J'aurais dû le faire plus tôt, mais je ne pouvais pas. Même si je savais depuis longtemps pour sa relation avec Angela.
2: Je l'ai toujours su, même quand elle le niait.
3: Moi aussi, j'en avais l'intuition. Ça s'est confirmé quand je les ai retrouvés au lit ensemble.
2: C'est une honte.
3: Oui, j'étais tellement mal que je n'ai même pas vu que Domingo sortait sur son vélo et je l'ai percuté.
2: Bon sang.
3: Il a profité de ça pour m'envoyer dans un asile. Il a essayé d'effacer toute ma mémoire avec des électrochocs.
2: Je suis désolé que tu aies dû subir tout ça. C'est bien que tu te sois séparé d'Armando.
3: C'était un enfer de vivre à ses côtés.
2: Pour moi, ça l'a été aussi aux côtés d'Angela. À cause d'elle, Aurora ne veut plus rien savoir de moi. Je ne sais pas quoi faire pour la récupérer.
3: Je te souhaite de tout mon cœur d'y arriver.
2: Merci.
3: Bon, et dis-moi, à quoi est-ce que tu vas te consacrer?
2: Sylvia et moi, on a ouvert une boutique d'articles artisanaux.
3: Ah, c'est bien, où ça?
2: Dans un local situé dans la rue Margaritas. C'est l'inauguration. Aujourd'hui même, tu es invitée.
3: Merci, mais aujourd'hui, c'est le premier jour où Armando ne rentrera pas et j'ai besoin d'être avec mes enfants. Je te promets d'aller y faire un tour pour vous voir dès que j'en aurai l'occasion.
2: Ça nous fera très plaisir. Je te laisse, je venais juste chercher des sandwichs. Je t'avoue que Sylvia est très nerveuse pour l'ouverture et je ne veux pas trop tarder.
3: Vas-y, on se voit très bientôt. Ça m'a fait très plaisir de te voir.
2: Moi aussi.
3: Félicitations.
2: Merci.
4: Comment ça va ce matin? Hier, tu étais en colère.
5: Et aujourd'hui, c'est pire. Tu sais que j'ai dû dormir à la maison de campagne.
4: Pourquoi vouloir rester aux côtés d'une femme que tu n'aimes pas?
5: Bon sang, tu ne comprends pas ou est-ce que tu le fais exprès? Je te l'ai dit, je ne quitterai jamais Estella.
4: Pardonne-moi, mais c'est que... Vraiment, même si je le voulais, je ne comprends pas. Je ne comprends pas pourquoi tu veux vivre avec une femme qui ne t'aime pas.
5: Bon sang, ça suffit. Tu viens pourquoi?
4: Je venais parce que tu m'inquiètes. Quand est-ce que tu comprendras que t'es important pour moi, que tu es ma raison de vivre?
5: Ah, s'il te plaît, arrête de t'accrocher à moi. Tu m'asphyxies. Cherche un autre moyen de te divertir, d'accord?
4: Oh, s'il te plaît. Pourquoi tu me traites comme ça, après tout ce que j'ai fait pour toi?
5: Ne viens pas me faire du chantage parce que je ne le permettrai pas. Et pars, je ne veux pas te voir. Va-t'en. Pars, au revoir.
6: Angela, tu vas bien? Tu as besoin de quelque chose?
4: Non.

0: Pourquoi tu méprises quand je te donne toute ma vie? Pourquoi? Pourquoi?
1: Entrez.
2: Vous m'avez appelé?
1: Oui. Apporte ça au père Reynaldo. Après, je veux que tu surveilles Andrés Martinez.
2: Andrés, il n'est pas en prison?
1: Ils l'ont libéré. Suis-le en permanence. Je veux connaître absolument tout ce qu'il fait.
2: D'accord.
1: Qu'est-ce que tu fais encore là?
2: Mais dites-moi, j'arrête ce que j'étais en train de faire et je reprends plus tard, ou je dis à quelqu'un d'autre de s'en charger?
1: Non, tu es sérieux là? Dis à Paul de s'en charger, et toi, fais ce que je t'ai demandé immédiatement.
2: Oui, monsieur.
1: Allez!
3: Dieu le Père, nous demandons votre bénédiction et votre protection sur ce magasin. Gardez l'envie éloignée de ce lieu et que vos anges veillent toujours sur cet établissement. Accordez à Sylvia et Lamberto, ainsi qu'à ceux qui travaillent ici, la prospérité et vos bénédictions. Amen.
4: Amen.
5: Amen.
6: Merci beaucoup, mon père.
3: De rien. Dis au revoir pour moi à ta mère et à Andrés et à Lamberto, s'il te plaît.
6: Comment? Vous ne restez pas un moment avec nous? Il y a des sandwichs et du vin pour fêter tout ça.
3: J'adorerais, mais je dois célébrer la messe.
6: C'est bien dommage.
3: Ben oui, mais il faut respecter les fidèles.
6: Alors à bientôt, et merci encore.
3: Je t'en prie, c'est bien normal.
6: Je vous accompagne.
3: Ah, merci, merci. Au revoir.
2: Mon père, bonjour. Je vous cherchais.
3: Bonsoir, qu'est-ce que tu veux?
2: Armando Quiroga vous envoie ça.
3: Merci.
2: Au revoir.
1: Andrés enquête sur ce qui s'est passé à Santa Ramona. Ne lui dites absolument rien, ou vous en subirez les conséquences.
7: Les liaisons du péché.

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0: Mince.
1: Oui, allô?
2: Où est-ce que tu es?
1: En train de bosser, au garage. C'est pourquoi?
2: Il est là, Pedro?
1: Non, il est pas là.
3: Je voudrais que tu m'aides à me rappeler de quelque chose qui n'est pas très clair. Avant que n'arrive l'accident, j'étais dans tous mes états, j'étais plus moi-même.
4: Ouais, t'étais de mauvaise humeur. T'avais des changements de comportement. À chaque fois que je t'appelais, t'étais endormie. Et une fois, t'es devenue furieuse contre moi quand je t'ai montré une photo que m'avait envoyée Ernesto.
3: Quelle photo?
4: Une photo qui ne vaut pas la peine d'être revue. On m'avait juste envoyé pour bien me sentir que t'étais à lui.
3: Je te demande pardon,
4: non,
3: s'il
4: non,
3: te
4: non,
3: plaît.
4: Non, t'inquiète pas, ça n'a pas d'importance. Je te le raconte seulement pour que tu réalises que t'étais pas très bien.
3: Et dans cet état, j'ai osé prendre la voiture avec Nico. Quel irresponsable que... Je n'étais clairement pas en possession de tous mes moyens.
4: Non, non. À vrai dire, ce n'était pas toi du tout. T'étais comme ça à cause de toutes les substances que t'avais dans le sang quand t'es allé passer des examens.
3: Quoi?
4: Une drogue, mon amour. C'est pour ça que t'as eu des convulsions. Ça s'est mélangé avec les médicaments qui t'ont été administrés après le choc.
3: Mais de ma vie, je n'ai jamais consommé de drogue, Pedro.
4: Bien évidemment que non, je le sais. Mais la seule explication que j'arrive à trouver à cette histoire, c'est que quelqu'un était en train de te droguer sans que tu t'en rendes compte.
3: Et si c'était Ernesto, celui qui m'avait drogué?
4: J'y ai pensé. Mais je n'ai aucun moyen de le prouver.
1: Où est-ce que vous voulez mettre ça?
5: Ah, je sais pas. Laisse-moi demander à ma mère.
6: Ah, vous avez déjà récupéré tous mes produits.
5: Eh oui, maman, j'allais justement te demander, il fallait que je les mette.
6: Eh bien, tout ce qui peut tenir dans le garde-manger, s'il vous plaît, et tout ce qui reste dans la chambre d'Elena. Hein? Gabriella, qui a payé les amendes et le transport?
5: C'est moi.
6: Ah, tant mieux. Parce que la dernière chose que je veux, c'est être redevable envers ce garçon.
5: Tu l'es déjà, maman. C'est grâce à lui que t'es là. Oh. S'il avait fallu qu'on fasse appel à un avocat, je te dis pas la somme qu'on aurait dû payer.
6: Eh bien oui. Je peux pas nier que... Eh bien qu'il s'est très bien comporté.
5: Oui, c'est une bonne personne.
6: Ah oui? Mmh. Ah, il y en a encore beaucoup comme ça?
1: Oui. Oh.
5: On va les monter dans la chambre d'Elena.
6: Ben allez-y. Non, parce que moi, ça va ruiner ma manucure.
5: Attends, t'as qu'à mettre ses gants. Si on est là, c'est ta faute, tu sais.
6: Ah, c'est vraiment nécessaire de me le rappeler. J'en rêve même la nuit du super dégraissant d'Edloom.
5: Bon, allez, c'est bon, allez au travail.
6: Oh non, mes ongles. J'arrive, j'arrive.
4: Ça me préoccupe que tu continues à vivre sous le même toit qu'Ernesto.
3: Ça ne va pas durer très longtemps. Les divorces de nos jours se font beaucoup plus rapidement qu'on ne le croit.
4: Je vais demander à Samuel combien de temps il faut qu'on attende pour se marier une fois que tu seras divorcé. Ça te semble bien?
3: Tu... Attends, quoi? Tu es en train de me demander en mariage?
4: Alors, sous réserve qu'ensuite je le fasse d'une manière beaucoup plus formelle. Oui. Oui. Tu veux me donner une réponse maintenant ou tu préfères attendre que je te donne l'anneau?
3: Eh bien, mieux vaut... Uh-huh. Attendre de voir si tu me persuades,
4: ah ouais?
3: Oui. Non, non, mais sérieusement, je pense qu'obtenir le divorce va être beaucoup plus rapide. Je ne pense pas me battre pour les biens. S'il veut pas me donner de pension alimentaire pour Nico, qu'il me la donne pas. J'en ai rien à faire.
4: T'es au courant que moi, je pourrais pas t'offrir une maison aussi grande que celle que t'as, pas vrai?
3: Pedro, si je suis avec toi, j'en ai rien à faire. Je peux vivre n'importe où.
4: Je ne sais pas à quel point je suis heureux à l'idée qu'on soit tous les trois. Même si Nico ne sait pas que je suis son papa.
3: Un jour, on va lui dire.
4: Ouais. Nico aime beaucoup Ernesto et... En aucune sorte, je veux lui voler son affection. Pour moi, qu'il soit heureux, qu'il soit bien, c'est la seule chose qui compte pour moi.
3: Je le sais.
6: Bravo, c'est très bien.
7: J'ai réussi à passer.
6: Oui.
7: Regarde-moi, tata. Maman. Ça y est, tu as fini?
3: Ça y est, mon amour.
7: Je peux encore jouer un petit peu?
3: Bien sûr.
6: Comment c'était?
3: Irène, je suis amoureuse. Je suis amoureuse.
6: Ernesto m'a appelé, mais j'ai pas répondu.
3: Tu as bien fait.
6: Vous allez faire quoi avec Pedro?
3: Rien. Tant que je ne serai pas divorcée, on ne peut pas faire de projet.
6: Eh ben, si j'étais toi, moi je prendrais pas autant de précautions.
3: Irène, je suis une femme mariée, que cela me plaise ou non.
7: Ça y est, j'ai fini, on peut aller chercher une glace?
3: D'accord, on y va. Un, deux et trois.
7: Ouh.
3: Super. Allez, on y va.
7: Une glace à la fraise.
1: Allez, j'y vais, j'ai un examen.
5: Bonne chance, mon amour, tu vas cartonner et merci pour tout.

0: Comment ça se passe avec ce garçon, ma chérie? C'est quelque chose de sérieux?
1: Oui, maman. On est ensemble.
0: Ah! Il faut en avoir envie de se mettre avec quelqu'un comme ça. Quel avenir peux-tu espérer?
1: Un très bon avenir.
0: Ah oui?
1: Samuel est une très bonne personne. Il va devenir un grand avocat.
0: Ah. Et d'ici là, où est-ce que vous allez vivre? Dans cette espèce de quartier, là où il habite?
1: Tout d'abord, il faudrait des années pour que je pense à me marier. Si jamais je me marie. Et puis, je ne vois pas où est le problème avec le quartier où ils vivent. Donc, on ferait mieux de parler d'autre chose, ok?
0: De quoi?
1: Quand tu vas me rembourser ce que j'ai payé pour te sortir de prison.
0: Ah, oh, je dois te rembourser.
1: Bah bien sûr, je t'ai dit que j'avais mis toutes mes économies.
0: Et d'où est-ce que tu veux que je sorte l'argent?
1: Ben ça, c'est ton problème. Alors commence à réfléchir. Ah, je dois aller au bureau.
0: Quelle idée j'ai eue de devenir entrepreneuse. Pour l'instant, tout ce que j'ai gagné, ce sont des dettes.
2: Oui, dites-moi tout.
3: Bonjour, madame.
2: Bonjour. Ma nièce vient de me dire que vous étiez à la recherche de Margarita, celle qui travaillait avec la famille Riora.
3: Tout à fait, Margarita Hernandez.
2: Pour tout vous dire, je ne sais même pas si c'est vraiment ça son nom de famille, mais par contre, oui, j'ai bien connu une Margarita.
3: Est-ce que vous savez ce qu'elle est devenue?
2: Ah, non. La vérité, c'est que j'ai eu très peu de contact avec elle. Je la voyais parfois quand elle allait acheter des tortillas avec son jeune fils, mais à part ça, peu de contact.
3: Ah, elle avait un garçon?
2: Oui, bien sûr.
3: Très bien.
2: Elle vivait avec lui dans la maison de ses patrons.
3: Et à tout hasard, vous vous souvenez comment s'appelait son fils?
2: Attendez, laissez-moi réfléchir un peu. Manuel? Non. Miguel? Oui, c'était ça son nom. Oui, Miguel.
3: Miguel.
2: Oui,
3: Miguel.
2: Monsieur.
3: Très bien.
4: Coucou, Nico. Tu t'es bien amusé?
5: Oui, j'ai joué avec un enfant. Et j'ai fait de la balançoire.
4: Super!
6: Il y a eu des coups de fil?
7: Juste, monsieur. Il demandait à vous parler.
6: Et qu'est-ce que tu lui as dit?
7: Eh bien, que vous étiez sortie avec Mademoiselle Irène et avec Nico.
6: C'est parfait. Merci.
7: De rien, madame.
5: Je vais dans ma chambre.
7: Oui, je viens avec toi. Madame? Vous me permettez?
6: Bien sûr.
7: Je voulais vous dire une chose, que quand vous étiez à l'hôpital, Mademoiselle Irène s'habillait exactement comme vous. Et elle utilisait toutes vos affaires. Vos vêtements, votre parfum aussi.
6: Et qu'est-ce qu'il y a de mal à ça? Elle n'avait pas dû ramener assez de vêtements.
7: Mais votre petite sœur Gabriella lui avait apporté une valise pleine. Et elle a quand même continué à utiliser les vôtres. Elle dormait dans votre lit également. Elle mettait votre pyjama. Moi, à mon avis, elle cherche à vous ressembler. Un jour, je l'ai surprise en train de jouer avec Nico et aide sa maman.
6: Oh, elle a dû le faire pour que je ne manque pas trop à Nico. Mais merci beaucoup de vous préoccuper, Trini.
7: À votre service, madame. La nourriture est prête, c'est bon. Vous me prévenez quand vous voulez que je vous serve?
6: Oui, merci.
7: Je vous en prie.
0: Oh, elle m'a pas cru.
8: Oui.
9: Monsieur, vous avez un appel de la caisse d'assurance maladie de votre femme.

0: Je le prends, merci. Dites-moi.
1: Monsieur Ernesto Riera ?
0: Lui-même.
2: Je suis Federico Miranda.
1: Il regrette de vous informer que l'assurance médicale complémentaire de votre épouse n'est pas en mesure de couvrir les frais de l'accident dont elle vient de souffrir.
0: Et pourquoi ça ? Les paiements de l'assurance sont à jour.
1: Selon les rapports médicaux, votre épouse a eu son accident sous les effets d'une drogue et cela annule tout type d'assurance, monsieur.
0: Oui, bien sûr. Je comprends, oui. Auriez-vous l'amabilité de me le notifier par écrit ?
1: Avec grand plaisir. Je vous fais parvenir ça de suite.
0: Merci. Waouh. Qui aurait pu le croire ?
3: Elle t'a dit quelque chose d'autre, Trini ?
4: Non, rien de très important. Que tu utilisais mes vêtements, c'est tout.
3: Est-ce que ça te dérange ?
4: Non, bien au contraire. Je te suis super reconnaissante du fait de t'être occupée de Nico alors que j'étais à l'hôpital.
3: Y a vraiment pas de quoi. T'aurais fait la même chose pour moi.
4: Je suis préoccupée, je crois qu'Ernesto me surveille.
3: Moi aussi, il me surveille. Il pense que j'essaie de te couvrir. Il arrêterait d'avoir confiance en moi et ça nous arrangerait pas. Tu sais quoi ? Je vais bien rappeler à Nico qu'il ne dise rien.
4: Non, non, non, laisse-le. Il ne va rien dire. T'inquiète pas.
3: D'accord.
5: Oh, et maintenant, comment on va faire, nous, pour vendre tout ça ? Et elle t'a payé, Pura, pour tout ce que tu lui avais laissé ?
6: Non, madame, et ça commence d'ailleurs à m'inquiéter parce que elle n'est pas revenue travailler.
5: Oh non, ne me dis pas ça. Et tu lui en avais donné une grande quantité ?
6: Ben, un petit peu. Je lui ai donné une boîte de désinfectant. Et également 4 boîtes de détergent pour laver la vaisselle.
5: Oh non, il est évident que la femme ne reviendra même pas au travail. Oh. Et encore moins pour te payer. Et elle t'a prise pour une idiote. Oh, que des galères, que des galères. Ça doit être mon karma. Non, stop, stop. Daniel ? Daniel, comment vas-tu ? C'est moi, Andrea Villa, senior.
7: Comment allez-vous, madame Andrea ? Comment ça se passe avec les produits ?
5: Eh bien, j'en ai à peine vendu 5.
7: Ne perdez ni la patience, ni la foi. Écoutez, ces produits sont de grande qualité. Vous verrez qu'à un moment donné, ils vont se vendre tout seuls.
5: Non, non, peut-être bien, mais moi, je n'ai ni la patience, ni le temps. Je peux pas attendre plus, donc moi, je voudrais que vous me rendiez mon argent.
7: Non, non, non, non, ça va pas être possible. C'est bien stipulé dans le contrat que vous avez signé. Par contre, ce que nous pouvons faire, c'est vous changer des produits pour d'autres.
5: Non, non, non, mais moi, je ne veux plus de produits. Oh.
8: C'est au sujet ?
9: T'aurais un petit moment ?
8: Bien sûr, qu'est-ce qui se passe ?
9: Je voudrais avoir des nouvelles de Gina, ça fait trop longtemps que j'ai pas eu de nouvelles. Comment elle va ?
8: Eh ben, moi non plus, je l'ai pas vue, mais j'imagine que bien. Pourquoi ?
9: Parce que hier soir, j'ai fait un très beau rêve.
8: De quoi t'as rêvé ?
9: J'étais en train de marcher dans un parc et d'un coup, j'entendais crier « Papa ! Papa ! » Et il y avait un petit garçon qui venait me sauter dans les bras et moi, je le mettais comme ça sur mes épaules et en me retournant, il y avait Gina qui me souriait. Elle était tellement jolie.
8: Oh, Agustine, y a quoi dans ta tête pour rêver à des choses pareilles ?
9: Qu'est-ce que tu crois qu'il y a ? Tu sais très bien ce qu'il y a.
8: Tu m'avais pourtant dit que tu l'oublierais.
9: Ouais, mais bon, le cœur est bien têtu. Hein. Et elle est là, elle est plantée là-dedans, comme une épine.
8: Essaye de te l'enlever de la tête. Ça te fait souffrir. T'es un mec, vraiment bien, avec un cœur énorme. Elle apparaîtra, celle qui t'aimera.
9: Ça, on verra.

0: chérie. Mais qu'est-ce que tu faisais, hein?
1: J'étais en train de chercher ma voiture de mon circuit.
0: Ah, c'est bien.
1: Je crois que je l'ai laissée par ici.
0: Bon, si tu veux, je t'aide. Vous avez fait quoi aujourd'hui?
1: On est allé au parc. On est allé à l'aire de jeu et ma tante m'a poussé dans la balançoire.
0: Eh ben, c'est génial.
1: Après, j'ai joué au ballon avec un autre enfant.
0: C'est vrai, ça? Et ta maman, où est-ce qu'elle était?
1: Je sais pas. Elle est allée voir quelqu'un.
0: Quelqu'un? Qui ça?
1: Je sais pas. Mais c'était pas pour le travail. Alors, te fâche pas avec elle. Ah, elle est là!
0: Chouette, chouette.
2: Je peux entrer?
3: Oui, vas-y. Comment ça va?
2: Justement, je voulais te dire qu'on est sur le point de terminer. Est-ce qu'on peut faire les comptes?
3: Ah. Oui, d'ailleurs, je les ai ici. Tiens. Ça, là, ça, c'est ce qu'on avait convenu, non? Et ça, c'est ce que je t'ai déjà donné. Et demain, je te donnerai ce qui manque.
2: Ah, parfait, Nelson. Merci beaucoup.

0: Attends, attends. Qu'est-ce que tu penses alors de l'idée de rester? T'es vraiment pas intéressé? On peut trouver un arrangement. Allez, arrête d'en faire un problème, s'il te plaît. Tu as travaillé toute ta vie ici. Vous formez une très bonne équipe avec les garçons. Je vais te faire une super offre, tu vas voir. Hmm? Je vais te payer le même salaire que tu avais avant.
1: Attends, ça, pour toi, c'est une super offre.
0: Non, j'ai pas terminé. Plus une commission pour les boulots de tuning et les réparations que tu feras.
1: Mais de combien on est en train de parler, là?
0: 5%.
1: Attends, Nelson, quoi? Ce type de job rapporte énormément d'argent. Donne-moi 20%.
0: Quoi, 20%? Oh non.
1: Quoi?
0: Moi, il faut que je paye la lumière, l'électricité, l'eau, le téléphone, les impôts, les taxes. Attends, pour te prouver que j'ai envie d'arriver à un bon accord, bon, disons... 7% alors.
1: Non, attends, c'est vraiment pas possible. Mais vraiment, merci beaucoup.
0: Bon bah, ok, 10 alors.
1: Nelson, non, je veux 20.
0: Très bien, dans ce cas, on s'entend sur 15. Et tu ferais mieux d'accepter tout de suite avant que je regrette.
1: C'est d'accord. Marché conclu.
0: Ah. Yes. Ah.
2: Ma petite Inès. Justement, vous tombez bien. Je vous cherchais parce que mon petit-fils voudrait vous parler. Tenez.
3: Ah, oh, merci beaucoup. Inspecteur, comment allez-vous?
4: Bien, très bien, merci. J'ai de bonnes nouvelles. J'ai trouvé quelqu'un qui connaissait Margarita Hernandez.
3: Cette personne vous a dit où elle se trouvait?
4: Malheureusement, non. Mais j'ai découvert quelque chose qui pourrait bien faire basculer l'enquête. Margarita avait un fils qui s'appelait Miguel. Et il vivait avec elle dans la maison familiale des Herrera.
3: Dites-moi, est-ce que le Miguel en question ne serait-il pas l'autre que mentionne tout le temps Madame Isabelle?
4: C'est aussi ce que j'ai pensé. Mais tant qu'on ne possédera pas de preuves irréfutables, on ne pourra être sûr de rien. Tenez, cherchez un moyen de mentionner le nom de Miguel à Madame Isabelle. Et on verra comment elle réagit.
3: Oui, je m'en occupe. Je vous préviens. Merci beaucoup d'avoir appelé. Merci, Monsieur Mariano.
5: Oui. J'aurai besoin d'entamer la procédure de divorce dès que possible. Oui, d'accord. Préparez-moi les documents et je passe à votre bureau. Merci beaucoup.
6: Bonjour.
5: Bonjour.
6: Nicolas m'a dit que vous êtes allé au parc.
5: Oui, on est sorti un petit peu.
6: Et toi, qui es-tu allé voir?
5: Je ne sais pas de quoi tu me parles.
6: Non, si, tu sais très bien. Je sais que tu as vu quelqu'un. Qui? Hein? Dis-moi.
5: C'est Pedro.
6: Eh ben... Enfin un peu d'honnêteté. Et moi, comme un idiot, j'ai pensé qu'après l'accident que tu avais eu, tu t'étais enfin rendu compte à quel point je t'aimais. À quel point je t'aimais, à quel point je t'ai toujours aimé, mais rien n'y fait, rien. Ni mes nuits blanches, ni mon affection, ni... Mais attention...
5: Ernesto, arrête. Arrête de jouer à la victime, là. Avant l'accident, je t'avais dit que je voulais divorcer. Et mon intention reste la même. Ça ne sert à rien de continuer ensemble.
6: Non, ça sert. Parce que moi, je t'aime. Et je vais tout faire pour te retenir, ok? Et ce jusqu'à ce que tu recommences à m'aimer.
5: Et comment tu comptes faire? En me droguant, peut-être?
6: Pourquoi tu dis ça?
5: Je sais qu'on m'a trouvé de la drogue dans le sang. Et qui aurait pu faire ça, à part toi?
6: Ah, bien sûr, je suis coupable de tout, moi, non? Moi,
5: oui,
6: je fais tout.
5: Oui. Et même si je n'ai aucune preuve, je suis convaincue que c'était toi. Tu as provoqué mon accident. Qu'est-ce que tu voulais?
6: Non, tu as eu l'accident parce que tu es sorti retrouver cet imbécile. Je ne tolère aucune des accusations que tu es en train de me faire. Aucune parce que je ne le mérite pas. Je n'ai jamais rien fait d'autre que de t'aimer depuis le premier jour où je t'ai vu.
5: Tes mots résonnent de manière si vide. Je ne suis plus capable de te croire, Ernesto. Et je ne veux plus rester à tes côtés. Tu vois ça? C'est ça que tu es. Un monstre, Ernesto.
6: Toi, tu ne vas pas me quitter, hein? Et surtout pas pour ce crève la faim.
5: Tu ne pourras pas me retenir.
6: Oh, si, je pourrais.
5: Tu ne peux pas me forcer, Ernesto.
6: Je vais détruire, je vais t'arracher cette infâme obsession que tu as pour ce pauvre type d'une façon ou d'une autre.
5: Ernesto, c'est assez. Accepte les choses comme elles sont. Nous deux, c'est terminé.
6: Non, jamais. Jamais je n'accepterai ça. Jamais.

0: Ernesto, il s'est passé quoi? Vous vous êtes disputé?
1: Tu n'es qu'une traîtresse, une hypocrite.
0: Pourquoi?
1: Je ne sais pas comment j'ai fait pour te faire confiance. Elena est allée retrouver son amant. Et toi, tu lui as servi de couverture. Catin hypocrite, va. Je ne veux plus jamais te revoir. Non,
0: Ernesto,
1: tu vas te tirer d'ici, ok? À mon retour, je ne veux plus te voir ici.
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17: Madame Isabelle?
18: Bonjour. Dites-moi, ça ne vous dirait pas une petite promenade dans le jardin?
17: Non, je ne peux pas, je suis en train d'attendre mon époux.
18: Oh, vous attendez Monsieur Gérardo? C'est chouette. Et votre fils Ernesto également?
17: Non, il est parti en voyage.
18: Et il voyage seul ou avec Miguel?
17: Seul. Pourquoi irait-il en voyage avec le fils de la domestique? Avec la mauvaise éducation qu'il a.
19: Toutes mes condoléances pour ta maman.
17: Tu as pensé à l'endroit où tu vas aller?
14: Non, je n'ai personne. Vous êtes toute ma famille.
19: Maman, t'as besoin d'une personne de confiance qui reste avec toi pendant que je serai au Canada.
17: D'accord. Il n'a qu'à rester ici jusqu'à ce que tu reviennes. Et toi, pense à l'endroit où tu iras quand reviendra Ernesto. Qu'il s'en aille! Je ne le veux pas chez moi! Pourquoi est-ce qu'il est resté vivre avec moi? Pourquoi?
6: Mon amour, est-ce que ça va?
8: Ernesto a appris qu'on s'était vus. Je lui ai dit que j'allais le quitter, mais il insiste toujours pour qu'on continue ensemble. Donc celle qui va partir de la maison, c'est moi. Et je vais aller avec Nicolas m'installer chez ma mère.
6: Je sais que t'aurais aimé que tout se passe différemment, mais... Non, mon amour.
8: J'ai parlé à mon avocat, Maître Abreu, pour qu'il engage la procédure de divorce officiellement.
6: Je suis désolé pour le mauvais moment que t'as dû passer. Au moins, en tout cas, les cartes sont maintenant sur la table.
8: Oui, exactement. Je te laisse parce qu'Irène veut me dire quelque chose. Bye.

0: Ernesto veut que je parte.
1: Pourquoi ?
0: Il m'a traité de tous les noms. C'est justement ce dont j'avais peur. À partir de maintenant, il n'aura plus confiance en moi.
1: Non, non, non, ne t'inquiète surtout pas. Toutes les deux, on va partir d'ici.
0: Mais pourquoi qu'il parte, lui ?
1: Il ne le fera pas. Je vais parler à maman pour lui demander de bien vouloir nous accueillir chez elle.
0: Je comprends pas pourquoi il insiste autant pour te retenir s'il sait que tu ne l'aimes pas.
1: Ah, eh bien, parce qu'il est complètement obsédé, Irène. Il est devenu fou. Allez, va chercher tes affaires, hein ?
0: Oui.
2: Elena, ma chérie, est-ce que ça va mieux ?
1: Beaucoup mieux, maman. Merci. Je voulais te demander si tu pouvais nous recevoir Nico et moi chez toi.
0: Avec grand plaisir, chérie, mais pourquoi ?
1: Parce que la situation avec Ernesto est insoutenable, maman. Et comme lui ne partira pas, c'est moi qui pars.
0: Bien sûr, tu peux évidemment venir t'installer ici. Mais je... Tu ne devrais pas plutôt...
2: Maman, maman.
1: On parlera tout à l'heure et je t'expliquerai tout ce que tu veux. Arrête de jouer la victime. Avant l'accident, je t'avais dit que je voulais divorcer et mon intention reste la même.
3: Non, tu ne me quitteras pas. Non, non, je ne te permettrai pas.
1: On va s'installer chez ta grand-mère pendant un certain temps, d'accord ?
4: Mais pourquoi ?
1: Parce que ton papa et moi, on a eu quelques petits problèmes.
4: À cause de moi ?
1: Non, mon amour. Parfois, entre adultes, il arrive qu'on ne se comprenne plus. Comme il peut arriver à toi, tout d'un coup, de ne plus vouloir être amie avec un enfant. Pareil.
4: Est-ce que vous allez divorcer comme mes grands-parents ?
1: Probablement, mon amour.
4: Mais moi, je ne veux pas que vous divorciez.
1: Ne t'inquiète pas pour ça pour l'instant. À la place, dis-moi plutôt quel jouet tu veux emmener chez ta grand-mère.
4: Mes voitures. Mon circuit, mes livres, mes cahiers pour dessiner et ma tablette.
1: Très bien. Dans ce cas, alors, on va commencer par tes cahiers de dessin. Choisis tous ceux que tu aimes le plus et on les prend avec nous.
4: Mon papa, est-ce qu'il va rester tout seul ?
1: Non, il y a Trini qui reste avec lui. Tu fais ce que je t'ai dit, d'accord ?
0: Oh, cette fois, oui, cette fois, je l'ai perdu. Oh, c'est pas possible, pourquoi ? Pourquoi ? Pourquoi ? Tout allait si bien. Je ne peux pas le perdre. Je ne peux pas le perdre. Du Lexbutrol ?
1: Je pars de la maison, papa. Les choses avec Ernesto sont... C'est plus supportable. Ça y est, j'ai parlé à Abreu pour qu'il engage la procédure de divorce.
5: Où est-ce que tu vas aller ?
1: À la maison, chez maman.
5: Ce soir, je passe vous voir.
1: Merci beaucoup, papa.
0: Lexbutrol. Lexbutrol, médicament pour chevaux ? Contient du méthiazonil, substance utilisée pour tranquilliser et anesthésier les équidés, chevaux, ânes, zèbres, à très forte dose. Le produit peut anesthésier complètement. Ernesto droguait Elena. C'est pour ça qu'elle a eu l'accident. Ça va, chef ?
5: Hein ?
0: On va aller acheter du chicharron, du fromage et un kilo de viande pour manger.
5: Ah.
0: Vous voulez qu'on vous ramène vos quesadillas au port ?
5: Ah, ne me tentez pas. Si ça tenait qu'à moi, ça serait déjà oui tout de suite, mais... Je vais manger ce qu'a préparé ma femme. Merci.
0: Même pas un taco à la viande ?
5: Ben...
6: Eh, hey, c'est bon. Arrête de le torturer, mais...
0: Ah, c'est bon.
6: Ça fait des années qu'il veut se remettre en forme. Alors, il s'y est mis, il faut surtout pas le tenter, hein ?
5: Oui, merci, Chano.
6: De rien.
5: Ça demande une certaine force de volonté, oui.
6: Ouais.
5: Bon, allez, d'accord, juste une petite exception.
0: Vous voyez, le chef, il en veut, hein ? Je vous l'avais dit.
5: Seulement les tacos à la viande, d'accord ? Je vais pas tomber dans la tentation des quesadillas.
0: Oh, d'accord, c'est toi, allez. Allez, allez, de toute façon, j'en apporte quand même. Allez, on y va, on y va.
6: Allez, à tout de suite.
0: Pousse-toi.
7: Je me suis entretenue avec Madame Isabelle, et oui, effectivement, Miguel est bien le fils de ma...

0: servir à dîner.
1: Non, non, merci, j'ai pas faim.
0: Comment tu peux ne pas avoir faim? Je t'avais juste mis un morceau de poulet rôti.
1: Oui, avec ça, c'était plus que suffisant.
0: Si tu veux, je peux te préparer des napolitos au fromage pané ou au thon.
1: Non, non, non, non, merci. Je préfère aller me coucher parce que je suis vraiment fatigué. J'ai l'impression que j'ai attrapé la grippe, je sais pas, mais je me sens pas très bien. Et pourquoi j'ai les pieds tout engourdis? C'est peut-être parce que je suis resté longtemps debout.

0: Oh, si j'avais su que vous alliez venir, j'aurais placé tous ces cartons à un autre endroit. J'espère, ma chérie, que mes produits ne te dérangeront pas.
1: Non, non, maman, ne t'inquiète pas. D'ailleurs, à propos, comment ça se passe?
0: Eh bien, pas bien du tout. Ils ne se vendent pas. La seule chose que ça m'a amenée, ce sont des problèmes. Mais je préfère ne pas parler de ça. Ce que je voudrais, c'est que tu me dises, pourquoi est-ce que tu es partie de chez toi?
1: Parce que je ne peux plus continuer à vivre avec Ernesto, maman. J'ai décidé de divorcer.
0: Je suppose que c'est pour Pedro Garrido?
1: Non, maman. L'histoire avec Pedro n'a rien à voir. C'est juste que je n'ai plus rien en commun avec Ernesto. En plus du fait qu'il est devenu jaloux, égoïste, j'ai découvert qu'il est capable de me faire du mal.
0: Comment tu peux dire ça d'Ernesto? Ernesto t'aime tellement. Jamais il ne te ferait de mal.
1: C'est pour ça qu'il me droguait, maman.
0: Qu'est-ce que tu racontes?
1: Oui. La drogue qu'on a décelée dans mes analyses m'a été donnée par Ernesto.
0: Oh non, non. Quelle absurdité tu es en train de dire. Tu possèdes des preuves?
1: Non, non. Mais je suis persuadée que c'était lui. Qui d'autre? Je ne bois même pas d'alcool. J'allais quand même pas me droguer. J'étais comme une zombie toute la journée, maman. Je m'endormais partout et puis... C'est pour cette raison que j'ai eu l'accident. C'est lui qui était à l'origine de tout.
0: Elena, bon Dieu. Ernesto en serait incapable.
1: Tu ne le connais pas bien, maman. L'homme parfait que tu projettes en lui n'existe pas.
0: N'essaie pas de me persuader. Quelqu'un veut te mettre des idées dans la tête, c'est pour
1: ça. Si je te le dis, c'est parce que c'est la vérité et j'ai besoin de ton soutien plus que jamais. Tu as plus l'air d'être la mère d'Ernesto que la mienne, bon sang.
0: Mais comment est-ce que tu peux dire ça? Ma chérie, moi, la seule chose que je veux, c'est ce qu'il y a de mieux pour toi. N'importe quelle femme au monde serait heureuse d'avoir un mari comme ça. Le mécanicien, là, ne lui arrive même pas à la cheville.
1: Maman, si tu savais, c'est exactement l'inverse. Mais je ne vais pas essayer de te convaincre. Je reconnais que durant un temps, j'ai été heureuse avec Ernesto, mais plus maintenant.
0: Tout n'est pas de sa faute. Si tu n'étais pas obsédée comme ça pour ce mécanicien, je t'assure que vous seriez encore ensemble. La seule chose qu'Ernesto a faite, c'est essayer de préserver son mariage et son couple.
1: Oh, maman, s'il te plaît,
0: arrête. D'accord, très bien, je ne dis plus rien. Mais que ce soit clair, moi, je ne suis pas d'accord que tu te sépares de ton mari.
1: Ça, tu n'as plus besoin de me le dire, je le sais.
0: Eh bien, tant mieux.
1: Je vais voir ce que fait Nico.
0: Je viens avec toi.
2: Explique-moi pourquoi Elena est allée chez Andrea si elle ne s'entend pas bien du tout avec elle.
3: Écoute, avant tout, c'est sa mère. Et puis, c'était sa maison.
2: Ça ne va pas être facile, la cohabitation, hein. Andrea donne toujours raison à Ernesto. C'est ici qu'il aurait dû venir. Je pense qu'ils auraient été beaucoup mieux avec nous.
3: Je ne crois pas qu'elle aurait été à l'aise ici.
2: Écoute, si tu le dis pour moi, je peux très bien aller dans mon appartement. Ce qui compte ici, c'est qu'elle se sente soutenue par toi.
3: Merci, mon amour. Mais je pense pas qu'elle accepterait. Et moi, je n'ai pas du tout envie de me séparer de toi, ok?
2: Alors dans ce cas, qu'elle aille dans mon appartement. Elle serait bien là-bas, non?
3: Ouais. Ça, c'est pas une mauvaise idée, par contre. Je vais lui proposer, ok? Merci pour ton soutien, mon amour. Bon, on se voit tout à l'heure, hein?
2: Oui.
3: Bye.
4: Elena! Elena! Elena? Non. Trinidad! Trinidad!
5: Dites-moi, monsieur.
4: Où est passée, madame?
5: Je ne sais pas, monsieur. Elle m'a seulement demandé de bien vouloir l'aider à monter ses bagages dans le taxi.
4: Où est-ce qu'elle est allée?
5: Ah, je ne sais pas, monsieur.
4: Et pourquoi vous ne m'avez pas appelé pour m'avertir?
5: Eh bien, parce que je pensais que vous saviez.
4: Je ne vous demande pas de penser, bon sang, mais de simplement suivre les ordres. Tout ce qui se passe dans cette maison doit m'être communiqué, d'accord? Merci. Allez, c'est bon, merci. Putain, c'est pas vrai. Tu ne l'emporteras pas au paradis.
1: Tu es bien sûr de vouloir qu'on parle dans la cuisine?
3: Si je peux éviter de voir ta mère, je préfère, hein? Comment elle vous a reçu?
1: Bien, à sa manière.

0: Mais bien. Elle continue de me dire que je ne devrais pas me séparer d'Ernesto.
1: Elle a toujours pensé que c'était une personne formidable, et moi aussi, je le croyais. Enfin, jusqu'à aujourd'hui, où je me suis rendu compte que... Eh bien, que ce n'était pas vraiment le cas. Comment il l'a pris, Nico ?
0: Mal, papa. Il aime beaucoup Ernesto, mais il a compris. Même si ça le préoccupe beaucoup, l'histoire du divorce. Tu crois que tu pourrais parler avec lui ?
1: Oui, bien sûr. Ah, Monica m'a demandé de te dire que si tu n'étais pas à ton aise ici, tu pouvais aller dans son appartement.
0: C'est très gentil, tu la remercieras de ma part.
1: Où il est, Nico ?
0: Dans la chambre d'amis.
1: Et ta mère ?
0: Je sais pas, viens, je te couvre.
1: Alors, attends. Oui.
2: Non, non, non, non, non, non. Je ne veux pas que tu me prépares une réclamation, juste un écrit dans lequel elle se sente menacée. Non, en termes juridiques. Tu peux l'avoir préparé pour demain tôt ? J'ai besoin de ce papier de bonheur. Très bien, je passe le chercher. Merci. Qu'est-ce que tu fais ici ? Je t'ai dit que je ne voulais plus te revoir.
3: Eh bien, quand tu auras entendu ce que je suis venu te dire, tu changeras vite d'avis.
2: Quoi ?
3: J'ai trouvé ça. Il est évident que tu en as donné à Elena. C'est un anesthésion pour cheval. Et je l'ai trouvé dans tes vêtements.
2: Et tu vas me faire du chantage ?
3: Non. Tu dois bien avoir tes raisons. Comme moi, j'ai les miennes pour être ici.
2: Je ne comprends pas.
3: Tu es beaucoup trop intelligent, Ernesto, pour ne pas t'être rendu compte de ce que je ressentais pour toi. C'est avec moi que tu aurais dû te marier, non pas avec Elena.

0: un pont, allez. Voilà.
1: Grand-père!
2: Comment va l'enfant le plus beau et le plus aimé au monde, hein?
1: Bien.
0: Eh bien, quelle surprise de te voir par ici.
2: Je suis venu voir Elena et parler avec mon petit-fils.
0: Ah, très bien.
2: Et ce dont on va discuter, Nico et moi, c'est pas pour les femmes, pas vrai? Tu nous permets?
0: Il ne manquait plus que ça.
2: Là, c'est bon, on va pouvoir parler d'homme à homme. Comment tu te sens?
1: Je suis en colère.
2: Pourquoi?
1: Parce que mes parents, eh ben, ils vont divorcer comme toi et grand-mère. Et moi, je ne veux pas qu'ils divorcent.
2: Attends, viens par ici. Assieds-toi là-bas avec moi. Ah. Ici. Voilà, bien. Je vais t'expliquer lentement pour que tu comprennes, d'accord? Écoute, quand dans un couple, on ne s'entend plus très bien, eh bien, c'est le mieux à faire. À quoi ça sert de vivre avec des parents qui vont passer toute la journée à se disputer, qui se regardent mal et qui n'ont plus rien de gentil et de beau à se dire? Mais il y a quelque chose qui ne changera jamais et tu sais ce que c'est?
1: Quoi?
2: L'affection qu'ont pour toi ta maman et ton papa. Qu'ils soient ensemble ou séparés, ils t'aimeront toujours, comme ta grand-mère et moi.
1: D'accord.
2: Oui? Et à quoi étais-tu en train de jouer?
1: Ah, avec les petits cubes.
2: Attends.
1: Et mes petites voitures.
2: Fais voir. T'as amené ton circuit?
1: Non, enfin si, mais...

0: Ça y est, je me suis installée chez ma mère.
1: Ça va aller, tu crois ?
0: Oui. Même si on ne s'entend pas très bien, c'est ma mère.
1: Comment va Nico ?
2: En colère.
0: Il ne veut pas que je me sépare de son papa. Il l'aime beaucoup et je vais pas parler de mal de lui. Là, il est en train de discuter avec son grand-père.
1: Et il s'entend bien avec lui ?
0: Il adore son grand-père, réellement. Et pour cause, mon père se plie en quatre pour lui.
1: Il en a de la chance, Nico. Tu ne sais pas comme je suis heureux de savoir qu'il est avec autant de personnes qu'il aime.
3: Tu me manques, Léna. J'aimerais tellement être avec toi, là.
0: Moi aussi, j'ai tellement hâte de te voir. Mais pour l'instant, ça va être très difficile.
1: Ah, je sais, mais le temps passe tellement lentement.
0: Chaque jour qui passe nous rapproche un peu plus du jour où on sera ensemble pour toujours. Je t'aime.
1: Et moi aussi. Repose-toi.
0: Toi aussi. À demain.

0: J'y vais, chérie.
1: Tu ne prends pas de petit déjeuner?
0: Non. Non, je voudrais aller courir. Et on verra si ça m'enlève les picotements que j'ai depuis hier soir aux jambes.
1: Ça, c'est un manque de potassium. Mange de la banane, c'est très très bon pour ça.
0: D'accord, d'accord. Donc en revenant, j'en mangerai.
1: Oui, mais ce n'est pas suffisant, Domingo. Hier soir, tu n'as pas dîné et ce matin, pas de petit-déj.
0: Mais comment tu veux que je te suive? D'abord, tu me mets au régime et après, tu te fâches parce que je mange pas.
1: Qui est-ce qui t'a dit qu'être au régime, c'était ne pas manger? Non, mais franchement, parfois, je suis surprise de la quantité de bêtises qui te passent par l'esprit.
0: Ah, c'est bon, allez, allez. Bon, allez, salut, j'y vais. C'est pas vrai.
2: Oui, bonjour, Andrea.
3: Ernesto.
4: S'il te plaît, tu dois faire quelque chose. Elena s'est complètement amourachée de cet imbécile de mécanicien.
3: Je les ai entendus parler au téléphone comme s'ils étaient en couple.
2: Ta fille a perdu le respect pour tout, d'accord? Cet imbécile lui a lavé le cerveau, elle est devenue quelqu'un d'autre.
4: Oui, mais tu ne peux pas rester les bras croisés comme ça. Ma fille est en train de ficher sa vie en l'air.
2: Écoute, il me reste encore un atout dans la manche, ok? Je vais l'utiliser pour qu'elle reste avec moi.
4: Et qu'est-ce que tu vas faire?
2: T'inquiète pas, tu verras. Je te demande simplement de ne pas oublier que je fais tout par amour pour Elena.
4: Oui, je sais. C'est pour ça que je t'offre mon aide inconditionnelle. Mais toi, tu dois mettre fin à cette aberration, enfin, je t'en prie.
2: Je vais le faire. Au revoir. Espèce de... Crève la faim, tu vas voir.

0: Rosé? Rosé? Hé, Rosé! Rosé! Rosé, réveille-toi. Attends, mets-toi... Viens, mets-toi de côté. Comme ça, oui. Ah, à l'aide, quelqu'un pour m'aider, s'il vous plaît. Attends, retourne-toi.
1: J'y vais, maman. Nico est dans sa chambre, je te le confie.
2: Et toi, où tu vas?
1: Voir mon avocat pour parler de mon divorce.
2: Tu insistes avec ça?
1: Bien sûr, maman, je vais divorcer, que ça te plaise ou non.
3: Bonjour.
1: Que fais-tu ici?
3: Je suis venu te chercher. Reviens à la maison.
1: Je ne reviendrai pas.
3: Lise ceci.
1: Ordure.
3: Eh bien, je t'avais dit que je serais vraiment prêt à tout pour t'empêcher de me quitter. Et je tiendrai parole. J'ai en ma possession des preuves toxicologiques qui prouvent bien que tu consommes de la drogue, que tu as osé mettre en danger la vie de mon enfant.
1: De ma vie, je n'ai jamais consommé de drogue. Et c'est apparu dans mes analyses parce que toi, tu me droguais.
3: Ça, ce sont des choses que tu inventes. Moi, j'ai des preuves irréfutables. Et au final, c'est ça que le juge prendra vraiment en compte. Tu sais, il me donnera la garde de mon fils. Donc maintenant, tu sais que si tu divorces de moi, je te prends Nicolas. Aussi simple que ça.

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7: Wow.

0: C'est de la moto, j'adore. Là, on est en plein dans mon élément, les amis. Comment il est aujourd'hui? Nous sommes à la rivière Saint-Louis, dans l'antre et le garage du champion de la Réunion, multiple champion de la Réunion, plus de 20 titres au compteur. Nous sommes chez Pascal Dorseuil et nous allons le rencontrer pour parler du rapport moto, circuit, route. C'est tout de suite dans Tous sur la route. Venez avec moi. Salut Pascal.
1: Salut Greg.
0: Vous êtes très content de venir te voir dans ton atelier.
1: Merci, merci, merci de la venue, merci de l'invitation.
0: C'est un plaisir, hein, comme à chaque fois, de te retrouver. On va parler du rapport aux motos avec la route, plus précisément. Et on a choisi de venir te voir toi, puisque on ne va pas le cacher, hein, tu es multiple champion de la Réunion. Et notamment, pour une première question, je voulais savoir quel est ton rapport justement avec le deux-roues et la route.
1: Le rapport entre deux roues et la route, j'ai vite compris que la route n'est pas un circuit. Donc moi, je peux me donner à 100% sur un circuit de motocross. Si j'ai créé un accident, je vais le créer moi-même. Une chute aussi, je peux la créer aussi en route, je pense. Aujourd'hui, il y a de plus en plus d'accidents sur la route. Je pense que sur la route, il y a quand même deux fois plus de dangers que sur un circuit où, effectivement, on va chercher l'adrénaline, on va chercher la vitesse, on va chercher le côté de sortir cette zone de confort.
0: Mais plus en sécurité.
1: Mais plus on est préparé pour ça, on s'est entraîné pour ça.
0: Et en étant toi-même champion de motocross, notamment, de super motard aussi, est-ce que tu es deux fois plus prudent sur la route?
1: Oui, oui, à la grande déception de beaucoup de clients à moi. Ils me disent, si on fait une sortie moto, ouais, c'est bien, on va rouler Pascal dans ça et tout. Ouais. Sur la route, je suis vraiment...
0: Ouais.
1: Je respecte tout ce qui est respecté. Je vais te dire quelque chose, j'ai peur de la vitesse, à haute vitesse sur la route. Je n'ai jamais sauté les 220, 230 km/h. Ça paraît ridicule pour moi peut-être.
0: Ouais.
1: Mais je ne suis pas habillé pour, en condition pour.
0: Est-ce qu'il y a des comportements dangereux que toi, en tant que champion, tu observes sur la route? Est-ce que tu vois des fois des gens qui...
1: Oui, malheureusement, oui. Effectivement, des fois, justement, le slogan, c'est pas moi qui l'ai inventé, la piste n'est pas un circuit. Mm-hmm. Je pense qu'elle est valable pour tous les motards, pour tous ceux qui l'empruntent. La route n'est pas un circuit, pardon. Parce que quand je vois certains dépassements, quand je vois certaines choses, aujourd'hui, en plus, avec l'effet de mode cross bitume.
0: Ouais.
1: Les mecs, sans déconner, les mecs sont doués. Quand je vois ce qu'ils arrivent à réaliser en wheeling, en stoppie, en tout ce que tu veux, en freestyle sur une moto, ben moi, je sais pas le faire.
0: Qu'est-ce que tu leur conseillerais à ces gens-là?
1: Ben, malheureusement, ils veulent pas être dans le droit chemin. C'est-à-dire, ils ont une moto non homologuée, ils veulent rouler avec des pneus crampons. Mais aujourd'hui, ces gars-là, ben, quand je vois ce qu'ils arrivent à réaliser, ben, c'est de la maîtrise. Ils ont dû laisser des pots par terre, parce que pour faire ce qu'ils font en claquette, j'ose même pas imaginer.
0: Ouais.
1: Mais ça, ces gars-là, qu'est-ce que je leur dirais? Essayer de créer, au lieu de créer ces rassemblements un peu sauvages qui fait monter l'adrénaline, d'encadrer ça. Mais après nous, on empathie aujourd'hui, les purs crossman, le cross bitume est en train de nous tuer, les crossman, parce qu'aujourd'hui, tu vas t'acheter une moto de cross en magasin, que tu sois crossman ou Pascal Dorseuil, tu achètes ta moto. Les plus grands nombres de vols de moto depuis 3 ans,
0: ça
1: n'arrête pas de grimper.
0: Ouais.
1: Quand tu vas à la fourrière, des bocanes de cross, t'en trouves.
0: Parce qu'en fait, les motos de cross, il n'y a pas de clé, il n'y a pas de...
1: Là-dessus, il n'y a rien, c'est pas compliqué, tu arrives. Si la batterie est chargée, tu appuies sur le bouton start, tu passes la première et tu t'en vas.
0: Il n'y a
1: pas d'antivol, il n'y a rien.
0: Selon toi, quel regard portent les automobilistes aujourd'hui sur les deux roues?
1: Je pense que si on a été motard et qu'on est au volant d'une voiture, on va faciliter le motard qui arrive dans le rétro. Je pense que si on n'a jamais été motard, on va plus l'embêter parce que nous, on est dans les bouchons et on ne veut pas qu'il passe. Moi, c'est ça que je trouve dommage aujourd'hui. Effectivement, certains motards, on arrive à les faciliter. Ceux qui remontent les fils à pleine balle, ça, je suis pas pour.
0: Toi qui es expert en moto, est-ce que tu aurais un conseil à donner aux jeunes pilotes de moto?
1: Un conseil à donner, mais je pense que je suis peut-être pas la bonne personne pour ça.
0: Ouais.
1: Je pense que tu en as un qui est meilleur que moi et que j'ai un grand respect aussi. Je pense que c'est Malik Ounia.
0: Exactement.
1: Donc,
0: c'est vrai.
1: Tu vois, le monde est petit. Hein.
0: Bien fait, effectivement. Tout de suite, et comme à chaque fois, je vous propose de retrouver notre expert Malik Ounia et la question du jour dans Tous sur la route.
2: Les deux roues sont vulnérables et peu visibles. Il est important de rester attentif et de prendre son temps. Rester vigilant à tout instant et le mettre au mot.
0: Allez, on remercie Malik Ounia qui, comme à chaque fois, nous donne de très bons conseils. Et nous sommes toujours avec Pascal Dorseul. Pascal, j'avais une dernière question pour toi. Quelle est la plus grande leçon que la moto t'a apprise dans la vie?
1: La sécurité. Si je dois référer en sécurité, rester humble, rester soi-même, que ce soit champion ou pas, mais surtout un moment de partage. Je pense que quand on prend une moto, c'est pour s'évader soi-même, pour sortir du stress.
0: D'accord. Bah voilà. Écoute, merci beaucoup.
1: Merci Greg. Merci beaucoup.
0: À bientôt.
1: Plaisir.
0: Et
1: allez.
0: À bientôt. Bye bye.
1: Ciao,
0: merci.
1: Bye bye.
0: Je vous rappelle qu'il faut rester prudent sur la route et que nous, on se retrouve très vite dans votre émission Tous sur la route. C'est bien sûr sur Antenne Réunion. À très vite tout le monde. Bye bye.

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10: Bonsoir à tous et ravi de vous retrouver pour votre météo. Regardons notre animation satellite. Pour ce soir, un ciel étoilé sur l'ensemble de la Réunion. Un vent qui se maintient un peu, c'est vrai, sur le nord également, sur le sud de la Réunion. La mer sera agitée, voire localement forte sur le sud. Des étoiles sur l'ensemble de l'île. Les températures

0: entre 20 et 23 sur l'ensemble du littoral et entre 9 et 14 pour les cirques. Demain matin, quelques nuages à l'est, mais ça reste une très belle matinée, vous le voyez. Ça reste quand même des journées assez correctes en ce moment. Puis pour l'après-midi, un peu plus de nuages sur les pentes avec des averses assez faibles. Ça déborde, c'est vrai, au fil des heures sur le littoral, mais normalement, ça n'empêche pas quand même de laisser le soleil rayonner. En ce qui concerne le vent, 40-50 km/h sur le nord-est, également sur le sud, une mer localement forte sur le sud et le sud-est. D'ailleurs, elle restera agitée. Pour les temps, température minimale 22 degrés à Saint-Denis, également pour la pointe des Trois-Bassins, 16 degrés au Colimaçon, terminera avec Saint-Pierre avec 22 degrés. Pour les maximales, 29 degrés du côté du port, Saint-Denis également, Saint-André, on termine avec Takamaka avec 22 degrés. Demain, nous sommes le mardi 19 mai, des bisous d'avance à vous les Yves. Le soleil se lèvera à 6h42 et nous quittera à 17h47. On se retrouve juste après le journal d'Antoine Asselard, à tout à l'heure.
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0: incroyable tout ce que les nains sur TikTok maintenant, les nouvelles trends et tout. Là, les nains, un truc là, les body count. C'est quoi ton body count? Vous connaissez ça ou?
1: Mais oui, mais connaissez ça.
0: Mais c'est quoi ton body count?
1: Allez, mais on joue. Ça, ils demandent pas en fait. Ou là, on demande 50 centimes.
0: Si, ben c'est un jeu, calme-toi.
1: Non, non,
0: d'être sincère, de dire une fois ou dix pas, c'est qu'on est bon, on peut ça.
1: Ah, vous, c'est combien ou?
0: À moi, c'est 148.
1: 148. 148, n'importe quoi. Arrête de mentir, dis la vérité.
0: 112.
1: Monsieur, c'est moins.
2: Je n'ai pas en train de parler de ce que je pense, je suis en train de parler.
0: Mais justement, non. Est-on bien à la rentrée, Brice, viens.
2: Non, parce que tu as dit, écoute, depuis dans la cuisine, je t'en parle de body count, c'est-à-dire le nombre.

0: De PS, non, avec qui ? Non, mais non, franchement.
1: Combien toi ?
0: Hein ?
1: Non, mais après, moi, je suis contre, hein. Mais ouais. Combien toi ?
0: C'est-à-dire ?
2: C'est-à-dire, ouais, c'est... là, entre nous, vraiment, Brice, sois sincère, combien de body count ?
1: Moi, je trouve, ça se demande pas, on est d'accord,
0: ça
1: c'est dégueulasse.
0: Bah oui,
2: Brice, combien ?
0: Mais ça se demande pas.
1: Oui, mais combien ?
0: Hein ? Mais ça se demande pas, tu as dit.
1: Non.
0: Non, mais ça c'est mon jardin secret.
1: Allez, accouche là !
0: Mais accouche comme il veut, d'accord ?
2: Non, mais Brice, dis combien ?
0: Non.
2: Ah, laisse tomber, allez,
0: non, on va. En fait, c'est pas que il peut pas dire ça, c'est que, ben, en fait, comment ? Hein ? Oui, on a appelé la madame
1: cuisine.
2: Ça y est, Audrey, les simples, son body count est à découvert. Zéro. Il n'y a jamais. Oui, jamais.
1: Le jardin secret n'a jamais été
2: touché. Jamais, c'est comme son cheveu.
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0: Le 19h sur Antenne Réunion, bonsoir, votre journal. Voici les titres. L'épidémie qui inquiète l'OMS et Mayotte. Le virus Ebola se répand en République démocratique du Congo. Une alerte sanitaire internationale est déclenchée. Mayotte craint une propagation du virus. Une surveillance accrue est réclamée. Réunion chez nous à l'ARS aujourd'hui. S'il faut savoir, explication plutôt rassurante dès le début de ce journal. La sécheresse précoce et ses conséquences pour la Réunion. Deux communes désormais en alerte renforcée, 13 en alerte, le reste en vigilance. La préfecture annonce de nouvelles restrictions et lance un appel à la responsabilité. Nous le verrons. De retour à la Réunion pour 5 spectacles cette semaine. L'impro et l'humour de Nino Arial, invité de ce 19h en direct. Bonsoir Nino Arial, à tout à l'heure. Notre rendez-vous cette semaine entre artisanat et musique. Pour commencer, le roulaire de Jean-Luc Robert au marché artisanal de Saint-Leuf. Mais d'abord, une histoire végétale à la fois magnifique et un peu triste. C'est une qualité de palmier à qui a donné son nom à une compagnie de théâtre à La Réunion il y a quelques années. Un talipo en fleurs à l'entre-deux. Si nous en parlons ce soir, c'est que le phénomène est rare, même très rare. Les talipos ne montrent leurs milliers de fleurs blanches qu'au bout de 50 à 80 ans avant de mourir. Floraison unique, définitive, à laquelle Farouk Moulan a pu assister aujourd'hui.
1: Des fleurs que l'on ne voit parfois qu'une seule fois dans une vie. Le talipo, ce palmier, ne fleurit qu'une fois par siècle. Dans la cour de sa maison, René assiste aujourd'hui à un spectacle auquel il ne s'attendait pas.
2: Quand on a vu les fleurs du talipo, ben en fait, on était vraiment étonnés et ébahis parce qu'en fait, on ne s'attendait pas du tout à voir cet arbre-là en fleurs. C'est mon frère qui a ramené donc des graines qu'il a récupérées au jardin d'État de Saint-Denis. Et il les a plantés, donc du coup ça fait 42 ans, donc normalement la floraison c'est entre 50 et 60 ans, donc là on dirait en avance.
1: À plus de 10 mètres au-dessus du sol, l'arbre attire désormais les regards.
3: Mais j'ai déjà 64 ans, donc pour moi c'est impressionnant quand même. Donc si je ne verrai pas la prochaine.
1: Originaire de l'Inde et du Sri Lanka, ce palmier possède une floraison qui dure généralement entre 2 et 3 mois. Au fil des semaines, les fleurs tombent délicatement au sol, comme une fine neige végétale.
4: Oui, le talipo, c'est un palmier qui est majestueux, hein, qui est peut-être un des plus hauts palmiers du monde. C'est un palmier qui a la particularité de fleurir au bout de presque un siècle. Et lorsqu'il fleurit, il fructifie ensuite et il meurt. L'inflorescence est au-dessus des palmes, en partie terminale. Et d'ailleurs, quand on le voit, on se demande mais qu'est-ce que c'est que ce truc-là ? Ça, c'est un vrai feu d'artifice végétal.
1: Un phénomène aussi rare qu'éphémère, puisqu'après cette unique floraison, le talipo finira par mourir.
0: Voilà, spectacle à observer en ce moment. Du côté de l'entre-deux, beaucoup moins heureux cette vigilance à moins de 1500 km de chez nous. Mayotte s'inquiète donc de la circulation d'Ebola en Afrique centrale. Le virus s'étend en République démocratique du Congo. La souche de cette nouvelle épidémie a déjà fait près de 100 victimes. Pas de vaccin, pas de traitement. L'Organisation mondiale de la santé déclenche une alerte sanitaire internationale. Pas d'alarmisme, mais une surveillance accrue est réclamée dans l'île aux parfums, qui connaît une forte immigration de la région des Grands Lacs. Chez nous, une réunion était organisée aujourd'hui à l'ARS. Alors, faut-il s'inquiéter? Quelles mesures attendues? Voyez les précisions, je vous le disais, plutôt rassurantes de Julie Lerman.
5: Ebola continue de progresser en République démocratique du Congo. À plus de 7000 km de l'épidémie, Mayotte se prépare. Porte d'entrée de l'océan Indien, le territoire commence à inquiéter certains réunionnais, même si d'autres se veulent rassurants.
6: Le virus est très dangereux pour la Réunion si ça arrive.
7: L'ARS fait ce qu'il faut, ça ne devrait pas poser de problème. Maintenant, le risque, c'est que entre Mayotte, la Réunion, il y a quand même pas mal de voyages qui sont faits.
8: Parce qu'on a quand même une meilleure couverture médicale que d'autres pays, que d'autres pays qui ont été touchés, donc ça rassure quand même.
5: L'Organisation mondiale de la santé a déclenché une alerte sanitaire internationale. Cette souche d'Ebola n'a pas de vaccin pour le moment. Selon la députée de Mayotte, le territoire reste vulnérable à cause des flux migratoires clandestins venus des Grands Lacs. Mais sur place, l'inquiétude reste limitée.
9: De base, le système sanitaire est déjà très saturé. Il y a eu cette problématique de Chido qui a encore rajouté des difficultés. C'est-à-dire qu'en temps normal, déjà, on a des difficultés. À cela, s'il se rajoute encore une autre épidémie, je ne sais pas comment on va gérer.
5: Ce lundi, une réunion en visioconférence a eu lieu avec l'Agence régionale de santé de Mayotte, l'ARS de La Réunion et les professionnels de santé. Le virus se transmet par contact avec les fluides corporels, le sang, la salive ou la transpiration. Il provoque des fièvres hémorragiques sévères, parfois mortelles. Mais le docteur Mavinghi se veut rassurant. Chez nous, les centres hospitaliers peuvent isoler rapidement les patients suspects et réaliser les tests nécessaires.
10: Ces régions de Grand Lac, et puis du côté de l'Est de l'Afrique, il y a parfois des mouvements de population qui pourraient éventuellement arriver à Mayotte. Mais le risque reste très très faible. Le temps d'incubation, c'est 2 à 3 semaines. Et donc, durant ces 3 semaines-là, il y a le temps de développer de la maladie en général, et qu'il y a très peu qui restent asymptomatiques. Donc le risque est très très faible.
5: En cas de fièvre, après un séjour dans une zone à risque ou un contact suspect, les autorités sanitaires appellent à contacter immédiatement les services de santé pour une prise en charge rapide.
0: Cette frayeur maintenant dans un lieu qui inspire plutôt la douceur, un début d'incendie dans la nuit. À la maternité du CHU Nord, des mamans et leurs bébés ont dû être transférés, mis à l'abri. À part mesure de précaution, aucun blessé, le feu rapidement maîtrisé, avant même l'arrivée des pompiers. Témoignages et récits avec Anna Leroy.
11: Vive inquiétude à la maternité du CHU Nord ce dimanche soir, après un départ de feu. Les faits se sont produits vers 23h où 4 services ont été évacués par précaution, plusieurs personnes ont été transférées, 12 bébés de néonates, 25 patientes de la maternité, 23 nouveau-nés et 6 adultes du service de gynécologie. Ce jeune papa a tenté de se rendre sur place.
12: J'ai demandé à mon épouse si je pouvais venir, si je pouvais la récupérer des enfants. Elle m'a dit non, t'inquiète pas, là on est bien, et ça s'est retourné quelques heures après dans leur chambre.
11: Un matelas, entreposé dans le couloir d'un service alors inoccupé au deuxième étage, serait à l'origine du départ de feu. L'incendie rapidement détecté a pu être maîtrisé sans délai par le service de sécurité de l'hôpital. Leur intervention a permis de contenir le sinistre et d'éviter toute propagation.
13: La zone qui est autour du matelas était touchée par les flammes, donc murs noircis et plafond un peu abîmé. Les services de sécurité, donc incendie et sécurité, ont géré le sinistre avec l'appui des forces du SDIS et de la police. Et vers minuit 15, le troisième étage a été remis en service et les patientes réinstallées. Et vers 1h du matin, la deuxième partie du service a été remise en état et les patientes réinstallées. Il n'y a pas d'intoxication fumée, pas de prise en charge particulière.
11: Plus de peur que de mal, une partie du service reste impactée par une panne électrique. Des travaux sont actuellement en cours, perturbant notamment l'activité néonatale. En parallèle, une enquête interne a été ouverte, menée en lien avec les forces de l'ordre, afin de déterminer précisément les circonstances de cet incendie.
0: Trop sec déjà, mi-mai, et la sécheresse évoquée depuis maintenant à plusieurs semaines, c'est tôt. À conséquence, les restrictions sont renforcées. Le port et la possession passent d'ailleurs en alerte renforcée. 13 communes sont en alerte avec des restrictions, arrosage, lavage de voitures dans la cour, remplissage des piscines. Les autres communes, elles, sont en vigilance. Ces restrictions sont-elles suivies, sont-elles respectées? On voit tout cela avec Farouk Moulin.
1: Le ciel est couvert, mais toujours pas de pluie du côté de Saint-Leu. La commune fait partie des secteurs les plus touchés par la sécheresse, avec des nappes particulièrement déficitaires. Sur place, les habitants disent voir les effets du manque de pluie s'installer progressivement dans le paysage.
14: Tout ça là, normalement, s'il y a vraiment de la pluie et tout ça c'est vert, c'est agréable à regarder. Mais en période de sécheresse, ça fait un peu pitié, je dirais.
15: À Saint-Leu, en ce moment, c'est très large, ça peut être plus du tout. Non, la paix plus.
1: Face à cette situation, les recommandations sont de limiter la consommation d'eau, notamment dans l'arrosage en journée, le nettoyage des voitures ou encore l'utilisation quotidienne. Si certains ne suivent pas forcément ces recommandations, d'autres disent avoir déjà adapté leur habitude.
16: On n'est pas du style à arroser les pelouses et tout ça avec des cubiques d'eau. Il faut quand même respecter quand même l'eau qui sort quand même du robinet, c'est quand même en plus au prix de l'eau actuelle. Donc il vaut mieux pas trop quand même utiliser ça.
17: Ben, pour les plantes, celles qui en ont vraiment besoin, pas trop le chaud, mais j'essaie d'utiliser au minimum. L'année dernière, du coup, il y a eu des restrictions d'eau. On n'a pas été forcément prévenus ou pas au courant, quoi. Donc du coup, on a été un peu embêtés par des limitations d'eau.
1: Des restrictions d'usage pourraient être prises par anticipation. Si la situation n'est pas critique, la saison sèche, elle, est encore longue.
18: Des mesures qui seraient peut-être un peu plus dures sur les 4 ou 5 prochains mois. Donc c'est bien de l'anticipation. Aujourd'hui, la situation, elle est encore satisfaisante en fonction sur certains secteurs très localisés, donc des déficits apparaissent. Mais il s'agit bien d'anticiper toute mesure qui amènerait vers des situations plus extrêmes en termes d'usage de l'eau.
1: Pour garantir l'accès à l'eau potable sur le long terme, le préfet de La Réunion a renforcé les mesures de vigilance face à la sécheresse. Désormais, 14 communes sont placées en niveau d'alerte et un niveau d'alerte renforcé est activé au port et à la possession.
0: Voilà pour ce rappel, le port et la possession en alerte renforcée, 13 communes en alerte, les autres en vigilance. On aura l'occasion sans doute d'y revenir sur cette sécheresse précoce. On roule sur la route des laves, ça y est, les premiers véhicules ont pu emprunter la piste provisoire creusée dans la lave entre Saint-Philippe et Sainte-Rose et vice-versa. Circulation autorisée le matin, 6h30, 7h30, l'après-midi de 16h30 à 17h30. Il faudra attendre le 1er juin pour rouler toute la journée. Et puis la fin de l'année pour un retour total à la normale. En attendant, soulagement pour ceux qui travaillent d'un côté de la route ou de l'autre et travaillent de l'autre. C'est ce qu'a pu constater Morane Sac le grand matin.
19: Les voyants sont au vert. Ouf de soulagement pour les 200 usagers de la route qui ont pu emprunter la piste provisoire de la route des Laves 2 mois après sa fermeture.
20: Depuis 5h30, j'attends la route ouverte. Ils permettent à moi de ne pas faire la plaine des palmiers, ils passent pas à tampon.
21: C'est plus facile pour moi parce que par Saint-Denis, il fait à moins 2h30 de route, quoi. Et il travaille à Saint-André. Il facilite un peu plus mon temps de trajet. Mes infirmières, du coup, moi, m'y fait souvent le trajet là-bas. Donc.
22: Là, j'ai gagné au moins 45 minutes à 1 heure parce que sinon, j'aurais passé par la plaine des Palmises pour redescendre, pour repartir sur Brapanon. Donc, je l'ai fait tout le week-end, samedi et dimanche, comme c'était pas encore ouvert. Donc là, que ce soit ouvert, ça m'a bien arrangé.
19: Au total, 900 mètres de chaussée ont été réaménagés entre Sainte-Rose et Saint-Philippe afin de permettre une circulation à double sens.
23: Ils vont continuer donc les travaux pour remettre en état la chaussée. L'enrobé, ce sera en fin d'année. Donc l'ouverture, on va dire, définitive, ce sera en fin d'année.
19: Ouverte uniquement 1 heure le matin et 1 heure l'après-midi, la piste est fermée le reste de la journée pour permettre l'avancée des travaux malgré les conditions difficiles sur le terrain.
24: Ils ont travaillé effectivement avec des masques parce qu'il y avait des émanations notamment de soufre vraisemblablement. Et puis il y a effectivement des conditions difficiles de travail hein, puisqu'il y a eu des endroits où la lave était encore à 200 degrés à côté du chantier. Mais toute la sécurité effectivement a été mise en place. C'est pour ça que nous allons continuer à faire des travaux jusqu'au 1er juin, enfin vers le 1er juin pour pouvoir ouvrir une route toute la journée.
19: En attendant la fin complète des travaux, la piste provisoire sera ouverte en semaine de 6h30 à 7h30 le matin, puis de 16h30 à 17h30 le soir. Elle restera en revanche fermée les samedis, dimanches et jours fériés.
0: Des travaux aussi sur la route de Cilaos, travaux de sécurisation de la falaise et conséquences des coupures de la circulation de 45 minutes de 8h à 16h.

0: sur la N5, secteur Cap-Paillanqueux. C'est depuis aujourd'hui et jusqu'au 5 juin, 3 semaines donc de coupure à prévoir. Un peu plus de bus pour moins dépenser de carburant autour de la Cynor, de communiquer autour de la flambée des prix de l'essence. Avec ce dispositif, à compter du 8 juin, 2 lignes express du réseau Citalis seront proposées avec des horaires élargis, des fréquences densifiées, de nouveaux arrêts. On voit les précisions et les réactions d'usagers avec Julie Lerman.
1: Économiser à tout prix. Face à la flambée des carburants, les automobilistes prennent le virage des transports en commun. Une solution permettant d'alléger le budget, tout en gagnant du temps.
2: Parce que l'essence est trop chère, donc je prends le bus. C'est rapide, c'est génial.
3: Mais je ne prends pas la voiture. C'est trop cher pour moi parce que je suis une personne âgée et je ne peux pas. C'est plus pratique, on arrive plus vite.
4: Le bus, c'est un moyen confortable.
1: Mise en service en 2024, la ligne express qui relie Saint-Denis, Sainte-Marie et Sainte-Suzanne poursuit son développement. Dès le 8 juin prochain, l'amplitude horaire sera renforcée pour faciliter les déplacements des usagers.
5: Le premier départ, ce sera à 5h25, à 6h, 6h30 et 7h10. Il y aura 4 retours, donc 15h30, 16h30, 17h30 et bien entendu 18h30 pour répondre donc à une demande qui est pressante, comme on l'a rappelé, suite donc à la crise énergétique.
1: Grâce aux voies réservées, le bus met une trentaine de minutes de trajet. De nouveaux arrêts viennent désormais compléter le parcours pour relier plus efficacement le Chaudron à Saint-Denis jusqu'à Quartier Français à Sainte-Suzanne.
6: Ça a un enjeu très très très très important parce que ça permet d'une part d'effectuer des économies sur les hydrocarbures dont tout le monde connaît la crise actuellement et ça permet surtout de recréer du lien social à travers ces transports en commun.
7: Il y aura maintenant 2 arrêts au niveau de Sainte-Marie à partir du 8 juin à l'hôtel de ville et à l'église de Sainte-Marie qui sont des gros pôles de population.
1: Depuis son lancement, 42 000 voyageurs ont déjà emprunté la ligne pour relier l'est et le nord de l'île.
8: On va également doubler ce qu'on appelle le TAD de nuit, donc qui permet aux gens qui habitent Sainte-Marie ou Sainte-Suzanne et qui travaillent à Saint-Denis par exemple, d'avoir un transport à la demande.
1: Le tarif, lui, reste inchangé. Le ticket est à 1,30€.
0: Une période maintenant qui peut agacer, stresser, voire même angoisser, la période de la déclaration des revenus, la formalité administrative, obligation à laquelle tous les foyers fiscaux doivent se soumettre, angoisse pour 64% de Français selon une étude. Il y a la flemme, il y a la complexité de la démarche et des cases à remplir, ou la peur de trop payer d'impôts. Nous sommes nombreux à attendre le dernier moment en tout cas pour nous y coller. Constat explique sur ce phénomène alors que la date limite du 4 juin approche. C'est avec Anna Leroy.
9: On a connu ce bâtiment ouvert avec derrière un accueil. Et maintenant, il est fermé comme une porte de prison.
10: Nicole se sent perdue face à ces déclarations d'impôts qui provoquent chez elle une source d'inquiétude.
9: Effectivement, je suis angoissée par le fait de devoir passer par la machine pour les faire. Oui, ce qui manque, c'est la relation. Pas de relation, donc on n'est plus humain.
10: Une angoisse partagée par de nombreux réunionnais, peur de l'erreur, démarche en ligne et sentiment d'être perdu face à l'administration.
11: Ça me stresse. Il y a toujours des choses en fait qu'on zappe et puis on se dit est-ce qu'on a bien déclaré, est-ce qu'on n'a pas fauté, et puis il y a tellement de monde en fait au moment de déclarer qu'on se dit on a autre chose à faire.
12: Si vous avez du changement dans votre année, c'est-à-dire divorce, séparation, décès, X choses, là ça devient compliqué parce que là vous n'avez aucun interlocuteur au bout.
10: Pour d'autres, au contraire, Internet rend la déclaration plus simple et plus accessible.
13: Pour moi, je trouve que c'est facile, mais ça dépend.
14: Comme ça fait longtemps, c'est maintenant, c'est devenu comme une formalité, donc il faut le faire, donc c'est bon.
15: De toute façon, il faut le faire, je l'ai toujours fait.
16: Moi, c'est de les payer, pas de les déclarer, qui m'angoisse.
10: Mais malgré la dématérialisation, plus d'un Français sur deux disent avoir besoin d'accompagnement et 85% aimeraient mieux maîtriser leur fiscalité. Les syndicats pointent une relation de plus en plus distante avec l'administration.
17: Il faut laisser les accueils ouverts avec un accueil physique. Il faut qu'on ait une écoute beaucoup plus personnalisée des contribuables et donc une présence humaine auprès des personnes qui souvent n'ont pas grand-chose à déclarer. C'est pas des grosses déclarations. C'est vraiment des gens de tous les jours, la classe moyenne, la classe un petit peu en dessous de la classe moyenne. Ces gens-là, ils ont besoin de nous.
10: Reste désormais à ne pas trop tarder. Jusqu'au 4 juin, les contribuables

0: le doivent encore faire leur déclaration, dans un climat où seuls 23% disent aborder cette période avec sérénité.
1: Question pour les plus jeunes maintenant, alors que les élèves ont repris le chemin des classes ce matin, les cours devraient-ils commencer plus tard au collège et au lycée? Le sujet a fait causer depuis quelques semaines, le ministre de l'Éducation y est favorable, Emmanuel Macron y tout, une journée qui démarrait à 9h par exemple. Alors quel point de vue chez nous où le soleil se lève très tôt? À précision et réaction en compagnie de Naïma Rouf.
2: Pour ce groupe de lycéens, commencer à 7h30, c'est beaucoup trop tôt.
3: C'est compliqué des fois d'arriver à 7h avec le bus et d'un coup on commence les cours. Le soir, il y en a beaucoup qui rentrent tard, 18h avec le bus. Et après aussi, il y en a beaucoup qui font du sport à côté. Et les devoirs, c'est une accumulation et se réveiller après à 6h, ou même des fois à 5h pour les gens qui prennent du bus.
2: Le ministre de l'Éducation se dit favorable à un début de cours à 9h. Un nouvel emploi du temps qui séduit de nombreux jeunes.
4: Avoir un meilleur sommeil, c'est nécessaire, c'est essentiel pour être en meilleure condition au final. Ça nous permettra d'être plus concentré, d'être plus actif, d'être moins irritable ou moins fatigué tout simplement.
5: Comme ça, on aurait plus le temps de se reposer, de se coucher donc peut-être un peu plus tard parce qu'on a beaucoup de devoirs, beaucoup de choses à faire, etc. Surtout en ce moment alors qu'il y a le bac. Peut-être même d'avoir des meilleurs résultats en cours, etc.
2: Du côté des parents, ce n'est pas aussi évident. Pour certains, devoir s'occuper des enfants plus tard le matin représente une trop grosse charge supplémentaire. Pour d'autres, l'organisation reste la même.
6: S'ils rentrent à 7h30 ou qu'ils rentrent à 9h, ça ne change pas rien. Si on a l'habitude de récupérer l'enfant ou de l'emmener, ça ne change pas. Ça bouscule pas en fait. Ça, c'est juste décalé, mais ça bouscule pas les travails.
2: Les élèves du secondaire auraient moins d'heures de cours, mais aussi moins de vacances. C'est ce que dénoncent les syndicats d'enseignants.
7: C'est une mesure symbolique. Ce n'est pas ça en soi qui va améliorer les résultats des élèves ou les conditions d'apprentissage. Voilà, tant qu'on ne changera pas le bâti scolaire, qui n'est pas adapté à La Réunion, qui est très inadapté à nos températures, tant qu'on aura des classes surchargées qui montent jusqu'à 35 en lycée, les résultats des élèves ne s'amélioreront pas.
2: Si ce nouveau rythme reste au stade de débat, de nombreuses études prouvent qu'un début de cours plus tardif permettrait d'améliorer les performances scolaires et serait bénéfique à la santé mentale et physique des élèves.
1: Trouver peut-être les futures pépites de la cuisine pays, des employés dans l'hôtellerie et la restauration. Un job dating, rencontre emploi en bon français. Aujourd'hui, au lycée hôtelier Christian Antoux de Plateau-Caillou, 200 lycéens face à 7 recruteurs, patrons d'hôtels, de groupes hôteliers et autres, avec en tête, pourquoi pas, une embauche ou un apprentissage dans une filière qui a du mal à recruter en ce moment. Sur place, on retrouve Naïma Rouf.
8: Bonjour Maëlys.
2: Certains stressés, d'autres confiants. Les élèves sont venus tenter leur chance pour décrocher un poste.
9: Quand je sors du lycée, au moins je sais que j'ai un travail. Et aussi, ça m'évite aussi de déposer d'autres CV. Et que là, j'aime bien parce que je vois directement les entreprises.
2: Contrat d'apprentissage, CDD, CDI, plusieurs offres sont à pourvoir. Mais il faut d'abord passer un entretien.
10: Ce matin, j'en ai deux. Donc là, j'ai fait mon premier. Il était agréable, je dirais. C'était pas trop dur, ni trop stressant. C'était assez rapide, dynamique. Je pense que la personne aussi, elle est habituée, donc elle aide.
11: La patronne était contente de moi parce que elle a pris mon numéro. Le directeur sommellerie va me recontacter dans la semaine, soit dans la semaine prochaine.
2: Les recruteurs se veulent pédagogues lors de ce premier contact avec le monde professionnel.
12: Quand on a un profil en cuisine, on lui demande quel type de cuisinier il souhaiterait être, un chef étoilé. Bien, quelles sont vos références? Pourquoi est-ce que vous aimez ce chef-là? Pourquoi est-ce que vous voulez devenir comme lui? On va aussi donner des conseils sur la manière de passer des entretiens, expliquer pourquoi on pose certaines questions, en l'occurrence, quelles sont vos qualités, quels sont vos défauts. Donc il y a un côté pédagogique et puis également une constitution de vivier.
2: Les employeurs ont entre 10 et 20 minutes pour tenter de dénicher leurs nouveaux talents.
13: Je recrute pour plusieurs établissements et on recherche autant des apprentis que des futurs salariés, peu importe. Donc là, on vient un petit peu prendre la température puisque là, ils vont avoir leurs examens au mois de juin. On voit un petit peu. Donc là, normalement, j'ai déjà trouvé potentiellement un mention complémentaire bar pour l'année prochaine et une serveuse.
2: Organisé par l'établissement, ces job dating permet de répondre à l'offre mais également à la demande dans un secteur sous tension.
14: C'est plus facile pour les élèves, ils se sentent plus à l'aise et d'autre part c'est aussi plus facile pour les entreprises parce que sur une journée elles peuvent voir une dizaine de candidats sur un même lieu. Et il ne faut pas oublier que nos élèves, il y en a quand même quelques-uns qui sont mineurs. Donc pour se déplacer, pour aller dans les entreprises, c'est aussi un peu plus compliqué. Donc le fait de faire venir les entreprises ici, quelque part, ça arrange tout le monde.
2: Les élèves ont jusqu'à la fin de la journée pour tenter de convaincre les recruteurs et ainsi s'assurer un emploi à la sortie du lycée.
1: L'invité connecté du 6-8 Ensemble, demain matin, nous allons parler santé-solidarité avec la présidente de Renaudissière qui organise notamment Octobre Rose. Comment les dons récoltés sont-ils répartis? Comment ces ressources sont-elles utilisées? C'est Nathalie Boursier qui répondra aux questions de Julien Andy en direct après les infos de 7h30 dans le 6-8 Ensemble sur Antenne Réunion, en télé et en radio. Il sort du silence et s'exprime pour la première fois après les accusations de viol et agression sexuelle qui le visent. Patrick Bruel conteste les faits qui lui sont reprochés alors que 6 plaintes ont été déposées contre lui, la dernière par l'animatrice Flavie Flamand. La réunionnaise Valérie Bègue, Miss France 2008, exprime, elle, son soutien aux victimes présumées en rappelant qu'il était président du jury lors de son élection. Le chanteur assure vouloir continuer à faire son métier normalement. Yanovine, Jean-François Drouillet, Joe Sacal.
15: À la parole directe, il a préféré la voie des réseaux sociaux.
16: Jamais je n'ai forcé une femme.
15: Patrick Bruel ne s'était pas exprimé depuis 2 mois. Vendredi, Flavie Flamand a annoncé qu'elle portait plainte. Elle l'accuse d'avoir été droguée et violée il y a 35 ans. Voici la version du chanteur.
16: Cette relation ne fut ni violente, ni contrainte, ni sournoise. Il n'y eut ni viol, ni drogue. Je ne l'ai jamais maltraité, ni abandonné devant un hôtel sordide.
15: L'animatrice avait 16 ans, Patrick Bruel, 32.
16: Je comprends que notre différence d'âge puisse faire réagir aujourd'hui. Je comprends aussi que la notoriété ou le statut peuvent biaiser une relation de séduction.
15: À ce jour, au moins 6 femmes ont porté plainte contre le chanteur. Une trentaine l'accusent de violences sexistes et sexuelles entre 1991 et 2019.
17: Qu'elles soient plusieurs victimes, ça donne du poids. Et quand une personnalité telle que Flavie Flamand leur apporte soutien en déposant plainte malgré la prescription des faits, malgré le fait qu'elle n'ait jamais souhaité en parler, c'est très important pour eux.
15: Le parquet de Nanterre a rouvert l'enquête de sa cliente. Ophélie Fachefer avait porté plainte il y a 4 ans pour des faits d'agression sexuelle datés de 2015. Parallèlement, Valérie Bègue réagit. Patrick Bruel présidait le jury Miss France lors de son élection.
18: Je l'ai vu, je n'ai absolument aucun doute, je crois toutes les femmes qui ont eu le courage de parler et j'encourage les autres.
15: L'acteur n'envisage pas d'arrêter son métier, il joue actuellement au théâtre à Paris. C'était hier, avant son communiqué.
19: Est-ce que vous avez hésité à venir ?
18: Pas du tout. C'est agaçant, tous ces artistes quand même qui se croient permis, c'est bien qu'il y ait ce MeToo et que ça réagisse.
15: Le chanteur est présumé innocent, il doit partir en tournée dans 1 mois jusqu'à la fin de l'année.
1: Un procès douloureux et le courage d'une femme terrible à faire devant la justice à Digne-les-Bains. Un homme est accusé de viols aggravés, de torture, d'actes de barbarie et de proxénétisme sur son ancienne compagne. Laetitia, 42 ans, refuse le huis clos pour ce procès et témoigne de ce calvaire conjugal qui a duré 7 ans. Maureen Bajac, Martin Falaiso, Marwan Jit.
20: Des chants et des affiches au sol, déposées il y a quelques minutes par un collectif féministe. Soutenir Laetitia, jusque dans ses derniers pas, jusqu'aux portes du tribunal de Digne. C'est ici qu'elle va vivre ce face-à-face tant redouté, avec son ex-compagnon, accusé de l'avoir torturée, violée, forcée à la prostitution pendant 7 ans. Elle avait tenu à témoigner il y a quelques semaines.
21: Ça a lieu la nuit. Le jour quand mes enfants sont à l'école, à la maison, sur des parkings, sur les aires d'autoroute.
22: Et quel type de violence vous inflige-t-il ?
21: Alors au début, ça a été des gifles, mais des gifles jusqu'à ce que je perde une dent. Après, des coups de ceinture.
20: Tout se passe à l'abri des regards à Manosque. Dans leur quartier, personne n'a rien vu, rien soupçonné. Lui est directeur d'agence bancaire, elle préparatrice en pharmacie. Seul témoin et victime présumée, les enfants de cette famille recomposée, dont la petite dernière, 8 ans.
21: De toute façon, pour elle, c'est pas son père. Elle a rayé, complètement. Avec les enfants, on était presque séquestrés.
20: Laetitia finit par se confier à une amie. C'est elle qui poussera la porte du commissariat la première. Interpellé, le suspect est placé en détention provisoire. La défense continue de parler de jeux sexuels et assure qu'elle était totalement consentante.
16: Il convient d'observer

0: prévient sur son réseau social qu'il ne restera plus rien de l'Iran si Téhéran ne signe pas un accord avec les États-Unis. Pour l'Iran, le temps presse, il ferait mieux d'agir rapidement, sinon il ne restera plus rien d'eux, écrit Donald Trump. Les négociations coincent toujours sur la question du nucléaire. À l'étranger, encore un spectaculaire et rarissime collision en plein vol. Deux avions militaires se sont percutés alors qu'ils participaient à un spectacle sur un salon aérien dans le nord-ouest des États-Unis. Vous voyez, aucune victime. Heureusement, les quatre personnes à bord des jets ont pu s'éjecter à temps, utiliser leur parachute. Les appareils se sont écrasés au sol, provoquant une forte explosion. La facture risque d'être costaud. Une enquête devra expliquer l'origine de la collision. À La Réunion pour 5 spectacles demain à Champfleury, mercredi au Théâtre Luc Donat et puis jeudi, vendredi, samedi au Théâtre Plein Air. Avant cela, Nino Arial est en direct avec nous. Bonsoir Nino Arial, merci d'être avec nous pour quelques minutes. Vous avez intitulé votre spectacle « Pas comme eux, c'est qui eux ?»
1: Oui, effectivement, je l'ai intitulé « Pas comme eux ». Eux, c'est toutes les personnes qui nous emmerdent dans la société et qu'on n'a pas envie de nous voir nous pourrir nos journées. Et du coup, je fais un spectacle où on n'est pas comme eux, on est juste là tous ensemble pour rigoler et passer des bons moments. Et j'espère, j'entendais votre titre juste avant, que mon spectacle ne va pas être comme les avions et s'écraser sur le sol ou je ne sais pas quoi pour que je dois m'éjecter rapidement.
0: C'est ce qu'on vous souhaite en tout cas. Pas comme les banquiers, vous avez été banquier dans une autre vie. C'est quoi le lien entre l'ex-banquier que vous avez été et l'humoriste que vous êtes? C'est le service client?
1: Oui, j'ai... c'est marrant parce que le lien entre les deux dans ma vie, ça a été un burn-out. C'est-à-dire qu'on fait la banque, on se dit mais j'ai pas envie de passer ma vie à être triste et à porter une cravate, sinon je vais finir par l'utiliser pour me pendre. Donc je me casse et je vais faire des blagues. Maintenant, le lien entre les deux est pas facile. Je vous cache pas que les blagues de banquier, c'est pas top quoi. Parce que quand je suis arrivé dans le monde de la banque, ça faisait des blagues de banquier, mais on les comprend pas toujours. C'est deux mecs qui se parlent. T'as mis un PEL toi? Non, j'ai fait un PEA. Et puis ils rigolent. Puis toi, tu comprends pas ce qui se passe.
0: C'est pas là que vous avez affûté votre humour. On va regarder un petit extrait, on en parle juste après.
2: Tu veux faire quoi comme danse, mon copain? Tu veux faire de la kizumba? Bah évidemment, qu'est-ce que t'empêches de faire de la danse? Mais toi, t'es con, hein? Non, mais autant dire... Elle m'empêche de la tromper! Elle est pas gentille, hein? Tu veux faire quoi? Elle aimerait frotter mon zizi en musique sur des gens! Elle veut pas! Ah, je suis amusant, me fait chier avec elle. C'est normal qu'elle veuille pas que je fasse la kizumba, c'est genre c'est du sexe en wifi. Évidemment. T'es pas d'accord? C'est juste une danse, hein?
3: Oui.
2: Oui. J'ai deux copines, elles sont tombées enceintes. À la kizumba, là-bas.
0: Il y a beaucoup d'échanges avec le public. Vous dites cet art de l'impro, de la répartie, c'est de l'entraînement quotidien. Il faut être entouré d'un bon paquet de gens débiles. Je vous cite, hein, c'est sympa. Vos copains, ils apprécient d'être vos cobayes.
1: Ah, c'est, vous n'allez pas me faire d'amis, là. C'est bien. Mais oui, je pense que c'est une des raisons pour lesquelles je m'en sors en impro, c'est que je suis entouré de débiles. Et j'aime bien m'entourer de débiles. Mais faut pas leur dire, hein, parce qu'il faut qu'ils continuent à rester près de moi, sinon après il n'y a plus d'inspiration. Donc les gars, vous êtes intelligents, on est tous des gens très intelligents.
0: L'année dernière, justement, vous faisiez la première partie de Redouane Bougueraba. Est-ce que c'est un de ces débiles, entre guillemets? C'est une histoire de copain, c'était votre coloc, c'est ça?
1: Non. Oui. Alors, Redouane est pas bête, mais c'est vrai que Redouane, c'est un personnage haut en couleur. Et ouais, c'était mon coloc. On a vécu ensemble à l'époque où on n'avait pas beaucoup de moyens. On dormait dans le même lit, tous les deux. Et par contre, c'est moi qui m'occupais des tâches ménagères. C'est-à-dire que Redouane Bougueraba, tâches ménagères, il connaît pas. Il connaît tâches de ketchup, tâches de moutarde, mais il connaît pas ménagère. Donc oui, pendant quelques années, c'est moi qui lavais nos vêtements, qui faisais la vaisselle. J'étais Madame Bougueraba pendant un petit temps. Et c'est pas désagréable, on va pas se mentir, mais ça y est, c'est fini. Là, je me suis émancipé, on a divorcé. Ça y est, c'est fini.
0: C'est un spectacle qui est en partie écrit, en partie improvisé. L'inspiration, ça vient comment? Est-ce que vous avez bossé quelques thèmes pour la Réunion particulièrement?
1: Ouais, bien sûr. Bah, quand je me déplace, en général, non seulement je bosse des thèmes spéciaux pour la Réunion, mais surtout, je vais aller sur de l'impro spécial Réunion. Donc, je vous en...

0: On dit pas plus parce que je veux pas gâcher la surprise aux personnes qui vont venir, mais ouais, on va essayer de faire parler les Réunionnais sur, sur des sujets qu'ils aiment bien. Voilà, je vous en dis pas plus, hein, mais c'est vrai que le rhum et le sexe, ils aiment beaucoup.
1: Avec modération pour l'un. Vous repérez les bons clients, comment ça se passe dans l'improvisation avec le public? Parce que parfois, ça marche pas forcément. Comment est-ce que vous repérez ceux qui vont permettre d'avoir une interaction sympa?
0: Alors moi, je ne repère pas les gens, je laisse les gens venir à moi. C'est-à-dire qu'il y a des humoristes qui aiment parler à quelqu'un en particulier. Moi, si on vient à mon spectacle et on veut pas me parler, je parle à personne. Moi, juste, je lance des sujets et c'est les personnes qui ont envie de répondre qui répondent. Donc c'est vrai que, on va pas se mentir, souvent c'est les fous qui répondent. Hein. C'est quand même rarement les gens sensés et posés, réfléchis et calmes qui se disent en plein spectacle, tiens, ben, je vais expliquer que ma femme a couché avec le voisin. C'est quand même rarement cela. Donc au contraire, je parie sur les fous. C'est ça, je fais un pari sur les fous et en général, c'est réussi. Faut voir si à la Réunion ça va marcher aussi.
1: Les voilà prévenus. Merci beaucoup Nino Arial d'avoir été avec nous pour ces quelques minutes. Merci à Thierry Sueur également pour ce direct. Je rappelle plusieurs spectacles demain à Champfleury, mercredi, Théâtre Luc Donat. Et puis jeudi, vendredi, samedi au Théâtre Plein Air. Un œil vers le ciel maintenant pour observer la Lune. Décidé de la date de Bakri, de l'Eid el-Kébir, grande fête pour la communauté musulmane. La Lune scrutée 10 jours avant. Elle a été observée ce soir. Bakri sera donc célébrée le jeudi 28 mai. Fête du sacrifice pour commémorer la soumission d'Ibrahim à son Dieu. Dans 10 jours, tout juste donc. Et puis un mot de sport et de tennis. Jeu 7. Et Bax, va-t-il se qualifier? Florent Bax dispute son premier match de qualification aujourd'hui pour le tournoi de Roland-Garros. Ça prend un petit peu de temps. Le Réunionnais 248e au classement ATP face au Péruvien Gonzalo Bueno, 185e. Le match a pris du retard. Il est annoncé pour dans quelques minutes. C'est le premier des 3 matchs de qualification pour obtenir une place dans le tableau final. Notre rendez-vous à présent entre artisanat et musique cette semaine, pour commencer, instrument cœur-bâton du Maloya, le rouleur de Jean-Luc Robert au marché artisanal de Saint-Leu. Savoir-faire acquis il y a plus de 20 ans, passion ancrée, chaque pièce créée en hommage à la mémoire des ancêtres. Et puis il y a aussi la transmission. Rencontre, rendez-vous, signé Inès Vic.
2: Quand j'ai un rouleur, il est magique, c'est-à-dire que quand de mon entend le son un rouleur, de mon il vient dessous, et il râle au collet comme elle est monde, il y a tiaou en fin de compte. Nous passons à l'étape la préparation de la peau, donc la peau pareil, c'est-à-dire là nous passons un système de cordage autour dans les œillets. Excusez-moi, la fourmi, ça va loin parce que sinon la corde, ça va abandonner le one book comme ça dedans. Dans le procès de l'étape, là, on met la peau sur la barrique. Là, nous, ça passe à dire nous allier la corde avec la peau et le tirant que nous l'a installé tout à l'heure sur le tonneau. L'étape dure à peu près une quinzaine de minutes, à peu près. Mais comme si quoi, on fait lacer un pied basket. C'est le. Sauf qu'au lieu d'avoir 14 trous, ben là on a beaucoup plus. C'est un instrument minable, beaucoup de respect pour lui parce que ben, c'est un instrument que l'île est liée avec l'esclavage, la Réunion. Ça veut dire que pour moi, quand on dit esclave, ben, on a la souffrance, on a le sang l'a coulé, ben, on a un tas d'histoire. Parce que ben, c'est pas une affaire les faux, c'est pas une affaire les, nous va dire les mentir, c'est une affaire l'île, les dégage un certain vérité, un certain respect. Ah, donc là, on arrive sur la fin. Ah, donc là, ça nous fait, là, nous adresse la peau pour que les quitter. Nous avons fait le parti, en fin de compte, équilibrage. Quand même, comme dit le monde, est quand même très physique, hein, c'est pas, il paraît les. La mise en peau, elle est terminée. c'est que la personne y joue, c'est quelqu'un. Ah, mais ça a l'air intéressant, dans les deux là. Soit ça, soit là-bas.
3: Depuis au moins 15 ans, j'achète Kayom ici. Il est bien fait, il dure longtemps, il sonne bien, il est joli, donc il n'a pas besoin de rôder. Comme un besoin, il vient juste ici.
1: La météo à Petite France, demain ce sera du soleil, 12 degrés, Harmonie Perrien nous donne les précisions. Dans quelques minutes, moi je vous retrouve dans un instant, 19h ensemble, dans le réseau. Avant cela, des images des roches noires dans l'objectif de Serge Gélabert. À tout de suite.

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0: 19h ensemble dans le réseau, l'info des réseaux avec vous ce soir Sébastien Barancourt. Bonsoir Seb.
1: Bonsoir Antoine, bonsoir à tous.
0: On va commencer ce tour d'horizon des réseaux avec l'affaire qui fait beaucoup réagir, on en parlait il y a un instant dans le journal, l'affaire Patrick Bruel, la prise de parole de Valérie Beg, notre Miss France sur les réseaux sociaux.
1: Oui, on en parle depuis ce matin. L'ancienne Miss France prend position et sort du silence en affirmant croire toutes les accusations d'agression sexuelle qui visent le chanteur Patrick Bruel, je cite. Il était président du jury lors de mon élection. Je l'ai vu, je n'ai absolument aucun doute. Je crois toutes les femmes qui ont eu le courage de parler et j'encourage les autres déclarations de Valérie Beg sur Instagram. Patrick Bruel, qui était alors président du jury de l'élection Miss France en 2008, déclaration qui fait énormément réagir chez nous sur l'info.re. 20 ans après, voilà une première premier commentaire, 3 points de suspension, le timing de la prise de parole de Valérie Beg qui interroge les internautes, la réponse de Marie-Christelle, merci pour ta solidarité féminine, les langues se délient, beaucoup de choses sont en train de changer. Autre commentaire, Zol n'est pas juge. Combien finalement la Zol, la prison, dans le vide pour des accusations. Pour rappel, des dizaines de femmes ont livré des témoignages accablants ces derniers mois à l'encontre du chanteur, visé par 3 enquêtes en France et en Belgique.
0: Dernière accusation en date, c'est celle de Flavie Flamand, animatrice, qui l'accuse de l'avoir droguée, violée en 1991 alors qu'elle avait 16 ans.
1: Oui, dans une publication Instagram, elle a annoncé porter plainte pour viol vendredi dernier avec ces mots. Un homme qui a pillé mon adolescence, écrit-elle, pour que la vérité éclate, pour que justice soit rendue, pour que cesse de se dérober les regards. Je joins ma voix à celle des autres femmes qui s'élèvent en France, en Belgique et au Canada. J'attends désormais de la justice qu'elle entende notre parole. Plus de 80 000 likes sur cette publication Instagram. Patrick Bruel qui s'est exprimé dans la foulée pour la première fois sur ses réseaux. Il affirme être innocent. Jamais je n'ai forcé une femme. Jamais je n'ai drogué, manipulé ou cherché à soumettre qui que ce soit. Je ne me suis jamais servi de ma notoriété pour abuser de quiconque et obtenir des relations non consenties. Depuis des semaines, plusieurs voix réclament ma condamnation sur la place publique, sans procès, comme si la pluralité des accusations suffisait à établir la vérité. Ce sera à la justice, en laquelle j'ai toute confiance, de faire la lumière sur ces accusations. Elle a déjà fait par le passé. Voilà les mots de Patrick Bruel sur ses réseaux, l'artiste qui bénéficie évidemment de la présomption d'innocence à ce stade.
0: Et qui souhaite continuer de faire son métier avec le même dévouement et la même passion en attendant le travail de la justice. Autre chose plus heureuse, la Coupe du Monde qui se profile.
1: Oui, quelque chose de voilà, plus heureux à quelques semaines du coup d'envoi de la compétition. On voit un peu l'excitation grandir sur les réseaux. L'équipe de France qui a posté un clip plutôt bien fait sur son compte Instagram pour accompagner la liste de 26 joueurs de Didier Deschamps. On vous laisse profiter.
2: Nos journalistes signalent actuellement un important emploi.

0: Ah, le clip de l'équipe de France, hein. On verra aussi Mbappé et bien d'autres joueurs de cette liste de 26 joueurs. Clip qui a d'ailleurs été partagé par le chef de l'État, Emmanuel Macron, sur son compte Instagram, avec en légende « À la conquête de l'Amérique avec nos Bleus ».
1: C'est très rétro et très US aussi. Pas mal fait ce clip, Coupe du Monde, qu'on suivra ensemble évidemment sur Antenne Réunion à partir du 11 juin avec Yusha Asenji et Lionel Massard. La politique et le football, pas toujours une histoire d'amour pour conclure.
0: C'est l'un des buzz du moment. Kylian Mbappé qui tacle le Rassemblement National. Dans un entretien accordé à Vanity Fair, le capitaine des Bleus affirme son opposition au RN. Moi, ça me touche, je sais que ça signifie, ce que ça signifie et quelles conséquences cela peut avoir pour mon pays lorsque des gens comme eux arrivent aux commandes, a déclaré Kylian Mbappé. Réponse immédiate dans la foulée du président du RN, Jordan Bardella sur X. Et moi, je sais ce qui arrive lorsque Kylian Mbappé quitte le PSG. Le club gagne la Ligue des Champions et peut-être bientôt une deuxième fois. Voilà que... Jordan Bardella qui ironise, hein, voilà, sur X. Il y a 2 ans déjà, le capitaine des Bleus, lui, s'était exprimé contre le RN pendant les élections législatives anticipées. Avant lui, d'autres joueurs de l'équipe de France avaient également pris position. On pense à Zinedine Zidane, par exemple, ou encore à Lilian Thuram, le RN qui arrive en tête dans plusieurs sondages à un an de l'élection présidentielle. Et c'est déjà tout pour moi, Antoine.
1: Merci Sébastien, on vous retrouve demain pour le ciné, demain pour l'info, l'équipe du 6-8 ensemble, Julien Andy, Yannick Pitou, Victoria Silicoré, vous retrouvez Laura Château pour le 12h30, moi je vous donne rendez-vous à 19h à suivre sur Antenne La Météo et puis NCIS Los Angeles. Belle soirée, à demain.

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7: Bonsoir à tous. Les journées d'hiver, forcément, sont assez ensoleillées et on va continuer comme ça. Déjà pour ce soir, bien entendu, pas de soleil, mais de belles étoiles sur l'ensemble de la Réunion. On va profiter d'un ciel dégagé, toujours un petit peu de vent qui se maintient sur le nord et le sud de l'île. Quant à la mer, elle sera localement forte sur le sud. D'ailleurs, elle restera agitée. Les températures varieront entre 20 et 23 degrés sur l'ensemble du littoral et 9 et 14 pour les cirques. Demain matin, quelques nuages à l'est, mais dans l'ensemble, je vous le disais, ça reste assez rayonnant. Une matinée hivernale et puis pour l'après-midi, quelques nuages, c'est vrai, qui ont tendance à grossir au niveau des pentes. Ça laisse quelques averses, mais ça reste faible. Ça aura tendance à glisser sur le littoral, mais on conserve un temps assez sec dans l'ensemble. Regardons maintenant le vent, entre 40-50 km/h sur le nord-nord-est, également sur le sud de l'île. Une mer localement forte sur le sud-sud-est. D'ailleurs, on conserve la mer agitée. Pour les températures minimales, 12 degrés à Petite-France, 16 au Colimaçon, 22 à Saint-Pierre. On terminera avec les plaines avec 9 degrés. Pour les maximales, 29 degrés à Saint-Denis, 24 degrés à Sillaos et on termine avec Salazie avec 25 degrés. Pour les prochains jours, un temps qui reste assez correct, des nuages qui se forment un peu plus l'après-midi, un vent qui aura tendance à se renforcer un petit peu plus et qui va basculer en sud. Du coup, on aura tendance à avoir un ressenti un peu plus frais. Les températures varieront entre 7 et 30 degrés. Chez nos voisins maintenant, un temps ensoleillé pour Madagascar, quelques averses pour Maurice et la même chose pour Rodrigue. Un peu plus loin, on retrouve du soleil pour Johannesburg et Mahé, quelques averses pour Moroni. Direction l'Hexagone où le ciel sera couvert pour Strasbourg, Lyon, mais également pour Marseille. Le ciel sera voilé pour Toulouse et puis pour tout le reste, ce sera des précipitations assez faibles. Les températures varieront entre 17 et 24 degrés. Retour chez nous, demain sur le mardi 19 mai. Des bisous d'avance à vous les Yves. Le soleil se lèvera à 6h42 et nous quittera à 17h47. Passez une excellente soirée avec grand plaisir. À demain.
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0: messieurs, bienvenue à bord. La pêche a été bonne aujourd'hui. On a eu du saumon, du mérou, on a même pris un peu de thon, alors que c'est pas encore la saison.
1: J'espère que vous avez pas pêché que du poisson.
0: Le paquet se trouvait à l'endroit qu'on m'avait indiqué. Voilà. Allez-y, vérifiez. Heureusement que les requins y ont pas goûté. J'espère que vous avez l'argent. Reste plus qu'à régler un problème.
1: Lequel ?
0: Je suis pas pêcheur.
2: Les fédéraux ! Bouge pas ! Police fédérale !
0: C'est pas vrai, Reynolds ! Il a balancé la preuve à l'eau.
2: Sinon, moi ça va, merci de t'inquiéter.
0: Qu'est-ce que c'est que ça ? Y a un macabé ! Faut donner l'alerte !

0: Franchement, j'aurais pas été contre un petit coup de fil ou un SMS. Je me serais même contenté d'un mail. N'importe quoi, prouvant que t'as essayé de me joindre.
1: Bonjour.
0: On vient bosser en covoiturage. T'étais où ce matin?
1: Je suis venu plus tôt.
0: Je le sais bien, maintenant.
1: J'ai pris ma voiture. Il était tôt, je voulais pas te réveiller.
0: Qu'est-ce que t'avais de si important à faire?
1: Rien du tout.
0: Vraiment?
1: Vraiment.
0: Je croyais qu'on en avait parlé.
1: La prochaine fois, je t'enverrai un SMS.
0: J'ai l'impression que tu retombes dans tes travers, à faire des cachotteries à tout le monde, à faire cavalier seul.
2: Ça y est, ça le reprend?
3: Oh, génial, je peux te filer, j'apprendrai plein de trucs.
1: Ça ne me reprend pas.

0: Je suis seulement venu plus tôt pour travailler. Je ne vois pas comment tu peux dire que je fais cavalier seul.
1: C'est quoi ce dossier, G?
0: Mais pourquoi t'en fais une histoire?
1: Parce que c'en est une.
0: Non, c'est toi qui en fais toute une histoire.
2: J'ai l'impression d'écouter un vieux couple.
3: Ouh, joli coup, Kenzie.
2: Gareth O'Dell. Qui est Gareth O'Dell?
0: C'est personne. Il est clean. Mais comme nos identités ont fuité l'année dernière, je prends soin d'enquêter sur tous les nouveaux venus dans nos vies.
3: Et c'est un nouveau venu dans la vie de qui, celui-là?
2: Avocat, divorcé, père d'un enfant âgé de 6 ans.
1: Inscrit à l'école primaire McCadden. C'est l'école de Joël.
0: D'où l'enquête.
3: Waouh! Ce mec sort avec Joël?
0: Non. Je suis passé chez elle déposer des choses, ils étaient en train de dîner, ok?
3: Ils se sont séparés il y a un mois, pardon, mais ça fait super court. Callen a toutes les raisons de se montrer suspicieux.
2: Moi, je dirais que c'est de la jalousie.
0: C'est moi qui ai rompu, je vous rappelle. De toute façon, j'ai pas à me défendre. Je veille sur elle, je veille sur l'équipe. L'affaire est close. Vous savez ce qu'on dit? Quand Callen clôt une affaire, Eric Bill ouvre une fenêtre. Vers une autre affaire. Ça sonnait mieux dans ma tête. Granger vous attend là-haut.
2: Tiens, ton dossier.
0: Ça y est, t'es rassuré?
1: Si tu me dis qu'il y a rien, alors il y a rien.
0: Je te dis qu'il y a pas de souci.
1: À moins que tu refuses de l'admettre.
0: Et si tu continues, il y aura un souci.
4: Très tôt dans la matinée, les gardes-côtes ont repêché le corps de Larry Overson dans la marina.
3: Overson? Je le connais, non?
1: Moi, je le connais, mais en plus, j'ai lu son livre.
0: Ah non, tu l'as écouté en venant au boulot, ce qui m'a obligé à l'écouter, moi aussi.
1: Si tu veux plus que je t'emmène le matin, tu me le dis.
2: Ok, moi je le connais pas, alors si on pouvait...
5: Larry Overson est un entrepreneur en informatique qui a fondé la société Overguard, spécialiste des antivirus, avant de la revendre $1 milliard. Il a ensuite fait fructifier cet argent dans un fonds à capital risque.
6: C'était ce qu'on appelle un business angel qui apportait un capital de départ à des programmeurs et des startups.
1: Il a écrit un livre pour expliquer comment réussir dans le business et comment s'adapter au changement du marché. Il avait beaucoup d'instinct.
0: Et il était imbu de sa personne.
1: T'as gagné $1 milliard, toi?
0: J'ai pas besoin de tant d'argent.
4: Qu'est-ce qui leur prend tous les deux?
2: Il y a de l'eau dans le gaz.
4: Je veux pas en savoir plus.
5: Quoi qu'il en soit, avant de devenir business angel, Overson était passé dans la Navy.
6: Il a été affecté à la NSA pour le compte de qui il a pris une part importante dans le développement de leur programme de collecte massive de données.
1: Ça, c'est vrai que c'était pas écrit dans son bouquin.
4: Le projet était classé top secret, c'est pour ça que la secrétaire à la Navy souhaite que nous enquêtions sur le meurtre.
3: On connaît la scène de crime?
5: Oui. Overson possédait un bateau dans le bassin G de la Marina. C'est le CGIS qui coordonne l'enquête de la police scientifique, mais pas de suspect pour l'instant.
6: Le dernier appel d'Overson a été adressé à l'ancien lieutenant Mark Powell. Ils avaient travaillé ensemble à la NSA et, de la vie générale, ils étaient très amis. Jusqu'à ce que Powell attaque Overson à propos de la vente d'Overguard en prétendant qu'ils avaient créé le logiciel ensemble. Powell a perdu le procès, en même temps qu'une fortune en frais d'avocat.
5: Ce qui explique sûrement pourquoi il vit dans sa voiture depuis un mois. La dernière fois qu'on l'a vu, c'était dans un terrain vague de Winchester.
0: On se charge de Powell. Vous deux fouillez le bateau. Emmenez Nell avec vous. Il y a des chances qu'Overson ait fait mettre un système d'alarme sur son bateau.
5: On vous laisse la barre, Monsieur Bill.
2: Ah, ça a l'air prometteur. D'accord. Super, merci Eric. Salut.
1: Qu'est-ce qu'on sait?
2: Eric a appelé les bureaux d'Overson à San José. Il était ici depuis une semaine pour une série de rendez-vous avec des sociétés de Silicon Beach.
3: T'as dit Silicon Beach? Ça a l'air d'être un super endroit. On devrait peut-être monter une super opération de surveillance.
2: Tu veux que je répète ça à ta copine?
3: Non, j'aime autant pas.
2: Silicon Beach, c'est comme la Silicon Valley. C'est la nouvelle mecque des startups de Los Angeles. Overson rencontrait ces sociétés pour envisager des investissements.
3: Un refus de leur part, c'est un mobile solide, ça.
2: Eric épluche son agenda pour établir la liste de ses rendez-vous.
3: Alors, t'as tiré quelque chose des caméras?
5: Rien du tout. Overson a désactivé la sauvegarde sur son cloud. J'imagine qu'il voulait pas être espionné par son ancien employeur.
2: Où passer le flux, alors?
5: Sur son ordinateur portable, qui lui aussi a disparu.
3: Peut-être qu'il est tombé à l'eau en même temps qu'Overson?
2: Faudrait demander aux gardes-côtes de draguer le fond de l'eau.
5: Ouais, c'est une excellente idée.
2: Hé, ça va?
5: Désolée, j'ai du mal avec les bateaux, à cause du roulis et de mon estomac. C'est pas la meilleure combinaison.
3: Dis voir un truc, t'appartiens au NCIS, non? Et t'es au courant que le N de NCIS, c'est la première lettre du mot naval.
5: Ah, merci, Capitaine Dix. Mais un navire de guerre, c'est un peu plus gros.
3: Où tu vas, Moussaillon?
5: Il doit y avoir un moyen de consulter les images de surveillance de la marina. Et le I, c'est pour investigation.
3: Waouh! Et le C, c'est pour crâneuse, j'imagine?
5: Dès que je les ai, j'apporte les images au labo. Y a pas de quoi.
2: Eric a envoyé la liste de toutes les boîtes. On part donc pour Silicon Beach. Ah,
3: publicité mensongère, c'est scandaleux.
0: La voiture de Powell. J'ai déjà vécu dans pire que ça.
1: C'était par choix, pas par nécessité.
0: On dirait qu'il n'y a personne. Et c'est ouvert. Il a dû filer en vitesse. Comment ce mec a pu être dans la Navy? On dirait le bureau de Kenzie.
1: Je sais pourquoi Eric ne peut pas tracer son portable. Il l'a bousillé. Et il n'y a plus de carte SIM.
0: Ni ses affaires. Je crois qu'il reviendra pas ici.
7: Oui, Kalen?
0: Eric, Powell a filé, il a bousillé son portable. Essayez de le trouver sur les réseaux de surveillance.
6: On l'a déjà repéré sur une caméra. Nell a récupéré une image de lui sur la marina. Je te l'envoie sur ton téléphone.
5: L'heure où elle a été prise correspond à celle du meurtre. Si l'on se fie au rapport du médecin légiste, Powell était sur les lieux.
1: Rien de tel qu'un petit meurtre entre amis.
8: C'est Fleabit, une application qui permet de poster anonymement sur les réseaux sociaux. Il suffit à l'usager d'appuyer sur cette icône et le message caché apparaît. Ici, un employé qui exprime son irritation contre un collègue. Mais ça pourrait tout aussi bien être la révélation d'un secret, une déclaration d'amour, voire un message politique. Mais toujours anonyme.
2: Larry Overson était intéressé?
8: Oui, nous l'étions, nous aussi, et pas uniquement pour l'argent. Larry est... Enfin, était une source d'inspiration. Désolée.
2: Bien sûr, prenez votre temps. J'ai l'impression que Fleabit est déjà un vrai succès. Pourquoi avez-vous besoin de plus d'argent?
8: On en a toujours besoin. On ne dégagera pas de profit avant au moins 5 ans. Et comme nous proposons une application sans pub, nous sommes toujours à la recherche de nouveaux financements. Ça me gêne de parler d'argent dans un moment pareil, mais celui de Larry nous aurait vraiment fait du bien.
2: Pardon de changer de sujet, mais qui est cet homme en costume?
8: Vincent, le responsable de la sécurité.
2: Ancien militaire?
8: Non, pas que je sache, en tout cas. Mais on devrait en engager un, par solidarité. Rappelle-moi d'embaucher un vétéran.
9: D'accord, ce sera fait.
8: C'est une idée géniale.
2: Très efficace.
10: Expliquez-moi ça en détail.
11: On sera le premier service à la demande de majordome pour animaux. Vous voyez? On a appelé la société Majimo.
10: Ah ouais, d'accord, majordome pour animaux. C'est malin. Mais c'est pas un marché un peu restreint?
11: 30% des foyers de la ville possèdent un animal. Ça fait 1 million de personnes. Vous avez un animal?
10: Un chien, mon petit.
11: Il a un Majimo?
10: Non, il a pas de Majimo. Et donc, Larry Overson voulait investir dans votre start-up?
11: Eh bien, on a discuté. Mais Larry a décidé de ne pas aller plus loin.
10: Se faire embarrer par Larry, ça n'a pas dû être simple à encaisser.
11: Ouais. Ouais, c'est vrai. Quand votre héros vous dit non, ça ne fait pas plaisir. Puis je me suis rappelé un passage de son livre. Pour un succès, il faut un seul oui. Et des millions de non. Je finirai par avoir mon oui.
10: Ok. Très bien. Une dernière question. Ça vous arrive souvent de faire une pause surf en plein milieu de la journée?
11: Ah non, c'est pas une pause. En fait, on planche sur nos projets. Vous pigez? On planche.
10: Oui, oui, j'ai compris, c'est super drôle.
11: Allez, salut, bonne chance. On y va, les gars?
10: Waouh. Bon, qu'est-ce qu'on fait maintenant?
5: J'ai interrogé 4 boîtes, et la seule qui est intéressée aux personnes développe une appli pour trouver les toilettes publiques les plus proches.
10: C'est plus du tout le Venise dans lequel j'ai grandi. Cela dit, j'ai pas croisé un seul meurtrier.
5: Et on a eu des nouvelles de Kalen et Sam. Powell, l'ami d'Overson, est en fuite.
10: Il nous reste combien de sociétés?
5: 3. Tout estimé à plusieurs dizaines de millions de dollars.
10: Ah la vache, c'est dommage. Si Silicon Beach avait existé quand j'étais plus jeune, j'aurais tout déchiré.
5: Je sais pas, mais j'aurais bien aimé voir ça.
10: Je suis un mec qui déborde d'idées, tu le sais, tu me connais.
5: Je sais, mais t'as pas les aptitudes informatiques nécessaires.
10: J'aurais engagé des programmeurs, j'aurais eu une armée de billes à disposition pour se taper le boulot.
5: Hey, pendant que tu serais allé surfer.
10: Répartition équilibrée des tâches professionnelles.
5: Allez, va, il nous reste 3 boîtes à visiter.
10: J'ai envie d'embaucher un majordome pour mon petit.
5: Et c'est toi son majordome?
10: C'est vrai.
12: Du nouveau?
6: On a repéré Powell embarquant à bord du 248 à destination de Long Beach il y a une demi-heure.
5: Un de ses derniers arrêts se situe à 4 rues à peine du métro.
1: De là, il pourrait aller à San Diego.
0: Et de San Diego au Mexique.
6: Et après ça, le monde. Oh pardon, en partant maintenant, vous l'attraperez à Long Beach.

0: Monsieur, je peux vous emprunter votre portable?
1: Non, désolé.
0: Alors, s'il vous plaît, je dois prévenir mon boss que je serai en retard.
1: J'ai pas de téléphone.
0: Comment ça? C'est pas possible. Tout le monde a un téléphone.
2: Mais non, tu te souviens pas? Il l'a cassé pour qu'on le piste pas.
0: Ouais, c'est vrai, t'as raison. À peu près à l'heure où son vieux copain Larry Overson se faisait tuer.
2: Marc, on est des fédéraux.
0: Ça fait mal? On dirait que vous vous êtes battu récemment. Il va falloir nous expliquer tout ça.
3: Je parlerai pas sans mon avocat.
0: Allez, en route.
4: Qu'est-ce que j'aimerais pouvoir monter le son et écouter ce qui se raconte.
2: Ce serait une atteinte à la vie privée. Et je sais combien la vie privée compte à tes yeux.
0: Tu me feras pas croire que tu te renseignes pas sur les gens qui entrent dans ta vie.
2: Joël ne fait plus partie de la tienne. Mais apparemment, elle est toujours dans tes pensées.
0: Tu lis dans mon esprit? Je pense à quelle couleur, là?
2: Je veux seulement m'assurer que tu franchis pas la ligne.
0: Je ne franchis aucune ligne. Par contre, je trouve que tu t'occupes trop de ma vie privée.
2: Ok.
5: Nous sommes prêts.
2: Bleu. Tu pensais à la couleur bleue. Ne dis rien, je sais que j'ai raison.
5: Ça va aller.
0: Vos côtes vous font toujours mal?
2: Ah, simple curiosité, c'est le même avocat qui a perdu le procès contre Overson?
5: Ça n'a pas de rapport avec l'affaire qui nous occupe.
0: Ça veut dire oui.
2: La législation sur la propriété intellectuelle, ça sert pas dans les affaires de meurtre.
0: J'ai pas tué Larry. Vous avez des ecchymoses sur le visage et l'abdomen. Le corps de Larry portait lui aussi des traces de coups.
2: On a une image de vous quittant la marina peu après l'heure du crime.
3: Je dis pas que j'étais pas là, je dis que je l'ai pas tué. Quand Larry et moi, on était à l'air...
5: Arrêtez, Marc. Je vous conseille de ne pas en parler.
3: Non, j'ai plus envie de me taire. Je me moque des sanctions qui m'attendent.
5: Très bien, je suis d'accord avec vous. Ce dossier est en dehors de mes compétences. Je crains de ne pas pouvoir vous défendre, Marc. Je suis navré. Je trouverai la sortie.
2: Oui, bien sûr.
5: Merci.
3: Qu'est-ce que ça changera? J'ai jamais rien eu grâce aux avocats.
0: On vous écoute.
3: Quand Larry et moi bossions à la NSA, notre tâche consistait à créer de nouveaux outils de guerre électroniques et on a mis au point un démon.
2: Un programme qui s'exécute en arrière-plan d'un ordi.
3: Exactement. Mais contrairement aux autres, le nôtre était complètement indétectable. C'est à peu près à la même époque qu'on a découvert comment la NSA utilisait les autres outils qu'on avait fabriqués.
0: Pour collecter des données.
3: Pour espionner. Des citoyens américains. Et là, ça allait trop loin. Larry et moi avions estimé que le potentiel de dérapage était trop élevé. On s'est mis d'accord pour ne pas révéler à la NSA l'existence du démon.
2: Que vous aviez développé pour son compte. Donc c'était du matériel classé secret défense.
0: Vous avez violé l'espionnage act.
3: C'est pour ça que je m'enfuyais. Je croyais que Larry m'avait balancé.
2: Pourquoi? Lui aussi avait transgressé la loi.
3: Parce que la nuit dernière, il m'a appelé. Il a dit qu'il voulait me voir sur son bateau. Et je croyais qu'il comptait enfin s'excuser de m'avoir écarté d'Overguard. Au lieu de ça, il m'a accusé d'avoir vendu le démon. Après tout ce qu'il m'avait fait subir, oui, ça m'a énervé. On s'est battu, mais quand je suis parti, il était encore en vie.
0: Pourquoi il vous soupçonnait d'avoir vendu le démon?
3: Il disait qu'il l'avait trouvé caché dans le code d'une appli de smartphone, développée par une boîte dans laquelle il comptait investir.
0: Le nom de la boîte? Quelle application?
3: J'en sais rien. Il voulait certainement m'entendre confirmer ses soupçons devant lui, mais... Écoutez, j'ai eu beaucoup de problèmes d'argent ces dernières années, mais je ne ferai jamais quelque chose comme ça. Quelqu'un d'autre a dû mettre la main sur le démon.
6: S'il est utilisé sans discernement, notre démon peut fournir un accès intraçable aux secrets digitaux de toutes les personnes en possession de cette appli.
7: Vous le croyez?
2: Ça tient plutôt la route et ça le met hors du coup.
0: Sans être tiré par les cheveux, on sait que des agences étrangères essaient d'infiltrer des sociétés américaines de pointe depuis des années.
7: On va le garder en détention, mais que son histoire s'avère vraie ou fausse, il va quand même falloir enquêter. Imaginez qu'un individu cache ce démon sur les plus grands réseaux sociaux.
0: Des millions de comptes seraient exposés.
2: Des voleurs de données, des terroristes ennemis de l'État. Ces gens-là tueraient pour avoir ce programme.
7: S'il le faut, nous aussi.
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2: Pendant son séjour à Silicon Beach, Overson a rencontré les dirigeants de cette société. Mais l'enquête de Kenzie et Dix a révélé qu'il ne s'intéressait réellement qu'à deux d'entre elles.
3: Dont une commence à peine et n'a pas encore lancé son application.
4: Si ce que Powell dit est vrai, le démon n'est viable que s'il est installé sur un portable.
2: Ce qui ne laisse donc que Fleabit. Après seulement 16 mois d'activité, l'application compte déjà plus de 20 millions d'utilisateurs.
5: Ça fait pas mal de données à pirater. La cachette idéale pour le démon.
6: Et on a repéré un suspect sur place.
2: Vincent Lee, nouveau responsable de la sécurité de Fleabit.
6: Je l'ai tout de suite remarqué. D'abord parce que les autres boîtes n'ont pas de chef de la sécu, mais surtout, il était armé sur ses gardes. J'ai pensé à un ex-militaire.
2: Mais ça n'est pas le cas. En fait, c'est à peine si Vincent Lee existe. Ses études, son expérience professionnelle, tout ça donne un CV parfait.
3: Mais quand on a voulu vérifier les sources, aucun des numéros de téléphone indiqués n'était plus attribué.
4: Découverture. Quand Fleabit les a appelés, quelqu'un était là pour accréditer les informations.
5: Ok. Admettons que Lee soit en possession du démon. Pour qui travaille-t-il ?
2: J'en ai aucune idée.
7: Je sais qui pourrait peut-être nous aider. Wilson Rowe.
3: L'avocat de Powell.
7: Il faut bien que quelqu'un ait vendu.

0: le démon, si ce n'est pas Powell.
1: Quelqu'un qui lui est proche.
0: Et Hero a récemment reçu beaucoup d'argent en Bitcoin, la monnaie préférée des cybercriminels de la planète.
1: Hero s'est éclipsé à la seconde même où Powell a évoqué le démon.
2: Demandez à Powell depuis quand l'avocat était au courant pour le démon.
3: D'accord.
1: Ok. G. On peut pas interdire Flippit sur la base du témoignage d'un homme soupçonné de meurtre et d'un CV bidonné.
2: On va y aller sous couverture.
0: Messieurs, si je peux me permettre de faire ma propre publicité, je suis expert en informatique, je connais leur langage, je suis déjà habillé pour le rôle, personne n'est plus qualifié que moi pour cette mission.
3: Il reste un petit problème.
0: Non, ne l'écoutez pas, il n'y a aucun problème, je suis l'homme idoine, mettez-moi sur le coup.
3: Flibit ne cherche pas de programmeur, en fait, il n'embauche personne.
4: Je suis navré, monsieur Bilmi, j'ai peur d'être en plein accord avec mademoiselle Jones.
0: Mais Iti, ils ont un toboggan.
4: La seule façon d'entrer dans Flibit, c'est en utilisant la même méthode que monsieur Overson.
1: L'argent.
2: En quantité.
4: Messieurs, préparez-vous à devenir des milliardaires en quelques secondes.
5: Quel enfoiré. J'aurais dû y penser avant.
6: Vous avez discuté du démon avec votre avocat?
5: Pendant le procès contre Overguard, il y a 2 ans, Rao et moi, on voulait discréditer Larry. C'est là que je lui ai parlé de ça.
7: C'est pas le simple fait de lui en avoir parlé qui lui a permis de mettre la main dessus.
5: Non. Par contre, lui permettre d'accéder à mes fichiers pour le procès l'a bien aidé.
6: Quoi? Le démon est encore dans vos fichiers? Vous l'avez pas effacé?
5: J'ai été stupide. Je le sais. Mais... j'en étais fier. Je n'aurais pas vendu le démon, mais ça n'empêche que j'en étais fier.
8: Kenzie?
7: Eric? Il faudrait localiser Wilson Rowe.
8: Ça marche.
9: Qui a collé un bureau là?
10: Hein? C'est vous qui avez mis un bureau ici?
9: C'est-à-dire
10: non, écoutez, si on appelle ça un open space, c'est parce qu'on veut un chemin complètement dégagé entre l'entrée et le coin. C'est un toboggan, ça? Ah, j'adore, ça rattrape presque le coup du bureau. Mais il faudrait le bouger, hein.
9: Ok, je veux bien essayer, mais...
11: Miles, ne bouge pas. Vous désirez?
1: Faites pas attention à lui. On vient voir Jessica Moore.
11: Vous avez rendez-vous?
10: Vous avez rendez-vous? Vous êtes qui, d'abord?
1: C'est Austin Chopra, le chef programmeur de Flibit. T'as dit qu'il bossait bien.
10: Ah oui, je l'ai dit. J'ai dit ça, ouais.
1: Vous aussi, on veut vous voir, Austin. Je m'appelle Samuel Wright, et lui, c'est Curtis Williams. Dites à Jessica que nous souhaitons voir Flibit rivaliser avec les plus grandes boîtes du web, et que nous avons l'argent nécessaire pour y arriver.
10: J'aimerais essayer le toboggan.
3: Génial. Flibit se renseigne sur Kellen et Sam.
0: T'as crédité leur compte de combien?
3: Un peu moins $1 milliard. Tu crois que c'est suffisant?
0: Ouais, je crois.
3: La difficulté, c'est de faire passer Kellen et Sam pour de grands hommes d'affaires. Mais pas au point que les gens de Flibit se disent « Hey, pourquoi on ne connaît pas ces gars-là ?» Alors, je me suis penchée sur un marché saturé, mais néanmoins populaire chez les codeurs. Regarde.
0: T'as créé une boisson énergétique?
3: Non, pas moi, Kellen et Sam.
0: Oh, ouais.
3: Elle n'est pas encore vendue ici, mais elle fait un carton en Europe de l'Est.
0: Oh.
3: Dis donc, qu'est-ce que tu fabriques, MacGyver?
0: Ça y est, c'est bon, j'ai fini. Allons-y. Me voilà désormais externalisé. Ah, je ne suis plus connecté au serveur du NCIS. Je peux analyser l'application Flibit sans plus m'en faire à cause du démon.
3: Bon boulot.
0: Ouais, s'il est là-dedans, je le débusquerai.
3: Waouh. Je viens de repérer la voiture de monsieur l'avocat. Wilson Rowe est à Venise. Je préviens Dick Kenzie.
11: La voilà.
12: Ravi de vous rencontrer, monsieur Wright.
1: Sam Wright.
12: Monsieur Williams.
13: Comment ça va?
12: Ça va. Vous auriez dû prévenir de votre visite?
13: On préfère venir sans s'annoncer pour voir les entreprises dans leur environnement naturel.
12: Nous accueillons votre démarche avec beaucoup d'intérêt, mais vous devez être au courant pour Larry Overson.
1: Ah, bien sûr. Et nous n'avons pas l'intention de tirer avantage de cette tragédie.
12: Oh, non, c'est pas ce que je voulais
1: mais
12: dire.
1: Mais je vais être direct. Paix à son âme, bien sûr. Mais son truc, c'était les start-up. Attention, c'était un bon accélérateur, du genre à faire passer une boîte de, mettons, 0 à 30 millions en moins d'une année.
10: Mais Flibit n'est plus une start-up. Il vous faut des investisseurs capables de vous faire passer à un autre niveau maintenant. 80, 100, 200 millions par an.
1: Donc nous, on fait exploser les compteurs.
10: Exploser.
12: Bien, tout ça est assez intéressant.
1: S'il vous plaît, je peux vous parler un moment? Excusez-nous.
11: Bien sûr.
1: Vous connaissiez Larry. Vous ne nous connaissez pas. Nous le comprenons bien, Jessica. Mais nous ne sommes pas si différents, vous et moi. En fait, nous sommes même très semblables. Tenez, quand Curtis et moi...

0: rentrons quelque part dans ce genre de boîte, d'après vous, dans l'esprit de tout le monde, lequel des deux est le patron? Lequel des deux tente-t-on d'impressionner? Ça n'est jamais le noir. Rien que cette semaine, j'ai visité 12 sociétés. Vous êtes la seule femme dirigeante à qui j'ai parlé. Et c'est vous qui réussirez le mieux. Quand les autres vous regardent, ils voient un pigeon. Quand je vous regarde, je vois quelqu'un qui me ressemble. Quelqu'un qui a travaillé dur pour obtenir tout ce qu'elle a. Et pour faire honneur à cette réussite, vous comme moi travaillons encore plus dur.
1: Par où voulez-vous commencer?
2: J'aimerais jeter un œil au produit.
1: Bien sûr, nous avons une mise à jour prévue ce soir. Ce sera passionnant. Austin, tu leur montres?
3: Avec plaisir.
1: Merci.
4: À tout à l'heure.
0: D'accord. À vrai dire, ces histoires de code m'ennuient, mais je peux visiter?
1: Suivez-moi.
0: Ok.
1: Ah, Vincent Lee, notre responsable de la sécurité. Sam Wright.
0: Il n'y a jamais trop de sécurité. J'imagine que vous collectez pas mal de données personnelles, non?
5: Elles sont en de bonnes mains.
0: En tout cas, la poignée est ferme.
5: Enchanté.
0: Moi aussi.
5: Veuillez m'excuser.
0: À bientôt.
6: Ah, Brems!

0: pas réussi.
1: Voilà sa voiture.
2: Et voilà l'avocat.
1: Il a l'air grognon. Tu sais ce qu'il lui faut?
2: Quoi?
1: Un beau petit chiot.
2: Un petit chiot?
1: Un beau petit chiot sur une simple demande. Si t'as un coup de blues, tape sur l'appli et 30 minutes plus tard, on t'amène
2: c'est
1: un chiot.
2: C'est ça ton idée?
1: C'est ça mon idée, génial, hein?
2: Ça existe déjà.
1: Une appli pour chiot, c'est vrai?
2: Et des chats, ça existe déjà.
1: Sans rire. Et une appli pour vieux cabots flatulents, ça existe? Parce que sinon j'ai mon petit.
3: À terre! Tout le monde à terre! Est-ce que t'as vu d'où le tir est parti?
2: Non! Nel, des renforts et une ambulance, trop, ça fait descendre!
3: Laisse cette espèce d'ordure!
1: Je t'écoute, Eric.
4: Après avoir quitté Powell, Roux a envoyé un message à quelqu'un qui lui a répondu de le retrouver à la plage.
1: Il appelait qui quand il s'est fait tuer?
4: Le même numéro. Brouillé par un pro, j'arrive pas à le tracer.
2: Donc après avoir parlé à Powell, il a commencé à soupçonner celui à qui il avait vendu le démon d'avoir tué Overson.
1: Pourquoi il aurait appelé l'assassin? Il était sûr de se faire abattre.
5: Sauf si c'est lui qui a commandité le meurtre. Auquel cas, il connaissait le meurtrier.
1: Lequel ne voulait pas qu'il parle à des fédéraux, Eric?
4: Compris, on épluche la liste des contacts et des clients d'Euro.
1: Alors?
2: Eh bien, vu qu'à l'ouest on a l'océan, le tir venait forcément de l'est.
1: Sauf si c'est un requin avec un fusil.
2: Très drôle. J'ai entendu la détonation 2 secondes après que Ro a été touché. Le son se propage à 332 mètres secondes, il faut compter à peu près le double pour une balle.
1: J'adore quand tu fais des calculs.
2: Donc pour calculer la distance de tir, il faut qu'on multiplie ces deux vitesses par 2 secondes et ensuite, on divise par la différence entre les deux vitesses.
1: C'est bon, je te suis. Qu'est-ce que ça donne?
2: A priori, le tireur était placé à environ 800 mètres.
1: Waouh.
2: Là, à travers ces bâtiments.
1: L'immeuble de Flibit?
2: Exactement.
1: Waouh.
2: J'appelle Sam.
1: Ouais.
6: Plus j'y pense et plus je me dis que c'est vraiment une bonne idée, alors fais-moi un topo.
2: D'accord.
6: Ok, merci. Rappelle-moi de faire...
2: On pense que le tir venait de chez Flibit.
7: Je vois ça. Je crois qu'il y a des toilettes par là, non?
6: Ah, oui. C'est juste au fond.
7: Ah, merci.
6: De rien.
8: Mel. Où est le chef de la sécurité?
9: Je lance le traceur de données. Il est sur le toit de l'immeuble. Je t'envoie les coordonnées.

0: main sur la tête.
1: Vous n'êtes pas investisseur en capital risque.
0: Vous n'êtes pas un agent de sécurité. Vous possédez une vraie technique de combat. Je vous conseille de parler.
1: C'est pas comme ça qu'on fonctionne. Vous feriez mieux de me tuer.
0: C'est pas comme ça qu'on fonctionne. Où est votre arme?
1: Vous l'avez dans les mains.
0: L'autre, le fusil à lunettes, où est-il?
1: Le fusil à lunettes?
0: Vous n'étiez pas sur le toit il y a 20 minutes. Vous pouvez pas être le tireur.
1: Qui a été tué?
0: Si vous voulez que je vous le dise...

0: Je suis du NCIS. On est censé être du même côté. Gardez les mains en l'air. Qui soupçonnez-vous? Austin Chopra, le chef programmeur. Chopra est resté pendant tout le temps avec mon équipier. Donc il a des complices.
1: Voici Flibit. Dans toute sa splendeur.
2: Ah, c'est magnifique,
3: Allen.
4: Je peux pas pénétrer dans leur système. Il faut poser ton téléphone le plus près possible du processeur.
2: Je vais vous dire. Ça mérite une photo. Un bon selfie à poster sur mon profil.
1: Je suis désolé, vous pouvez pas prendre une photo. C'est confidentiel.
3: C'est pas les codes nucléaires?
1: Désolé.
2: Ok. Pas de photo, donc. Je commence à voir qui est le rigolo de l'équipe.
3: C'est bon.
4: On dirait qu'ils ne veulent te montrer que le minimum. Il faut que je creuse un peu plus profondément.
2: Vous êtes sûr que tout est là?
1: C'est mon code, donc oui.
2: J'aimerais l'emporter chez moi pour l'étudier.
1: Désolé, ça non plus vous pouvez pas.
2: Et Larry Overson, vous l'avez accueilli de cette manière?
1: Il faut demander à Jessica si elle est d'accord ou non pour ça.
5: D'accord pourquoi? J'ai perdu votre collègue, vous l'avez vu?
0: Je suis là. Un coup de fil à passer. Il y a un problème à l'usine de mise en bouteille, il faut y aller.
2: Merci de nous avoir fait visiter. On vous recontacte.
0: Vous avez laissé tomber ça là-haut, tenez.
6: Voici l'agent de l'ISI, Austin Chopra. Grâce aux images de surveillance que l'agent du Mossad nous a fournies, nous avons identifié un autre agent potentiel de l'ISI au sein de Flibit. Batul Shah, elle est aussi programmeuse. Elle était près de l'escalier menant au toit juste avant le meurtre de Roux. Notez que son compte Flibit est surchargé de postes consacrés à son amour du guitare.
7: On peut cacher un fusil démonté dans cette caisse.
8: Une couverture géniale. Faudrait être dingue pour oser lui demander de déballer son guitare.
6: Shah travaillait auparavant pour Babur Jilani, un businessman pakistanais, qui était également un client de feu l'avocat Wilson Rowe.
0: Donc Rowe vend le démon à Jilani, dont le business sert de façade pour l'ISI.
2: Qui active son réseau en insérant le code dans l'appli.
6: Justement, c'est là que ça cloche. Eric a analysé l'appli cet après-midi et il n'a pas trouvé le démon.
4: Parce qu'il n'y était pas cet après-midi. Même pas dans le code qu'ils ont montré à Callen, mais j'ai pu creuser un peu plus loin et je l'ai trouvé. Il est caché dans la mise à jour automatique de Flibit.
2: Celle prévue ce soir?
4: Non, elle a été avancée. Elle a même commencé depuis environ 20 minutes.
8: Quelles sont les implications?
4: Une fois dans le système, j'ai consulté la liste des utilisateurs de Flibit, soit 23 millions de personnes, dont des sénateurs, des militaires en service, des PDG.
2: Avec ces données, l'ISI pourrait faire chanter des hommes politiques, influer sur notre politique étrangère.
0: Voler des infos économiques, couler le marché.
9: Ou vendre des informations sur nos mouvements de troupes aux terroristes du monde entier. Si nous n'empêchons pas ce transfert de données, nous aurons alors à faire face à un désastre de portée internationale.
10: Nous savons que les officiels et les militaires utilisant l'application ont été repérés.
4: Les données que le démon détourne seront stockées sur les serveurs de Flibit. Une fois triées, les infos utiles devront être transmises à l'ISI.
10: Ils ne prendront pas le risque de le faire sur un réseau.
2: Donc ils les remettront en main propre.
4: Un disque dur devrait faire l'affaire. On surveille le bâtiment et heureusement, personne n'est sorti depuis la mise à jour.
10: Il faut sécuriser les données avant qu'ils les envoient au Pakistan.
0: On va donc se coltiner deux agents de l'ISI.
4: Ouais, enfin au minimum. Si ces deux agents sont passés au travers de notre enquête préliminaire, c'est peut-être le cas pour d'autres.
7: Mais la plupart des employés sont innocents. Si on donne l'assaut, ça peut mal tourner.
0: On a quelqu'un à l'intérieur, Haber.
10: D'habitude, le Mossad se montre peu coopératif, mais il confirme qu'Haber est un des leurs. Je crois qu'Israël déteste assez l'ISI pour mettre leur réticence de côté.
2: Il faut qu'Haber déclenche l'alarme pour faire évacuer les employés innocents.
0: Les autres resteront pour protéger les données.
10: Envoyez les instructions à Haber.
2: Ouais.
10: Et que les données ne sortent pas du bâtiment.
11: On est arrivé, Eric.
2: L'alarme devrait être déclenchée, non?
6: Rien pour l'instant.
4: On regarde les images de surveillance de Flibit. Il n'y a aucune trace d'Haber.
10: Nous ne pouvons pas attendre. Vous devez sécuriser les données.
0: Où tu vas?
1: Plan B.

0: genoux. À genoux, mains sur la tête. Agents fédéraux, à genoux. Les mains sur la tête.
1: Mais
0: les mains sur la tête.
2: Alarme coupée.
0: Ne bougez pas. C'est bon.
1: À couvert.
3: Les mains en l'air. Les mains en l'air.
1: Oh mon Dieu. Miles.
0: Neutralisé. Les serveurs sont au deuxième. Reste avec Jessica.

0: navré que votre ami ait pas eu le message. Mais je l'ai surpris qu'il envoyait nos vidéos à une adresse IP externe.
1: Vous avez avancé la mise à jour.
0: Il faut s'adapter pour survivre. Faut toujours avoir un coup d'avance.
2: Ça, vous allez vite vous en rendre compte.
0: Si vous approchez, je le descends. On a des hommes en bas. Vous n'irez nulle part.

0: Votre avocat a vendu le démon à un businessman pakistanais du nom de Babur Gilani.
1: Qui travaillait en fait pour l'ISI. Nous avons tué 3 agents dans les locaux de Flibit.
2: Waouh. Donc, Larry disait vrai. Et il l'a payé de sa vie. Dites-moi, est-ce que la NSA veut toujours porter plainte contre moi pour avoir caché le démon?
0: À vrai dire, c'est pas vraiment votre plus gros problème.
1: L'ennui, c'est qu'hier soir, aucun des 3 agents de l'ISI n'était à proximité du bateau d'Overson.
2: Ils avaient peut-être des complices?
0: Peut-être. Ou peut-être que vous avez jeté l'ordi d'Overson dans la marina. Et peut-être que les gardes-côtes l'ont repêché il y a 2 heures.
1: Et peut-être que le disque dur était résistant à l'eau.
0: Et oui, il s'en servait sur son bateau, après tout.
1: Et peut-être qu'on a pu récupérer une vidéo de surveillance.
0: Regardez.
3: Tu m'as volé ! Espèce d'enfoiré !
1: En fouillant le cabinet de votre avocat, nous avons découvert qu'il gardait des enregistrements de discussions dans lesquels vous parliez de vendre le démon.
0: C'était un plan génial, de coopérer avec nous et de nous envoyer sur la trace de l'ISI.
1: Et de nous dire ce qu'il faut de vérité pour cacher le reste. Malgré tout, on est là.
2: Je savais qu'on vendait le démon à des gars de l'ISI, mais j'ignorais ce qu'il comptait en faire. Ni qui finirait dans Flibit. Il a fallu que le grand Larry Overson l'apprenne, bien sûr. Il a tout gâché. Comme s'il n'avait pas déjà assez gâché ma vie. 1 mois de plus. Et je touchais le premier versement de la vente. 1 mois de plus et je disparaissais.
4: Alors, tu retournes faire un tour chez Joel ce soir ? T'as trouvé d'autres affaires à lui rapporter ?
5: T'es toujours sur cette histoire, hein ?
4: Je sais que tu l'as quitté, mais vous étiez restés 2 ans ensemble. Ce n'est pas rien, Jim.
5: Ouais. C'est pas rien. Écoute, j'admets que j'ai peut-être été... jaloux. Je veux dire, Garrett O'Dell est un homme séduisant, il a un enfant, je sais que Joel en voulait... J'imagine qu'à un moment, je me suis dit que j'aurais pu être à sa place. J'avais même acheté une bague. J'avais tout préparé. Il y a un restaurant où on allait tout le temps.
4: Ok, stop. Est-ce que tu vas me dire ce que je veux entendre ?
5: Mais qu'est-ce que tu veux entendre ?
4: Je veux entendre que tu vas bien et que tu ne regrettes rien.
5: Mais bien sûr que je regrette pas. Joël est fabuleuse, mais... ça n'était pas la bonne.
4: Et ça ne veut pas dire que la bonne n'existe pas.
5: Ça ne veut pas dire que je cherche.

0: te raccompagne ?
1: Je suis venu avec ma voiture, je te rappelle.
0: Oh, c'est pas grave. Tu la reprendras demain. On a passé la journée à parler de ce truc débile. On n'a pas eu l'occasion de parler d'autre chose.
1: De quoi on aurait dû parler ?
0: Tu sais quoi ? T'as raison, prends ta voiture.
1: De quoi on aurait dû parler ?
0: De rien.
1: Tu veux deviner la couleur à laquelle je pense ?
0: Translucide.
1: Tu veux un indice ?
0: Non, je veux pas, j'en ai pas besoin.
2: Le Pakistan nie farouchement que les personnes que nous avons tuées soient de l'ISI.
3: Le contraire m'eût grandement étonné. Mais ils sont en possession du démon.
2: Nous aussi, même si nous aurions dû l'être dès que Powell et Overson l'ont mis au point. Enfin, maintenant que nous savons à quoi il ressemble, nous pourrons l'empêcher de nous nuire.
3: Vous avez parfaitement raison. Jusqu'à la prochaine fois. Et alors, il nous faudra encore mener le combat.
2: Ne me faites pas croire que vous n'aimez pas ça, Henrietta.

0: Précédemment dans NCIS Los Angeles.
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0: 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J'ai envoyé Kenzie afin que ce soit elle qui l'exécute.
2: Et ta femme?
4: Elle a été tuée par l'attaque d'un drone.
5: Je veux juste trouver mon équipier et rentrer chez moi. 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Je suis bien content que tu sois en vie.

0: Je t'ai vu.
1: Tu m'as vu quoi?
0: Regardez ce que j'ai écrit.
1: J'ai pas regardé.
0: Si, d'ailleurs, comment tu sais que c'est pas confidentiel?
1: Et depuis quand ta liste de courses est confidentielle?
0: Occupe-toi de tes affaires.
2: Salut.
1: Salut.
0: Salut. Miller.
3: J'ai pas envie d'en parler tout de suite. Tiens, viens, s'il te plaît.
2: Devinez quoi?
1: J'aurais bien joué, mais je dois m'occuper de mes affaires.
3: Dis-leur.
4: Non, vas-y, à toi l'honneur.
3: Dix et moi, on emménage ensemble. Enfin, j'emménage chez Dix.
5: C'est vrai, ce que femme veut, femme l'obtient.
0: C'est super.
4: Super.
3: Sérieux, c'est tout ce que tu trouves à dire, c'est super. Et toi, t'as rien à dire.
1: Tu pensais que vous viviez déjà ensemble?
6: Félicitations, vous deux. C'est génial. C'est prévu pour quand, cet heureux événement? Enfin, heureux événement, c'est un peu prématuré. C'est pas que je crois pas en votre couple, hein?
5: Ce soir, c'est ce soir.
3: Et j'ai vraiment hâte d'y être.
5: Ouais.
6: Ah, oh, c'est génial. Félicitations.
3: Merci, ton enthousiasme me touche beaucoup.
5: Nous touche.
6: Ah, ouais. Vous allez prendre un chiot? Un petit frère pour Monty, ça serait trop mignon.
3: Non, pas de chiot. C'est pas prévu.
5: On procède par étapes.
3: On va juste emménager ensemble. C'est pas grand-chose.
6: C'est un début, un petit chien. Bon, l'étape suivante, c'est le bureau d'Etty. Et elle en a du chien.
7: Ne les égarez pas, monsieur Dix.
5: C'est les clés de la cobra.
3: Rêve pas, va.
7: Kenzie et vous êtes désormais en protection rapprochée. Oh. C'est Eric qui vous envoie l'adresse de l'une de mes résidences secondaires.
3: D'accord, qui est-ce qu'on protège?
7: Ne perdez pas de temps, en route. L'agent du NCIS qui se trouve là-bas est épuisé. Vous prendrez sa relève.
5: Que de mystère.
3: Ok.
7: Mademoiselle Jones?
8: Oui. La nuit dernière, des caméras ont filmé cette voiture qui prenait la fuite après une fusillade.
0: On dirait une vidéo de surveillance privée et de très bonne qualité.
7: Oh, là! J'ai acheté cet immeuble en début d'année.
0: Vous avez acheté un immeuble?
7: Somme toute très modeste, monsieur Anna.
1: Henrietta Lange, marchand de sommeil.
7: L'un de mes contacts était en chemin pour me rencontrer hier soir, mais l'homme qui était dans cette voiture a essayé de le tuer.
8: Le conducteur a préféré prendre la fuite lorsqu'un tireur non identifié a fait feu sur son pare-brise.
7: Mon contact devait rencontrer un dénommé Cy Riggs. Comme monsieur Riggs n'est pas venu, mon contact m'a téléphoné parce qu'il était inquiet. Alors je lui ai demandé de venir me retrouver.
8: Cy Riggs travaille pour une antenne de Los Angeles du département des douanes et de l'immigration. Il a récemment été envoyé en Afghanistan pour répertorier des sites d'antiquités.
7: Si j'en crois mes sources, il semblerait que monsieur Riggs soit très motivé à l'idée de vendre ses informations à l'acheteur le plus offrant.
8: La sécurité intérieure pense que si des groupes terroristes mettaient la main sur cette liste, ils pourraient récupérer ces antiquités et ensuite les vendre au marché noir pour pouvoir lever des fonds et financer leurs opérations.
1: Au moins, ils les récupèrent, c'est quand même mieux que de les faire exploser. Malheureusement, dans les deux cas, ce serait une grande perte, à la fois historique et culturelle.
7: C'est sûr.
0: Et Riggs, il est où?
8: On ne sait pas. Il a atterri la semaine dernière à Los Angeles par un vol provenant de Kaboul et on ne l'a pas revu depuis.
0: Son téléphone?
8: Éteint.
1: Et la voiture du tireur?
8: Enregistrée au nom de Mabel Perkins, domiciliée à Garden Grove, 82 ans. Le kaléidoscope a repéré la voiture dans un entrepôt des environs.
7: Mademoiselle Jones, avec Monsieur Bill, je vous demanderai de trouver quel vendeur d'antiquités pourrait vouloir acquérir cette liste.
8: J'y vais tout de suite.
7: Merci. Qu'est-ce que vous faites encore ici?
1: Vous ne nous avez toujours pas dit qui est votre contact.
7: Bon.
1: Elle est au courant?
7: Non, mais elle ne va pas tarder à l'être.
5: Waouh!
3: Etty a un penchant pour les vieux immeubles, on dirait.
5: Ouais, pour être honnête, je m'attendais pas à ça.
3: Quatre apparts par étage, trois étages, ça m'a l'air bien vite tout ça.
5: Ça respire pas la vie, Etty est sûrement la seule occupante.
3: Elle songe peut-être à rénover, propose vite des services.
5: Faire affaire avec Etty? Attends, tu rigoles?
3: C'est toi l'expert en rénovation.
5: Ouais, bah pour commencer, je virerai ces luminaires, adios le papier peint, je recouvrirai ce conduit et je mettrai des moulures au plafond. Tu vois ce lino par terre? Ça dégage, parce qu'on n'est plus en 1971. Mais faudrait que je prenne le temps de regarder.
9: Yes.
3: C'est Etty qui nous envoie.
9: Vous en avez mis du temps, entrez, c'est bon.
5: Ah ouais, je l'avais pas vu venir, celle-là.
9: Je suis crevé. J'ai passé toute la nuit ici.
3: Mais, on connaît. Où est notre protégé?
9: Dans la chambre. Il est pas très bavard.
5: Très bien, on prend l'air et reposez-vous.
9: Qu'est-ce qu'on ferait pas pour Etty Lange?
3: Merci encore.
5: Y'a quoi là-dedans? Oh, oh, oh, oh.
10: Bonjour, Kenzie. Dix?
3: Jack?

0: La voiture du tireur doit être là-dedans.
1: Mabel Perkins, 82 ans. Ça sonne pas hyper dangereux comme nom, ça, Mabel.
0: C'est pas pire qu'Henrietta.
1: C'est pas faux.
0: Pourquoi Etty fait toujours ça?
1: Tu veux dire cacher des infos?
0: Elle aurait dû dire à Kenzie et Dix qu'ils allaient protéger.
1: C'était peut-être confidentiel.
0: J'ai pas dit que c'était confidentiel, c'était juste personnel.
1: Bah, le contact d'Etty est personnel.
0: Ouais, mais moi, c'était pas lié au boulot.
1: D'une certaine façon, si.
0: Ah, donc tu l'as bien lu?
1: Tout ce que j'ai vu, c'est un nom, promis.
0: Je m'en fiche de toute façon, tu trouveras jamais sur quoi je travaillais.
1: Le nom, c'était Elwyn Spencer. Attends voir, Spencer a travaillé pour nous sur un dossier du département de la Défense il y a à peu près 2 ans, je dirais. Il est expert en robotique pour le sous-secrétaire de la Défense. Il a à peu près ton âge. Robotique, ingénierie... J'imagine qu'il adore les maths. C'est un de tes potes mathlètes, hein? T'organises une petite réunion de mathlètes. C'est pas vrai? Ah, j'ai raison, vu ta tête.
0: C'était un coup de chance.
1: Et regarde ça, ça continue.

0: Faudra dire à Mabel qu'elle a besoin d'une nouvelle voiture.
1: Vous vous pointez chez moi sans être invité? Eh les gars, c'est pas poli du tout ça. Dégagez, ou vous le regretterez.
0: Quand tu nous auras dit où t'as eu cette voiture.
2: Écoute, Junior, on se fout de ton petit business. Tout ce qui nous intéresse, c'est cette voiture. Et ce que t'as pu trouver à l'intérieur, d'accord?
1: Grossier et super exigeant. Je crois que vous réalisez pas où vous avez foutu les pieds.
0: Dans un atelier de cannibalisation, peut-être?
1: Mais à qui vous

0: des agents fédéraux, Junior.
1: Ah ouais, mais fallait le dire plus tôt. Je savais pas, c'est pour ça. Mais c'est cool, hein. C'est un de mes gars qui a trouvé la voiture à l'abandon ce matin.
0: À l'abandon?
1: Bah, vous savez, elle était ouverte. Alors, il me l'a amenée ici.
2: Ah.
1: Mais attendez, tout ce qu'il y avait dans la bagnole est dans ce sac. Vous n'allez pas nous arrêter, hein?
2: Seulement si vous êtes encore là dans 10 secondes.
1: On se barre, les gars.
3: Allez, viens, mec.
4: Etty nous a rien dit?
5: Je me doutais qu'il y avait des chances qu'elle vous envoie.
4: Alors, t'as le droit de nous raconter ce qui se passe, ou...
5: Il y a 6 mois, j'ai été approché par le département d'État. Ils avaient entendu parler de moi quand Etty s'est présentée à son audition au Congrès. Je me suis retrouvé à servir de guide pour ce type, Cyrix. Je lui ai fait visiter la province où je vis en Afghanistan. Il venait répertorier les sites historiques. Enfin, c'est ce qu'il disait, en tout cas.
6: Tu l'as pas cru?
5: Il relevait beaucoup de détails sur le service de sécurité. Les personnes qu'on rencontrait, des choses dans ce genre. Ensuite, j'ai découvert qu'il tenait une liste séparée pour les lieux et les contacts. Et c'est là que j'ai réalisé qu'il y avait 2 listes. Une pour lui et une deuxième pour le département d'État. Alors j'ai contacté Etty. Elle m'a fait revenir pour un débriefing. On a essayé de me tuer quand je suis venu la voir.
4: Tu crois que Riggs a découvert que t'étais en ville?
5: On dirait bien.
6: Et nous voilà. Je me demande si Etty a quelque chose à grignoter. Quoi? Je vais pas tarder à avoir faim, je vais regarder.
5: T'as l'air d'aller mieux que la dernière fois qu'on s'est vu.
4: Les bleus et les chênes, ça me va pas bien autant.
5: Mais ça va. Tu fais des cauchemars.
4: Un peu moins qu'avant, et toi?
5: Toutes les nuits.
6: Bon. Etty à la télévision, et moi, j'ai le pop-corn.
4: On n'a pas le temps. Et puis, c'est le pop-corn d'Etty, la télévision d'Etty et ça, sans aucun doute, le bureau d'Etty.
6: Ouais, mais bon, Jack, lui, il a le temps. Il veut peut-être regarder un film et manger du pop-corn.
5: Non, merci. Un peu de calme, ça fait du bien.
4: Je vais appeler Nell et voir ce qu'elle a trouvé sur Riggs.
6: Maintenant que Kenzie est en mode boulot, ça va plus être calme très longtemps.
7: Vous êtes sûr que ce n'est pas vous qui avez essayé de m'empoisonner?
8: Quand j'étais petite fille, une vieille femme roumaine m'a appris comment mélanger du cyprès et de la lavande. On s'en sert pour soulager le stress.
7: C'est une affaire compliquée, on dirait.
8: Il est encore trop tôt pour boire un scotch. Écoutez, je sais que ce qui s'est passé en Afghanistan a peut-être compliqué les relations que vous entreteniez avec Jack.
7: On lui a quand même sauvé la vie.
8: Ouais. Mais il avait déjà été ciblé par la CIA. Vous devriez l'interroger pour savoir ce dont il est au courant.
7: Alors c'est vous qui donnez les ordres aujourd'hui?
8: Les plus importants, oui. Oh, s'il vous plaît, assurez-vous qu'il prenne bien soin de mes affaires.
9: Tu sais ce qui est bizarre? Un jour, les disques durs et les cartes SIM seront des antiquités. Les archéologues s'en serviront pour télécharger des données des anciennes civilisations.
10: Une sorte de version informatique d'Indiana Jones.
9: Ah, mais il aurait toujours son fouet et son super chapeau.
10: Ouais, obligé. Tu sais quoi? Mon professeur d'histoire m'appelait Indiana Jones. J'étais Nell Indiana Jones Jones.
9: Je te verrais bien avec son chapeau, mais il faudrait quand même le fouet.
10: Méfie-toi.
9: Non, non, non, je voulais dire que tu porterais la panoplie d'Indiana Jones.
10: J'ai compris, détends-toi.
9: Kallen, tu nous apportes à manger?
11: C'est les preuves trouvées dans la voiture. On va commencer à les regarder. Sam nous rejoint, il est au téléphone.
10: Voyons voir ça.
9: Ah, un ticket de parking situé sur Figueroa.

0: un emballage de donuts.
1: Un tract pour un spectacle burlesque. En prenant les adresses de ces trois preuves et en les mettant sur une carte, on va peut-être pouvoir trianguler.
0: Ah, le pod in. Le conducteur qui a tiré sur Jack devait être au pod in sur la 3e rue. Si je le sais, c'est parce que le pod in fait partie d'une chaîne d'hôtels qui est la seule à vendre cette marque de donuts dans ses distributeurs.
1: Ah, c'est sûr, t'es Indiana Jones.
0: Avec mes amis, on a passé pas mal de nuits dans ces motels. On faisait souvent la fête et... quand on avait faim, on y achetait ses donuts.
2: Ça sent les groupies qui ont suivi la tournée de leur groupe préféré. Envoyez-moi l'adresse.
1: Ça passe pas.
3: Où ça, chez toi?
1: Ouais.
3: Notre centre des opérations a du super matos, alors je peux leur demander de te filer un coup de main?
1: Non, ça va, je réessayerai plus tard. La couverture satellite autour de mon village est souvent brouillée. Je voulais juste prendre des nouvelles de ma femme et de mes enfants.
4: Tu t'es remarié? Je savais pas.
1: L'année dernière.
4: Oh.
3: Ah ouais? Et comment elle s'appelle?
1: Leila.
3: C'est un très joli prénom.
1: C'est quelqu'un de bien. Elle te plairait.
4: Nell dit que le téléphone de Riggs est toujours éteint. Kallen et Sam vont dans un motel. Ils ont peut-être une piste sur le tireur.
3: Qu'est-ce qui me dit que t'es pas en train de te faire une belote?
4: T'es sérieux?
1: Quand je vivais à Furlough avec Kenzie, une fois par semaine, on mangeait des burritos et on jouait à la belote. On appelait ça la soirée burrilote.
3: Marrant, nous on appelle ça un mercredi soir.
4: Va dans la chambre. Granger.
3: C'est comme ça qu'on se fait tuer.
5: Je peux entrer?
4: Je vous en prie.
5: Bonjour, Jack. Ça faisait un bail.
1: Pas assez, pour être honnête.
5: Ah, on est tous amis, maintenant. Pourquoi vous n'iriez pas faire le tour du périmètre?
3: On vient de le faire. Mais c'est vrai qu'on n'est jamais trop prudent. Ça peut bouger, un périmètre.
6: On cherche un homme. Il était peut-être au volant de cette voiture.
7: Ouais. Ouais, il s'est enregistré hier soir vers 9h. Je m'en souviens parce qu'il a failli m'écraser en allant se garer. La voiture est plus là, mais lui, si.
6: Le numéro de sa chambre?
7: La numéro 129, c'est au fond.
8: Agents fédéraux,

0: Ça a raccroché, c'est mort.
1: Lui aussi.
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0: Ouais, l'employé de l'accueil s'appelait Al Yassine. Je t'envoie le numéro qu'il appelait quand il s'est enfui.
12: Al Yassine, ça marche. Je lance les recherches et je te rappelle.
13: Il n'y a rien dans la voiture.
0: Super. Yassine a reçu un message il y a environ une heure. Celui qui lui a envoyé a signé Jeb.
13: Comme Jeb Bush?
0: G-E-B.
13: G-E-B.
0: Dans l'Égypte ancienne, on disait que Jeb aurait emprisonné l'âme de certains morts.
13: Ça m'étonnerait qu'un dieu égyptien lui ait envoyé un message.
0: Nell et Eric essayent de trouver qui c'est.
14: J'ai déjà laissé ma famille pour aller à l'autre bout du monde, moi aussi.
15: Vous avez servi?
16: Dans les Marines.
14: Comme vous.
15: Perdez pas votre temps à me rappeler qu'on est du même côté, ça sert à rien.
14: Alors, la liste de Riggs dont vous avez parlé, dites-moi un peu plus.
15: Je crois qu'il est comme moi. Il note tout. Absolument tout. On aurait vraiment dit un archéologue.
14: Ok, vous voulez bien me rendre service? Je voudrais que vous notiez les noms de tous les villages dans lesquels vous avez accompagné Riggs. Donc, vous appelez Etty, elle vous dit de sauter dans le premier avion et de faire 12 000 kilomètres. Et vous le faites. Pourquoi?
15: Les talibans et Al-Qaïda essaient de détruire nos villes. Nos villages, les fondements de notre culture. Je veux aider mon pays d'adoption à résister. Vous savez, quand ma première femme est morte lors d'une frappe de drone, leur GAI, les États-Unis, je voulais reprendre les armes. Mais j'ai su que si je cédais à la violence, je tomberais dans une spirale sans fin. C'est pour mon pays que je fais ça, pas pour le vôtre.
17: Ça te perturbe que Jack soit là, non?
18: Non, je trouve pas. C'est surtout toi qui te la joues grand prince.
17: Je lui ai juste offert du pop-corn et un film qui était pas à moi. Tu dois avouer que c'est dingue. Il se pointe le jour, on emménage ensemble. Je dis pas que c'est sa faute. D'ailleurs, c'est pas sa faute, mais je trouve que c'est dingue.
18: quand Jack a rompu nos fiançailles, je me suis sentie impuissante. Je savais vraiment pas comment m'y prendre pour l'aider parce qu'il était en plein choc post-traumatique et moi je passais mon temps à pleurer.
17: N'importe qui aurait réagi comme ça dans cette situation et tu t'en es sortie.
18: Oui, jusqu'à l'Afghanistan. Le fait de le retrouver là-bas, de lui sauver la vie et manquer de perdre la mienne dans la foulée.
17: Mais Kenzie, là aussi, tu t'en es sortie. Écoute, si t'as des choses à régler avec lui, tu dois lui parler tant qu'il est là. Parce que sinon, ça va te ronger de l'intérieur. Non ?
18: T'as raison.
1: L'appel reçu sur le portable de Yacine provenait d'un téléphone satellite prépayé.
11: Et Riggs a aussi appelé Jack avec un téléphone satellite une fois aux États-Unis.
5: Riggs découvre que Jack est en ville, il panique à l'idée qu'il puisse tout raconter, il engage Yacine pour le tuer.
1: Et le message de Jeb ? Notre dieu égyptien ?
16: Oui.
5: Granger, demandez à Jack si le nom de Jeb, G-E-B, lui dit quelque chose.
14: Dites-moi, le nom Jeb, G-E-B, ça vous dit quelque chose ?
17: Non.
5: Est-ce que ça pourrait être le nom de code de quelqu'un ?
19: Il y avait effectivement un gars, il parlait souvent de lui, mais je l'ai jamais rencontré.
5: Salib. Il lui envoyait des messages avec son téléphone satellite quasiment tous les jours.
20: D'accord, merci Jack.
1: Les prénoms Salib et Jeb sont tous deux égyptiens. Peut-être que Salib utilisait le nom Jeb pour écrire à Yacine et Riggs.
11: Hé, hey, regardez ça. J'ai un type qui s'appelle Salib. Il a la double nationalité, égypto-américaine. Il est antiquaire et il vit à Los Angeles.
20: Il est spécialisé dans l'assurance d'objets rares. Ses affaires ont l'air légales.
19: On va voir à quel point...
5: Oui ?
21: Eh oui, j'ai entendu dire que vous assurez les objets rares. En fait, mon grand-père n'arrête pas de me parler d'une pièce de monnaie très rare qu'il garde dans une boîte à cigares. Un de mes amis m'a conseillé de vous appeler et de demander Jeb.
5: Il n'est pas là.
21: Ok, alors, je rappellerai. Merci.
1: On dirait qu'un nouvel acheteur va faire à Riggs une offre qu'il ne pourra pas refuser.
11: C'est Kenzie et Dix.
17: On a un cadeau.
11: Crème sans sucre.
19: T'as pas oublié ?
11: Eh non. Où est Granger ?
19: À côté, il regarde ses mails.
17: Oui, il fait une sieste aux frais de la princesse. Ah, désolé, tu fais ta prière ?
19: Oh, non, non. C'est juste que j'ai l'habitude de m'asseoir par terre.
17: Ah, tant mieux, parce qu'il paraît que s'asseoir sur une chaise, c'est très mauvais pour la santé.
18: Oh non, il va te faire le coup du poste de travail à tapis intégré.
19: J'ai déjà ma dose d'exercice. Je fais pas que garder des chèvres. Toutes les semaines, on fait un match de basket au village.
18: Les gars, Riggs a allumé son téléphone.
17: La chasse est ouverte.
18: Traceur prêt.
5: Allô ?
1: Monsieur Riggs ? Assalamu alaikum.
5: Comment avez-vous eu ce numéro ?
1: Toutes mes excuses pour cet appel inattendu, mais je suis prêt à payer beaucoup d'argent pour un objet que vous vendez.
5: Qui vous a dit que j'ai quelque chose à vendre ?
1: Inutile de jouer avec ça avec moi, monsieur Riggs. Combien il faut pour vous prouver que je suis un acheteur sérieux ?
5: Un demi-million de dollars.
1: Ça fait un sacré paquet. Mais ça vaut le coup si mes associés peuvent profiter de ces informations. Évidemment, je dois d'abord voir ce que j'achète.
5: Rendez-vous à Arbor Hills dans les bâtiments au nord. Apportez l'argent. Vous serez en concurrence avec un autre acheteur. Vous avez 30 minutes pour venir. Après, je m'en irai.
1: Je serai là.
11: Très bien. On a réduit notre champ de recherche aux quatre pâtés de maison en Vérona.
20: Arbor Hills est une ancienne zone commerciale abandonnée. Le système de vidéosurveillance ne fonctionne plus. Il n'y a que quelques caméras sur les bâtiments adjacents.
1: S'il a choisi cet endroit, c'est pas par hasard.
5: 30 minutes, l'heure tourne. Prévenez Granger qu'il vienne avec Kenzie.
11: On s'en occupe.
14: Et grâce à Mel vient d'appeler. Sam va rencontrer Riggs pour acheter la liste. J'ai besoin de vous en protection. Dix, restez avec Jack.
19: Bonne chance.
11: Merci.
17: Chope-les, ma tigresse. Oula, ce regard. Je crois que c'est celui qui dit « c'était un peu limite, garçon ».
19: Ah oui, je le connais bien, celui-là.
1: Aucun signe de Riggs ou de qui que ce soit, d'ailleurs.
14: Kenzie, vous avez Sam en visuel ?
11: Oui, je l'ai.
5: Jack et Kenzie se supportent encore ?
18: Je vous entends, Kalen, merci.
11: Et oui, ça va, c'est gentil de le demander.
20: Ok, c'est parti.
18: Riggs vient de descendre d'un taxi qu'il a déposé à une intersection au nord du point de rendez-vous.
14: Vous êtes sûr que c'est lui ?
18: Pas d'erreur. C'est notre homme.
14: Où est-ce qu'il est, là ?
1: Vous êtes en retard.
20: Je vous imaginais plus petit.
1: Je vous vois pas. Comment je peux savoir que vous êtes là ?
5: Le kufi noir, ça habille un homme.
1: Venez me voir pour qu'on discute.
21: Kenzie, tu le vois ?
18: Pas encore, je le cherche. Je l'ai. Deuxième étage du garage industriel au nord-ouest, à peu près 90 mètres. Riggs et Bassal. On dirait qu'il est avec Salim. Et Sam, Riggs t'observe à la lunette.
19: J'ai quelqu'un qui veut vous parler.
1: Ok.
3: Yes.
18: J'ai plus de visuel.
1: Il l'a raccroché.
18: Et voilà, il s'enfuit.
5: On arrive, Sam.
20: Trop tard, les gars. Ils sont partis.
1: Nell, trace-les.

0: Dites-moi que vous les avez pas perdus de vue.
1: Riggs et Salib se dirigent vers le nord, sur l'autoroute. L'ennui, c'est que les caméras de surveillance ne couvrent pas tout. On risque de les perdre.
0: Débrouillez-vous.
2: Il y avait un truc bizarre dans la façon de parler de Salib.
3: Il était menaçant?
2: Plutôt arrogant. Ils n'ont jamais voulu vendre la liste. Salib voulait seulement voir mon visage.
4: Et maintenant, on connaît aussi le sien.
3: La moitié de ces bouquins est écrite dans des langues que je reconnais même pas.
5: Un de nos opérateurs techniques jure avoir vu Ethy les lire sans même les ouvrir. Rick s'est échappé. Il était avec Salib. On est à leur poursuite.
3: Ça serait plus simple d'attendre leur retour en Afghanistan.
5: Ouais, mais ici, on aime quand c'est instantané. La messagerie instantanée, l'accès instantané des vidéos à la demande.
3: La vidéo à la demande?
5: Non, mais t'es sérieux? Tu sais pas ce que c'est que la vidéo à la demande?
3: J'ai fini par comprendre que le plus grand des bonheurs se trouvait dans les choses simples. L'amour d'une famille. D'une femme.
5: Est-ce que Kenzie était bordélique quand vous étiez ensemble?
3: Des ordures et des fringues, un peu partout.
5: Je me souviens d'une fois où elle avait fait une traînée de miettes de muffins qui commençait dans sa voiture, ça continuait sur le chemin de la maison, dans les escaliers et pour finir dans son armoire. J'attendais le moment où le petit pousset allait se pointer.
3: Ah ouais, je connais. Moi, j'ai retrouvé son t-shirt dans le micro-ondes une fois.
5: On emménage ensemble.
3: Félicitations.
5: C'était son idée. C'est pas que je suis pas content parce que je suis vraiment content, mais c'est juste que c'est...
3: C'est un grand pas.
5: Ouais, un grand pas pour nous deux, d'ailleurs. Je sais pas pourquoi je parle de ça.
3: T'as torturé quelqu'un pour la retrouver.
5: Toi, tu dis des choses sans mettre de gants.
3: Parce que c'est inutile.
5: Tu sais ce qui est vraiment dingue? Aussi horrible que cette expérience ait pu être. Quand j'ai torturé ce gars. Je sais que j'hésiterai pas à recommencer pour sauver quelqu'un que j'aime.
3: Ça te pèse encore?
5: Le mois dernier, je me suis réveillé en hurlant à plein poumon et maintenant, ça va se passer... devant Kenzie.
3: Surtout, la repousse pas. Comme je l'ai fait.
5: Et tu t'as donné un flingue?
3: Elle me l'a proposé, mais j'ai refusé.
5: C'était peut-être une erreur.
4: C'est nous. Merci.
3: Excusez-moi, c'est sûrement ma famille.
6: Oh, Zéon. J'ai Aurum.
7: Harse Drosti.
8: Il y a quelqu'un? Bonjour.
5: J'arrive, je suis là. Et alors, quoi de neuf?
8: Vous vous tenez très bizarrement. Vous avez un problème, monsieur Dix?
5: Non, ça va, je me tiens pas bizarrement. En fait, c'est le bureau qui est un peu...
8: Écoutez-moi, il faut que Kenzie et Granger reviennent avec Kallen et Sam. Nell,
9: on a récupéré la voiture de Riggs à la Marina del Rey. Les coordonnées sont déjà sur vos téléphones.
5: On s'en occupe.
7: Je ne neige pas à l'hôtel qui est bien à la zone. Ça sera Hamine Laro.
5: Tout va bien?
3: Oui. Tout le monde va bien. Ma famille est en sécurité.
5: Cool.
10: Kenzie, vous êtes prête?
4: Oui.
5: En fait, c'est moi qui vais venir. J'ai besoin de me dégourdir les jambes. Granger.
4: Je voudrais te parler d'un truc qui me préoccupe, la façon dont je t'ai traité après notre séparation.
3: C'est rien, c'est du passé.
4: Mais je voudrais quand même m'excuser de ne pas t'avoir appelé après notre libération.
3: Je t'ai pas non plus téléphoné.
4: On est tous les deux des imbéciles, alors.
3: Tu sais, un peu après notre séparation, je suis allé vivre en Afghanistan. En me demandant si j'allais me convertir à l'islam. Et... ça a été très dur. La vie était dure. Et puis un jour, je me suis acheté un billet d'avion pour revenir aux États-Unis. Je voulais essayer de te récupérer.
4: Pourquoi tu l'as pas fait?
3: J'ai compris que ça serait renier qui je suis vraiment. Ça veut pas dire que je t'aimais pas, Kenzie.
4: Je comprends.
3: Alors, toi et Dix, vous allez emménager ensemble?
4: Ouais, on devait faire ça aujourd'hui.
3: Vous serez bien tous les deux.
4: J'espère, oui.
3: Même s'il a l'air un peu bordélique.
4: C'est la dernière fois que je vous laisse tous les deux seuls. La dernière.
3: Regardez.
11: C'est Riggs.
3: Il est mort.
11: On dirait qu'il a été battu.

0: torturé. Ses doigts sont cassés.
1: Salim et Riggs sont partis dans la même voiture.
2: Il n'y a qu'une raison pour que Salim ait tué Riggs.
1: La liste.
3: Est-ce qu'on sait où Riggs avait planqué sa liste?
0: Jack a parlé d'un carnet.
3: Comme celui-ci.
0: Salim aurait torturé et tué Riggs pour la liste et ensuite il l'aurait détruite.
1: Ça colle pas.
2: C'était peut-être plus qu'une simple liste de sites d'antiquité. Et si c'était les personnes qu'il avait rencontrées, des personnes importantes?
3: Jack pense que c'était peut-être des talibans.
1: Jack était avec Riggs en Afghanistan, ce qui expliquerait pourquoi Salim voulait le tuer.
0: Riggs connaissait son numéro de téléphone. Jack a reçu un appel à l'appartement.
3: Ouais, mais c'était sa femme. Non, sérieux. Non, non. Je peux pas croire que Jack ait donné à Salim sa position.
1: Même pour sauver sa famille en Afghanistan? D'entrée de jeu, j'aime pas ça.
4: Il est arrivé quelque chose à Kirkin?
5: Il semble qu'il ait été enlevé.
2: Il y a peut-être quelqu'un qui vise le territoire de Kirkin.
1: Et alors?
2: Au minimum, on va jeter un œil et on voit s'il vaut mieux qu'on reste en dehors de cette affaire.
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21: Cette année à la foire de Paris, pour la première fois, les camelots qui en animent les allées vont s'affronter dans un concours qui promet une débauche d'énergie et de tchatch. Parmi les candidats à suivre, il y a Mourad, le vendeur star des réseaux sociaux. Sa technique de vente épate jeunes et moins jeunes. Ludo, fils et petit-fils de Kaamelott, est aussi candidat à la victoire finale. Il travaille sur les marchés et dans les foires depuis l'âge de 16 ans. Vous verrez les nouveautés, mais aussi les figures imposées, comme le concours Lépine que nous avons suivi aux côtés de Mathieu et son rebouche-trou. Après 10 ans de mise au point, cet inventeur dans l'âme vit son rêve d'enfant. À la Foire de Paris, il y en a pour tous les goûts et toutes les bourses, mais attention à la fièvre acheteuse. Poussée par les discours ultra-rodés des vendeurs, Christelle et sa famille ont dépensé, sans même se rendre compte, 600 euros en une journée. Le Grand Show, c'est un document live signé Lamia Bellassen et le Deep Alley Suite et leurs équipes.
4: La pomme, la pomme, la pomme, la pomme, la pomme. Là, ça fait kiffer. La pomme, la pomme. Un tour à gauche, un tour à droite. Et lorsque ça tombe dans le vide, comme ici en l'occurrence, tu relèves tout un peu, tu libères. Ah ! D'habitude, les gens font « Waouh !» Ah, il était bien celui-là. Tu remets le jus de pomme à l'intérieur. Direction le congélateur pour un sorbet de pommes 100% naturel. Cyril Lignac n'a qu'à bien se tenir.
5: Et cette curieuse, la foule se masse autour de Mourad et de son presse-fruit. Le Kaamelott star de la Foire de Paris doit maintenir le public en haleine pendant 10 minutes, le temps de sa démonstration.
4: Est-ce qu'il y a des gens qui font du jus de raisin à la maison ? Maintenant, il faudrait que tu le mettes dans un seau et que tu marches à l'intérieur.
5: Discours millimétré, humour bien rodé, voix qui porte.
4: En une seule fois, la véritable couleur de jus de pomme n'a jamais eu la couleur d'un test urinaire matinal. Mesdames et messieurs, en termes de quantité, la nature est généreuse. Une seule pomme. Je vous laisse culpabiliser un instant. Si vous avez déjà acheté ça à vos enfants, dites-vous qu'il est encore temps de choisir son camp.
12: Et moi, je joue un petit peu avec eux, avec des... Waouh ! Et là, je sens que j'ai le public avec moi. Je fais beaucoup d'impro. Et en même temps que je parle, j'analyse. J'analyse le mec qui vient d'arriver. La dame, elle a les pieds dans ce sens-là. Je suis en train de parler à un mur. Ils vont se barrer.
4: Et vous savez ce qu'ils ont fait cette année ? Ils ont fait un concours de démonstrateurs. Donc si t'estimes que c'est moi qui dois repartir avec le titre, tu sais ce qu'il te reste à faire à la fin. Il y a un QR code. Ça dure 10 secondes et c'est gratuit. Donnez-nous de la force.
5: C'est la grosse nouveauté de cette édition. 7 démonstrateurs vont s'affronter.
22: Vous avez voté pour qui ? Pourquoi ?
23: Pour lui.
22: Pourquoi ce choix ?
23: Mais parce qu'il est très bien.
24: J'espère qu'il va gagner.
4: Merci à ceux qui achètent. Merci à ceux qui ont des jolis sourires.
5: Conquis par le spectacle.
4: Si vous avez voté pour moi.
5: Les clients dégainent la carte bleue. 29,90 euros le presse-fruit et ses accessoires.
4: L'affaire est dans le sac.
5: Des fauteuils massants à 7200 euros.
25: Ah bah dis donc, ça détend. Hein.
5: Du détachant magique à 10 euros.
26: Café, sauce, graisse, vin.
5: Et des objets du futur comme cet exosquelette à 1699 euros.
27: Plus léger, moins d'efforts sur la marche, sur la course.
5: À la Foire de Paris, on peut aussi se faire blanchir les dents en 12 minutes, se faire coiffer ou encore flâner. 122 ans après sa première édition, la foire affiche 100 000 mètres carrés d'allées et 1200 exposants. Ils ont 12 jours pour convaincre les clients et réussir leur pari dans un contexte économique morose.
28: Avec l'aspirateur, on n'a plus de problème parce qu'on lave et on sèche.
5: Ludovic est bien décidé à remporter le concours du meilleur démonstrateur. 43 ans, dont 15 de foire.
29: Là, c'est Liège Express, quand t'es tout seul.
5: Il a dépensé 6000 euros pour son emplacement de 12 mètres carrés. Son produit, un déboucheur de tuyaux et de WC qui serait révolutionnaire. Patience, on vous en dit plus dans quelques instants.
29: On prépare quelques lots, comme ça on a un petit peu d'avance. S'il y a du monde, comme ça on perd pas de temps, parce qu'on a que 12 jours, hein, donc faut pas être endormi. C'est un enjeu assez conséquent, sachant que c'est la plus grosse foire de France. Donc forcément, la pression, elle est à son comble, au maximum.
5: La foire de Paris représente 30 à 40% de son chiffre d'affaires annuel. Alors pour vendre, Ludovic a mis le paquet sur le décor.
29: Bah en fait, la scénographie, bon, on a fait un peu style plateau télé. Les lumières sont importantes. C'est-à-dire que plus on met de spots, plus c'est éclairé et plus le stand y flash. On nous voit de loin, quoi. Voilà. Là, c'est l'envers du décor. C'est derrière. Donc là, ben, y a un marche-pied. Si j'étais vraiment en bas, c'est moins... Regardez, si je me mets là, c'est moins... Il y a moins d'impact. Voilà, c'est comme au théâtre ou au spectacle. Hein. La scène est toujours un petit peu plus haut.

0: Donc forcément, voilà, on domine et puis du coup, les gens nous voient mieux.
1: Dominer, pour mieux convaincre son auditoire d'acheter un produit. Voilà. Pas très sexy.
2: On offre le petit morceau de tuyau.
0: Personne ne pense à acheter un débouche tout quand il arrive à la foire. C'est clair et net, c'est pas des produits de plaisir, quoi, que ce soit ça ou le ménager, c'est des produits où il faut quand même frotter, c'est quand même des corvées. C'est un handicap supplémentaire parce que je dois leur vendre l'invendable, en gros, c'est ça. Et je dois leur faire comprendre que c'est indispensable.
3: Il est 10h, la fin de famille
0: la nourriture, cheveux, graisse, shampoing, gel douche, ça va durcir, s'épaissir et un jour ou l'autre, c'est mouché. On le met, écoutez bien les filles, ça c'est génial, je le mets à l'intérieur des tuyaux. Alors ce qui est bien pour vous mesdames, si le mari n'est pas là, qu'il est au Parc des Princes ou à l'apéro, j'ouvre le robinet, regardez ce qui se passe, on débouche, on enlève les mauvaises odeurs, facile, rapide, sans acide, sans produits chimiques, sans argent. Alors madame, ce que je dis, je le prouve, hein. Moi la bonne nouvelle c'est que je suis bonimenteur mais pas menteur derrière.
1: Autodérision et référence à l'actualité.
0: Ça vous fait même un petit Karcher pour nettoyer la voiture, vélo, bateau, moto, façade de maison, économie d'énergie, EDF. Ça coûte pas un œil, ça coûte les deux en ce moment.
1: Après 10 minutes de démonstration.
0: Alors vous savez comment on le donne aujourd'hui le prix ? À la taille du sourire. Plus le sourire est grand, plus les prix baissent. Des sourires, quand même ! Même si vous ne l'achetez pas, les filles.
1: Alors... L'offre spéciale foire, un déboucheur pour toilette acheté 50 euros, un déboucheur pour tuyau d'une valeur de 20 euros offert. Mais attention, à en croire Ludo, il n'y en aurait pas pour tout le monde.
0: Pour les 4 plus rapides, carte bleue, espèces, dents en or, bague de fiançailles, bijoux, collier.
4: Et vous limitez à 4 lots seulement. Ça, c'est quoi la stratégie?
0: Ça, c'est pour faire un peu plus déclencher, pour que les gens aient l'impression de qu'il n'y en a pas assez pour tout le monde. C'est une petite technique de vendeur, parce que sinon...
1: Allez. Et ça marche.
0: Et en plus, regardez ce que j'offre pour toutes les femmes. Le sac Louis Vuitton. Un beau sac poubelle en cuir italien.
5: Vous aviez prévu d'acheter un débouche?
6: Non, pas du tout.
7: Pas du tout.
5: Vous a convaincu?
8: Moi, non, mais ma femme, oui. C'est le principe.
9: C'est moi qui m'occupe des canalisations, donc c'est moi qui vais m'en servir. Bon, après, je sais qu'il répète tout à tout le monde toute la journée, mais voilà. Il est sympa. Je préfère me décider tout de suite et aussi avoir un prix foire que d'acheter sur Internet plus cher et de ne pas avoir la démonstration.
1: Ludovic va enchaîner en moyenne 5 démonstrations de 10 minutes par heure.
0: Faut hydrater la gorge.
1: Voilà. Pour lui prêter main forte.
10: Vous voulez que je vous encaisse, madame?
11: Oui,
10: vous voulez lequel?
1: Stacy, sa compagne, gère la caisse.
10: Le tuyau, il est dedans, c'est juste que c'est pas la même couleur, mais vous inquiétez pas, c'est celui-là.
1: Et surtout, fait la promotion de son candidat pour le concours.
10: Est-ce que la démonstration vous a plu? Alors, si vous voulez, vous pouvez voter pour lui, il fait un concours de démonstrateur.
11: Ah, d'accord, ok.
10: Donc, ce serait cool parce que je crois qu'il le mérite bien.
11: D'accord.
10: Merci beaucoup.
1: Alors, le vote du public comptera pour la moitié de la note finale. Encore faut-il réussir à garder l'attention des visiteurs.
10: Ça y est, il n'y a plus personne en plus.
1: Mourad, son principal concurrent, lui fait de l'ombre.
0: Ah, il est très bon, oui. Il est très très fort.
10: Est-ce que vous le redoutez?
0: Ah ben, c'est un concurrent sérieux. Hein. Mais le vieux, il ne va rien lâcher quand même non plus.
1: Sa persévérance et son amour de la vente, Ludo les tient de ses autres voisins de stand.
12: Alors nous, on nettoie les lunettes aujourd'hui, profitez-en.
1: Son père, Jacques, 74 ans, et sa mère, Monique, 73 ans. Le même produit depuis 20 ans, un nettoyant pour lunettes.
12: On l'étale avec les doigts, passez votre dose.
13: Vous pouvez faire la télé, l'ordinateur, les tablettes, le portable. Vous avez un portable sur vous.
1: Un argumentaire rodé et des vannes au kilomètre.
12: Et bonjour, jeune homme, est-ce que vous avez des lunettes? Je travaille à l'œil aujourd'hui. Vous savez le dicton? Dame à lunettes, dame, super chouette. Louis Vuitton, Robert Vuitton. Lequel? Louis Vuitton, allez, c'est parti.
5: Jacques, vous avez les mêmes fans dans la famille? C'est qui? C'est vous qui avez copié Ludo ou c'est lui?
12: Non, je sais pas, c'est lui.
1: Malgré leurs efforts...
13: Moi, j'ai fait 2, 5, 40 et 40.
1: Hein? Les ventes ne sont plus ce qu'elles étaient.
12: Devant 2 minutes, c'est gratuit. Hein? Approchez-vous. Ah oui, c'est pas facile à les faire approcher. Ouais, ben bah, écoute, cette année, Paris, hein, c'est pas... manque du monde. Hein?
13: Bon.
12: Mais on fait avec. Hein.
1: L'an dernier, la foire de Paris a attiré 400 000 visiteurs. Au début des années 2000, c'était presque le double.
13: Et il y a 40 ans, la foire de Paris, c'était un phénomène. Tout le monde venait à la foire de Paris. Maintenant, les produits, ils les retrouvent sur Internet.

0: marché.
1: Ah, c'est du sport, hein ? Bon matin.
0: Depuis l'âge de 16 ans, le camelot sillonne la région toute l'année pour gagner sa vie.
1: J'ai choisi une belle voiture en photo, mais j'ai jamais réussi à l'avoir.
0: Des recettes en dents de scie, mais une passion du métier intacte. Il jongle entre 3 et 4 produits.
1: Ça, c'est pour nettoyer les vitres sans trace. C'est des raclettes silicone, elles sont géniales. Et voilà, bah, des fois j'ai envie de vendre des raclettes et des fois j'en ai marre, bah, je retourne dans les serpillères. C'est l'authentique Troc Net Zerschnell. Celui-là au Scrabble, il fait mal. Donc ça, c'est mon petit chouchou, mon petit bébé.
0: Sur ce marché, Ludovic fait partie des 4 derniers bonimenteurs. Ils étaient 10, il y a encore 5 ans.
1: Bijou, papou.
0: Lorsqu'il est en vacances, Lucas, 6 ans, la troisième génération de camelots de la famille, suit déjà les traces de son papa.
1: Allez, parle! Dis-leur, évier qui déborde, machine à laver qui tombe en panne, pipi du chat, pipi du chien. Ça te fait rire, hein? Vous avez vu les filles? Lucas, pour vous servir. Allez, 1, 2, 3. Voilà, c'est sec. Voilà, il en est tombé.
2: Et le fiston, alors, c'est un faux type, un futur bonimenteur?
1: Bon, après, j'espère qu'il fera des études. Bon, voilà, on a tous envie que nos enfants fassent de grandes études et qu'ils aient un travail où ils aient un salaire confortable pour qu'ils soient bien. Voilà la star, Lucas.
0: D'origine arménienne et auvergnate.
3: Bonjour, mon nounou.
0: Jacques et Monique ont quitté Saint-Étienne il y a 5 ans pour s'installer aux côtés de Ludovic, qui a la garde de son fils, une semaine sur deux.
4: Et à papy, avec ta crème chantilly.
0: Dans la famille, on a déjà été vendeur de pralines, de soutien-gorge ou encore de télévision.
5: D'abord l'apéro et après on mange. Hein, Lucas ?
0: Toute la lignée vit au rythme des marchés et des foires depuis 1945.
1: La mamie, floriste.
4: Ah bah là, ouais.
1: Elle est belle, cette photo. Hein. Elle vendait les fleurs sur la charrette. On sort pas de nulle part, hein, déjà. Mais...
3: ben, on partait le matin de bonne heure, 4h du matin. Je mettais les enfants dans le camion, et puis j'amenais tout pour le laver, tout ça. Et puis son grand frère, après, quand c'était le moment... Allez, promène-le, tu t'occupes de ton petit frère.
1: Mon frère, il me promenait dans la poussette et
4: ouais.
1: Il faisait un tour, il revenait. Ma mère lui disait, fais-en un deuxième, un troisième.
4: Non, ça te
0: rappelle. Ludovic a pourtant envisagé de suivre une autre voie.
6: Non, ça, c'était vers Marseille.
1: J'ai passé un CAP de cuisine. Et après, bah, je me suis rendu compte que c'était... Bon, la cuisine, j'adorais. Alors, je cuisine très bien, c'est un avantage, mais après, non, j'ai pas continué parce que, en fait, ce qui m'attirait le plus, c'était ce que mes parents faisaient. Donc, du coup, bah, j'ai attaqué, j'ai fait comme eux. Quand on a des rêves et quand on a envie de faire quelque chose, bah, faut y aller à fond. Et il n'y a que comme ça qu'on y arrive.
0: À une semaine du concours, Ludo la joue détendue. Mourad, lui, se prépare au combat.
7: Il y a le concours des démonstrateurs, et je le veux.
0: Un bagou qui met KO en une seule frappe.
7: C'est qui le champion? C'est ce que je me dis dans ma tête. Déter, rapide. J'ai besoin de savoir si je suis capable de le faire. Par exemple, là, si je tiens pas à mes 45 minutes, je vais me remettre en question.
0: Mourad fait trembler tous ses concurrents.
7: Et bon kiwi.
0: Son arme fatale, une com 2.0. Il est le premier bonimenteur influenceur. Dans son studio d'enregistrement, caméra sous tous les angles et mise en scène au cordeau pour vendre son presse-fruit. Depuis 2 ans et demi, Mourad a quitté les marchés et vend exclusivement en ligne.
8: Salam le fiston, comment ça va?
0: Lui aussi travaille en famille.
8: Ça va bien, tranquille. Oui.
0: Avec comme réalisateur son fils Shahin, 19 ans, étudiant en école de commerce.
8: Shahin m'a dit un jour, mais papa, pourquoi tu ne mets pas sur les réseaux? Et j'ai écouté le petit, et c'est vrai que sur le coup, il n'avait pas tort. Donc on est passé de, je sais pas, de 3-4 bougies qu'on peut mettre devant le stand à 1700 personnes sur un live.
9: Vous savez ce que c'était un rallye?
8: Mais pas du tout, je sais même pas ce que c'est qu'un hashtag. Bon, maintenant je suis très calé. Hein.
10: Au début, avec ma mère, on a posté une vidéo sur TikTok. Et on est parti dormir en fait, c'était vraiment pour juste pour partager aux gens. Et on s'est réveillé avec plus de 1 500 000 comme ça et j'ai regardé mon téléphone. Impossible d'utiliser mon téléphone. Ding, ding, ding, que des notifs, que des notifs. Et c'était à cause de ce monsieur.
8: Là, cette année, sur TikTok, c'est 60 millions de vues. Juste le réseau TikTok.

0: à l'année, je me dis, mais c'est impressionnant. Donc oui, oui, j'imagine même que le président de la République a vu ma vidéo.
1: On peut y aller.
2: Mourad s'est inscrit sur TikTok Shop, bienvenue, une forme de téléachat, où il peut vendre son produit en direct.
1: Normalement, quand je fais des acrobaties comme ça, on arrive, on est 500 là. Ouais, mais il est trop fort le mec. Combien? Allez, 172, on va pouvoir attaquer. Tiens, regarde bien. Un tour à gauche, un tour à droite, t'arrives en but et un tour au complet.
2: Son fils l'informe en temps réel du nombre de personnes connectées.
1: Moi, prix de l'appareil, va sur TikTok Shop, achète, c'est super important.
3: T'as le lien en bas.
1: Ah, il y a le lien sur la bio pour commander, très bien. Le petit, il dort pas debout, ça, ça me fait plaisir. On dirait que c'est mon petit.
2: Son fils lui transmet aussi les commentaires pour interagir avec le public.
3: J'ai envie que tu utilises le gingembre. Nous, on a fait 5000 vues. T'as pris 30 nouveaux followers.
0: Ça, c'est bien, des pommes de terre.
2: Encore faut-il que le nombre de followers se concrétise en vente. En moyenne, 5 à 10% des internautes connectés achètent pendant le live.
1: Alors, combien on a?
2: Bonne moisson, 210 euros de commande aujourd'hui.
3: 10h42.
0: C'est pile au moment où j'ai dit, allez, on achète, on arrête de consommer de la dope, de polluer la planète, on achète. Et c'était pile à la fin du live.
4: Alors, vous avez vendu où ce matin?
3: Liège, Villeneuve, Cergy, Bonneuil et Mont-de-Marsan.
2: Depuis qu'il vend sur les réseaux, son chiffre d'affaires a augmenté de 30%.
5: Dans un instant, dernière tendance à la Foire de Paris. Des spas de nage à 29 000 euros, alternative à la piscine.
6: C'est un très bon prix pour ce type d'équipement. Alors, c'est un produit que vous allez pouvoir utiliser 4 saisons.
5: Et les inventions du concours Lépine, comme ce bandeau stretch, conçu pour que les cheveux ne se coincent plus dans l'élastique.
7: Alors?
8: Ça vous va bien?
7: Ah, non, mais belle, tiens. Par contre, c'est vrai que ça fait... Non, mais ça fait pas mal, hein.
5: Et après le shopping...
9: Est-ce que vous voulez goûter cette jour saucisse?
5: Voyage dans l'assiette, sans quitter Paris.
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2: La Foire de Paris, ce sont les petits accessoires du quotidien.
0: Ceux qui en veulent deux, je paye 60 euros les deux.
2: Mais aussi les bonnes affaires pour équiper sa maison. En pleine croissance, les spas. Sur plus de 1000 mètres carrés, 9 concurrents se partagent le marché. Frédéric, expert judiciaire dans le bâtiment, et Nathalie, proviseur adjointe, hésitent entre deux modèles.
1: C'est finalement ce qui est important quand vous choisissez votre spa. C'est pas non seulement seulement le nombre de jets que vous allez avoir, c'est aussi cette variété disponible dans le spa qui vous permet d'avoir toutes les sensations de massage possibles.
2: D'un côté, le Mont Blanc à 10 000 euros avec ses 33 jets. De l'autre, le modèle Alpes. Deux fois plus de jets, plus cher, 14 600 euros.
1: Ces deux spas qui ont une ergonomie différente, du coup, choisir le bon.
9: Vous êtes comment, Lars ?
8: Très bien. Je pensais pas être aussi bien sans eau.
1: Ouais.
2: Essayez, adoptez.
8: Même s'il est un petit peu au-dessus de ce qu'on pensait, là, qui peut parler.
1: Oui, on n'est pas très loin du budget que vous étiez fixé, mais...
9: Depuis combien de temps l'idée vous trotte dans la tête ?
8: Au moins 10 ans.
9: Au moins 10 ans ?
8: Ouais.
2: Alexandre, 29 ans, l'un des patrons de la marque, vise pour cette foire le million d'euros de chiffre d'affaires.
19: Donc là, vous avez un spa 3 places, avec ici une place allongée, deux places assises. Ça marche bien parce que ça s'intègre un petit peu partout.
2: Pour mettre toutes les chances de son côté, il a loué 102 000 euros cet îlot central de 200 mètres carrés. Un emplacement stratégique.
19: On a quatre allées de chaque côté du stand en fait, qui dégageaient.
9: Donc quatre passages.
19: Donc quatre fois plus de chances d'avoir des clients. On va avoir des gens qui arrivent du meuble, on va avoir des gens qui arrivent de l'espace là-bas à cheminer. On a des clients qui viennent pour le concours Lépine sur la Foire de Paris, qui arrivent de ce côté-là. On a finalement des prospects qui arrivent un petit peu de partout.
2: Alexandre baigne dans les spas depuis tout petit. Sa maman, Brigitte, alors vendeuse pour une boutique de spa en Suisse, rêve de créer son entreprise en France. Nous sommes en 1996. Elle se rend aux États-Unis et convainc les fournisseurs de la suivre. 30 ans plus tard, Alexandre et ses deux frères sont associés à l'affaire familiale. La dernière tendance, le spa de nage, nouveau concurrent de la piscine. Un courant continu généré par des pompes permet de nager sur place. Coût entre 18 et 35 000 euros, selon la taille et les finitions.
19: C'est une bonne alternative à la piscine. Je peux l'utiliser toute l'année. J'ai beaucoup moins d'entretien que sur une piscine. Ouais. Et là aussi, ce qui est intéressant, c'est que c'est toujours la température que vous voulez.
2: Depuis 5 minutes, Louis, Stéphanie et leurs deux filles tournent autour d'un modèle de 4,40 m de long.
20: Oui, il y a combien de pompes avec...
21: Là, vous avez trois pompes sur celui-ci. Parce que ouais, si vous m'auriez dit que vous voulez vous préparer pour les JO, forcément, je vous aurais orienté vers un 4 pompes. Mais là, vous allez voir que c'est déjà suffisant.
2: Commercial, Quentin est chargé par Alexandre d'accrocher le client.
21: Et en fait, là, je peux adapter ma nage à contre-courant directement.
2: Dans le jargon, on appelle ça un piqueur.
21: L'avantage d'avoir une cuve blanche comme celle-ci, ça donne une eau bleue turquoise au soleil. Venez, on va regarder.
2: Louis, dentiste, et Stéphanie, assistante médicale, viennent d'emménager en Normandie.
21: Je vais montrer des photos en fait de spanage semi-encastré.
22: Ça, c'est très sympa.
23: Oui, c'est sympa. Mmh. C'est le tarif de la foire.
21: Alors ouais, je vais pouvoir vous faire un tarif.
2: Pour la négociation, Alexandre reprend la main.
21: Voilà. Je peux regarder ce qu'on peut faire de plus juste.
2: Il leur propose le modèle d'exposition sur lequel il a plus de marge de manœuvre.
19: Le cas d'un modèle d'exposition, 25% de remise. 25% de remise, ça vous amène à 22 500 euros.
2: Soit 7 100 euros d'économie.
21: C'est ça, effectivement.
19: 22 500 euros, c'est livré, posé, installé. Bruté, mis en service, prêt à l'emploi. C'est un très bon prix pour ce type d'équipement. Alors, c'est un produit que vous allez pouvoir utiliser 4 saisons. Notamment en Normandie, on peut avoir...
2: Pour finir de convaincre le couple, Alexandre leur propose d'étaler une partie du paiement. 36 mois sans frais.
19: C'est à peu près des mensualités à 486 euros par mois.
2: 20 minutes après être arrivé sur le stand.
22: Je suis d'accord. Hein.
23: D'accord. Bah. Ouais.
19: Ça vous va comme ça ?
23: Oui, ça
19: vous va comme ça.
2: Le couple verse 5 000 euros d'acompte.
19: Si vous voulez, ce qu'on peut faire, c'est qu'on peut prendre une petite carte de 500 euros tout de suite et puis le reste 4 500 par virement.
2: Sur les foires, les clients ne bénéficient pas du délai de rétractation de 14 jours.
22: Merci.
21: Il n'y a pas de quoi, c'est normal.
22: Vous aviez prévu, Stéphanie, d'acheter un spa aujourd'hui ?
4: Pas du tout. C'est la bonne surprise.
5: Ça va, alors.
4: Il a fallu qu'on passe dans ce... ce chemin pour craquer, on va dire.
23: Là, c'est un cadeau pour la famille.
4: On va se baigner tout le temps.
23: Salut, Loride.

0: J'aurais réfléchi. C'est la mode possession. C'est soit maintenant, soit on perd l'opportunité.
1: C'est bon ? Cheese !
2: Alors là, c'est le 5.
3: Sur la foi, la tentation est partout et le passage en caisse,
2: cherche le 1.
3: Presque systématique. 9 visiteurs sur 10 repartent les bras chargés. Venus de Seine-Saint-Denis, les cousins et leurs femmes, Valérie et Christelle, ne sont là que depuis une heure.
2: Ah, c'est là-bas, il a raison, Carlos. Viens, Joachim, c'est par là.
4: Un spa.
2: Ouais. Spa, Valérie.
4: Moi, j'ai trouvé mon
2: Carlos, bon, là, tu mets 1, 2, 3, 4, 5.
4: 5. 3 allongés, 2 assis.
2: C'est magnifique, ça. Mais ça sera jamais pour nous.
5: Pourquoi?
2: Parce qu'on n'a pas la place.
5: Ça, c'est dans le budget pour aujourd'hui?
2: Mais pas du
4: pas dans le budget du tout.
6: On l'a
4: refait. Ouais, peut-être à la retraite un jour.
7: Ah, j'ai une baignoire, elle est comme ça, ma baignoire. Pas mal déjà.
3: Joachim tient avec Valérie un garage automobile.
4: C'est dommage qu'on n'a pas pris de maillot de bain, on aurait pu aller faire un tour.
3: Christelle et Carlos dirigent une entreprise d'ambulanciers.
2: C'est pour les boutons.
7: Ah. Pourquoi vous venez ici? Qu'est-ce qui vous plaît?
8: Des belles choses.
4: De rêver, de s'imaginer, bah tiens, le canapé bleu, il est joli. Enfin, il y a plein de belles choses.
7: Ah ouais. Bah oui, qu'il y a de belles choses.
4: On pourrait avoir un château. On pourrait super bien le décorer, là.
2: Ouais. Ah, la table, là-bas, elle est trop
4: La table de salon, t'as vu?
7: Chouettos. Combien? 3600 euros. C'est pas...
2: C'est que la table, c'est quoi?
4: Bah non, c'est sans les bancs. Hein.
2: Sans les bancs.
9: J'achète.
2: Comme il dit, j'achète.
4: Alors, t'achètes avec les assiettes parce qu'elles me plaisent bien aussi.
3: Des produits qui font rêver, mais aussi des articles à portée de bourse, parfois surprenants. Valérie craque pour ses lunettes de piscine. Leur bandeau stretch est conçu pour que les cheveux ne se coincent plus dans l'élastique.
2: Valérie, tu passes à la télé. Oh, bordel.
4: Alors?
9: Ça vous va bien?
2: Ah,
4: non,
2: t'es
4: mais
2: belle, tiens.
4: Par contre, c'est vrai que ça fait...
2: Photo,
4: non, mais
2: quoi.
4: Ça fait pas mal, hein.
2: Oui, je sais,
3: cette innovation est en lice pour le concours Lépine.
4: Oh, ouais, je préfère celui-là.
2: Bien, ça, ça.
4: Ouais, je préfère celui-là, ouais. Hop.
2: Merci. Allez, hop, encore un truc en plus.
10: Mon neuf, 100 mètres de beurre et tout. Il n'accroche pas, il va double.
3: Valérie cède aussi pour cette feuille de cuisson réutilisable.
10: Chez vous comme chez moi, c'est...
3: Médaille d'argent au concours Lépine en 1999. Toujours un best-seller.
10: Ça va aller très très vite. C'est vendu 30 euros, vous avez les trois. C'est le prix de 2 bouteilles d'huile d'olive à Carrefour. C'est parfait. Oh, voilà.
2: C'est pas beaucoup, oh, gadgetto. Parapluie.
3: 15 euros. Le parapluie censé résister aux tempêtes. Dans leur sac, plus d'une vingtaine d'articles.
7: De la petite bricole.
4: En fait, on a acheté que des bêtises. Hein.
2: Pour nettoyer les vitres.
3: Un couvercle de casserole anti-débordement.
4: La petite fleur, elle se soulève et la vapeur passe dedans.
2: C'est pour éviter qu'il y ait des éclaboussures sur la gazinière, en fait.
7: Pour nettoyer les plaques.
4: Les pâtes, ça boue, ça déborde. Là, ça ne déborde pas.
2: Ça marche?
4: C'est magnifique, je sais pas.
7: En expo, ça marche.
4: En expo, ça fonctionne maintenant.
2: Des fers à repasser de voyage.
4: Donc, il y a la vapeur qui passe là.
2: Et combien ça coûte, ça?
4: 35.
7: 35 euros, c'est pas...
2: Et vous repassez souvent en vacances?
4: Comme on a fait un voyage en moto, tout était froissé. Je me suis dit, si on refait un voyage en moto, ça peut être utile.
7: Ça peut être utile.
4: Et il est très léger.
7: À notre journée.
4: À la tienne. À la tienne.
2: J'aime pas acheter sur Internet. J'achète pas sur Internet. Moi, non.
4: Ouais, non, je prends pas non plus.
2: Pourquoi? Parce que je veux voir, je veux tester, toucher.
4: Et là, vous savez combien vous avez dépensé, grosso modo?
11: On est au moins dans les 200 euros. Là.
4: Vous?
2: Un peu plus.
11: Facile, plus
2: un
11: que
2: 200
11: euros.
4: Plus.
2: Toi, t'as fait 200 aussi. Hein.
3: À eux quatre, ils ont finalement dépensé près de 600 euros. Entre les petits et les gros achats, le panier moyen par visiteur est de 665 euros. Parmi les dépenses, la restauration. 70 points de vente, avec les cuisines du monde à l'honneur. Le Brésil et son barbecue typique, le churrasco. Madagascar et ses crevettes. Mais aussi les Caraïbes.
12: Accra de morue, sauce piquante. J'espère que ça va être bon.
4: Il manque les carottes.
3: Suzel a parcouru 9500 km depuis la Réunion. À la ville, elle est agent de mairie, à la foire, commis de cuisine.
13: Bon, c'est une passion, j'ai toujours aimé. Si c'était

0: la mairie, j'aurais eu peut-être un camion-bar ou un commerce. Voilà.
1: Au fourneau,
2: bah là, pareil,
1: Harry,
2: il y a
1: son mari.
2: C'est le massacre des cabris, c'est la chèvre.
1: Aujourd'hui à la retraite, il a été pendant 44 ans vendeur de bijoux. Dorénavant, c'est en cuisine qu'il excelle. Son plat signature, le traditionnel rougail saucisse.
3: C'est quoi le secret pour une bonne rougail saucisse?
2: Ben, il faut faire bouillir, faire revenir. Après, mettre du lait, de la gaieté, des joies.
0: Même quand on a une fête, un événement, ben c'est lui qui cuisine. Et ben, tout le monde apprécie sa cuisine, il dit que c'est bon.
3: Donc il est meilleur que vous en cuisine?
0: Ah oui, oui, j'avoue, oui.
1: C'est leur fils aîné, restaurateur, bloqué cette année à La Réunion, qui a eu l'idée il y a 15 ans d'embarquer sa famille sur la foire. Chez les Charlettes, il y a Tata Gisèle qui est venue prêter main forte.
0: La compagne de mon frère.
4: Les tuyaux et biscuits, hein.
5: Ouais. D'accord.
1: Tonton Fabrice au bar. Et le fils cadet de Suzelle et Harry, Jérémy, 30 ans.
6: Achat de légumes.
1: Lui vit à Strasbourg où il vend du rhum arrangé.
6: Non, c'est bon, attends,
1: la famille a créé sa propre marque qu'elle vend sur la foire.
6: Bon, là, j'ai préparé des assiettes de rougail saucisse, justement pour que les serveurs et ceux qui sont devant pour attirer les gens, ben, ils leur font déguster.
1: Avec 162 places, le restaurant est un des plus grands de la foire. Bon, 11h du matin, et déjà, les 15 serveurs recrutés pour l'occasion mettent l'ambiance pour attirer le chaland.
7: Bonjour, est-ce que vous voulez goûter? C'est du rougail saucisse, c'est réunionnais.
8: Merci.
7: Est-ce que vous voulez goûter? C'est du rougail saucisse.
8: Rougail saucisse, le fameux.
7: C'est ça, c'est réunionnais.
8: Bonjour, qu'est-ce que c'est?
7: Rougail saucisse.
8: Ah ouais, je...
7: Là, il est 11h30, je crois. C'est, les gens, ils commencent à avoir faim, mais ils vont le faire un tour. Donc, savoir l'idée qu'ici, il y a du rougail saucisse, et après, ils reviennent. Souvent, c'est ce qui se passe.
0: Madame,
1: si le goût bonjour. Séduit...
0: Bonjour, venez, ne partez pas.
1: Le prix, lui, est un peu épicé. 30 euros la formule.
9: Rougail saucisse, ça me coûte moins cher à la rue.
0: Ah ben, il y a le voyage, il y a l'emplacement, il y a pas mal de choses, hein. C'est un peu cher, ça on reconnaît.
8: Non, mais je regarde les prix, c'est
0: le problème, incroyable. 110 000 euros juste pour l'emplacement.
8: Ils ne se rendent pas compte en France, il y a une inflation qui galope.
0: Ouais. On vient avec notre argent et c'est compliqué en ce moment. Voilà. Et le billet même, on a payé notre billet 1700 euros pour venir. Donc c'est très chaud.
1: Heureusement. Le restaurant peut compter sur les habitués.
10: XXL, allez trinquer avec nous. Chantez bonheur, hein. Amour, gloire et beauté, hein. Comme on dit dans le nord de la France. Hein.
1: Marc, Stéphane et les autres viennent chaque année depuis 10 ans.
11: Rougail saucisse.
1: Rougail saucisse, 3. Pour la bande de copains, le passage au restaurant réunionnais est devenu un rituel.
11: Alors moi je venais surtout pour le concours l'épine, et après derrière c'est plus pas vrai derrière pour voir les copains quoi. Non. Il y a une bonne ambiance, c'est sympa, c'est convivial, ouais. Mais c'est très bon. C'est grillé et tout, c'est très bon. Ça donne un petit goût de reviens-y quoi.
1: Le service est continu jusqu'à la fermeture de la foire à 19h.
12: Un poulet, un boucané.
1: Pour rentabiliser son investissement, la famille doit faire en moyenne 350 couverts par jour.
3: Et là on est bientôt à la fin de la foire, est-ce que vous pensez que vous allez atteindre vos objectifs?
11: Honnêtement, oui. On a le camion, il est vide, la chambre, tout est vide, c'est-à-dire qu'on a travaillé, sinon ça serait encore plein. Normalement, on devrait rentrer dans nos frais. Normalement.
1: Si la famille Charlette a presque réussi son pari, d'autres doivent encore faire leurs preuves. Au concours des démonstrateurs, où le vote du public compte pour moitié, le roi des réseaux a un avantage sur les autres candidats.
13: Sur Insta, TikTok, Facebook, vous avez plus de 300 vidéos. Vous pouvez retrouver tous les fruits qu'on va faire.
1: Mourad peut compter sur ses fans, nombreux sur son stand. Georges, 13 ans, connaît ses vidéos par cœur.
14: C'est bon pour la vue.
13: Mesdames et messieurs, je coupe ma grenade en deux. Est-ce que vous savez combien il y a de grains dans une grenade?
15: 613.
13: Oh, je descends, alors là.
1: Georges a la réponse qui était sur l'une des vidéos de Mourad.
13: Faites-vous plaisir à la maison.
16: Ah bah, il est fan, grand fan. Oui, on l'a acheté l'année dernière et... il l'a tout de suite utilisé. Je pense qu'on était à peine rentré qu'il fallait déjà aller acheter des fruits et légumes.
17: Parce qu'il va être démonstrateur aussi.
16: Ah bah oui, bah, il pourrait.
18: Nous, ça m'intéresse de vendre, de pouvoir trouver des techniques de marketing pour savoir qu'est-ce qui intéresse plus des clients que

0: En fait, moi, ce qui est bien, c'est de 7 à plus de 77. Donc, il y a des petits jeunes comme Georges qui me kiffent. Il y a aussi les petites dames et tout. Et pour moi, c'est une récompense.
1: Après avoir travaillé à la chaîne à l'usine, puis dans un foyer pour adultes handicapés, Mourad voit ce concours comme un aboutissement.
0: Elle est trop belle, regarde-moi, regarde-la.
1: Sa victoire dépend en partie d'une jeune femme qui s'est infiltrée dans son public.
2: À 100%, si on est nombreux à consommer...
3: J'ai un cheveu d'ange qui me dérange dans mon jus d'orange.
1: Daniel est l'un des trois membres du jury.
2: M'aurait-il fallu pour avoir la même quantité avec...
3: Allez, regardez bien.
1: Mourad ignore qui elle est. L'organisation a voulu un jury mystère.
3: N'oubliez pas de voter pour le meilleur des démonstrateurs.
1: Étudiante en droit et chef d'entreprise de formation de prise de parole en public, Daniel s'y connaît en rhétorique de vente.
4: Il y avait quand même quelque chose de très rafraîchissant. Et à un moment donné, il y a eu des petites rimes, il y a eu ce truc où il arrivait à plus ou moins varier les différents genres. Et puis je pense qu'il y a le sourire aussi. Hein. Je pense qu'on ne se rend pas compte aussi de l'importance que ça a de regarder les gens et de réellement leur sourire. Un peu ce qu'on appelle en latin la captatio benevolentiae. Donc c'est vraiment le fait d'arriver à susciter un côté très positif chez l'auditoire.
1: Les candidats sont évalués sur 4 critères. La maîtrise du produit, l'aisance scénique, la force de conviction et l'interaction avec le public. En compétition, Franck et sa mandoline.
5: Je vais sortir en 2 secondes chrono une véritable pomme allumette.
1: Laurent et son ouvre-boîte.
6: Là, vous avez un décapsuleur devant, comme ça, même les mecs qui picolent, ils peuvent s'en servir.
1: Bruno et ses poils. Ou encore Thomas et son essuie-vitre.
7: C'est de la peau de dauphin. Non, je rigole, c'est du silicone.
1: Autour de Ludo, d'être passé au scan par Daniel.
8: On est pas... Même une blonde sait le faire, hein, si elle écoute. Hein, si elle écoute pas, elle ne saura pas. Je rigole, regarde, j'ai pris une blonde, c'est les meilleures. Hein, parce que les brunes comptent pas pour des prunes non plus, on les aime bien.
1: Son argumentaire l'impressionne, son humour, un peu moins.
4: Je pense que c'est important de pouvoir emporter tout son auditoire. Et je pense que parfois, il y avait des blagues qui pouvaient en perdre certains membres, notamment les femmes, parce que je trouve qu'on mettait en avant que le fait que ce soit les femmes qui fassent le ménage.
9: Est-ce que vous l'auriez acheté, vous, le débouche-tout ?
4: Moi, peut-être pas, parce que moi, je suis souvent critique des petites blagues, mais je suis sûre que ma mère l'aurait acheté. Et vu que ma mère est la plus grande des consommatrices, je pense que ça veut dire qu'il aurait gagné.
1: Verdict à la fin du salon. Pour ceux qui ne participent pas au concours, la foire reste un tremplin pour faire connaître leur création.
10: J'enfile le turban élastique à l'avant, je fais un nœud et je resserre à ma convenance. Ensuite, je fais une vanille jusqu'à la fin des deux extrémités. Je commence tout petit et ainsi de suite, voyez. Et je rentre le tout dans le petit escargot.
1: Donc, elle pense avoir trouvé le nouvel accessoire à la mode.
10: N'hésitez pas à entrer pour toucher les produits.
1: Tout le monde s'arrache les turbans de Sophie, 32 ans, et de sa sœur Fatou, 27 ans. Entre 20 et 25 euros la pièce, prix spécial foire.
11: Vous souhaitez régler comment, madame ? En carte bleue ? Très bien.
12: Un bleu, un bordeaux.
11: Oui, en uni, sans motif ?
12: Oui.
11: D'accord. Ça part à une vitesse, c'est incroyable.
12: Pas tout sold out.
11: Déjà,
12: le hack est là, ça y est, c'est officiel.
11: Incroyable.
10: L'enjeu pour nous, c'est de tout simplement déjà venir démocratiser le turban. Pour nous, le turban, c'est bien plus qu'un simple accessoire parce que beaucoup de personnes l'associent à un symbole religieux, alors que pas du tout. C'est une couronne de style. Et donc, ça vient comme un sac ou une paire de chaussures, ça vient finir un look.
11: Merci beaucoup, madame. Excellente journée.
1: L'idée est née dans leur chambre il y a 10 ans. Fatou rêve d'un turban facile à attacher. Sophie relève le défi. Après une quarantaine d'essais, les sœurs déposent un brevet.
10: Je passe une petite carte de visite.
1: Sophie lâche un CDI dans l'informatique. Et pour la fabrication, les sœurs parviennent à convaincre un atelier parisien qui fournit les grandes maisons de haute couture.
10: Au début, il était un petit peu sceptique parce qu'il nous a dit « Mais ici, on fait de la quantité. » Je lui ai dit « Oui, vous inquiétez pas. » Donc, on y allait à l'audace. On lui a dit « Mais écoutez, on commence déjà avec un petit stock pour voir. »
11: Et actuellement, on est là, 10 ans plus tard. Et c'est clairement une fierté.
1: Grâce aux recettes de la foire, les sœurs espèrent constituer un apport pour ouvrir leur première boutique. Chaque année, la même question revient. Parmi tous les inventeurs du concours Lépine, qui tient entre ses mains Le prochain objet culte.
13: Dans un instant, l'étonnant rebouche-trou de Mathieu. Le géo trouve tout aux mille idées.
14: Alors j'avoue que des fois c'est un peu fatigant.
15: Ben, en même temps, je l'ai connu comme ça.
13: Et le grand gagnant du concours de démonstrateurs.
16: C'est bon, c'est ouvert.
13: Dans 7 à 8, un boucher star à la campagne. Viande maturée, guinguette et cabaret cochon.
16: Oh la vache, qu'est-ce qu'il faut pas faire dans le métier ?
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26: On prend la raclette, on la pose, on descend.
1: Depuis la création du concours Lépine en 1901, certaines innovations ont changé notre quotidien. Le mouchoir jetable, le stylo à billes ou encore la cocotte minute. Cette année, certaines créations font sensation. Comme ces skis électriques, les premiers au monde. Des inventions improbables. Un ramasseur de cochonnets. Une douchette portable, sans batterie.
27: Pour retirer le sable des pieds à la plage, notamment sur les aires d'autoroute, pour rincer des fruits, typiquement durant les campings.
1: Une reconnaissance faciale de chat, capable de distinguer chaque animal du foyer, pour une distribution de pâté personnalisée. Il y a aussi ces béquilles qui libèrent les mains.
28: Et voilà.
1: Grâce à un appui-coude.
28: Me faire mon petit café et me balader avec mon café.
1: Parmi les 205 inventions en compétition, une semble intriguer les passants.
29: Et ben voilà. Toute la journée, on fait des trous. Je fais des gros trous, je fais des impacts. Quand on prend le meuble et qu'on met un coup dans le plafond, je fais un peu tout et au fur et à mesure de la journée, on rebouche.
1: Mathieu s'amuse à faire des trous pour prouver l'efficacité de son invention. Un rebouche-trou. Une idée née dans son garage.
29: C'est un kit où il y a tout. On a l'enduit, on a le tampon textureur, il y a le tampon éponge et il y a le tube de peinture. Et en fait, ça remplace ça. Donc là, il y a de l'enduit, il y a la peinture, voilà. L'agitateur, on a la spatule, juste ça, où on en jette la moitié après, on en a pour quasiment 40 euros. Et on rebouche une vingtaine de trous avec. L'invention, le fait pourquoi on est à l'épine, c'est ce tampon textureur.
1: Ces tampons en silicone reproduisent la texture des différents murs pour rendre le trou invisible. Ou presque. Pour vanter les mérites de son invention, Mathieu met en avant un argument économique.
29: Les gens, ce qu'ils veulent, les locataires, c'est récupérer leur caution. Parce que la moyenne nationale, c'est 15 euros par trou non rebouché. Et on a eu beaucoup d'agents immobiliers qui sont passés sur le salon et qui nous disent qu'ils gardent entre 40 et 50 euros le trou. Ça, ça vaut 19,90 euros. Et sur des trous de cheville classiques, on en rebouche une vingtaine. C'est rentable au deuxième trou, en fait. Il ne faut pas avoir de compétences en bricolage et pas d'outillage.
30: On l'a tous vécu, quoi, ça. Donc, le fait de devoir reboucher un trou et de ne pas avoir envie de s'embêter avec un énorme seau, etc., on l'a tous vécu. Donc, ouais. Donc c'est une bonne invention. Ah bah oui, c'est pratique, quoi. Et si ça fonctionne bien, c'est pratique.
29: Ben oui, ça fonctionne.
0: et j'ai mis plein de petits clous dans le mur. Ah oui.

0: et je suis en location, n'est-ce pas? Donc, je sais que je vais devoir partir.
1: Ça remplace les cotons-tiges.
0: Je vais au dentifrice, voilà, c'est ça.
2: Être sélectionné pour le Lépine est une consécration pour Mathieu. Un rêve d'enfant.
3: L'idée a beau être géniale dans son garage, qu'on se confronte à 400 000 visiteurs en 11 jours, on voit si le produit a un bon retour, et c'est le cas, donc ça, c'est rassurant.
2: Afin d'être prêt pour le concours, Mathieu a travaillé jour et nuit. L'inventeur toulousain du rebouche-trou mène une double vie.
4: Est-ce que je peux vous aider?
5: L'ordinateur qui m'aide dès ma pluie.
2: Le jour, il est patron d'une entreprise qui répare les téléphones et les ordinateurs.
3: Donc s'il n'est pas réparé, on vous rend l'ordi pour les autocollants, c'est ça? Il n'y a pas de problème.
2: Le soir, il se transforme en géotrouve-tout. À son actif, un système d'alarme ou un distributeur de peinture.
3: Et il faut monter à cette barre et demie.
2: Mais une seule de ses inventions a réussi à percer.
6: Le rebouche-trou, c'est une idée récente.
3: Ça fait plus de 10 ans que j'ai dans la tête et c'est pour ça que c'est le moment, il fallait que je le fasse.
6: Mais pourquoi le rebouche-trou? C'est que vous avez eu beaucoup de trous dans vos vies?
3: Pas forcément dans ma vie, mais j'ai eu beaucoup de trous à reboucher. Et à chaque fois, enfin, on voit l'état d'un garage de quelqu'un qui bricole. C'est-à-dire que je passe plus de temps à chercher mes outils, à les laver, à les ranger, qu'à trouver un produit qui est fait clé en main.
2: Il y a un mois, Manuel. La nouvelle tombe. Il est sélectionné pour le concours Lépine. Il doit lancer en urgence sa propre ligne de production.
3: C'est du fait maison. Et là, du coup, on a la place pour l'enduit, pour le tampon texturé.
2: Pour fabriquer ces 1000 kits de rebouche-trou, ce mécanicien industriel de formation a là encore redoublé d'imagination.
3: Et ça, c'est un pressoir à saucisse industriel. C'est magnifique. Et donc, je me suis bricolé un petit système. Donc ça, c'est la taille saucisse. Je me suis imprimé ça. Vive les impressions de 3D. On remplit d'enduit ici. Après, il suffit de descendre, en fait. Voilà. C'est un pressoir, hein, c'est classique. Hein. Et après, avec la manivelle, au fur et à mesure, on appuie, ça fait sortir l'enduit. Et c'est là que j'enfile directement mon tube. Et j'ai cherché, j'ai trouvé ça, et j'ai trouvé l'idée géniale, en fait. Et c'est surtout le détourner, ce qui m'a beaucoup fait rire. Je sais pas ce qu'en penseront les bouchers, mais en tout cas, on peut remplir de l'enduit avec, ça marche. Le but, c'était d'avoir quelque chose de fini, que les tubes se ressemblent à peu près tous, que ça fasse artisanal, mais quand même un petit peu industriel, dans un garage, un bureau, et en ayant 3 vies à côté. C'était ça le plus compliqué à mettre en place.
2: Sa 3e vie, celle de père de famille. Il est papa de Tom, 10 ans.
7: Aminette.
2: Et de Lou, 7 ans. Aurélie, sa femme depuis 14 ans, travaille dans l'éducation nationale.
3: Tu vas nous aider?
8: Ok.
3: Tu vas faire des boîtes de rebouche-trou.
2: L'assemblage des kits, là encore, est artisanal.
3: Allez, vas-y, assieds-toi. Je monte les boîtes.
6: Et tu sais ce que c'est, le concours Lépine?
8: Oui.
6: C'est quoi?
8: C'est un concours où il y a plein d'inventeurs qui se réunissent. Et il va y avoir une sorte de meilleure invention. Et le meilleur, il va recevoir un prix.
6: Et qui c'est qui va gagner, à ton avis?
8: C'est papa, moi, ici.
9: Et Aurélie, vous en avez pas marre de toutes ces inventions?
10: Alors, j'avoue que des fois, c'est un peu fatigant. Il faut suivre, il faut tenir le rythme. Mais en même temps, je l'ai connu comme ça.
6: Est-ce que vous pensez que s'il gagne le Lépine, il va s'arrêter?
10: Non.
6: Ah non.
10: Pardon. Non. Et puis, je lui souhaite pas. Et je suis sûre qu'il doit déjà avoir d'autres idées. Ah oui. Non, je suis sûre.
3: Si je le gagne pas cette année, je le gagnerai une autre année. Je pense que c'est là-bas, il y a du monde là-bas, je crois.
2: L'acharnement de Mathieu va-t-il être récompensé?
3: Perfect.
11: Bienvenue pour cette remise officielle.
2: Le jury est composé d'ingénieurs, de scientifiques ou d'anciens candidats primés. Presque la moitié des inventeurs vont décrocher une médaille. Bronze, argent, or. Mais seul le grand gagnant recevra le vase en porcelaine de Sèvres.
11: Mathieu Prieur, portrait de rebouchage du rack, comprenant un tampon texturé.
2: Mathieu remporte l'une des 19 médailles de bronze.
3: Merci. Merci. Je suis fier, je suis content, je trouve ça génial en fait. Comme quoi il faut croire en ses rêves en fait.
1: Félicitations.
3: Merci toi aussi, félicitations.
2: Le Grand Prix revient à cet inventeur d'une machine de dépollution des fonds marins.
7: C'est un événement, hein, parce que c'est la première fois que la Foire de Paris organise ce concours pour mettre...
2: Dans le pavillon voisin, c'est aussi l'heure du verdict pour les camelots, Mourad et Ludo.
12: C'est le verre, c'est sûr. Mais il est connu, le verre. Il est trop connu. Il n'a pas lutté.
2: En plus du jury, 5000 visiteurs ont participé au vote. Troisième place du podium.
7: Applaudissements pour Ludovic Chazot. Bravo Ludovic, tu remportes avec ton débouche-tout, tu remportes 250 euros hors taxes sur ta participation à la Foire 2027.
12: Et une bouteille de champagne.
7: Il termine premier, on peut l'applaudir. Mourad Alabi, le commis malin avec son commis presse. Tu remportes, Mourad, 1000 euros sur ta prochaine participation à la Foire de Paris et ce magnifique trophée en forme de Tour Eiffel. Hey. Mourad.
12: Brah, ça y est, l'émotion revient. Ah, c'est une dinguerie. Bravo mon frérot. Un beau challenge, ça nous a aussi motivés, voilà, ça nous a motivés.
13: Pour l'année prochaine, c'est
12: voilà,
13: ça.
12: Voilà, il y aura la revanche. Bon, bon, je prendrai une autre cam, moi, quand même, parce que le débouche tout, c'est quand même...
1: C'est d'abord.
2: Lors du prochain concours, Ludovic pourrait miser sur le chiffon ou le balai magique.
14: C'est bon, c'est ouvert.
15: Dans 7 à 8, un boucher star à la campagne.
16: Olé.
15: Viande maturée, guinguette et cabaret cochon.
14: Oh la vache, qu'est-ce qu'il faut pas faire dans le métier ?
15: Qui a enlevé et tué le petit Jonathan pendant une classe de mer ?
17: Oui, les tueurs en série savent mentir. Oui, les tueurs en série savent brouiller les pistes.
15: Le tueur des centres de vacances comparaît devant la justice. Des Français à la conquête de l'Amérique. Vont-ils devenir champions du monde de cheerleading ? Une discipline spectaculaire.
18: On repose les uns sur les autres, en fait. Si elle décide de pas te rattraper, bah, tu te brises la nuque, quoi.
15: Et un grand bol d'océan avec Pascal Obispo, qui reçoit chez lui Audrey Crespo-Mara.
19: 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Et c'est vrai qu'ici, c'est l'île aux oiseaux avec les cabanes chanquées.
20: La fameuse chanson.
19: La fameuse chanson.
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29: La deuxième vie d'un boucher de stars, Yves-Marie Le Bourdonnais qui a quitté Paris et a tourné le dos à la notoriété. Il tente un pari difficile dans la Nièvre. Qui a tué Jonathan Coulon, 10 ans, disparu lors d'une classe de mer ? 22 ans après les faits, la justice pense tenir le coupable, mais des zones d'ombre subsistent à quelques jours de l'ouverture du procès. L'épopée des cheerleaders français à Orlando. Notre équipe nationale est allée défier les champions du monde aux États-Unis, où la discipline est reine. Spectacle et émotion étaient au rendez-vous. Et puis Pascal Obispo reçoit Audrey Crespo-Mara sur ses terres, en bord de mer. L'auteur-compositeur-interprète se dévoile sur le bassin d'Arcachon, où il a grandi. Un portrait de la semaine à ne pas rater. Il a été une star de la boucherie au début des années 2000. Yves-Marie Le Bourdonnais qui a eu parmi ses clients Johnny, Pierre Arditi, Alain Chabat, des joueurs du PSG. Exclu de son propre groupe par des investisseurs, il quitte Paris pour reprendre une petite boucherie de village. Un pari plus difficile qu'il n'y paraît. Séduire les 400 habitants de Bouilly dans la Nièvre n'est pas une mince affaire, d'autant que pour être rentable, le boucher a dû se réinventer. Antoine Bonnetier.
30: Génial, il fait beau aujourd'hui, c'est super.
0: Encore une belle journée à Bouy, ce joli petit village.
1: Il n'y a pas si longtemps...
0: C'est bon, c'est ouvert.
1: Quand il exerçait dans la capitale, il y avait foule devant la porte, dès l'ouverture.
0: Dans le bourg...

0: ici, là, juste là, il y a 12 habitants.
1: Bon, il n'y a pas grand monde.
0: Là, toutes les maisons qui sont en face sont vides.
2: Yves-Marie Le Bourdonnec, star des bouchers et chouchou des stars, a quitté ses si luxueuses boutiques parisiennes pour reprendre une modeste échoppe dans ce village de la Nièvre. 420 habitants, une boulangerie et lui.
0: Bonjour monsieur.
2: Mais quand il s'est installé...
0: Comme ça ?
3: Oui, c'est bien.
2: Il n'a pas été accueilli avec des fleurs.
0: Et avec ça, cher monsieur ?
3: Bon, ben, écoutez, ça va être tout pour aujourd'hui.
0: Ok.
2: Roger est l'un des rares clients du coin à pousser la porte.
0: C'est juste pour laquelle vous voulez.
3: Voilà, celui-là.
2: La réputation du boucher est plutôt un handicap.
0: Et Jean Montpercier.
3: Ah, vous savez, il venait de la région parisienne, hein, je crois.
0: Ouais. Ouais.
3: Voilà, donc ici, déjà, faut être admis.
0: Ouais.
3: Entre guillemets.
0: Ouais. Hein. Ça fait 12,50 €. À bientôt. Hein.
4: À vous,
0: hein. Au revoir, merci beaucoup.
4: Monsieur. Au revoir, Roger.
0: C'est quand même étonnant qu'il faut être admis. C'est la dernière boucherie à 25 km d'un côté, 25 km de l'autre. Donc il faut quand même m'encourager pour que ça tienne, cette affaire. Et les gens se demandent encore, est-ce qu'il est admis? Ok.
2: Il a bien failli baisser le rideau au bout d'un an.
0: Bonjour madame.
2: Mais une autre clientèle, qui parcourt des dizaines de kilomètres jusqu'à sa boucherie, lui a permis de tenir le coup.
5: Eh bien, je vais chercher les entrecôtes.
0: Oui.
2: Les parigots.
5: Rien que de les voir, on les mange. C'est ça qui est bien.
2: De passage ou en week-end dans leur résidence secondaire.
6: Et aussi de la saucisse de bouillie.
2: Il s'arrache sa charcuterie et surtout ses pièces de bœuf.
0: Alors, vous m'aviez parlé de 6 personnes.
6: Six.
0: Ouais. Moi, je pensais à ces deux-là.
6: Oh non, plutôt les deux.
0: On met carrément ça ?
6: Oui.
0: Allez-y, ça fait 209,92.
2: Pendant les ponts de mai, son chiffre d'affaires ferait pâlir d'envie n'importe quel artisan.
0: J'aime bien consulter les chiffres d'affaires à midi.
4: Ça donne quoi ?
0: 3008, ce matin. Ticket moyen, 70,54 €.
2: Pourtant, son pari n'est pas encore gagné.
0: Si je faisais ça toute l'année, je serais riche, hein, tu sais. Celui-ci, il faut tenir. L'été, on est à fond les ballons. Donc, je suis en zone rouge tout le temps, tous les jours. Et à partir de la Toussaint, novembre, décembre, janvier, février, mars, je vois plus grand monde. En l'hiver, je vais faire des semaines à 2000, 3000 euros.
2: À Bouilly, Yves-Marie a apporté dans ses bagages la recette qui a fait son succès.
0: On consacre cette chambre froide à faire ça.
2: La viande maturée.
0: Et ben là, t'as les trains de côte, les faux filets et les tibones qui sont en cours de maturation. T'as vu une côte de bœuf maturée ?
2: Une viande affinée, comme un fromage.
0: Ça a été maturé 60 jours, je peux le mettre en vente aujourd'hui. C'est tout l'art de la maturation, ça va être super, ça va être super tendre et surtout ça va être très très prononcé en goût. On est d'accord, c'est moche, ouais. C'est tout moisi et tout. Mais tu vois, j'enlève la première. Ah ouais. Et en dessous, c'est nickel.
7: Et ça, c'est poubelle, ça ?
0: Bah oui, parce que ça, c'est, tu vois, c'est très esquinté, je peux pas le vendre, ça.
7: 300 grammes, au moins, non ?
0: Ah bah, plus que ça, regarde. Là, j'ai 600 grammes. Et je vais en enlever plein d'autres. Hein.
2: En 2 mois, la viande sèche et perd 50% de son poids de départ. À Paris, il affichait sa côte de bœuf à 150 € le kilo. À Bouilly, il la brada à 60 € pour attirer les gens du coin.
7: C'est rentable la côte de bœuf ?
0: Ah non, la côte de bœuf me fait absolument. Elle nuit même à ma marge.
2: Pourquoi vous en faites alors ?
0: Parce que c'est mon image de marque.
2: Selon le boucher, seules certaines bêtes produisent la viande idéale pour la maturation. Il a jeté son dévolu sur de petites vaches noires sans cornes, les Angus.
0: Tiens. Mais la femelle, tu pensais
8: la femelle, elle est quasi prête.
2: Coup de chance, il a trouvé à une dizaine de kilomètres de chez lui un éleveur atypique.
8: Pour la fauche, l'année dernière, on avait fauché ça.
0: Ouais.
2: Jean-Pierre, agriculteur à mi-temps depuis 2019.
8: Je suis un jeune agriculteur qui a commencé à 62 ans. Oui.
9: Et du coup, c'est quoi votre précédent métier ?
8: Alors, c'est pas mon précédent métier, puisque je continue à l'exercer. Je suis obstétricien et je suis spécialisé en diagnostic anténatal.
2: Les vaches du médecin

0: Broute de l'herbe en liberté.
1: Si tu vois le taureau est juste là, faut que tu fasses gaffe.
0: Sans jamais être nourri à l'étable. C'est ce qui plaît à Yves-Marie, qui lui achète toutes ses bêtes.
2: Là, il n'y a pas de route. Là, il n'y a pas de route. Là, il n'y a pas de route. Là, il n'y a pas de route. Elles sont jamais dérangées, jamais stressées. Il y a 4 parcelles. Il y a là-bas le bois dans lequel elles vont quand il pleut, etc.
1: Elles sont nourries par le paysage toute l'année. Toute l'année. Donc, elles ont le goût de ce paysage ici. Elles ont le goût de la puisée. On est dans la puisée ici.
2: Les vaches ne sont pas faites pour manger du soja. Leur métabolisme, c'est de manger de l'herbe.
0: Les vaches de Jean-Pierre ne sont pas gavées pour devenir des mastodontes. Leur rendement en viande est plus faible que les traditionnelles charolaises et limousines.
1: Moi, j'ai toujours pensé, je pense depuis tout le temps, qu'il faut manger beaucoup moins de viande, mais il faut manger de la meilleure viande. Ben, on le fera avec ce type d'élevage.
3: L'avenir, c'est ça ?
1: Ah oui, c'est sûr. Et je trouve qu'on en mange encore beaucoup trop.
2: Il y a un veau, là, il a du lait, mais plein le nez, là, vous voyez. Il a mis le nez dans le pot de yaourt.
0: Yves-Marie a déniché l'éleveur idéal. Mais pour trouver du personnel, c'est une autre paire de manches.
1: Saucisse aux herbes, 10 kilos.
4: OK.
1: Burger, tu me fais 10 kilos.
0: Au mois d'août, sa précédente apprentie a claqué la porte.
4: Okay.
0: Faute de candidat, il a fini par embaucher une cliente. Amandine, comportementaliste canine, venait de s'installer dans la Nièvre. Encore une Parisienne.
4: Financièrement, c'était un peu galère. Et puis, comme je venais souvent ici, que j'aimais bien l'ambiance, et je lui ai demandé s'il ne cherchait pas quelqu'un, quoi.
3: C'est difficile de trouver du monde.
1: Oh là là, c'est impossible.
3: Comment c'est impossible?
1: Il n'y a pas, il n'y a personne, il n'y a pas de boucher, il n'y a plus personne qui veut faire ce métier.
3: Mais pourquoi?
1: Je sais pas, c'est des vocations. Il y a des métiers comme ça, les vocations ont disparu. C'est aussi, moi je pense, une grande partie à cause des bouchers qui n'ont pas su faire aimer leur métier. Il y a des bouchers qui sont trop durs avec leur personnel, qui ont un peu le syndrome de l'enfant battu, et qui ont été battus par leur patron et qui reproduisent ça derrière. Ce métier a beaucoup souffert de ça.
0: Pour booster les ventes de sa boucherie, Yves-Marie a eu une idée. Dans son arrière-cour, il a monté un restaurant de viande.
1: Francis ?
5: Oui ?
1: J'ai préparé ton cochon.
0: Il a donc embauché un chef.
1: Je te montre comment je l'ai fait en taille. Tu vas me dire ce que t'en penses. Moi, mon idée, c'est de faire une belle comme ça.
5: Pas trop généreux.
1: Si, généreux.
5: Oui. Très généreux, monsieur.
1: J'en fais combien? Pour l'instant, on est à 6, 10, 14, 15, 16, 17, 18, 19, 20.
5: Ah, tu peux pas avoir une trentaine.
1: Je fais 30?
5: Ah ouais.
1: D'accord.
0: Francis aussi a tout plaqué en 2019 pour ouvrir des chambres d'hôtes à 4 km d'ici. À Paris, il dirigeait des brigades de restaurants gastronomiques. À Bouy, il cuisine seul une formule entrée plat ou plat dessert à 13,50 €.
5: Alors les menus, on a tout ça pour la semaine. On a eu bavette à l'échalote le mardi. Mercredi, on a eu les saucisses grillées. Là, aujourd'hui, on a les côtes de porc charcutière.
0: Francis se sert directement à la boucherie. Et sa cuisine n'est pas plus grande que la vôtre.
3: C'est une répliquée comme cuisine, non ?
5: Oh, un petit peu, mais là, comme on fait un menu unique, ça va. Voilà. J'ai pleuré un petit peu pour avoir mon deuxième four. Voilà, je l'ai eu il y a 2 mois.
3: C'est difficile de faire un menu ouvrier ?
5: Non. Dès que je peux faire une crème citron, ça coûte rien. Ou une crème caramel, voilà, ça coûte rien en matière première. Donc on fait gaffe sur le dessert. Et les entrées, comme c'est Amandine qui fabrique les terrines, là-dessus, ça coûte pas grand-chose.
0: Grâce à ses petites économies, Francis peut proposer aux clients du porc fermier 3 à 4 fois plus cher que du porc industriel.
5: Ce qu'on achète dans le commerce, les côtes de cochon, là, en général, elles sont plus fines que ça, c'est la moitié. Dès qu'on les cuit, elles se recroquevillent et elles sont sèches comme... Là, c'est pas le cas. Là, elles vont rester super moelleuses.
3: Qu'est-ce qui est sympa et qu'est-ce qui est compliqué quand on bosse avec une Marie de Bourdonnec ?
5: 22. Ça, on m'a dit qu'il en avait coupé 30 dans les 24.
0: Avec ses menus à petit prix, Francis a réussi à alpaguer au moins un client local. Jacques ne rate aucun service du mardi au vendredi.
3: Ils valent le coup ici, les côtes de porc charcutière ou pas?
6: Je pense, oui.

0: Si c'est comme le reste, il n'y a pas de problème.
1: Je suis venue de Berlin.
2: Oh, magnifique.
3: Et puis il y a ceux, comme Ingrid, qui viennent de beaucoup plus loin, dans un but bien précis, goûter l'une des fameuses pièces de bœuf maturées. Le T-bone à 29,50 € n'est pas dans la formule.
4: Bon appétit, les amis.
5: Bon appétit.
1: Ça, c'est la France. Ça, c'est la France. Ici.
3: La terrasse fait en moyenne 25 couverts le midi. Une petite victoire. Mais Yves-Marie reste vigilant. Sa carrière est en forme de montagne russe, une alternance de grands succès et de coups durs. Le premier, quand il avait 37 ans.
6: J'ai eu un premier accident dans les années 2005-06, par là. J'ai eu un problème de dos, j'ai été opéré du dos et ça m'a obligé à m'arrêter. Et là, j'ai quasiment tout perdu, tout ce que j'avais, parce qu'à l'époque, j'avais pris une assurance prévoyance, mais qui n'a pas fonctionné. Je perds tout. En quelques mois, je perds tout. Ma maison est saisie. Voilà, c'est une catastrophe. Mais je repars. Et là, vraiment, là, j'ai un vrai succès.
3: Yves-Marie Le Bourdonnec devient le boucher le plus couru de la capitale. Dans ses boutiques se presse tout le gratin parisien. Mais l'artiste du couteau n'est pas bon gestionnaire. En 2017, à court de trésorerie, il doit s'allier avec des investisseurs qui vont peu à peu l'évincer.
6: Ils ont essayé de faire de moi un capitaine d'entreprise que je n'étais pas. En réalité, ils m'ont mis sur une voie de garage. Et puis, au bout d'un an, ils m'ont licencié. Ils ont fait un licenciement économique. Voilà, c'est comme ça que c'est arrivé. Donc, c'est comme ça que je me suis retrouvé, moi, écarté de mon entreprise. Mais par contre, heureux de sortir de cet enfer. Et en me disant, ben voilà, l'avenir est devant moi. Qu'est-ce que je vais faire maintenant?
3: Yves-Marie a réinvesti à Bouilly les 100 000 euros qui lui restaient. Mais en 2028... il atteindra l'âge de la retraite. Pour l'épauler, il a fait appel à l'un de ses 5 fils, Paul, boucher lui aussi.
7: Et c'est pas Yves-Marie qui fait ça?
8: Non, non, vaut mieux lui épargner ça.
7: Pourquoi?
8: Bah, il est...
7: J'ai pas envie de dire.
8: Il est pépé.
3: Paul avait accepté de filer un coup de main à son père. Un mois, pas plus. Un an plus tard, il est toujours là. À servir au restaurant ou à couper de la viande à la boucherie.
8: Je veux bien que tu me montres ce que tu voulais faire avec le gigot.
6: Ouais. En fait, tu fais comme si c'était un cuisseau. Alors, la première chose, j'enlève la partie jaune de bavette comme ça et le petit filet. Ça, hop, merguez. La petite noix qui est là.
8: En vrai, je sais faire. Hein. C'est juste, on confirme.
6: Tu épluches le tout, tu mets un peu de thym, un peu de piment d'Espelette, un peu d'ail.
8: Ok.
6: Et tu les mets par quatre sous vide comme ça.
8: Ok.
6: Et tu fais tous les gigots comme ça.
8: Maintenant je sais.
3: Deux des fils d'Yves-Marie ont marché dans ses pas. L'aîné dirige déjà sa propre boucherie à Paris. Paul représente l'espoir d'une relève à Bouilly.
6: Bah, qu'ils reprennent ici, ce serait fantastique, mais bon, je vais pas lui mettre la pression. Il fera ce qu'il voudra bien faire.
7: Vous, Bouilly, ça vous botte ou pas?
8: Peut-être pas, je sais pas. Peut-être
7: que ah, je serai ici. Pas tout à fait non, hein.
8: Non, c'est pas non forcément. C'est que je me laisse porter, ça dépend comment ça va se passer.
6: C'est que tu dis pas non.
8: Bah non, je dis pas non, parce que j'en sais rien.
7: ça vous fait plaisir.
6: Ah ouais, il y a quelques mois, tu lui disais ça, c'était... Alors là, jamais de la vie. Et il faut que le cheminement se fasse.
3: Ce qu'Yves-Marie voudrait léguer à son fils, c'est plus qu'un commerce ou un restaurant.
9: Comment ça va, Marie?
6: Bah, super heureux de te voir, en tout cas.
3: Un lieu festif.
9: Tu vas bien?
6: Ça va être une grande soirée. Hein.
9: Bah ouais.
6: On a du monde. Hein.
9: C'est vrai, il y a du monde.
6: Je pense qu'on va péter tous les records.
9: Ah ouais?
6: Ah ouais, vraiment.
9: Allez, sympa.
6: Vraiment, ouais.
9: Sympa.
3: La boucherie se transforme le vendredi soir en guinguette, avec concert dans l'arrière-cour.
10: Vous jouez souvent dans des boucheries?
9: Non, jamais. C'est la seule fois où on joue dans une boucherie, et franchement, c'est trop stylé.
6: La boucherie de Bouilly, bonjour.
3: Ce soir, il faudra...

0: ça passe ou quoi?
1: Bah tu vas
0: bah,
1: travailler alors. Tant que ça rentre.
2: Un premier, si vous voulez, les serviettes sont là.
3: Au menu, hot dog et planche de charcuterie.
1: Non mais Stéphane, il garde la table depuis tout à l'heure.
3: Cocktail et vin de la région. Mais Yves-Marie, qui travaille 80 heures par semaine, n'est ni en cuisine, ni au service. C'est son répit. Il lâche les chevaux. Il profite de la soirée avec Paul, ses amis, quelques clients locaux et beaucoup de Parisiens.
4: Alors, on a fait 42 cocktails.
3: Il est 5 heures. Bouilly s'éveille.
4: On a fait 91 hot dogs. Ah, c'était une sacrée... On a fait 2000 balles.
5: 2000 balles, c'est quoi? C'est du bénef?
4: C'est le chiffre d'affaires, On va gagner 200 balles.
5: 200 balles, est-ce que ça vaut vraiment le coup?
4: Ah bah, si tu le fais pour le pognon, faut pas le faire, c'est sûr. Il faut pas le faire. Ouais.
5: C'est un cercle vertueux, tout ça. Vous pensez que les clients de la guinguette reviendront à la boucherie?
4: Ils reviennent. Ils viennent à la boucherie. Il y a des gens qui sont venus ce soir, qui connaissent pas la boucherie, et qui ont entendu parler à leurs voisins de table, et qui, je suis sûr, je les ai aujourd'hui à la boucherie ou demain.
3: Même en multipliant les activités, ils peinent à joindre les deux bouts. Pour passer l'hiver dernier, Yves-Marie a dû emprunter de l'argent à l'un de ses fils. Mais il pense enfin voir le bout du tunnel.
4: J'ai pris mon premier salaire ce mois-ci, depuis 3 ans que je suis installé là.
5: Et alors avant, on était sur...
4: Je vivais sur, sur mes anciennes économies, ouais.
5: Ah, c'est long quand même.
4: C'est long, hein, ouais.
5: Ouais, ouais. Donc, c'est long. Une petite victoire, là.
4: Ah ouais, ouais, là, non, mais là, je suis très optimiste, là. Allez, c'est parti pour une nouvelle journée.
3: Yves-Marie n'a pas renoncé à conquérir la clientèle locale qui lui fait défaut.
6: Ah ben, monsieur le maire. Comment vas-tu?
7: Ça va?
6: La forme? On vous a laissé la grande...
7: Impeccable.
6: Vous faites comme... Bonjour, ça va?
8: Ça va,
6: la forme?
3: Le maire lui amène le conseil municipal au complet 2 fois par an, en signe de soutien.
9: Tout le monde en a?
6: C'est important d'avoir les huiles de la région pour... c'est avec eux que je vais me faire accepter. Donc là, on est au cœur du réacteur, là, avec eux.
3: À Bouilly, la moitié de la population a plus de 60 ans. L'arrivée du boucher star a chamboulé les habitudes.
5: C'est une chance ou pas d'avoir Yves-Marie Le Bourdonnec ici?
10: Pour moi, c'est une chance. Parce que si on avait si les ports pris l'affaire, il n'y aurait personne.
5: Vous avez pensé?
10: J'en suis à peu près sûr. Ça, c'est mon point de vue.
5: Ouais. C'est pas celui de tout le monde?
10: Pardon?
5: C'est pas celui de tout le monde?
10: Non, c'est pas celui de tout le monde, malheureusement.
5: Ok.
10: Il a peut-être été trop vite en besogne, mais bon.
11: Oui. Bah, ouais.
5: C'est quoi la guinguette? Ça fait jaser, c'est ça?
10: Ça fait jaser un peu, oui. Mais c'est pas grave. C'est pas grave. Ce qui compte, c'est que ça marche.
12: Messieurs, dames, la porte est ouverte. Rentrez.
3: Mais le boucher n'a pas fini de faire jaser. Une fois par mois, il organise un dîner-spectacle dans une salle spécialement aménagée chez lui. Avec chanteuse et artiste transformiste.
13: Oh, je suis tellement contente d'être là, vous savez. À chaque fois que je viens ici, c'est un plaisir.
14: Nous sommes les cochonnettes.
3: C'est le cabaret cochon.
14: Tout est bon dans le cochon.
3: Rien n'arrête Yves-Marie Le Bourdonnec.
6: Oh la vache, qu'est-ce qu'il faut pas faire dans le métier?
5: C'était vous?
6: C'était moi.
3: Boucher fantasque, bien décidé à s'amuser, quoi qu'il arrive.
15: Après 22 ans d'enquête, la justice pense enfin tenir le coupable du meurtre de Jonathan Coulon, disparu lors d'une classe de mer sur la côte atlantique. Le mode opératoire et des témoignages désignent un tueur en série allemand. Mais Martinet, qui a reconnu 3 meurtres d'enfants outre-Rhin, a toujours clamé son innocence dans cette affaire. À la veille de l'audience, aux assises de Loire-Atlantique, Laura Donat et ses équipes nous font

0: revivre cette affaire.
1: Encore une fois.
2: Laisse-moi le lancer. Ah, j'ai presque réussi.
1: 4 mètres. On a dit 3 essais chacun.
3: Le jour, il était un moniteur de colo irréprochable. Adoré des enfants. Et farceur.
2: On peut aussi le faire comme ça.
3: Mais la nuit, cet homme agressait sexuellement des petits garçons et parfois les enlevait et les tuait. C'était dans les années 90 et 2000, en Allemagne, mais aussi peut-être en France. Car aujourd'hui, il est accusé d'être le meurtrier du petit Jonathan Coulon, kidnappé dans un centre de vacances près de Nantes en 2004.
4: On se retrouve face à quelqu'un qui intervient de la même manière, qui a le même mode opératoire, le même profil de victime. Donc ça clignote vraiment.
3: En Allemagne, l'homme a avoué 3 meurtres. Mais il a toujours nié s'en être pris à Jonathan.
5: Oui, les tueurs en série savent mentir. Oui, les tueurs en série savent brouiller les pistes. Et oui, ils savent se confectionner des alibis quand ils ont déjà prévu d'agir.
3: L'homme pourrait-il admettre les faits lors de son procès qui s'ouvre demain et apporter des réponses à la famille du petit garçon?
6: Il a pris perpète pour les 3 qu'il a reconnus. Donc, de toute façon, vu l'âge qu'il a, il ne sortira plus de prison. Donc, pourquoi pas dire la vérité s'il l'a réellement fait?
3: Le tueur en série est-il le vrai coupable ou le coupable idéal? La mère de Jonathan, Virginie Coulon, a vu pour la dernière fois son fils le 31 mars 2004. Jonathan a 10 ans, c'est son premier voyage loin de ses parents, une classe verte en Loire-Atlantique.
6: De ce qui me reste en souvenir du départ, c'est que je le vois mettre son petit sac dans la soute, me regarder, faire un bisou, « Maman, je t'aime », avec le grand sourire, et il est parti. C'était une sortie d'école pour leur faire découvrir la mer et puis ils ont fait du char à voile. Je l'ai eu, c'est 3 ou 4 jours après qu'il est arrivé. Ça va durer longtemps. Oui, maman, je vais bien, on fait plein de trucs, je suis super content. Bisous, je t'aime. Le matin, coup de téléphone, c'était... Le centre là-bas qui annonçait que notre fils était plus au centre, il ne savait pas où il était.
7: Depuis hier matin, Jonathan reste introuvable. Au centre de voile de Saint-Brévin, ce sont ses camarades de dortoir qui ont signalé sa disparition hier. Son lit était vide à leur réveil à 7h30.
3: Jonathan dormait dans cette chambre avec 5 autres enfants. L'un d'eux affirme avoir aperçu, durant la nuit, la silhouette d'un homme armé d'un couteau et l'aurait entendu dire « Tu dors ?» Les moniteurs dans la chambre d'à côté n'ont rien entendu. Et le ravisseur n'a laissé aucune trace.
8: Oui, on est en charge du petit Jonathan.
9: Pour la police.
8: Vous êtes au courant ?
9: Oui.
3: Pendant 1 mois et demi, les gendarmes ratissent la région. En vain. Jusqu'à ce que le corps de l'enfant soit découvert à une 50aine de kilomètres du centre de vacances, dans cet étang, en position fœtale et attaché à un parpaing. Les enquêteurs n'ont aucune piste sérieuse, mais ils sont contactés par des policiers allemands. Ceux-ci sont sur la trace d'un tueur en série, dont voici le portrait robot. Surnommé le Schwarzmann, l'homme en noir, il est soupçonné de 4 meurtres. 4 garçons, âgés de 8 à 13 ans. Tous enlevés dans des camps de vacances en Allemagne ou aux Pays-Bas. Tous retrouvés, étranglés ou étouffés. La première victime était attachée avec des nœuds marins, qui rappellent étrangement ceux retrouvés sur le corps de Jonathan.
10: Quand les Allemands sont venus, on avait plein d'espoir. En fin de compte, je me suis rendu compte qu'ils étaient à la pêche, quoi, parce qu'ils étaient sur un dossier depuis plusieurs années.

0: Et ils n'avaient aucun élément d'identification, en fin de compte. Et je pense qu'ils venaient nous voir, c'était dans l'espoir que nous, on ait pu leur donner quelque chose, quoi.
1: Comment le témoignage de cette ancienne victime a-t-il permis d'identifier l'homme en noir?
2: Je l'ai juste entendu me dire, tu n'as pas à avoir peur, je ne te ferai rien.
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12: La piste allemande en reste là et l'enquête patine. Mais 6 ans plus tard, elle est relancée. Quand le Schwarzmann est identifié et arrêté en Allemagne grâce au témoignage de cet homme, Martin Wichmann, agressé à l'âge de 10 ans. Par un homme en noir qui s'était introduit chez lui la nuit.
2: Il est entré dans ma chambre et m'a agressé sexuellement. Il a mis sa main dans mon pantalon pour me caresser. Je l'ai juste entendu me dire, tu n'as pas à avoir peur, je ne te ferai rien. Cette nuit-là, ma sœur dormait avec moi dans mon lit. Elle s'est réveillée, a entendu la voix, a crié, il a bondi et il s'est enfui.
12: À l'époque, la voix lui semble familière, mais il n'arrive pas à identifier l'homme. 15 ans plus tard, un souvenir remonte à la surface. Celui d'une colonie de vacances. Le petit Martin, ici avec les cheveux blonds, y séjourna quelques mois avant l'agression. Sur ces images, il est filmé à côté d'un moniteur qui lui avait posé d'insistantes questions sur l'endroit où il habitait. Alertés, les policiers allemands localisent l'animateur en question à Hambourg, dans cet appartement. Il a 35 ans. Il s'appelle Martin Ney. Placé en garde à vue, il est interrogé par un profiler et par le policier qui le traque depuis 10 ans.
13: Nous avions des éléments, mais aucune preuve qui individuellement était suffisamment probante pour que nous puissions être certains que nous avions affaire au bon auteur. Cependant, au cours de cet interrogatoire de 11 heures, un lien particulier a pu s'établir entre l'accusé et le profiler. L'accusé a fini par appuyer sa tête sur son épaule, il a pleuré et il a dit « L'homme en noir, c'est moi ».
12: Martin Ney avoue les 3 meurtres pour lesquels il était soupçonné en Allemagne. Mais nie celui du jeune néerlandais et celui de Jonathan Coulon. Une attitude qui ne variera pas face au psychiatre chargé de l'expertiser.
14: Il parlait d'une voix très douce et il était très à l'aise. Parce que pour lui, c'était terminé. Il sentait qu'il pouvait me parler. Il m'a très facilement parlé de ces meurtres. Il disait que si un enfant pouvait l'identifier ou le dénoncer à la police, alors cet enfant devait mourir. Mais quand je l'ai questionné sur ce qui avait pu se passer en dehors de l'Allemagne, ça, il ne voulait pas en parler.
12: En 2012, Martin Ney est condamné à perpétuité pour les 3 meurtres commis en Allemagne. Et malgré

0: et ses dénégations, il est désormais le suspect numéro 1 pour le meurtre de Jonathan Coulon. Dans son ordinateur, les enquêteurs allemands retrouvent trace d'un message en forme de revendication qu'il a posté sur ce forum pédophile 15 jours après la disparition du garçon français. L'homme en noir a encore frappé. En 2017, alors que le tueur en série est incarcéré dans cette prison près de Hanovre, l'un de ses co-détenus affirme que Martin Ney lui a avoué le meurtre. Des confessions que le co-détenu détaille dans cette lettre adressée aux enquêteurs allemands. Il s'étonnait qu'on ne lui ait pas encore imputé deux meurtres non élucidés, alors qu'il semblait y avoir des témoins. Il m'a notamment dit qu'il avait probablement été vu en France par un homme accompagné d'un chien. Il a également précisé qu'il avait laissé en France un sac contenant des effets personnels, car tout s'était passé dans la précipitation, et cela l'agaçait. Que valent les révélations de ce co-détenu, qui sera par ailleurs condamné pour dénonciation calomnieuse dans une autre affaire ? Le fameux sac, en tout cas, n'a jamais été retrouvé. Mais le témoignage du co-détenu est une aubaine pour les enquêteurs français. Car ils pensent savoir qui est l'homme au chien.
1: Morlaix, d'abord. Hein ?
0: Il s'appelle Guy, Morlaix, il est agriculteur hein et vit non loin du lieu de découverte du corps de Jonathan. Quelques jours après la disparition de l'enfant, Guy aurait poursuivi une voiture suspecte tard un soir sur sa propriété.
1: La voiture allait comme ça ici, là, jusqu'au pilier là-bas, puis elle a tourné à gauche après. Elle a pris le chemin ici à gauche, là.
0: En 2008, après un nouvel appel à témoins, Guy et son petit-fils avaient contacté la gendarmerie pour décrire la scène.
1: Je suis parti avec le tracteur et avec le chien qui me suivait. Et quand je suis arrivé là-bas, j'ai éclairé la voiture avec les phares et les projecteurs du tracteur, hein. Et le coffre de la voiture était ouvert. Et il y avait quelqu'un qui se dirigeait vers l'étang. C'était une personne qui était très grande, avec une grande blouse qui était couleur moutarde un peu, avec un chapeau sur la tête. Et à ce moment-là, la personne est revenue vers sa voiture. Et quand il a baissé le coffre, j'ai connu la plaque tout de suite, que c'était une plaque allemande. Je me suis reculé pour le laisser repartir.
0: Guy est aujourd'hui convaincu qu'il a surpris le meurtrier de l'enfant.
2: Avec du recul, oui. Papy ne serait pas arrivé, le corps, on l'aurait retrouvé là.
0: Fort de ce témoignage, en 2021, la France obtient le transfert de Martin Ney, qui est mis en examen pour meurtre, malgré ses constantes dénégations. Une nouvelle suscitant autant d'espoir que de doute chez la grand-mère et la mère de Jonathan, que nous avions rencontrée à l'époque.
3: Je ne veux pas qu'on accuse quelqu'un à tort. Je veux qu'on soit sûr à 100% que ça soit lui. Voilà.
4: Le fait qu'il ait avoué les trois autres et qu'il n'avoue pas celui de Jonathan, j'imagine que ça vous met un doute.
3: Ça me met un doute, oui, parce que je me dis oui, ça a été rapide pour les trois. Il a expliqué en détail ce qu'il a fait. Mais il y a une partie qui ne doute pas, qui me dit parce qu'il a envie d'être sadique et puis pas le dire. C'est entre les deux, en fin de compte. Il y a des moments où je ne sais plus quoi penser du tout.
0: Des questions qui hantent aussi Martin Wichmann, agressé sexuellement par le tueur en série dans son enfance. Pour sa propre réparation, il a rendu visite à Martin Ney en prison. Et le meurtrier lui a même écrit plusieurs lettres.
5: Je sais que c'est une question importante pour toi de savoir si j'ai commis ce crime en France. C'est pourquoi je tiens à te réaffirmer que je n'ai rien à voir avec ce crime. Pour toi, pour moi, pour la famille en France, je souhaite que cette affaire soit enfin élucidée. Amitié, Martin Ney. La question est, est-ce qu'il est honnête ? Ou est-ce qu'il fait semblant ? Je ne sais pas.
0: Des doutes,

0: mais une certitude troublante. Dans l'affaire du meurtre aux Pays-Bas, pour lequel Martin Ney niait sa responsabilité, il a finalement été disculpé, car une trace ADN retrouvée sur le corps de la victime a permis de confondre un autre pédocriminel. Concernant le meurtre de Jonathan Coulon, la défense de Martin Ney affirme qu'il n'existe aucun indice de sa présence en France au moment des faits. Et que le jour de la disparition, l'homme se trouvait à Hambourg, à plus de 1300 km de la Loire-Atlantique. C'est en tout cas ce que prouverait ce relevé bancaire, montrant le 6 avril 2004 un retrait dans un distributeur de la ville à 13h32. Un élément qui ne perturbe pas l'avocate de la grand-mère de Jonathan.
1: Il n'y a rien qui se prête plus facilement qu'une carte bleue. Pour moi, c'est un alibi construit. Parce que c'est la seule chose qui nous permet de dire qu'il était à ce moment-là en Allemagne. Mais il n'y a pas de téléphonie. Bizarrement, c'est un garçon qui à ce moment-là ne téléphonait pas, ne recevait pas d'appel. Il a disparu dans la nature. Comme d'ailleurs lorsqu'il passait à l'acte en Allemagne. Si on se met dans l'esprit du tueur, dans l'esprit du pédocrite,

0: emblématique du cheer, quoi. C'est ce que tu vois sur les réseaux sociaux pendant des années, et après, tu y es vraiment. Et l'ambiance qu'il y a avec tout le monde qui est réuni, c'est dingue.
1: Élise, 26 ans, fait partie de l'équipe de France de cheerleading. Une discipline qui mélange gymnastique, danse et acrobatie.
0: Ça me fait des petits frissons et tout.
1: Tout autour, des athlètes venus du monde entier. Qu'Élise et les 29 autres membres de l'équipe de France,
0: allez les gars,
1: vont devoir affronter pour conquérir le titre de champion du monde de cheerleading. La compétition a pour cadre Orlando, en Floride. La capitale mondiale du divertissement. La ville aux 300 parcs d'attractions. Et depuis plus de 20 ans, la Mecque du cheerleading. Chaque année, les mondiaux se tiennent dans ce complexe sportif, situé dans l'enceinte même du parc Disneyland.
2: Bienvenue à l'édition 2026 des championnats du monde de cheerleading.
1: Une arène de 9000 places, une semaine de compétition. 11 000 athlètes qui enchaînent chorégraphies, figures spectaculaires, mais aussi parfois des chutes. 24 pays représentés.
2: Les États-Unis d'Amérique.
1: Avec en grand favori les États-Unis et en grand outsider, la France. Dans les gradins, John et Baya. Deux inconditionnels des tricolores. Baya et son mari John sont venus de Seine-et-Marne pour encourager leur fille. Léna, 18 ans, la benjamine de l'équipe. C'est sa première sélection en équipe de France.
3: Je suis fier d'elle. Très très fier.
1: Avant le début des hostilités, échange de petits cadeaux entre futurs adversaires.
4: Thank you. Un petit porte-clé avec un petit koala.
0: Attends.
1: Porte-clé koala contre Tour Eiffel.
4: Thank you.
5: Merci.
4: Un bracelet de la Team Colombia. J'ai un nœud de la Team Colombia toujours. Un petit éventail. Yes.
1: Et le Graal qu'il faut savoir négocier.
5: Tu peux avoir ton béret en échange. Je te donnerai mon serre-tête aussi.
1: Le t-shirt de l'équipe américaine.
4: Ok, oui, j'ai eu ce que je voulais. C'est un peu une tradition au cheerleading, c'est très, on est dans le partage, c'est un cheer spirit, on appelle ça. Même sans parler la langue, vu qu'on fait le même sport, on arrive à se comprendre.
1: Léna est une sportive de haut niveau, sans cesse en quête de nouveaux défis. Depuis l'enfance, elle excelle en gymnastique artistique. Scolarisée en sport-études, elle est devenue cette année vice-championne de France de la discipline. Elle a découvert le cheerleading grâce à son grand frère Enzo. Inscrit dans le même club qu'elle à Meaux, avec leur petite sœur Nora, 15 ans. Une passion qui s'est propagée à toute la famille.
6: Dany m'a aidé à porter Nana.
7: Et vous arrivez à porter votre fille comme
6: ça ? Bien sûr. Parce que mine de rien, j'ai des petits muscles moi aussi. Tellement passionnée par ce sport que moi aussi j'ai voulu en faire. Et avec de l'aide et du travail, on arrive aussi à faire des petites choses à notre niveau.
1: Baya est aujourd'hui coach bénévole pour les jeunes du club de Meaux. John, lui, est devenu mascotte.
3: Il fait très très très chaud à l'intérieur. Le jour d'une compétition, il fallait avoir la mascotte et je suis arrivé, j'ai dit moi.
6: C'est quand même un rôle important.
3: Ouais, c'est un rôle important. C'est rigolo et ça amuse beaucoup aussi les petits enfants.
1: Une discipline coûteuse pour cette accompagnante d'enfants handicapés et cet ouvrier du bâtiment.
6: Ça nous demande des sacrifices.

0: fils, on part pas forcément en vacances en dehors de, du cheerleading. On fait pas beaucoup de restaurants. On essaye quand même, malgré tout. Enfin, je dis ça, mais on arrive à s'en sortir. Allez, c'est parti.
1: Voyage, inscription en club, il dépense environ 5000 euros par an. À deux jours de l'épreuve, les entraînements s'enchaînent. Avant le départ pour la Floride, les athlètes, sélectionnés dans toute la France, n'ont répété que trois week-ends.
2: Voilà.
1: Au-delà des figures, il faut aussi peaufiner la première partie de la chorégraphie. Ce qu'on appelle le scand.
2: Dès les trois, t'es la bleue. Non, la bleue, je pense que ça tape. Tu dois faire un jeu des poignets qui ça tape ici. Voilà.
3: Parce que c'est la première image que les juges ils ont de nous déjà. Donc il faut donner une bonne image, une bonne énergie. Et c'est ça le plus important.
4: Oh, on a de la place là.
2: Allez, ici. Allez, la France.
1: Scander pour entraîner le public à applaudir. La raison d'être du cheerleading, apparu à la fin du 19e siècle pour encourager les équipes de football américain. Pas forcément évident pour Kevin, alias Pipo.
5: J'ai plus de voix. C'est plus difficile parce qu'on n'a pas été élevé avec ça. Nous, dans les stades, on n'est pas là à crier. Voilà, ici, dès le plus jeune âge, ils scandent et ils font ça. Ils ont un naturel. Voilà, vous allez voir les équipes américaines, nord-américaines ou sud-américaines. L'attitude, elle est incroyable.
1: Seules 7000 personnes pratiquent le cheerleading en France, contre 3,5 millions aux États-Unis.
4: J'espère qu'il reste des tailles.
1: Ici, c'est un marché de près de 2 milliards d'euros, avec un merchandising très développé.
4: Je m'étais dit, je l'achèterais si un jour je suis en équipe de France. Voilà, c'est aujourd'hui.
1: Élise, consultante en ressources humaines, compte bien en profiter.
4: Il est grave beau. Ça sent. On n'a jamais assez de vêtements. Ah, j'avais pas vu le prix de celui-là, c'est mort. Il a 50.
6: Oui. Il est bien pour ma sœur.
4: Tous les ans, ils changent les trucs de la boutique. Et du coup, t'as vraiment le pull avec écrit l'année, etc. Avec écrit tous les différents clubs qui participent, etc. Donc c'est un peu iconique. C'est le truc, t'as que ceux qui sont au World qui peuvent les avoir. C'est nous.
1: Pour un short, un pull, deux t-shirts et un pins, elle en aura pour 170 euros.
4: J'ai eu mon augmentation en janvier et je savais que ce sera pour les Worlds, pour se faire plaisir, quoi.
1: Pendant les mondiaux, les 30 athlètes dorment dans le même hôtel, dans le centre d'Orlando. Pour réduire les coûts, ils doivent partager leur chambre et même leur lit.
4: Donc ça, c'est la première chambre, c'est la chambre de 4 où on dort avec Agathe, Lou et Chloé.
7: À deux dans le même lit, c'est pas, ça va, c'est pas trop dérangeant.
4: Ça va, Agathe, elle prend pas trop de place. Le matelas, il rebondit un petit peu. Du coup, bah, quand il y en a une qui bouge, ça remue un petit peu. Mais en vrai, on fait attention à dormir quand même chacune de notre côté, donc ça va.
1: Regarde. Élise a eu un coup de foudre pour le cheerleading. Après des années de gymnastique qu'elle a pratiquée sans faire de compétition, elle découvre ce sport via le club étudiant de son école d'ingénieur à Nantes. Après 3 ans de pratique, elle intègre le meilleur club de France à Meaux et bouleverse toute sa vie.
4: Oui, j'ai déménagé pour le cheer à Paris pour se rapprocher du club de Meaux et pouvoir faire les allers-retours entre Paris et Meaux tous les week-ends. Avec notre équipe, c'est de 15h le samedi jusqu'à 21h le samedi et de 10h à 16h le dimanche, quoi. Donc,
8: t'es obligé de t'entraîner.
4: Plus le trajet, en plus on s'entraîne la semaine. Enfin, moi personnellement, maintenant, toute ma vie sociale tourne autour de ça. On passe plus de temps, nous, ensemble, qu'avec nos familles, si on n'habite pas avec eux, quoi.
1: Une passion totale pour un sport exigeant physiquement. Élise s'est déjà fait une dizaine d'entorses aux chevilles, aux doigts et à l'épaule. Tous se sont déjà blessés.
9: Quand t'es pas là. Mais bon, c'est encore un investissement.
10: En gros, on faisait une pyramide et bah c'est tombé sur ma tête. Et oui, bah

0: m'a cassé les deux dents devant et j'ai eu une entorse du cervical aussi.
1: Oh ma pauvre.
2: Incroyable.
0: Voilà voilà.
2: Incroyable. Mais ça, pas.
0: Maintenant j'ai des dents.
2: Merci. Voilà. Ton dentiste est très fort hein.
0: Bah crois-moi qu'il est payé le dentiste.
3: Il y a ce truc là de confiance qui repose. On repose les uns sur les autres en fait quand t'es en l'air. Et tu mets un peu ta vie entre les mains des personnes qui sont en bas. Si elles décident de pas te rattraper, bah tu te brises la nuque.
4: La confiance dans ses partenaires est l'élément indispensable pour réussir les figures.
5: Allez les gars, vous avez précis, soyez forts.
4: Les athlètes au sol, les bases et les voltigeuses doivent se synchroniser pour assurer les lancers et les réceptions. À la seconde près. La moindre imprécision peut faire rater une figure.
5: C'est bon. Qu'est-ce qui s'est passé là ?
4: Pendant la compétition, les juges ne donnent pas de pénalité sur une chute. Mais ils donneront moins de points à l'équipe.
5: Demain, c'est juste l'échauffement et c'est la fin de l'aventure. Ok, les gars ? Last one ! Best one !
4: Pour Kevin, 36 ans, c'est peut-être la dernière participation.
6: On vieillit, on a des vies qui ne nous permettent pas toujours de continuer. Et oui, quand on approche de la fin, je pense que ça pique.
4: C'est le jour J. Passage obligé pour les filles. Maquillage et coiffure.
7: Il faut savoir que je ne sais pas me mettre du mascara sans m'en foutre partout.
8: C'est quand même un sport de performance et de représentation. Donc comment on est, comment on se présente, qu'on soit bien coiffé.
9: Le maquillage, ça permet de uniformiser les flys et les voltigeuses. Et du coup, on se ressemble toutes.
8: On est censé un peu faire disparaître les garçons. On est censé faire en sorte qu'ils nous regardent, nous, parce qu'on est en l'air. Et pas attirer le regard des juges sur ce qui est en train de se passer. Si en bas, c'est un peu la galère, ils sont en train de lutter, ça bouge dans tous les sens, ils sont en galère. Mais que nous, on reste, on sourit et on est belle. Ça va pas attirer le regard des juges sur ce qui est en train de se passer. Et ils vont être fixés sur nous et se dire « Ah, mais en fait, c'est facile. »
4: Dernière répétition dans la voiture. Juste avant la montée sur scène.
10: Allez les gars, c'est parti.
4: Pour Élise, c'est un baptême du feu. Remplaçante au départ, elle n'a intégré la chorégraphie qu'il y a 4 jours, après la blessure d'une des autres voltigeuses.
11: J'essaie de pas trop penser aux enjeux, etc. Et de se dire, bah, on fait ce qu'on sait faire, on reste concentré, on maîtrise la routine et arriver à faire tout comme d'habitude, sans se monter la tête avec les enjeux.
4: L'équipe de France ne concourt pas contre les Américains, qui sont dans une catégorie supérieure. Les concurrents des Bleus, le Costa Rica ou le Guatemala, qui va commettre des erreurs. Mais surtout, la Thaïlande, plusieurs fois médaille d'argent. 3 minutes de figure millimétrée. De quoi impressionner les juges et le public. Place à l'équipe de France. La première partie, le scand, est parfaitement exécutée. Pour la suite de leur chorégraphie, les Français ont choisi une routine très rythmée, avec de nombreux enchaînements. Un parti pris spectaculaire, apprécié des juges, mais qui augmente le risque d'erreur. Et justement, Élise part une fraction de seconde trop tôt. Ses coéquipiers peinent à la rattraper. Quelques instants plus tard, une autre voltigeuse commet la même faute. Heureusement, l'équipe réussit des figures particulièrement difficiles

0: avant de conclure avec une pyramide totalement maîtrisée. Un élément décisif dans le score final.
1: On a prouvé qu'on a des couilles, que la France il a talent, qu'on est discipliné et qu'on a du chien en France. Ok les gars, même si c'est en 10e place, soyez fiers. La première fois que la France il lance en routine comme ça, soyez fiers. Ok les gars, allez, soyez fiers.
2: Pour l'édition 2026, la médaille d'or est attribuée à la Thaïlande. La médaille d'argent va à la France.

0: C'est la première fois en 10 participations que l'équipe mixte française décroche une médaille.
1: On est quand même fiers du chemin parcouru, etc. Et voilà, ça reste un honneur de porter cet uniforme et d'avoir partagé ça avec cette équipe-là.
2: C'était magique, on se faisait porter par l'énergie du public. C'était incroyable. Je ressens que du bonheur et je me dis que genre il y a eu peut-être des petites fautes et tout, mais on a tellement tout donné qu'on peut rien regretter.
0: Le rêve de Léna, que le cheerleading devienne une discipline olympique et qu'elle puisse représenter la France aux Jeux de Brisbane en Australie en 2032. 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
3: On m'avait demandé un endroit, comment dire, important de ma vie, et c'est vrai qu'ici, c'est l'île aux oiseaux avec les cabanes chanquées.
4: La fameuse chanson.
3: La fameuse chanson, mon premier grand succès, on va dire,
4: ouais.
3: Et qui a fait tout décoller. C'est un endroit où on venait en bateau avec ma famille, avec mon oncle et mes cousins quand j'étais enfant. On a appris à nager, on a appris à pêcher, les trucs de l'enfance, les trucs de l'insouciance.
4: Donc c'est avec grand-mère, mère, pas votre
3: non.
4: Père. Vos parents sont séparés, vous aviez 8 ans.
3: J'avais 8 ans, ouais. Donc je passais beaucoup de temps avec mes cousins qui sont comme mes frères. Moi j'étais fils unique. Après j'ai eu une petite sœur, mais mes trois cousins, c'est comme les frangins. On a fait toutes les conneries possibles dans cette région.
0: L'absence d'un père exprimée dans l'art. C'est ici, au Cap Ferret, qu'il compose des mélodies et peint des tableaux. L'art thérapie par la musique bien sûr, par la peinture aussi.
4: C'est magnifique, mais c'est un studio d'enregistrement ou c'est un,
3: alors, c'est censé
4: un atelier
3: être un,
4: de peintre.
3: C'est censé être un studio d'enregistrement, mais c'est toujours un studio d'enregistrement. Il y a la cabine de l'autre côté. Alors, il y a des peintures parce que c'est un endroit qui est assez protégé, préservé. Et les peintures sont fragiles, donc je préfère les mettre dans un endroit un peu sûr. Voilà, c'est pour ça qu'elles sont étalées là.
4: La peinture, quel a été le déclencheur?
3: Ça a été la rencontre avec Danouk, qui est un artiste peintre chinois qui habite en France, qui, en regardant les collages que j'avais fait avec des photos, m'a proposé de peindre. Et je n'avais jamais peint de ma vie, et il m'a dit de laisser parler mon âme d'enfant, parce que j'étais un peu perdu. J'ai un peu compris aussi pourquoi j'ai fait de la musique depuis tout ce temps, parce que c'est vrai que ça aide, mais la peinture, c'est encore plus puissant, je trouve, puisque on n'a pas de limite, on n'a pas de cadre, il n'y a pas de règle, en fait.
4: Que dessinez-vous ?
3: Je dessine des visages. On revient donc au père, c'est l'absence, c'est le manque, on comble un manque avec des visages qui tapissent votre chambre, c'est super important de ne pas se sentir seul. Divorce, c'est synonyme de solitude, j'ai comblé ce manque avec la musique et avec tous ces visages qui m'ont plutôt pas mal aidé. Voilà.
4: Après l'enfance et avant le succès, s'enchaînent des années de galère.
3: Oui, bah le RMI, oui, qui est l'équivalent du RSA, mais bah on se démerde comme on peut. On est aidé par sa mère, évidemment, parce que maman a quand même été pas mal présente pour m'aider de temps en temps à remplir les frigos. Quand on est passionné, on sent pas la précarité. Voilà, on bouffe n'importe quoi, on bouffe peu.
4: La galette bretonne, vous connaissez le concept.
3: Un œuf, du fromage, une galette de sarrasin et du jambon. Honnêtement, c'était pas très très cher et je suis devenu un spécialiste de la cuisson de cette galette parce que il a fallu tenir toutes ces années-là, mais j'ai pas vraiment senti la galère. J'avais une forme d'angoisse, surtout ma mère, comme tous les parents, on est angoissé. Moi, je suis aussi angoissé pour mon fils. J'ai envie qu'il se réalise, en tout cas qu'il soit heureux. J'ai l'impression que la passion m'a complètement occulté la précarité de ma vie pendant tout ce temps.
4: Vous connaissez aussi la tactique napoléonienne avec moult défaites. comment avancer?
3: Enfin, ceux qui réussissent le mieux, c'est ceux qui ont compris, qui ont accumulé toutes leurs défaites, toutes ces pierres qu'on vous a balancées dans la gueule. Finalement, moi, j'en ai fait un château. on essaye d'en faire un château indestructible pour pouvoir avancer, pour pouvoir tenir.
4: Ça passe aussi par le fait de faire énormément de maquettes pour des maisons de disques.
3: Ah oui, ça, c'était... Oui, j'étais le champion du monde, j'étais le staccanoviste des maquettes, oui.
4: Première musique en 1982, premier succès 10 ans plus tard.
3: Premier succès, c'était plus que tout au monde.
4: Oui.
3: Vraiment le premier truc où tout d'un coup, on commence à passer à la radio et ça, c'est assez fantastique de s'écouter. On s'arrête dans la rue, on regarde si on vous reconnaît. On connaît pas bien votre nom, on vous appelle au bistrot, on gueule, ouais, plus que tout. On vous appelle comme ça parce que mon nom était un petit peu compliqué. Et après, ça a été plus difficile, jusqu'à tomber pour elle.
4: Et parmi vos grands succès, il y a Lucie, une chanson dédiée à une femme qui a beaucoup compté pour vous.
3: Mon arrière-grand-mère, c'est mon plus vieux souvenir. Quand je pianotais sur le vieux piano, mon arrière-grand-mère me surveillait. Et c'est vrai que j'étais au jardin public avec elle, on a passé des merveilleux moments.

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1: Au premier rang des disparus, donc cette arrière-grand-mère, et puis il y a votre idole, devenu votre ami, Philippe ouais. Pascal. Idole, parce qu'en fait, vous avez commencé dans la cave avec un groupe de rock.
2: Oui, voilà. J'ai pas fait de variété dans la cave.
1: Mais c'est loin de la musique pour laquelle on vous a connu.
2: Alors, voilà, c'est vrai qu'il y a eu un grand écart, mais parce que l'espèce de mélange que je faisais entre chansons françaises et rock, personne ne s'y intéressait réellement.
1: Et donc l'idole, devenu l'ami,
2: c'est Philippe Pascal.
1: Philippe
2: ouais.
1: Pascal, fondateur du groupe Marquis de Sade. Il y a ces deux photos qui sont très belles, une fois vous êtes fan et une fois vous êtes ami.
2: Ouais.
1: Lui, c'est une figure tutélaire pouvant se substituer à ce père absent, justement.
2: Exactement, ouais. Bah, Philippe, c'était mon père de substitution tout de suite. Le jour où il est parti, j'ai eu une fulgurance. J'avais envie de peindre un petit peu, tout simplement. Donc j'ai fait cette toile qui représente un homme dans sa baignoire.
1: Voilà. Il s'est suicidé.
2: Exactement, oui. On n'est jamais guéri de la disparition.

0: de quelqu'un. La peinture, vous pouvez passer quand même des heures, des heures, des heures, des heures. Quand on passe du temps à penser à la même personne, vous pouvez, pas guérir évidemment, mais adoucir le sentiment. Mais le sentiment est encore assez présent chez moi, et c'est d'ailleurs pour ça qu'il est sur cet album.
1: Par quels moyens on convoque ces disparus ?
0: Le moyen est simple, c'est-à-dire que la technique fait que, grâce aux ordinateurs, on conserve des voix. Moi, j'avais enregistré un album avec Philippe, et donc j'avais récupéré ses voix sur 3 chansons. Et à l'heure de faire cet album Héritage, avec tous ces artistes qui sont tous très très très différents, parce qu'il y a aussi bien Michel Jonas, Serge Lama, Yannick Sanson, que Axel Bauer, Kali et Philippe Pascal. Je voulais que Philippe Pascal y soit, parce que il ne pouvait pas y avoir Héritage sans lui. Oui. Si je suis là, c'est grâce à lui.
1: Et quels autres disparus dans cet album ? Michel Delpech.
0: Il y a Michel Delpech, évidemment. Il y a Daniel Lévy aussi, puisque j'avais produit des albums. Et puis on avait fait, évidemment, les 10 commandements.
1: Ces duos avec des disparus, c'est une manière de les maintenir vivants ?
0: Oui, mais c'est une manière aussi de montrer à quel point ils ont été importants dans votre construction, pas seulement musicale, mais aussi psychologique.
1: Ce dernier album est abrité sur l'appli que vous avez créée, Obispo All Access.
0: Alors oui, il le sera sans doute, oui.
1: Vous avez créé une appli, et pourtant vous êtes préoccupé par la transformation du monde en tout numérique. L'IA dans la musique, la composition, l'écriture, elle vous préoccupe ou elle vous aide ?
0: Démantèlement de la beauté, démantèlement du chemin. Pour moi, le chemin, c'est la vraie richesse de notre métier. Appuyer sur un bouton et faire une chanson, prendre sa voix super fausse et en faire... Je vois pas l'intérêt, ouais. En fait. Moi, en tant que musicien, en tant que créateur, moi, le vrai plaisir, c'est le temps qu'on va passer pour arriver d'un point A à un point B. Et tout ce qu'il y a entre, il est là, le plaisir. C'est là qu'on apprend, c'est là qu'on est curieux, c'est là qu'on se trompe, c'est là qu'on se relève, et c'est ce qu'il y a de plus beau. L'intelligence artificielle, il faut qu'elle soit utilisée différemment, mais en tout cas pas pour fabriquer des chansons, c'est ridicule.
1: Vous composez, vous écrivez ?
0: Je l'ai fait, j'ai essayé. Hein.
1: Ah ouais ?
0: Mais pour voir ce que ça faisait.
1: Et c'est pourri.
0: Disons qu'il n'y a pas d'âme. Comme il n'y a pas de chemin, il n'y a pas d'histoire. Mm-hmm. Et s'il n'y a pas d'histoire, il n'y a pas d'art.
1: Vous vivez toujours ici, loin de Paris ?
0: Aujourd'hui, oui. J'ai préféré privilégier cet endroit. Avant, je rentrais à Paris 9 mois de l'année. Et maintenant, par rapport à mon travail, c'est plutôt le contraire. Et c'est beaucoup plus agréable. Comme vous voyez,
1: le cadre est pas mal.
0: Loin de la pollution, de la violence, des gens énervés, du speed parisien. Mais moi, de toute façon, je suis pas parisien. J'ai habité à Paris pour le travail. Et c'est vrai que j'ai aimé Paris pour plein de choses. Parce que quand même, j'ai rencontré des gens fantastiques qui m'ont permis de faire de la musique. Mais moi, c'est pas du tout mon ADN. Mon ADN, moi, c'est ici, c'est la mer, c'est l'océan. Je suis de l'Atlantique, comme dit le poète dans la chanson. En fait, je suis comme l'Atlantique. Je suis comme ces vagues, voilà. En même temps poétique et en même temps en mouvement, toujours. Je viens de trouver l'image aujourd'hui, là, c'est bien.
1: C'est magnifique. En fait. Vous imaginez vivre vos vieux jours ici ?
0: Alors, ils ont déjà commencé.
1: Non.
0: Vivre mes vieux jours ici, oui, oui.
1: C'est vrai que vous vous foutez de la postérité ?
0: Bah oui, pourquoi ?
1: Quand on est artiste, en général, c'est aussi pour laisser une trace. Et on a cette préoccupation-là, non ?
0: Ah ouais, non, ça, c'est pas mon truc, ça. Vivre le moment présent, comme dit Sénèque, c'est aujourd'hui, c'est pas hier, c'est pas demain, c'est maintenant. Je pense que la chanson qui restera de moi sera...
1: Lucie.
0: Voilà. Donc, dans le journal, quand vous allez présenter le journal, aujourd'hui, le compositeur de...
1: Lucie.
0: Voilà, est parti. Et dans Lucie, il y a une phrase, c'est pas marqué dans les livres, le plus important à vivre est de...
1: Vivre.
0: Au jour le jour. Ça m'importe beaucoup plus que de savoir si... J'aurais laissé quelque chose, ça me laisse de très très beaux souvenirs, mais sinon, l'après, je suis pas branché par ça.
1: Merci beaucoup.
0: C'est moi qui vous remercie.
2: Pas Pascal Obispo qui sort donc un nouvel album de duo intitulé Héritage. C'est la fin de ce 7 à 8. Merci de votre fidélité. À suivre le journal de 20h d'Anne-Claire Coudray. On se retrouve dimanche prochain.
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10: Dans le nord de la France, à Valenciennes. Jimmy, 59 ans, part en intervention.
11: Là, on va sur un conflit lié aux impayés de loyer depuis 4 ans. Depuis 4 ans, le locataire ne paye pas un seul euro.
10: Les conflits, c'est le quotidien de ce conciliateur civil. Son rôle, trouver des solutions afin d'éviter qu'il s'envenime.
11: Bah, c'est un dossier difficile parce que la relation est très tendue entre le propriétaire et le locataire. Il y a eu dans le passé des insultes, des menaces, même des crachats en plein visage. Donc c'est un peu conflictuel.
10: Sur place, le conciliateur civil a rendez-vous chez un couple de locataires en présence du propriétaire. Lui et sa femme sont tous les deux au RSA.
11: On est quand même au mois de septembre. Je pense qu'il faut que nous avancions. Il faut qu'on voit ce qui reste à faire.
12: Moi, je veux que le logement se descende.
11: Quand on
12: paye un loyer, je veux bien.
11: Non, mais vous ne payez pas un loyer, monsieur. Non, mais attends.
12: Non, mais je veux bien reprendre les règlements.
11: Il faut rester réglo. Attends. Monsieur, c'est pour ça que je suis là pour essayer d'équilibrer entre les deux. Monsieur s'est engagé à faire les travaux, il a commencé. Donc lui, il a commencé sa première...
12: Mais j'exige.
10: Ils doivent plus de 8000 euros de loyer. Mais ils exigent la réalisation de travaux avant de régler leurs dettes. Une demande inacceptable pour le propriétaire.
12: Moi, je ne peux pas reprendre les travaux tant que monsieur n'a pas commencé à...

0: Moi, je vis sans rien. Je peux le dire, moi, je peux le dire. J'ai le droit à 155 euros de RSA. Il me dit, moi, je veux ça, plus ça, plus ça, plus ça.
1: Écoute-moi.
0: Bah ouais, mais si j'ai pas, je vais pas te donner ce que j'ai pas.
1: Donc,
0: je vais te donner mon string, tu veux.
1: Il y a des droits et des devoirs, d'accord ? Il y a un impayé de loyer. Vous vous souvenez, vous étiez engagé en juin normalement à reprendre. Depuis juin, il n'y a eu aucun effort.
0: Il n'y a eu rien de signé entre nous.
1: Ah si, tu t'étais engagé à reprendre. Ouais, attends, laisse-moi terminer.
0: Laisse-moi terminer. Ça fait déjà deux fois que tu fais te contrôler. Dis pas que c'est pas vrai, c'est un menteur si tu dis que c'est pas vrai. Que tu n'as pas fait les travaux. Et là, tu vas recommencer aussi le même cinéma.
1: Assieds-toi. Donc,
2: à ce stade, pas d'accord trouvé entre les deux parties.
0: D'accord. J'ai 54 ans, Quinson. 54 ans, j'ai travaillé plus que toi dans ta vie.
2: Si depuis plusieurs mois, cette médiation patine, elle est pourtant loin d'être l'affaire la plus difficile du conciliateur. Avec 16 ans d'expérience au compteur, Jamie est connu pour être un justicier, pas comme les autres. Loyer impayé, conflit de voisinage, constat d'adultère ou encore recouvrement de créances, ces problèmes du quotidien minent la vie de milliers de Français.
3: Les gens n'ouvrent pas nécessairement leurs portes. C'est le jeu du chat et la souris.
2: Ils sont conciliateurs civils ou huissiers de justice. Et chaque jour...
4: Oui, je suis accusé à tort.
2: Ils sont en première ligne pour régler les conflits.
5: Il faut toujours repousser deux mois à chaque fois.
2: Plus que jamais sur le terrain, ces professionnels ne comptent pas leurs heures et se retrouvent souvent pris dans des situations difficiles.
1: Non mais qu'importe, monsieur. Mon but à moi aujourd'hui, c'est que cette affaire s'arrête là.
2: Jérôme exerce par choix et par passion l'un des métiers les plus mal vus de France. Elle est commissaire de justice, autrefois appelée huissier. Et chaque jour, elle se bat pour régler ses dossiers avec humanité.
6: Qu'est-ce que vous voulez qu'on fasse? Est-ce que vous voulez qu'on tente d'amorcer une discussion?
7: Honnêtement, je ne me trompe pas, mais ce ne sera pas possible avec lui.
2: Dans certains cas, seuls ces professionnels peuvent faire entendre raison à des mauvais payeurs. C'est le cas d'Olivia, prise en pleine procédure face à une locataire qui refuse de payer son loyer.
8: Mais la voir vivre sa meilleure vie alors que derrière, il y a des propriétaires qui ne sont pas bien en fait à cause d'elle, ça fout la rage.
9: Et qu'est-ce qui s'est passé? Parce qu'elle nous a indiqué que vous ne payez pas les loyers depuis le début.
10: Bah en fait, la maison est insalubre.
11: La maison que vous avez louée était tout à fait salubre et clean.
10: Absolument pas.
11: D'accord.
2: Comme Olivia, ils sont de plus en plus de Français à se tourner vers ces professionnels de l'ombre, car ils sont souvent la dernière chance, avant des procédures juridiques longues et coûteuses.
1: D'accord.
0: Ouais,
1: ok. Je peux pas mieux faire.
2: Immersion au cœur de nos conflits du quotidien, où seuls des professionnels ont le pouvoir de tout régler. Dans le Lot, à Figeac.
12: Étude de commissaire de justice, bonjour. Alors, on a une saisie qui a été faite à votre encontre le 1er septembre.

0: la saisie.
1: Sans réponse à ses relances, Jérôme a lancé les hostilités avec une première saisie sur ses comptes professionnels de 320 euros.
0: Qu'est-ce que vous proposez pour ça ?
2: Est-ce que si je viens à vous régler le montant qu'il y a, est-ce que ceci peut être enlevé ?
0: Le montant qu'il y a, c'est-à-dire la totalité de la dette ?
2: Ouais,
0: oui, c'est ça, c'est ça. Moi, si aujourd'hui vous me réglez la totalité, évidemment, je peux lever la saisie et remettre à disposition les 320 euros qui sont séquestrés pour le moment.
2: Allez, on fait comme ça.
0: Vendu. Merci beaucoup. Merci. Au revoir.
1: Négociation réussie pour Jérôme. L'homme promet de s'acquitter de ses 2400 euros de dette dans la journée en échange du déblocage de son compte.
0: Ben, vous voyez, il n'y a pas de cri. En fait, il a juste conscience qu'il a été prévenu, il n'a pas réagi, et on en est là. Je dirais globalement que les gens de bonne foi nous contactent assez rapidement. Après, il y a quelques personnes de bonne foi qui sont tête en l'air, mais après, sinon, globalement, ceux qui ne répondent pas, ce sont aussi souvent des personnes de mauvaise foi. Et bon, ben, pour celles-ci, on exécute, on déroule, et puis c'est comme ça.
1: Et lorsque Jérôme passe à l'action face aux mauvais payeurs, c'est sur le terrain que ça se passe. La commissaire va commencer sa journée par un dossier où la créance s'élève à plus de 2000 euros.
0: C'est une personne qui a arrêté de payer il y a un mois ou deux. Là, on va voir pourquoi ce défaut de paiement. Est-ce qu'il peut reprendre? Est-ce qu'il peut payer quelque chose immédiatement? Est-ce comment on se dirige?
1: Jérôme est à peine arrivée devant le domicile du mauvais payeur qu'une berline neuve quitte les lieux.
0: Audi. Du coup, je connais mon futur moyen de pression. Parce que j'ai bien vu cette jolie Audi s'en aller de cette maison. Et la voiture reste un moyen de pression efficace. Je ne dis pas que pour une petite créance, on irait jusqu'à l'enlever. Mais on peut immobiliser les cartes grises, on peut faire ce genre de choses. Et là, on monte d'un ton sans que ce soit trop coercitif, parce qu'on laisse la voiture. Mais ça monte d'un ton quand même. Et ça peut avoir un peu d'impact. Après, on est au-delà d'une décision de justice. Aujourd'hui, ce n'est pas le stade du dossier. Il n'en demeure pas moins que je vais conserver cette information parce qu'un jour ou l'autre, peut-être qu'elle sera utile.
1: Dans le doute, Jérôme va quand même tenter de rencontrer l'homme en question.
0: À mon avis, on l'a croisé. Okay.
1: Pour laisser une preuve de son passage, elle va rédiger sur le champ une mise en demeure de payer.
0: Avec une petite mention manuscrite, me rappeler d'urgence, histoire qu'il sache que j'étais dans sa cour un peu plus tôt dans la journée.
1: Dernière chance, avant la saisie. Et si chaque jour, la commissaire jongle entre différents types de dossiers, les contentieux locatifs sont les plus récurrents et sans doute les plus difficiles à gérer. Dans le sud de la France, à Fréjus. Olivia, 33 ans, se bat depuis un an et demi pour récupérer les loyers de la maison de son père.
3: Donc voici la maison.
1: Car depuis 3 ans, il est parti vivre en Thaïlande, passer une retraite au soleil, et ses loyers sont un complément indispensable.
3: Pas de courrier. Même la sonnette, elle est cassée.
1: Lorsqu'Olivia a mis cette maison de famille en location, rien n'était délabré.
3: Là, on peut voir que le jardin, il n'est pas du tout entretenu, c'est dégueulasse.
1: 80 mètres carrés avec jardin et piscine, pour un loyer de 1400 euros. Mais le père d'Olivia n'en a jamais vu la couleur.
3: Donc ça fait un an et demi qu'on a cette femme qui est dans la maison et qui n'a jamais réglé un seul loyer, ni la caution, rien du tout. Pas un euro de sa part a été versé.
1: Pour aider son père et récupérer les loyers, Olivia a saisi la justice. Et après des mois de procédure, la locataire doit enfin être expulsée.
3: Là, on peut voir qu'elle a commencé à déménager puisqu'elle a mis tous ses encombrants ici. Donc normalement, c'est en cours, ça avance quoi.
1: Olivia semble rassurée. Pourtant, la locataire a encore le droit à des recours pour retarder sa date d'expulsion. Un calvaire qui dure depuis trop longtemps pour Michel, son père, qui aide à distance depuis la Thaïlande.
4: Est-ce que tu as appelé les voisins, tu t'es renseigné, savoir si...

0: était là.
1: Je sais pas trop ce qu'il en est, si elle est encore là, si elle est partie. Je sais pas. J'espère que je vais retrouver la maison dans pas trop en mauvais état.
0: J'espère, hein. Moi, ça commence à m'énerver, cette histoire. J'ai perdu les loyers jusqu'à maintenant, plus les frais de justice, quoi. Plus certains travaux que l'agence immobilière a fait faire que moi, j'aurais pas fait par moi-même, quoi. Puis après, on ne payait pas, quoi. Donc, j'ai perdu pas mal d'argent, hein. Peut-être au moins 40 ou 50 000 euros, je pense. Mais de toute façon, on va la mettre en vente parce que moi, il n'est plus question que je loue, que je mette des biens à louer. C'est trop compliqué, quoi. Et puis, ça rapporte peu par rapport à tous les problèmes qu'on a, quoi.
2: Michel et Olivia ne pouvaient imaginer se retrouver avec 50 000 euros de loyer impayé, avec une locataire, au dossier aussi parfait.
1: J'ai eu un bon feeling avec elle. Elle nous a montré ses documents d'employé avec un très bon salaire, avec ses fiches de paye, avec une attestation des impôts. La fiche de paye, on a la société et puis son salaire net à payer aux salariés, 3 485.
2: Selon Olivia, tous ces documents seraient entièrement faux, falsifiés avec un logiciel. Et une fois installée, la locataire n'a finalement jamais payé ses loyers, prétextant des conditions de vie insalubres.
1: Dès le début, au bout de 8 jours, elle a commencé à trouver des prétextes pour pas payer, elle s'est plaint.
2: Ces photos sont bien réelles, mais selon Olivia, la locataire serait à l'origine des dégradations.
1: Alors, maison crade, les anciens locataires ne devaient pas avoir les yeux en face des trous. L'employé de la société de ménage me confirme du rarement vu. Donc, c'est là où on a engagé une procédure auprès d'un avocat pour enclencher des commandements d'impayés.
2: Pour vérifier ces faits, nous cherchons à rentrer en contact avec la locataire. Nous nous rendons devant chez elle, en caméra cachée. Ce jour-là, alors qu'elle s'apprête à quitter son domicile, notre journaliste tombe nez à nez avec elle.
3: Bonjour. Bonjour. Bonjour, madame.
4: Oui.
3: Je suis journaliste pour M6.
4: Oui.
3: Je suis venu vous voir parce que nous faisons un reportage sur les expulsions et on a été averti. Vous avez été sujette à une expulsion.
4: Et alors ?
3: Je voulais savoir qu'est-ce qui s'est passé. Si...
4: Mon propriétaire est Marina. Vous voulez visiter la maison ?
3: Oui, je veux bien.
4: Non, mais pas là. Sortez, s'il vous plaît, parce que là, je dois m'en aller avec mes chats. Je ne peux pas m'occuper de vous, là.
3: Alors, qu'est-ce qui s'est passé? Parce qu'elle nous a indiqué que vous ne payiez pas les loyers depuis le début.
4: Bah, en fait, la maison est insalubre.
3: D'accord.
4: La maison est insalubre, l'électricité et tout le bazar.
3: D'accord.
4: La maison est une catastrophe.
3: D'accord. La maison était totalement clean quand vous êtes arrivé.
4: C'est pas vrai.
3: C'est pas vrai.
4: Juste l'état des lieux avait été fait en état. Mon ex-conjoint avait mis
3: d'accord.
4: Très bon état partout, mais elle n'était pas en bon état.
3: Et vous avez les preuves?
4: Oui.
3: Oui.
4: Une expertise.
3: D'accord.
2: Dans la majorité des cas d'impayés, les locataires invoquent l'insalubrité. Mais selon la loi, cette femme ne peut décider de l'arrêt du paiement des loyers sans décision de justice. Et quand nous lui demandons si elle compte s'acquitter de ses dettes, elle change de ton.
5: Oui, bonjour. Madame, je suis embêté par deux journalistes à la maison.
4: Voilà. N'importe qui alors que je suis en train de partir de chez moi. Vous pouvez venir ?
3: Est-ce que vous comptez régulariser la situation, madame ? On veut juste poser des questions, on vous demande des réponses, on ne vous agresse pas. Si vous avez certainement une explication, madame, donc n'hésitez pas à nous la donner.
4: J'ai fait le nécessaire au niveau légal.
3: Donc vous êtes victime en fait d'un propriétaire, d'accord. Pourtant la maison que vous avez louée était tout à fait salubre et clean.
4: Absolument.
3: D'accord.
2: La locataire ne nous donnera pas davantage d'explications. Quoi qu'il en soit, elle fera l'objet d'une expulsion par un huissier. La fin d'un cauchemar pour Olivia. Mais dans quel état va-t-elle récupérer son logement? À Valenciennes, dans le nord de la France. Le quotidien de Jimmy, 59 ans, n'est pas simple. Chaque jour, ce conciliateur civil est appelé pour gérer des conflits. Jimmy est originaire du Nord. Il connaît bien son secteur d'activité, en particulier les quartiers défavorisés de la ville.
6: Bonjour.
2: Où il y a un taux de chômage important.
6: Juste une petite chose. Ce que je vous demande, c'est vraiment de nettoyer, prendre les effets personnels, ne pas les laisser à l'extérieur. Je l'ai déjà dit à plusieurs reprises, c'est important. Je vous fais confiance. Oui. Monsieur...
7: Vous filmez quoi?
6: Non, ne vous inquiétez pas.
2: Cet homme a plus de 3 mois de loyer impayé. Sans réponse à ses relances, le propriétaire a fait appel à Jimmy pour trouver une solution.
6: Quand on doit des loyers, monsieur, on se doit de chercher des solutions. Des solutions. Vous avez été voir l'assistance sociale?
7: Il n'y a pas de tram jusqu'au...
6: Mais il y a un bus, monsieur. Et alors, attendez, vous pouvez pas, vous travaillez pas, vous faites rien, mais...
7: Vous tapez sur les ordinateurs, les gens.
6: Moi, je vais pas passer ma vie à faire des allers-retours chez vous. Parce que moi, je suis pas agent immobilier, hein, je vous rappelle.
7: Ouais, je sais très bien.
6: Voilà. Donc, je suis conciliateur, je suis là pour arranger les choses. Puis voilà, puis ça va aller.
2: Ce locataire accepte de voir une assistante sociale pour trouver des solutions à l'amiable.
6: Bon, allez, je vous laisse. Bon courage. Hein. Au revoir, messieurs. Bon courage. À bientôt, monsieur. À bientôt. Hein.
2: Jimmy vient donc de lui éviter que le propriétaire fasse appel à la justice.
6: Alors là, comme vous voyez, c'est un peu délicat. Hein. Moi, je ne suis pas huissier. Mais d'un autre côté, bon, je vous rappelle quelques règles de droit. Donc, pour certains, les règles de droit sont plutôt quelque chose de lourd, qu'ils n'acceptent pas. Et donc, il faut leur faire en sorte qu'ils acceptent avec gentillesse, avec les mots qui sont les leurs. Et puis voilà. Non.
2: Rien ne fait peur à Jimmy. Il y a encore quelques années, ce médiateur était un agent de sécurité. Avec un salaire de 2000 euros par mois, c'est par choix qu'il parcourt la région, toujours en quête de solutions.
6: Ce métier, moi, je le tiens de l'oncle de mon père. C'était un homme qui allait aux quatre coins de l'Algérie pour concilier des gens, pour trouver des accords sur des terres, sur des problématiques liées aux familles. C'était un homme extraordinaire.
2: Et des conflits, il en gère en permanence.
6: Alors là, on va vers un appartement qui a été saccagé par les locataires avec un... Comment ils sont partis à la cloche de bois. Hein. Ils ont laissé la maison remplie de déchets. Et en plus de ça, bon, ils n'ont pas payé les 5 derniers mois. Quoi. Voilà.
2: Une plainte a été déposée pour les loyers impayés. Reste maintenant à évaluer l'ampleur des dégâts avec un artisan.
6: Comment ça va?
8: Quoi?
6: En forme? Vas-y, on y va.
2: Et dès l'arrivée, surprise, la porte d'entrée a été volée par les anciens locataires qui sont partis en laissant des mois de loyer impayés.
6: Mais c'est quand même incroyable d'enlever une porte avant de partir. C'est vraiment méchant. C'est quelque chose de méchant parce que quand on n'a pas payé pendant 5 mois...
2: Et sur cet état des lieux, Jimmy va aller de découverte en découverte.
9: Un frigo.
2: En 15 ans de métier, le conciliateur n'a jamais vu ça.
6: Le frigo est vraiment... J'ose même pas, je trouve même pas les mots. Donc, vous n'avez qu'à regarder, vous verrez, il est... C'est un désastre, Franchement, dégueulasse. On va aller voir en haut.
2: Alors que ce duplex de 45 mètres carrés pour 540 euros de loyer était entièrement rénové, les locataires, une famille de 5 personnes, ont tout saccagé.
6: La salle de bain... On voit la porte qui est complètement cassée, alors qu'à l'entrée, elle était neuve.
2: Et dans ce cas précis, cela va jusqu'à laisser des excréments dans la douche.
6: Il n'y a rien qui a été nettoyé.
2: Reste maintenant à prévenir le propriétaire.
6: Oui, je voulais simplement vous faire état du logement. Hein, et c'est catastrophique. Vous avez des déchets partout. Vous avez un frigo qui est rempli de moisissures, de noir. Les murs sont jaunâtres. Hein, enfin, pour... Il y a des odeurs nauséabondes. Là, on a les deux fenêtres ouvertes et croyez-moi, on est asphyxié. Vous allez encore avoir une grosse facture pour la remise en état de ce logement.
10: Franchement, c'est infernal, ces situations. On en a marre, quoi.
8: entre les

0: impayés, les dégradations, les problèmes de voisinage. Franchement, c'est catastrophique.
1: Ce propriétaire est furieux. Après 6 mois d'impayés, les travaux vont lui coûter plus de 2000 euros.
2: Je vais vous dire, aujourd'hui, plus de 60% des propriétaires ne réalisent pas du tout de bénéfices en louant à des gens qui sont malhonnêtes et, par-dessus le marché, n'entretiennent pas du tout le bien loué.
1: Un cas loin d'être isolé. Malgré les recours juridiques, est-il possible pour ces propriétaires d'être dédommagés ?
2: Je vous dis franchement, des moments, engager des frais de procédure avec un huissier et des commandements de payer, allez, à 80% pour être gentil, mais c'est voué à l'échec. Alors là, vous voyez, ben ça c'est à eux, ça, regardez. Ils devaient la ramener à la déchetterie, mais ils ne l'ont jamais fait. Là, c'est les poubelles qui ont été, enfin une partie des poubelles récupérées en haut. Voilà. Enfin, c'est désolant parce que c'est...
1: Et le soir, c'est en famille
3: ça va, bébé ?
1: Que le conciliateur déconnecte de ses journées chargées mentalement.
2: Tu vas bien ?
4: Ça va et toi ?
2: Comment tu vas ?
1: Auprès de son épouse Maria.
4: Ça va ? La journée, ça va.
1: Et de ses 7 enfants.
2: D'accord, ok. Ça, c'est mes princesses. Toi, t'es ma princesse ou pas ? Ouais ? Quand on rentre chez soi, on doit laisser en fait son sac dehors. Je parle très peu de ce que j'ai rencontré comme difficulté dans la journée. Ça, c'est des moments qui sont beaucoup plus importants. La famille, c'est très important.
5: Est-ce que ça vous étonne que votre papa soit médiateur ?
6: Non, parce que ça recèle mal sa personnalité. Il aime bien régler les problèmes de son monde.
5: Des vôtres aussi ?
2: Ce que je vois toute la journée, c'est des difficultés, c'est des relations difficiles, même intrafamiliaux. Je ne voudrais pas qu'on ait des relations comme celle-là. Le vivre ensemble commence déjà par chez soi.
6: C'est un métier qui aide les gens. Et moi-même, je veux faire un métier qui aide les gens. Ça veut dire que ça m'inspire pour moi, pour plus tard.
2: Allez.
1: Demain, allez. Comme chaque jour, c'est plusieurs médiations difficiles qui attendent Jamie, ce père inspirant.
2: Hop, j'ai trouvé encore un, là. Il est là.
1: Retour à Fréjus. Olivia se bat toujours pour réussir à faire expulser la locataire de sa maison de famille, qui n'a jamais payé son loyer en 1 an et demi. Et pour être certaine qu'elle ne tente pas de recours contre la procédure, la jeune femme a décidé de mener sa propre enquête.
7: Je suis tombée sur ses réseaux sociaux. Où elle s'affiche tout le temps, à la plage, en vacances.
8: Donc là, on voit le portail de la maison avec, soi-disant, sa nouvelle voiture. Oh, ma citrouille, elle a écrit. Pendant ce temps-là... Elle...
1: Nouvelle voiture, plage privée. Olivia découvre une femme qui exhibe un train de vie plus que confortable.
8: Elle fait des selfies toute la journée. Voilà. Sa gueule de pouf, voilà, sa position de pouf. Ben, la voir vivre sa meilleure vie alors que derrière, il y a des propriétaires qui ne sont pas bien, en fait, à cause d'elle. Ça fout la rage.
1: Quelques jours plus tard, Olivia tient sa revanche. Malgré les requêtes de sa locataire, l'expulsion a bel et bien lieu.
8: Normalement, aujourd'hui, je suis censée récupérer les clés et elle est censée se faire expulser par les forces publiques.
6: Ben, tant pis.
1: Alors qu'elle n'est pas conviée, la jeune femme est là pour assister au départ.
8: J'ai vu qu'il y avait le serrurier avec le huissier et les forces de l'ordre pour la faire partir de force, quoi, puisqu'elle part pas.
1: L'expulsion semble être en cours. Mais Olivia va-t-elle pouvoir récupérer sa maison ? Elle se renseigne alors auprès d'un membre des forces de l'ordre.
9: Vous t'avez fait ?
10: Oui. Je voulais voir ce qu'il en était dit. Ouais.
9: La dame va partir, elle a récupéré des châteaux. Une partie de ses chambres, il reste encore 3-4 à l'étage.
10: Et les meubles ?
9: On l'en a laissé, mais vous avez Lucie qui est là encore. Donc, il faut me garder avec moi que Lucie.
10: Oui.
9: Bon, pour l'instant, pour la faire dégager, c'est hard. Hein.
1: Le temps passe. L'expulsion semble s'éterniser face aux protestations de la locataire.
8: Je l'entends, j'entends la locataire squatteuse, elle est en train de se plaindre que le loyer, c'est inadmissible.
1: La jeune femme n'ose pas s'approcher. La raison,

0: Lors d'une expulsion, les huissiers recommandent aux propriétaires de se tenir à l'écart afin de ne pas envenimer la situation. Quelques minutes plus tard, la locataire quitte finalement les lieux. Mais si celle-ci a bien rendu les clés de la maison, elle y a volontairement laissé des affaires. Un stratagème qui lui laisse légalement 2 mois supplémentaires pour restituer le logement. Coup dur pour Olivia, qui doit encore faire preuve de patience.
1: Je ne sais pas quand je la récupère, puisque je ne sais pas quand elle a prévu de venir récupérer ses meubles exactement. Elle dit qu'elle viendra dans 10 jours, mais c'est fatigant. C'est fatigant, on a l'impression de jamais voir le bout du tunnel.
0: Olivia réussira-t-elle à récupérer les clés de la maison de son père, ainsi que les loyers impayés? À Figeac, dans le Lot, Jérôme, commissaire de justice, part de nouveau sur le terrain pour régler ses dossiers en cours.
2: Je savais que je voulais faire du droit, ça m'intéressait. Ça, c'était la première certitude que j'avais. La deuxième, c'était que je ne voulais pas être avocate. Et enfin, je voulais un métier de terrain. Je ne voulais pas rester derrière un bureau. J'avais envie de faire quelque chose qui bouge.
0: Depuis 12 ans, elle fait ce métier par passion.
2: Du lundi au vendredi, d'une semaine à l'autre, je fais jamais rien qui se ressemble. On pourrait me dire, ben, si une saisie sur compte bancaire, quand elle se ressemble. Oui, la procédure est la même, mais ce qu'il y a derrière la procédure, c'est-à-dire les gens, le client, le défendeur, ça, c'est ce qui donne un ton différent à ce qu'on est en train de faire.
0: D'ailleurs, ce matin, Jérôme vient régler un petit litige entre voisins qui dure depuis plus de 20 ans. Ici, pas de bagarre, ni de facture impayée, mais juste un désaccord à cause d'une rangée de petits arbustes plantés un peu trop près du jardin d'à côté.
3: Bonjour. C'est fermé.
4: C'est pas, on le rouvre pas beaucoup.
3: Bonjour.
5: Vous allez bien?
3: Oui, et vous?
5: Très bien.
0: C'est aussi ça, la vie d'un huissier, qui parfois est accueilli avec le sourire, comme un sauveur.
5: Puis c'est pas trop, en plus.
2: Mur ou clôture, du coup? Je le tente depuis le centre du mur, hein, si vous voulez. Mais...
0: Le conflit tient en quelques centimètres entre le mur du voisin et la clôture.
2: Si on prend le centre du mur en référence...
0: Et seul le maître d'une figure d'autorité comme Jérôme peut faire loi.
2: On est à 1m20, donc effectivement, celui-là, si on prend le centre du mur en référence, il ne faut pas qu'il fasse plus de 2 mètres de haut. Sur la hauteur, c'est par rapport au niveau de son sol à lui.
5: Ben, ce serait bien si c'était bien refait, quoi, bien propre.
0: La taille des arbres serait trop grande. Jérôme ne va pas prendre cette affaire à la légère et va chercher à trancher au plus juste.
2: En tout état de cause, j'aurais pas de mal à affirmer que ce sont des plantations qui font plus de 2 mètres de haut.
5: Je m'en fiche que ça monte haut, c'est pas ça qui me gêne. Ce qui me gêne, c'est qu'il n'entretient pas.
2: En fait, les seules contraintes en fait, qu'il y a, elles sont pas visuelles, en fait, parce que chacun fait ce qu'il veut chez soi. Si ça vous plaît pas, vous prenez des claustras en bois, 2 mètres de haut et vous voyez plus. Vous voyez ce que je veux dire?
0: Mais cette réponse ne satisfait pas notre demandeuse.
5: J'aurais voulu que vous regardiez parce qu'il y a l'autre mur qui commence à...
2: C'est aussi chez vous en bas?
5: Vous voyez les murs?
2: Ah oui.
5: Mais c'est pas lié.
0: Elle semble vouloir à tout prix trouver le point de discorde avec son voisin.
5: Et les pierres qui sont tombées.
0: Une nouvelle fois, Jérôme va mesurer pour tenter ensuite d'être dans le compromis.
2: Qu'est-ce que vous voulez qu'on fasse? Est-ce que vous voulez qu'on tente d'amorcer une discussion qui consisterait à lui demander quoi d'entretenir son mur et de couper les arbres du bas? Ou est-ce que vous n'êtes pas à l'aise avec cette idée et c'est votre droit?
5: Si vous, j'ai peur qu'il monte dans les tours et qu'après, quand ça on soit va pire. Venir, ce soit bon. Pire.
2: Il n'y a pas de problème. Sachez que ça existe.
5: Voilà.
2: Le constat, il est fait. Même le jour où vous voulez aller le voir pour quoi que ce soit, on peut lui dénoncer le constat, c'est-à-dire le porter à votre connaissance que vous, aujourd'hui, vous avez acté tous ces points-là. Et nous, avec ça, on peut lui rendre visite au moment que vous le jugerez utile.
5: Mais voilà.
2: C'est, oui, ok.
5: On a ça dans les mains. Comprenez-vous?
2: Pas encore, mais bientôt, vous l'aurez.
5: Mais disons que je ne regrette absolument pas d'avoir pris la décision de le faire passer.
2: Oui, oui, d'accord.
5: Quelqu'un. Voilà, bon, c'est vrai, c'est un coup, mais c'est un débarras d'esprit également. Mais ce n'est pas pour embêter, loin de là. Mais au moins, voilà, être...

0: tranquille, avoir l'esprit serein.
1: Je vous fais un budget.
2: Ça peut attendre sans problème.
0: Comme on est quand même.
3: Et pour tout faire vérifier, cette retraitée a dépensé 400 euros. Car à chaque déplacement, Jérôme facture ses services. Jérôme est payée à l'acte, peu importe si elle trouve porte close. Elle gagne en moyenne 3500 euros par mois.
2: C'est pas toujours facile, les gens ouvrent pas nécessairement leurs portes. Quand on est sur une situation de conflit comme ça, c'est le jeu du chat et la souris. C'est
1: deuxième sortie.
2: C'est une espèce de partie de cache-cache sans fin. Ça devient un passe-temps.
3: Elle réussit à faire une dizaine de cas par jour. Le prochain est à plus de 60 km. Un dossier de loyer impayé.
2: Là, on va voir des personnes qui se sont portées caution pour un locataire. Alors, au vu des noms de famille, je pense que c'est la fille.
3: La fille doit plus de 2300 euros. Et pour rembourser cette créance...
2: Bonjour, madame.
3: Jérôme se tourne donc vers ses parents.
2: Il y a quelque temps, vous vous étiez portée caution pour votre fille, peut-être ? Et c'est un appartement qu'elle a quitté avec une petite dette locative et il y a eu des dégradations aussi après son départ.
4: Aucune.
2: Hein ?
4: Aucune, mais dites-moi.
2: Bon, après,
4: Alors, oui.
2: On va en discuter ouvertement.
3: Cette mère de famille semble déjà au courant de cette affaire. Elle n'a pas choisi de fuir, mais elle nie la véracité des faits.
2: On est pour l'instant à l'amiable. Il n'y a pas eu de dossier au tribunal, on n'en est pas là.
4: Donc bah, de toute façon, du coup.
2: Oui, vous êtes en désaccord avec les sommes qui sont réclamées aujourd'hui.
4: Alors, l'appartement était nickel comparé à ce qu'elle a pris. Ils ont refusé de signer l'état des lieux. J'étais pas avec elle, je travaillais. Et je sais qu'ils font à tous les locataires.
2: Ah, mais je.
4: Non, alors, pas... je comprends.
2: Je suis ni juge ni partie.
4: Pas de soucis.
2: Moi, voilà.
4: On a
2: mon idée,
4: les factures.
2: C'est que, oui, là, il y a les factures qui
4: d'accord.
2: sont joints. Il y a les justificatifs des lignes qui sont demandées.
4: D'accord. Okay.
2: Chaque montant correspond à une facture. Soit on parvient à un terrain d'entente. Vous me dites, écoutez, après examen des lignes, je suis OK pour donner 300 euros que j'estime justifié. Tout le reste, vous n'aurez rien. Si derrière leur position, c'est de dire non, nous, coûte que coûte, il y a un juge qui va nous départager, on n'est pas d'accord, eh bien probablement que je reviendrai vous voir avec une convocation pour le tribunal.
3: Jérôme ne prend jamais parti.
2: Madame.
3: C'est son métier.
2: Et monsieur, du coup.
3: Elle remet aux parents une sommation de payer. Ils ont 15 jours pour y répondre.
2: Allez.
5: On va très bien.
6: Merci.
2: Bonne journée.
6: Merci, demain.
2: Au revoir. Je ne suis pas conciliatrice, je ne suis pas médiatrice. Je veux bien qu'on entame les discussions utiles. Après, on ne va pas engager des discussions éternelles. Si ça dure trop longtemps et que chacun ne fait que s'écouter, ils iront de toute façon devant un juge pour que cet arbitrage soit fait par quelqu'un dont c'est le travail. Mais oui, on va commencer à désamorcer la situation. Si on arrive à le faire de bout en bout, tant mieux. Et si ça doit quand même finir par quelqu'un d'autre qui aura ce pouvoir de clôturer le débat, ben ça se terminera comme ça. Allez, go!
3: Des petits dossiers comme cela sont le cœur de son métier. Et elle peut parcourir jusqu'à 300 km par jour pour les régler. Dans le nord de la France, à Valenciennes, Jamie, conciliateur civil, est toujours sur le qui-vive.
7: Là, je vous dis franchement, vous allez être expulsé. Vous savez ce que c'est qu'expulsé ? Moi, je n'ai pas envie que vous ayez des problèmes comme ça.
3: Menace d'expulsion, loyer impayé, locataire en difficulté ou conflit de voisinage, ces journées sont des marathons.
8: Dites ça à tout le monde alors dans ces cas-là, il n'y a pas qu'à moi. Moi aussi j'ai des droits.
7: Moi je pense qu'il ne faut pas rester dans l'engrenage du conflit perpétuel.
3: Il est partout pour trouver des compromis.
7: Vous savez, j'ai une enfant qui a votre âge, donc je vous comprends très bien. Et je sais très bien ce que vous vivez actuellement, c'est un peu dur.
9: Donc là, on prévoit un départ tourcant.
3: Et en pleine crise économique, dans une région fortement impactée par un taux de chômage record...
7: Je ne comprends pas, vous aviez un logement, vous étiez bien là où je vous ai...
9: Voilà.
7: Bon.
3: Les propriétaires n'ont de cesse de faire appel à lui pour régler des problèmes avec leurs locataires. C'est le cas d'Adrien, 38 ans, propriétaire inquiet d'un immeuble.
10: Comment il va le jeune homme ?
11: Bonjour, monsieur Rissi.
10: Ça va, vous allez bien ?
11: Ça va, et vous ?
10: Allez-y, entrez.
3: La nuit dernière, deux de ses occupants se sont encore une fois battus.
5: J'attends un coup de main de votre part pour

0: pour m'aider à me sortir de cette situation avec ces locataires difficiles, on va dire.
1: Il y a eu des faits de violence, vous le savez, hein, à 4h du matin, avec un tournevis, tout ça, donc c'était, la police est intervenue. On ne peut pas virer les gens comme on vire des sacs poubelles, ce n'est pas possible. Donc, si on arrive à trouver une solution avec ces trois locataires, je pense qu'après, il faudra mettre des règles, parce que sinon, vous n'allez jamais, jamais vous en sortir.
0: J'ai fait appel à un conciliateur, et surtout à M. Drissi, parce que déjà, M. Drissi, il est quand même reconnu dans le secteur, et que c'est beaucoup plus rapide qu'une procédure juridique classique. J'ai un autre souci avec un autre locataire sur un logement, où là, j'ai utilisé la procédure juridique. Ça va faire 6 mois, il ne se passe rien.
1: Bon.
0: M. Drissi, merci à vous.
1: Merci pour votre confiance, et puis, bon courage.
0: Au revoir.
2: Mandaté par le propriétaire, le conciliateur se rend sur place pour régler ce problème de voisinage. Et dans cette affaire, il va devoir faire preuve de fermeté. À l'arrivée, le locataire violent l'attend pour lui donner sa version des faits.
3: Ça va, jeune homme ?
2: Il est accompagné de sa sœur. Jimmy organise une confrontation avec son voisin qui l'aurait insulté et violenté durant la nuit.
1: Vous savez que je suis mandaté pour permettre à chacun d'entre vous de vivre correctement dans cet immeuble. Aujourd'hui, on m'a averti que vous aviez commis un certain nombre de désordres. Vous étiez dans un état catastrophique, vous aviez bu.
4: On m'a pas laissé dormir la nuit, moi je travaille. Il a commencé à, ouais, moi j'ai fait 30 ans de prison, j'ai tué des gens, nanana.
5: Oui.
4: Ouais.
5: Non, c'est des plis. C'est l'alcool, je vous dis à côté.
4: Et après, on m'a menacé de mort, comme je vous ai dit.
1: D'accord. J'accepte aucune agression dans l'immeuble.
6: Et pour votre tête, dans tout le cas, après, c'est vrai que j'ai une affaire quand même.
1: Vous reconnaissez quand même que vous aviez bu. Vous avez pas 15 ans, on va pas vous engueuler quand même, allons, mon petit.
5: Il sait. Il y a un suivi. Il sait. Sans alcool, c'est que c'est une perle. Ouais, mais avec alcool, c'est... Nous aussi, moi, je le gère, je le fais suivre pour ça.
1: Pas de menaces, pas d'insultes, d'accord? Pas de menaces, pas d'insultes, pas de coups.
6: Ouais.
1: Ok? Cette affaire s'arrête là. Allez, serrez-vous la main et puis c'est bon, d'accord? C'est bon, c'est fini. Plus de problème. Ok.
2: Mission réussie. Les deux voisins sortent de cette médiation apaisée.
1: J'exerce un métier qui me plaît. J'exerce un métier avec cœur et j'ai envie d'apporter quelque chose. Si pour moi, je suis là juste pour sanctionner, eh bien non, c'est pas ça mon boulot. Mon boulot, c'est d'aider les gens qui sont en souffrance, de se dire, ce monsieur, il m'a dit quelque chose, mais peut-être qu'il y a autre chose dans ma vie qui m'attend et je dois pas rester comme ça.
2: Conciliateur civil, cette profession est encore méconnue. Seulement 2000 personnes l'exercent en France.
1: Ok, bah tout de suite, j'y arrive dans 2 minutes.
2: Et Jimmy croule chaque jour sous de nouveaux dossiers. À Fréjus, après l'expulsion de sa locataire, il aura fallu 2 mois d'attente pour qu'Olivia récupère les clés de sa maison de famille. Mais c'est dans un état catastrophique qu'elle nous l'a fait aujourd'hui visiter.
7: Les chiens, ils ont creusé des trous, ils ont tué des plantes. C'est la misère.
2: La semaine dernière, la jeune Varoise a pu récupérer les clés. Mais face à l'ampleur des dégâts, elle a dû commencer des travaux.
7: Donc, bienvenue dans la maison. Là, c'est dommage parce que vous ne pouvez pas sentir. J'ai fait arracher tout le parquet. Donc, voilà, un parquet classique, mais il était imbibé de pisse de chat, il gondolait, il avait des griffures d'animaux, quoi.
2: Olivia est en colère.
7: Donc voilà le frigo dans lequel elle était censée conserver ses aliments. C'est dégueulasse. J'ai à peine envie de toucher la porte tellement ça me dégoûte, ça me répugne, je comprends pas. Même pour son bien-être à elle, pour sa santé, elle faisait comment en fait ? Comment on peut avoir envie de manger un yaourt dans un frigo comme ça ? Ici, il y a le four, donc dans un état de crasse dégueulasse. La plaque, la vitre est devenue jaune. La vitre est jaune, la grille, elle est grasse. J'ai même pas envie de le nettoyer. Je le prends, je le mets à la déchetterie parce que ça me dégoûte.
2: Au rez-de-chaussée comme à l'étage, son ex

0: locataire a tout dégradé.
1: Donc ici, on est dans la chambre. Donc je sais pas comment elle en est arrivée là, mais tout a moisi. Voilà, donc elle devait jamais aérer. Les murs sont moisis et c'était là où elle dormait. Ça me dégoûte, je crois que je vais vomir là. Je crois que je suis vraiment à deux doigts de vomir. Donc j'ai fait venir une société de ménage pour venir m'aider parce que moi toute seule, c'est trop lourd et trop compliqué et trop long. Sauf que j'ai eu un devis à 2000 euros tellement c'est dégueulasse, c'est 3 jours de travail quoi. Donc du coup, j'ai pris mon mal en patience, mon courage à deux mains et j'ai continué. Ici, c'était la salle de bain dans laquelle elle se lavait. Là, à part détruire et refaire, je vois pas ce qu'on peut faire d'autre. Parce qu'on est arrivé à un taux de moisissure et de crasse là tellement élevé que je n'arriverai jamais à récupérer les carreaux comme ils étaient.
0: Près de 26 000 euros de loyer impayé. Un manque à gagner qui s'ajoute aujourd'hui aux frais de réparation et de justice.
1: Les huissiers, les avocats, le serrurier, des frais, de l'attente. Les propriétaires sont laissés sur le côté finalement. On a l'impression que c'est pas la priorité, alors que de nombreux locataires détruisent la vie de leurs propriétaires finalement.
0: L'affaire d'Olivia est loin d'être isolée. Selon les dernières études, on estime qu'un locataire sur 5 en France est en situation d'impayé.
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